0: tumulte pour écrire et composer ses chansons folk. Si la voix est douce, les chansons, elles, ne sont pas toujours tendres.
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2: La cabine minute sur ici Picardie, votre chronique de la joie et de la bonne humeur. Comment ça va les amis? Est-ce que parmi vous, il y en a qui regardent des séries télé? Moi j'adore les séries. Aujourd'hui, je vais vous parler d'un fléau moderne. Un truc qui nous bouffe la vie, qui nous use la patience, qui nous fait vieillir plus vite que le temps qui passe. Les séries qui prennent trois plombes à sortir la saison suivante. Non mais sérieux, on vit à une époque où on peut envoyer une fusée sur Mars avec un drone qui filme en 4K. Et il filme en 4K la fusée sur Mars. On a des voitures qui conduisent toutes seules, des robots qui font le ménage. Mais on n'est toujours pas foutu de sortir la saison 2 d'une série avant que ton neveu passe le bac. À la fin de la saison 1, il avait 12 ans, le frérot. Les séries télé, comment vous faites? Vous disparaissez comme ça sans prévenir? Ils te mettent la tête dans une saison, dans une série, t'es à fond. Tu attends la saison 2 pendant 4 ans. Et toi, comme un con, tu les attends vraiment pendant 4 ans. Il y a des gens qui meurent durant les 4 ans. Ils voient même pas la fin de la série, c'est dégueulasse. Et nous, la génération années 80-90, on a assez attendu. Par exemple, avec Beverly Hills, c'était un peu notre HPI à nous. Tout le monde regardait Beverly Hills. Et quand une saison se terminait, pendant 2 ans, TF1, ils te rediffusaient les vieux épisodes. Et ils mentaient sans honte dans les publicités. Ils te disaient, la semaine prochaine, des nouveaux épisodes inédits de Beverly Hills. Ah, toi, t'es à fond, là. Le samedi, là, tu t'assois avec tes frites, ton hamburger fait maison pour mater Beverly Hills. L'épisode commence, tu te dis, mais j'ai déjà vu ça. Ah oui, bien sûr. Après, ils vont embrasser Kelly. Des escrocs. Et de nos jours, ça recommence. Sur les séries sur Netflix, Amazon Prime, t'es là, t'es à fond, tu mates la saison 1, tu mates la saison 2, t'as pas dormi depuis 3 jours, t'as des cernes de panda en dépression, et là, boum, dernier épisode, gros cliffhanger, t'as le cœur qui bat à 200, et là, paf, l'épisode est fini. Mais il est mort ou pas le mec? Non mais à la fin de l'épisode, là, il est mort ou pas? Et là, Netflix te répond, rendez-vous en 2029 pour la suite. Il y en a marre, c'est beaucoup trop long. Moi, je vous dis la vérité. Aujourd'hui, on a 1000 plateformes, 1000 séries, mais on a toujours le même problème de lenteur. Les gars, on parle en ce moment d'intelligence artificielle, de deep learning, de robots qui écrivent des scénarios en 2 secondes. Moi, je vous le dis, si un jour, les séries faites par l'IA, elles sortent plus vite que les autres, je vous lâche.
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3: Un début de conversation pour vous aider dans l'apprentissage de la langue bretonne aujourd'hui et puis après un nom de famille qui permet de faire front.
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3: Alors, c'est pas évident d'apprendre la langue à la radio. J'essaie de vous donner quelques clés chaque jour, mais pour ça encore faut-il être à l'heure pour écouter les chroniques. Donc, pour ne pas rater l'heure, il y a une question que vous devez connaître. Une phrase. Pédéré. Je suis sympa, c'est une phrase courte. 3 mots. Pédéré. Et ou EO, si vous voulez, c'est facile à traduire, c'est « quelle heure est-il ?» PED, c'est un mot interrogatif qui signifie combien ? PED ? À retenir, évidemment, ça sert dans plein d'utilisations. PED heure, quelle heure ? Et à la fin, EO, c'est une des formes du verbe « être » en breton conjugué. PED heure, EO, PED heure, quelle heure est-il ? Retenir cette phrase vous permettra de ne jamais rater vos rendez-vous de toutes sortes et surtout vos rendez-vous radiophoniques. PED heure, EO, quelle heure est-il ? Alors pour répondre s'il est midi par exemple, bah vous répondrez Christeis eo. Midi il est. Et on n'oublie pas le verbe à la phrase, on ne dit pas juste Christeis, on dit Christeis eo. Peder eo, quelle heure est-il? Christeis eo. Il est midi. Bon, dites pas ça une autre heure qu'à midi, ça marchera moins bien.
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3: Et un patronyme frontal aujourd'hui, ou un nom qui fait front, comme je vous le disais, ou même plusieurs. Taldir ou Talourne. Deux mots commençant avec le préfixe tal, T-A-L. Et tal, qui n'est pas la chanteuse en breton, a plusieurs sens. En premier, c'est le front humain, évidemment, tal, antal, le front, tal, antal et begarpen, le front en haut de la tête. C'est mieux s'il est là, d'ailleurs. Et donc, si votre nom de famille est Taldir ou Talouarn, eh bien, mieux vaut ne pas donner de coup de tête au risque de casser celle d'en face, car Taldir veut littéralement dire front d'acier. Rien que ça. Et Talouarn, c'est pas en reste non plus. Talouarn, c'est le front de fer. Alors encore un nom ramenant une époque où les hommes se faisaient remarquer sur les champs de bataille ou dans les mêlées. Et les Taldir ou Talouarn étaient visiblement pas mauvais pour donner ou amortir les coups. Pas une raison pour faire pareil. Moi, je vous dis à demain, même heure.
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0: Et voici Patrick Citeau pour Nom de Nom, aujourd'hui direction Montmorillon, dans la Vienne. Un musée du macaron y raconte l'histoire de cette petite pâtisserie ronde.
6: Situé boulevard de Strasbourg, ce musée ouvert en 2003 par la maison Ranou-Métivier rend ainsi hommage aux générations d'artisans qui ont bâti la renommée de Montmorillon. Ce musée de l'amande et du macaron vous dévoile ainsi l'histoire et les coulisses de la fabrication de ce célèbre et délicieux biscuit aux amandes. La recette du macaron a a priori été rapportée par Catherine de Médicis au XVIe siècle. À partir de cette époque, ce biscuit fait d'amandes, de sucre et de blanc d'œuf s'est répandu dans de nombreuses villes. On le retrouve ainsi progressivement à Nancy, Amiens ou Saint-Émilion. Il faut remonter au XVIIe siècle pour trouver les premiers macarons sur les étals des marchands de Montmorillon. Le petit biscuit au cœur tendre d'amande est ensuite devenu la spécialité incontournable de Montmorillon. Aujourd'hui, la maison Ranou-Métivier perpétue cette tradition culinaire. C'est la plus ancienne fabrique de macarons de Montmorillon. Les savoir-faire se transmettent en effet dans cette famille depuis 5 générations. La recette traditionnelle des macarons demeure ainsi inchangée depuis ses débuts.
0: Et notre musée du macaron, en fait, c'est l'occasion de nous plonger au cœur de l'histoire de cette spécialité culinaire fierté de la région.
6: Une spécialité qui doit tout à l'amandier. L'histoire de cet arbre fruitier à travers les continents et les siècles est ainsi une des thématiques proposées. Les défis environnementaux liés à la production de l'amande sont aussi au programme de la visite. L'histoire et la fabrication du macaron a bien entendu toute sa place au cœur de l'espace d'exposition. Les gestes et les outils du biscuitier font également partie de cette immersion au pays du macaron. Un parcours ludique et gourmand qui fera le bonheur des enfants comme des plus grands. Concernant les origines du nom de la commune de Montmorillon, on peut s'appuyer sur une théorie ancienne. Elle précise que la bourgade, située sur une colline, aurait été investie par des Maures en 732, avant ou juste après la fameuse bataille de Poitiers. D'où la déclinaison en Mont de Morillo ou Colline du Mort. Mais le nom d'un des premiers barons de la ville a tout aussi bien pu inspirer cette dénomination. Hugo Banse se fait ainsi appeler Moro Loco, qui dictour Morillo, ou seigneur de la localité mauresque qui se nomme Morillo. Toujours est-il que de Montmorillo au XIe siècle, puis Montmorlhomme au siècle suivant, la bourgade endosse finalement son nom actuel au XVe siècle.
0: Et ben voilà, alors ça c'est quand même fou parce qu'on remonte le temps grâce à Patrick Citeau qui nous apprend toujours des détails qu'on ignore souvent d'ailleurs sur le nom de nos rues, de nos communes également. 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
1: À la base, le chemin de Saint-Jacques, c'est vrai que ça, c'est plus ou moins spiritueux, quand même. Il ne faut pas se leurrer.
2: Spirituel, parce que spirituel.
1: Oui, spirituel. Pardon. Excusez-moi, spirituel. Spirituel, excusez-moi. Vous n'avez pas enregistré, bon, c'est bon.
3: Virginie et vous.
0: Virginie, on vous attend à 13h ce dimanche, Ville-la-Plaisance, dans le centre-ville de l'Odève. Signé Bruno et Lily. Le couple héberge des marcheurs du chemin de Saint-Jacques de Compostelle. Et ce dimanche, ils ont invité une trentaine d'hébergeurs héroltais à une journée de rencontre. Avec Théo, le technicien du son, on arrive pendant l'apéro. Dans la cour de leur maison vide, des tables hautes ont été installées. Tout le monde se parle avec le sourire, un verre ou un toast à la main. Quand je suis partie faire ce reportage, je pensais aborder l'hébergement des marcheurs. Pourquoi on héberge, comment? Mais très vite, un autre sujet s'est imposé. La marche. Car s'ils sont devenus hébergeurs, c'est parce qu'ils ont été hébergés et que cette rencontre a changé quelque chose en eux pour toujours. Exemple avec Miguel qui accueille les gens sur Lunas depuis 2016.
1: J'étais marcheur avant d'être hébergeur. Je fais les deux parce que je continue de marcher. C'est un manque qu'on a dans le cœur que à un moment donné, je disais, ça me manque, c'est un besoin qu'il nous faut combler.
2: C'est-à-dire que tous les ans, vous partez pour marcher?
1: Oui, moi, tous les ans, je fais un chemin ou l'autre. Cette année, j'ai fait le chemin de Saint-Guyen. J'ai fait une partie du chemin de Saint-Guyen.
2: Ouais.
1: Et bon, l'an dernier, il y a deux ans, j'ai fait le Camino Primitivo en Espagne.
2: Ah ouais,
1: aussi, qui était magnifique, qui est très beau.
2: Qu'est-ce qui fait qu'à un moment donné, vous vous dites, Miguel, je vais accueillir des gens?
1: Grâce à une pèlerine. Et qui avait eu un souci et qui était tombée. Et je n'avais pas encore le gîte ouvert. Et que grâce à elle, par rapport à ce qu'elle a vécu, qu'elle était tombée, tout ça, elle sortait d'une séparation, d'une maladie. Et je l'ai accueillie, on l'a accueillie ce jour-là. Et donc, ça fait que le déclenchement de pouvoir entamer le gîte.
4: Il n'y a pas de hasard, en fait.
0: Albine, marcheuse et accompagnatrice sur le chemin.
4: Le chemin vient nous chercher et ne nous lâche pas, en fait. Et donc après, ben même après avoir cheminé, il va encore créer des choses pour nous. Et...
2: C'est drôle, vous dites, c'est le chemin qui vient nous chercher.
4: Vraiment.
2: C'est-à-dire que quand on a l'idée, parce que moi, ça m'a déjà traversé l'esprit, de me dire, tiens, je vais faire un bout du chemin de Saint-Jacques de Compostelle. Pour vous, c'est pas moi qui décide, c'est le chemin qui vient m'appeler.
4: Totalement.
2: Ça, c'est hyper religieux et mystique, votre truc.
4: Pas du tout, non.
1: Non, pas spécialement.
4: Vraiment...
1: Non, pas spécialement pour moi. Comme on dit, chacun trouve midi à sa porte.
2: Oui,
4: c'est la foi. Et la foi n'est pas forcément religieuse.
2: Mm-hmm. Si après tu deviens toi-même hébergeur, c'est parce que tu n'as pas envie de quitter ce truc-là, tu as envie de continuer.
1: C'est un peu ça, c'est-à-dire retracer la convivialité, tout l'accueil que j'ai eu.
2: Alors voilà. Ça veut dire que vous transformez votre maison à ce moment-là? Comment ça
1: pas
2: se passe?
1: Pas spécialement. Mais moi j'ai la chance que je suis dans une villa et que j'ai le rez-de-chaussée à disposition.
2: Là, et là, si c'est payant ou pas?
4: Oui, mais alors c'est
2: dérisoire.
1: Oui, c'est-à-dire on fait des sommes en s'adaptant au pèlerin.
4: De toute façon, c'est ça le chemin. C'est vraiment l'idée, je pense, comme tu le disais tout à l'heure, c'est de rendre ce qu'on a reçu. De continuer en fait le chemin d'une autre façon.
0: Miguel me dit qu'il y a une grande différence entre randonner et marcher. Quand je lui demande laquelle, il me répond « il faut le vivre pour le comprendre ». 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
5: Je rêvais d'avoir une maison à la campagne. Cette maison, c'est comme si j'y étais née. C'est ma maison de famille.
6: Ma maison s'appelle l'Ostau de la Mar.
7: C'est une maison un peu envoûtante.
8: Eh bien, vous voyez, des livres et trois fenêtres qui me donnent le paysage du pays, comme si c'était trois tableaux.
3: Ils ont vécu ici.
0: Thibaut Gaudry.
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3: Yves Montand est un enfant de Marseille. Débarqué d'Italie avec sa famille pour fuir le fascisme quand il a 2 ans, il va y grandir et y faire ses premiers pas au Music Hall. Puis il la quitte pour Paris où sa carrière commence à décoller, notamment auprès d'Edith Piaf. Et où il noue des amitiés, comme avec Jacques Prévert, qui va lui faire découvrir en 1948 un charmant village qui va changer sa vie.
10: Je chantais dans la région et puis il y avait Jacques Prévert qui habitait la maison là au coin. J'étais arrivé ici. Et j'ai monté parce que mon ami le guitariste Henri Crolla, si on allait dire bonjour à Jacques, il dit oui, il est. Alors on est monté ici, J'ai vu Jacques, j'ai vu l'endroit, et puis je suis tombé amoureux de l'endroit, et puis je suis revenu dès que je pouvais, tous les ans. C'était très discret, c'était à peine connu.
3: Et il ne va pas tomber amoureux que de Saint-Paul. Le 19 août 1949, il est à la Colombe d'Or, une auberge avec quelques chambres, qui est un repère d'artistes. Et Prévert, encore lui, va servir d'entremetteur entre un homme et une femme qui vont devenir un couple mythique.
11: Ça s'est passé à Saint-Paul-de-Vence, au mois d'août, en 1949. Simone était là, et puis moi j'étais dans le tournée. Et puis elle a déjeuné là. Et puis il y avait du soleil, puis il y avait Jacques Prévert, et puis il y avait des copains. Et puis voilà, quoi, on ne sait pas comment ces genres de choses-là commencent, mais elles ont commencé et c'était une belle histoire. Quoi.
3: Une belle histoire qui durera toute une vie. Ils ont 28 ans. En 4 jours, Simone, mariée, plaque tout pour le Marseillais. Et désormais, ils vont construire une partie de leur vie ici, restant fidèles à la Colombe d'Or, où ils se marient même 2 ans plus tard. Prévert est encore là, il est le témoin de Simone, tandis que Marcel Pagnol est celui de Montand.
10: Puis en 49, j'ai rencontré Simone ici, qui elle avait acheté par contre une petite maison dans le village, après son premier film. Puis elle a servi cette maison pendant très longtemps. Puis on descendait au bar de la Colombe pour boire l'apéritif, pour voir Jacques et les amis, et puis il y avait toujours quelqu'un, et puis on restait là, et puis on mangeait là, puis on montait pas à la maison. Alors un beau jour, on a mis la clé sous la porte, on donnait ça aux enfants, ou à des amis qui descendaient dans le midi, et nous on descendait toujours ici.
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3: La Colombe d'Or et Saint-Paul, où l'on se retrouve pour les vacances avec les copains, beaucoup d'artistes, dans ce village qui attire notamment les plus grands peintres, Picasso, Chagall, Matisse et d'autres.
10: C'est pourquoi je viens souvent ici à la Colombe d'Or, à Saint-Paul-de-Vence, et d'abord pour la famille Roux, qui sont des gens tellement merveilleux. Puis au mois de juin, ou au mois de mai, c'est agréable, il n'y a pas trop de monde, et c'est encore bien. Mais c'était une époque assez formidable, avec Picasso, Braque, Prévert, qui était là aussi, et Giacometti, quand il a débarqué.
12: J'ai dit, bon, attends de jouer, là, tu ne joues pas, oh.
3: Mais les copains, ce sont aussi les habitants du village, avec qui Montand joue aux cartes au Café de la Place, ou à la pétanque.
10: Et j'aime bien jouer ici au boule, parce que c'est quand même un sport qui délasse bien, qui est très fatigant. Si on veut bien y jouer, c'est très très difficile. Ça ne paraît pas, surtout si on joue à la Provençale.
3: C'est à Saint-Paul-de-Vence également qu'il rencontrera la dernière femme de sa vie, Carole Amiel, et qu'il achètera en 1984 un petit restaurant qu'il transforme en maison, juste en face de la Colombe d'Or.
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0: 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Wikizef, petit guide à l'usage des étrangers du sud du péage d'Arras en vacances dans notre belle région.
1: Votre cousine a décidé d'organiser son anniversaire, seulement les temps sont durs. Elle voudrait réunir la famille, mais faire ça à moindre frais. Vous savez, les réceptions dans les grandes familles, ça fait vite cher, hein. Rien que la famille proche, ils sont 25. 2-3 cousins en plus avec les gosses, on monte vite à 50. Alors elle a une idée. Elle se dit, je vais faire à manger des pentières au four avec des saucisses au barbecue. Et ils ramèneront chacun une ou deux bouteilles. Et là, votre cousin, il dit, Vadius, ça va faire une paire de bouteilles. Ne paniquez pas, Wikizef est là pour vous aider. Votre cerveau s'est mis en route à essayer de compter. Et vous ne parvenez pas à trouver comment une trentaine d'adultes en ramenant une ou deux chacun, voire trois, on arrive à une simple paire.
2: Définition.
1: Une paire de bouteilles ? Beaucoup de bouteilles. C'est simple, hein. Mais attention, quand on dit une paire de bouteilles, c'est quand on sait qu'il va y en avoir beaucoup, peut-être même de trop, mais on ne sait pas combien. Et en acceptant ce qui va par paire naturellement, les chaussures, les tototes, les chaussettes, les prunes et les jumeaux. Par contre, à un colloque de jumeaux, on peut dire, des jumeaux là-bas, il va y en avoir une paire. Et si on va par là, dans le dressing de votre femme, je suis sûr que des chaussures, il y en a aussi une paire.
2: Exemple.
1: Une paire de manifestants selon la police, une belle paire de manifestants selon les syndicats. Je crois qu'on a fait le tour. Depuis le temps des Wikizef, je crois, j'en ai fait une paire, je suis sûr.
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1: À Villebois-Lavalette, il suffit de lever les yeux pour comprendre que ces halles ne sont pas ordinaires. Sous cette charpente de 350 ans, des générations de marchands et d'habitants se sont retrouvés, faisant de ce lieu le cœur battant du village. Les halles de Villebois-Lavalette ont été construites au XVIIe siècle, probablement autour de 1665. Elles auraient été édifiées par les mêmes ouvriers que ceux qui travaillent, à la même époque, sur la partie princière du château voisin. Et d'ailleurs, qui mériterait lui aussi une chronique, hein, d'ailleurs. Mais le site des halles est plus ancien encore, hein, puisque les halles d'aujourd'hui reposent de toute évidence sur un soubassement du XIIe siècle, ce qui montre, hein, ce qui traduit que le commerce s'organise ici depuis le Moyen-Âge. Au XVIIIe siècle, un certain Daubé d'Aubeuf de Villers, qui était seigneur de Blanzaguet et capitaine du château auquel les halles appartenaient, eh bien, il entreprend d'importants travaux. Les bases des piliers en bois, qui étaient d'ailleurs vermoulus, sont renforcées par des dés de pierre et la charpente est consolidée. Puis, en 1806, sous le Premier Empire, les halles deviennent propriété communale en même temps que le champ de foire. Et pendant un temps, hein, elles vont même accueillir la mairie et la justice de paix, une sorte de tribunal de proximité. En 1855, le maire décide de reculer la façade qui longe la route, hein, pour faciliter la circulation. C'est à ce moment-là qu'on remplace 11 piliers en bois par 7 colonnes toscanes en pierre. On aménage aussi des escaliers et on modifie une partie de la toiture. En fait, c'est en grande partie l'aspect que nous connaissons aujourd'hui. Après la Seconde Guerre mondiale, l'entretien des halles coûte cher, trop cher pour la commune. Un projet de démolition est même envisagé en 1946. Mais finalement, les halles sont classées monument historique le 10 mai 1948. Et ce classement, eh bien, il est décisif. Parce qu'il faut imaginer, hein, qu'à cette époque, en France, beaucoup de halles des 16e, 17e siècles sont détruites. Suite à cet épisode, le monument va connaître plusieurs phases de travaux. La toiture est restaurée en 1976, le pavage est refait quelques années plus tard, et puis l'ensemble va être rénové au début des années 2010. Aujourd'hui, hein, chaque samedi matin, eh bien, le marché anime toujours les halles. La preuve que ce monument n'est pas seulement un superbe patrimoine, c'est aussi un véritable lieu de vie.
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2: Nous sommes à Brun, près de Nantes. Voici Johan, c'est un passionné qui a beaucoup donné, jusqu'à en être limite dégoûté. Il a su se recentrer sans jamais perdre l'essentiel, l'envie de transmettre. Parce que s'engager pour les autres, c'est dans son ADN.
3: Pas un déclic, mais plutôt un sens de la responsabilité. Dans le sens où, pour moi, si on veut continuer à vivre le sport, il faut que des gens expérimentés, des gens qui ont vu des choses, prennent le relais de gens qui l'ont déjà fait et puis qui veulent le faire après à suivre.
2: Comment votre engagement a évolué au fil des années, Johan ?
3: Bah, au début, beaucoup d'idées, beaucoup d'énergie, forcément. Après, j'ai aussi mon métier qui m'a pris de plus en plus d'énergie. Donc, du coup, je pense que c'est l'attitude des gens qui, tout doucement, voilà. Alors, surtout avec le Covid, où là, il y a vraiment eu un fossé qui s'est creusé, ou en termes de comportement, où les gens, c'est ce que je disais à la fin, c'est que j'avais plus de négatif que de positif. Même si le positif était très beau, était très bien, et j'arrivais pas à passer le truc, quoi.
2: Ça fait une sorte de burn-out associatif. Qu'est-ce qui s'est passé dans votre tête à ce moment-là?
3: Les demandes des gens. Les demandes des gens qui comprennent pas que c'est pas notre travail, déjà. C'est quelque chose qu'on fait en plus de notre travail, qu'il y a des choses qui nous demandent, qui prennent beaucoup de temps. Qu'il n'y a pas d'effort de leur part, parce que nous, on a donné l'information par mail, par SMS, sur notre site internet, mais les gens n'ont pas envie de chercher, ils se laissent porter. Alors, même si on est plusieurs dans le bureau, et c'est vrai que bon, on n'a pas tous le même rôle, mais on a quand même essayé de répondre à beaucoup de demandes. Il y a un moment où une boîte à mail, c'est pas une personne. Et ça fait trop. Je pense que les gens se laissent trop porter, ne s'engagent pas assez. On va dire au moins une journée à deux journées dans l'année, bénévolement auprès de l'association pour les aider, peu importe la mission. Tenir un bar, ça peut être aider les gens, tout simplement.
2: Qu'est-ce que vous avez envie de peut-être faire passer comme message pour encourager les gens à s'engager, à donner un coup de main, même quelques minutes de leur temps chaque semaine?
3: Oh, bah, je vais être un peu dur. Je vais dire, lâchez vos smartphones et puis vos écrans, et puis allez plutôt passer 2-3 heures avec une association.
2: Qu'est-ce que vous gardez de positif de cette expérience?
3: J'ai énormément de positif, hein. J'ai quand même, on a renoué avec le niveau national. Donc ça, moi j'en suis très content. On a des jeunes qui ont été en championnat de France. Donc ça faisait des années qu'on n'avait pas réussi à ça. Il y en a même certains qui ont fait des podiums. Mais voilà. Après, le positif, c'est vraiment la réussite, moi, de mes adhérents. C'est ça qui me plaît. J'ai vu les enfants tout petits, à 5 ans, 4 ans. Et aujourd'hui, je les vois à 16, 18 ans passer leur ceinture noire avec moi. Je serai prêt à continuer à former les gens parce que bon, bah, avec 44 ans de judo dans les pattes, forcément, on a des choses à dire. On a encore des choses à apprendre aussi, hein.
2: Qu'est-ce qui vous rend fier, Johan, aujourd'hui?
3: Moi, pour moi, c'est tous ces jeunes. C'est tous ces jeunes qui ont compris ce qu'était le judo et qui ont été au bout de la démarche, et je pense qu'ils vont continuer à aller au bout de la démarche.
2: Johan, un parcours sincère et une passion intacte pour accompagner les jeunes à grandir sur le tatami, comme dans la vie.
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4: Saviez-vous qu'en France, une grande partie des voitures de police que vous voyez dans les séries n'ont jamais arrêté personne? Non, non, elles viennent parfois d'un hangar très discret en Alsace. Oui, oui, ici, entre deux zones industrielles, on fabrique l'illusion du cinéma avec plus de 90 000 objets différents. Aujourd'hui, je teste pour vous Ciné-Régie à Geispolsheim. Nous sommes dans une zone d'activité en périphérie de la ville. Assez classique, hein, sauf que sur le parking, on peut apercevoir plusieurs voitures de police qui attendent tranquillement. Intriguant, hein. Et là-bas, j'y retrouve Mickaël. C'est le directeur fondateur de Ciné-Régie. C'est une compagnie d'ici, hein, qui propose à la location des uniformes, des costumes, des véhicules, des armes et même de la décoration pour le cinéma et la télévision. Mickaël m'accueille avec un super sourire et une phrase plutôt rassurante. Tu verras, ici, tout est faux, mais tout doit paraître vrai. Et il n'a pas tort, hein. En poussant la porte de l'immense hangar, je comprends que je viens d'entrer dans un monde littéralement parallèle où se mêlent des uniformes à perte de vue. Police nationale, gendarmerie, pompiers, militaires, chaque uniforme correspond à une époque précise. Une couture, un écusson, une nuance de bleu, tout compte parce qu'un détail faux, eh bien, peut ruiner littéralement la crédibilité d'une scène. Alors, comme le veut la chronique, eh bien, j'ai évidemment tenté d'en porter un, mais je découvre immédiatement un problème. Ah ben oui, oui, marcher avec assurance quand on porte un uniforme officiel, ah ben ça s'improvise pas. Ah non, non, non, je ressemblais davantage à un agent de sécurité un peu paumé plutôt qu'au commissaire Moulin, si vous voyez ce que je vais dire. On poursuit en changement littéralement d'ambiance, hein. Place aux fusils, aux flingues et autres lance-roquettes. Méga impressionnant. Mais Mickaël insiste, hein. Toutes les armes sont neutralisées ou adaptées pour le cinéma. Ah oui, ici on rigole pas avec la sécurité, hein. Elle est maximale pour une illusion absolument totale. Et je vous le confirme, ici, on n'est pas avec des petits joujoux en plastoc. Non, non, non. Et Mickaël a déjà fourni des tournages de films assez balèzes, hein. Si je vous dis Fury avec Brad Pitt ou encore Sherlock Holmes avec Robert Downey Jr. Et même le film Les Rivières Pourpres. La classe quand même, hein. Ciné-Régie peut même livrer ses véhicules et ses équipements sur des tournages partout en France et même en Europe. Alors je vous laisse imaginer la scène, hein. Lorsqu'il y a un contrôle routier disons banal, la tête de l'agent quand il réalise que le véhicule de police n'est pas un officiel et qu'à l'intérieur on y trouve un bazooka, 10 mitraillettes et 12 fusils à pompe. Et heureusement, hein, avec l'attestation très spéciale que présente Mickaël, ah bah tout est réglé, hein. Mais il faut le dire, la scène reste quand même très cocasse. Comme quoi, à Geispolsheim, on peut vivre un polar sans même commettre de délit.

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2: Pourquoi appelle-t-on l'eau l'or bleu?
3: En fait, l'eau, ça donne de l'énergie, ça peut donner aussi des bonnes vies aux animaux et ça peut donner des bons trucs à l'environnement. Ça sert à la vie de contenir de l'oxygène et sans l'eau, en fait, à la Terre, ça s'en fait une grosse boule de désert.
4: Bah, pour moi, on appelle l'eau l'or bleu parce que bah, l'eau, c'est précieux. Prends par exemple le pays, l'Afrique, au Sahara. Bah, l'eau, là-bas, c'est comme de l'or. Si t'en as, c'est magique. Parce que là-bas, ils ont pas beaucoup d'eau. Mais oui, l'eau, c'est précieux et c'est aussi important parce que quand il y a des réchauffements climatiques, il n'y a plus beaucoup d'eau.
5: C'est grâce à ça qu'on vit aujourd'hui. Parce que si on boit pas, si on s'hydrate pas 3 jours, bah, on sera déjà mort. C'est vraiment précieux l'eau, faut qu'on en ait à l'infini.
3: Vous avez vu les usines comme Christine, tout ça? En fait, eux, ils gaspillent l'eau. Ils fabriquent de l'eau qui se périme, donc ça se fait pas.
6: Et aussi, l'eau, c'est censé pas d'être périmé, parce que l'eau, dès qu'il y avait personne dans ce monde, il y avait déjà l'eau. Et cristalline, maintenant, c'est comme si leur but, c'était de construire de l'eau et après, de mettre des dates pour la périmation.
4: En fait, non, les usines cristallines, c'est en fait, ils récupèrent, je pense, de l'eau de mer et après, ils la filtrent, ils enlèvent le sel pour pouvoir en faire de l'eau minérale. De l'eau de source un peu. Pour
2: boire. Et alors chez vous, vous prenez l'eau du robinet ou vous avez des bouteilles d'eau?
5: Moi, je pense que je bois plus au robinet parce que en fait, on a 3 bouteilles et après, on remplit à l'infini.
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7: Il est un beau voyage qu'on peut faire pas très loin de chez soi. Un voyage dans le Saintois. Une demi-heure d'Épinal, la même chose de Nancy, c'est pas bien compliqué. Hein. Une terre qui tourne autour d'un lieu riche en énergie et en histoire, la colline de Sion. Elle en est le phare et le cœur battant, elle qu'on aperçoit si facilement au détour d'un virage émergeant d'un champ de mirabelliers en fleurs au printemps ou fendant le flot vert des haies, des bois, des plateaux, quand on la distingue au loin au moment de traverser ce Saintois à travers sa Via Appia moderne, la Nationale 57. Que voilà un vieux pays dont le nom se perd dans la nuit des temps au point que personne n'est parvenu vraiment à en donner une origine ou une explication. Ben oui, Sion est Sion depuis toujours et tout autour, le Saintois est toujours là. Il a ses hauts lieux, la colline inspirée.

0: y a un autre, qu'on peut partir et revenir, comme l'a fait le maréchal Lyautey, des ruelles de Nancy à la place Jamal Afna de Marrakech, avant de se poser ici, sur les rives de la colline de Sion. Je n'oublie ni Aboncourt, ni Vendelesville. Dans le Saint-Ouen, il y a les Halles de Vézelise, qui sont de ces monuments qui peuvent témoigner de l'immense variété des envies, des amours, des destins humains, elles qui en ont vu tant passer. Il y a Gélocourt et ses fleurs. Il y a le petit détour bucolique par Vaudeville. Mais j'aurais pu citer tant d'autres villages, si Lorrain, ces villages, rues, qui se laissent traverser par celui qui ne voit rien, mais qui se laissent admirer par celui qui voit tout. Telle grange aux murs sculptés, telle pierre de grès autour des fenêtres, de telle vieille église. Le Saint-Ouen, c'est un voyage au cœur de la Lorraine de toujours. D'un pays plus vieux qu'elle encore, c'est une sensation d'éternité.
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2: Mais oui, ces toitures typiques que l'on trouve dans de nombreuses régions de France, et notamment dans le Val de Serre et la Hague. Leur particularité, ce sont des toitures composées de pierres plates de pays en schiste, des toitures très chères à faire réparer. C'est la raison pour laquelle le château de Vauville a besoin de soutien financier. Je vous propose d'aller dans les combles du château avec Éric Pellerin, son propriétaire. On baisse la tête.
3: Attention la tête. La tête, c'est juste une chauve-souris.
2: Ah, où ça, il y a une chauve-souris?
3: Il y en a une là, il y en a une qui dormait à l'autre palier aussi.
2: Ah, tu vois qu'on la dérange trop. Ah oui, oui.
3: C'est protégé. Ce qui montre aussi que Vauville, c'est bien un lieu aussi de conservation, parce qu'on a dans le jardin plus de 25 espèces d'oiseaux différentes. Dans les combles du château, on a les chauves-souris qui sont protégées. Et on a beaucoup de petits reptiles. On a la mare de Vauville, donc nous, ici, entre les Landes et le jardin, beaucoup de tritons, beaucoup de grenouilles aussi, et pas mal de salamandres aussi dans le jardin.
2: Là, on va passer une toute petite porte. Il y a des araignées. Ah oui, donc là, effectivement, il y a quelques trous dans la toiture.
3: Donc c'est vrai qu'il faut agir. Tout est humide, hein, tout s'effrite. Les chevilles de bois, elles sont plus du tout à 45 degrés.
2: Oui, c'est-à-dire que là, ça risque de tomber aussi.
3: Ah oui, oui, la prochaine tempête, je pense que ça va encore glisser un petit peu. Ce qu'il faut se dire, et c'est toujours ce qui me sauve un petit peu, c'est que cette maison-là, elle existe depuis presque 900 ans. Oui, il y a des problèmes de toiture. Maintenant, je suis là pour m'en occuper. Il y a les couvreurs qui interviennent génialement pour venir bâcher dès qu'il y a un problème, et ça, c'est vrai qu'on est en confiance. La lauce de schiste, quand on voit travailler les ouvriers et les couvreurs, c'est incroyable, parce qu'ils soigneusement enlèvent chacune des tuiles. Pendant 3 semaines, 1 mois, au sol, sous des tentes, ils les retaillent, ils les brossent, ils les toquent comme ça pour voir si la pierre est encore résistante et dure. Ils ont réussi à réutiliser 80% des tuiles qui existaient sur la toiture.
2: Mais je crois que ça se trouve plus de toute façon, ces tuiles.
3: Et non, et les couvreurs du Cotentin essayent de garder, voire de racheter, quand ils sont sur tout leur chantier, des tuiles pour pouvoir les réutiliser sur des monuments historiques comme Vauville.
2: Comment est-ce qu'on peut expliquer ce que c'est que la lauze pour celles et ceux qui ne connaîtraient pas? Comment on peut parler de ces toitures?
3: Les lauzes de schiste, c'est comme si vous aviez des grosses tranches d'un centimètre de pierre bleue, d'une pierre qui était extraite des carrières de Tour-la-Ville à côté de Cherbourg. Et quand on se promène dans Cherbourg, on peut voir le schiste dans la maçonnerie des maisons. Aussi bien sur la toiture, mais aussi dans les murs. Donc ça, c'est la partie récente refaite cet hiver.
2: Ah oui, effectivement, on voit la différence. Et alors, il n'y a pas de gouttière?
3: Non, au 15e et au 17e, il n'y a pas de gouttière.
2: Le château de Vauville, première pierre posée au 12e siècle, avec son jardin botanique, son environnement exceptionnel, les dunes, la mare et les landes de Vauville. 80% de sa toiture en lauze de schiste est gravement endommagée, mais on devrait pouvoir remplacer cette toiture grâce à la Fondation du patrimoine et puis tous les soutiens habituels, la commune, la région, le département et l'État.
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1: Laissez passer.
2: Sébelle vit dans le Vézélien quand elle n'est pas aux quatre coins du monde pour inventer des univers au cinéma ou à la télévision.
3: Monteur, la tour.
2: Cette iconesse d'adoption est chef décoratrice et elle est devenue la référence quand Hollywood veut filmer Paris. Un Paris plus vrai que nature, un Paris recréé, un Paris d'atmosphère. Anne Sebel a travaillé avec les plus grands, Spielberg, Clint Eastwood, Sofia Coppola ou encore Damien Chazelle. Et depuis 5 saisons, elle est aussi la directrice artistique de la série Emily in Paris, dont elle façonne l'univers visuel. Elle a inventé pour la série un Paris fantasmé, celui que les Américains adorent, les immeubles haussmanniens, les chambres de bonne, les placettes charmantes, les bistrots typiques. Une création qui part du scénario, puis elle imagine les lieux, les volumes, les couleurs, la lumière. Derrière chaque décor, il y a des croquis, des maquettes et des artisans qui reproduisent en 3D cet univers.
4: C'est du travail bien fait.
2: Pour une saison d'Emily in Paris, ce sont près de 180 décors créés, démontés, remontés. Un travail colossal qui a aussi un impact très concret. Certains lieux de tournage sont devenus de véritables attractions touristiques. Anne Sebel revendique un cinéma fait à la main, loin du tout numérique. Elle transmet d'ailleurs son savoir-faire à la Fémis, où elle forme la nouvelle génération qui, à son tour, saisira le réel pour bâtir, image après image, d'autres rêves de cinéma.
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5: Bonjour Médéric Gasquet-Cérus.
6: Bonjour Philippe, bonjour tout le monde.
5: Notre linguiste marseillais, Médé, vous avez un joli menu à nous proposer aujourd'hui.
6: Ah oui, il y a quelques semaines, on a beaucoup parlé de ce chiffre, vous vous souvenez. Les trois quarts des établissements de restauration du 15e arrondissement de Marseille sont des fast-food.
5: Ouais.
6: Ce qui pose bien sûr plein de questions, et notamment en termes de vie de quartier, de sociabilité et d'économie, et bien sûr de santé, car on est ce que l'on mange. Et souvent, ce que l'on mange, ben, c'est pas bon. Pas bon au goût, mais surtout pas bon pour la santé. Colorants, additifs, sorbate de trompassium, acide trichydrique, j'invente, trucs en tox ou plastoc, plats réchauffés dans des barquettas au goût fadas. On trouve ça dans certains fast-foods, bien sûr, mais pas tous, meuf, ne pas tout confondre, mais aussi dans beaucoup de cantines où vont manger les minots, dans les rayons de supermarché, mais aussi dans la restauration collective, mais aussi dans certains restaurants, oui, attrape touristes ou attrape couillons, ou resto plus ou moins branché, ou brasserie de cake, mais qui gratte sur la qualité. Et j'ajoute, je pense aussi à cette boulangerie-pâtisserie que je ne nommerai pas, mais où j'ai acheté récemment des bugnes, des mini-bugnes, vous voyez, toutes petites comme ça, là, ah, 1 euro pièce, déjà. Mais franchement, j'étais là-bas pour acheter 8 bugnes. C'était grasse, mais grasse, grassasse. Pas bonne, écœurante, et ça m'a fait rouméguer quand je pense que mon grand-père était boulanger. Bref, voilà.
5: Ouais.
6: Je pense aussi à ces platés de pâtes trop cuites ou de riz collé estouffe-gari. Je pense à ces carottes râpées orange fluo qu'on dirait qu'elles sont surlignées ou surligneurs, vous voyez. Je pense à ces choux qui sentent les scaoufis. Je pense à cette salade rasqueuse qui n'a jamais vu la terre et qu'on vous met dans un coin d'assiette comme ça, à côté du steak rasqueux aussi. Je pense à ces brocolis mouligas, ces gorgées d'eau. Je pense à ce surimi orange fluo, lui aussi, qui contient tout sauf du crabe, et il a plus la tête des cheveux de Trump qu'autre chose. Je pense à ces desserts goût fraise, sans que jamais aucune fraise n'ait justement ramené sa fraise dans l'emballage.
5: Ouais.
6: Bon bref, voilà. Il y a un moulon d'autre chose aussi appétissante que les fameuses cigarettes de Bordy et de Cigalon, de Pagnol, hein, cigarettes de Bordy, autrement dit, les cannellonis dans lesquelles on refourgue tout ce qui n'a pas été mangé de la semaine. Tout ça n'a aucun goût. Ou comme le chante le groupe Quartier Nord, en utilisant l'expression de chez nous, ça n'a ni goût, ni gouste. Donc, la semaine...

0: venir.
1: Dans notre parler, ni goût ni gouste, c'est une expression qui veut bien dire ce qu'elle veut dire, et une tournure qui insiste sur la fadeur d'un plat, d'un aliment ou même d'un événement. Ni goût ni gouste, avec prononciation du S originel que l'on retrouve dans le provençal gustus, goûteux, et qui a été remplacé depuis par l'accent circonflexe dans notre orthographe moderne. Le tout venant de la locution provençale n'avait ni goût ni gouste. Et pourtant, en Provence, nous en avons des choses qui ont du goût, de bons produits, de bonnes recettes traditionnelles, des plats gustus comme les pieds paquets, la daube ou l'aioli. Même si Pierre Blasi donne comme exemple son aioli, il avait ni goût ni gouste. Ouais, il faut le faire, un aioli sans goût quand même. Hein. Oui, c'est ce qu'on appelle chez nous, désolé, aussi un aioli de parisien. Mais méfie de ne pas tout mettre dans le même panier. Il y a des fast-foods de qualité qui font de très bons burgers, des snacks où l'on mange de très bons sandwichs, de très bons kebabs, et merci à eux d'être là le midi ou en fin de soirée ou quand on rentre du stade, moi j'apprécie. Chacun ses goûts, mais parfois chacun ses dégoûts, voire ses égouts. Vive le bon goût, car le fada, ça rend fada.
0: Pour vous dire,
2: c'est un bonheur. C'est aussi bon que l'aioli. C'est Médéric Gasquet-Séry sur Marseille tous les matins. À demain, Médé.
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4: 22 juin 1896, à Montpellier, plusieurs journaux annoncent la mort d'un archimillionnaire, Emmanuel Fontenay. Monsieur Fontenay avait hérité, très jeune, de plus de 10 millions de francs et avait investi et fait fructifier cet argent. Il avait aussi bien radiné. Oui, Monsieur Fontenay était très très avare. Il était surnommé l'Harpagon du Clapas. Il portait des vêtements râpés, choisissait des chapeaux pas du tout à la mode en espérant ainsi les payer moins cher, habitait dans une maison très modeste tout en étant propriétaire de plusieurs immeubles à Montpellier. Monsieur Fontenay avait aussi plusieurs fermiers. Quand il voulait les faire venir à Montpellier pour les voir, il avait trouvé une petite combine pour économiser les 15 centimes que lui aurait coûté ce courrier. Il envoyait une lettre non affranchie, qui aurait donc dû être payée par le destinataire, le fermier, qui refusait de payer, mais comprenait que M. Fontenay l'attendait à Montpellier. À sa mort, on ne trouve pas tout de suite de testament. Mais je vous rassure, hein, les gens ont cherché et ils en ont trouvé. Plusieurs. Chacun d'entre eux désignant un légataire universel différent. Le 4 juillet, par exemple, un journal raconte qu'un dénommé Fraîche a été désigné légataire universel. Monsieur Fraîche est refait, il se précipite à Montpellier et fait ouvrir le coffre personnel de Monsieur Fontenay. Et là, surprise, surprise, dans ce coffre, il y a un autre testament. Qui annule celui sur lequel Monsieur Fraîche figure. Ah bah oui, c'est décevant. Le 24 juillet 96, un mois après le décès, on en est déjà au cinquième testament. Mais lui, il date de 3 jours avant le décès, donc on est à peu près sûr que c'est le dernier. Sauf que les héritiers dénoncent un faux. Une bataille juridique commence alors entre les différents héritiers putatifs, 10 en tout, c'est quand même un bon score. L'affaire est tranchée, le testament qu'on estime être valable, c'est celui de juillet 1894. L'héritier est un jeune étudiant en médecine, Emmanuel Laurent. L'un des journaux se demande s'il va se réinscrire et continuer ses études de médecine. Spoiler alerte, non. Emmanuel Laurent va voyager, entamer une collection d'art et se faire construire à Agde une maison mirifique, complètement délirante. Hop, un petit peu d'art nouveau par-ci, un petit peu de néo-grec par-là, de l'égyptomanie, de l'orientalisme. Le tout à 2 pas de la gare pour que ses invités puissent descendre du train et arriver directement chez lui pour participer à une soirée si possible somptueuse. Cette merveilleuse maison, c'est la Villa Laurent, ou Château Laurent, à Agde, qui, après avoir été laissée à l'abandon pendant la deuxième partie du XXe siècle, a été restaurée et ouverte au public.

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très jeune artiste a adopté la Bretagne et le pays de Ploërmel pour en faire son espace de création. Déjà repéré et soutenu par des musiciens comme Gizmo du groupe Trio, il propose des chansons au style frais et léger.

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4: C'est Décibel, toute l'actualité musicale avec ce soir, le pianiste français le plus demandé au monde, aussi à l'aise à l'opéra qu'à Bercy.
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4: De l'ultime album du rocker belge Arnaud au Imagine de la cérémonie d'ouverture des Jeux Olympiques Paris 2024, Sofiane Pamart flirte avec le million de disques vendus. Il a dépassé tranquillou le milliard de streams. Il ne cesse de nous éblouir depuis 2019, début de sa carrière solo. Et il sera en avril 2027 le premier pianiste à se produire au Stade de France. Sofiane Pamart vient de sortir son quatrième album, Movie. On est fan et heureux de l'accueillir dans Décibels.
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4: L'actu musicale de ce 28 mai, c'est l'anniversaire de Kylie Minogue qui, scoop, ne fait pas son âge, vous le saurez tout à l'heure. Le coup de cœur découverte, c'est El Bocho. Vous connaissez pas ? C'est normal et c'est à découvrir un peu plus tard dans l'émission, tout comme la toute nouvelle chanson de Christophe Willem. Oui, 20 ans après la nouvelle star, la tortue est de retour avec une nouvelle chanson qui s'appelle System. Et là, il est temps que je vous annonce que le blind test de ce soir, il est lancé. Ça y est, vous pouvez vous inscrire en appelant le standard 0810 055 056. Alexandra vous attend au standard. On joue avec les chansons qui portent des prénoms féminins. Chansons, prénoms féminins, c'est un bon thème, mais il est très vaste. Vous avez une quarantaine de minutes pour réviser. Venez jouer avec nous, puisque à gagner ce soir, c'est Movie, l'album de mon invité Sofiane Pamart. Bonsoir Sofiane, bienvenue.
6: Bonsoir, merci pour cette magnifique introduction, pleine d'entrain, pleine d'enthousiasme. Ça me touche beaucoup.
4: Et d'admiration, Sofiane, on s'était vu pour la première fois au moment de Noche, votre troisième album. Le nouveau Movie vient de sortir. Et alors c'est fou, hein, à chaque fois, les titres de vos albums, c'est un mot. Le premier c'était Planète, le deuxième Letter, puis Noche, la nuit. Et là c'est Movie, film. Vous êtes fan de cinéma ?
6: J'adore le cinéma et je rêvais de composer la musique de mon propre film.
4: Ouais.
6: C'est un rêve que je pouvais rendre réalité avec un album musical où il y a une histoire. J'ai d'abord écrit un scénario qui commence par un lever du soleil, qui termine par un coucher du soleil. Dans ce scénario, en fait, c'est l'histoire d'une journée qui est tellement dense émotionnellement qu'on passe par peut-être tous les sentiments qu'on peut traverser à travers une seule vie. Donc c'est très ambitieux, ne vous inquiétez pas, cette journée est inspirante, elle n'est pas lourde, trop autre chose.
4: Mais il y a des tempêtes émotionnelles quand même. Hein.
6: Voilà, c'est ça. Donc c'est la promesse de cet album. Et je viens de le terminer, j'ai mis 2 ans et demi dessus et je suis trop heureux d'en parler et de le promouvoir parce que c'est un projet auquel je crois beaucoup.
4: On va se balader au cœur de ces nouvelles chansons, chère Sofiane Pamart. Mais avant, il faut qu'on se situe géographiquement. Vous, le nordiste, vous habitez à Los Angeles maintenant ? Alors ça, pour un fan de cinéma, c'est le rêve.
6: Exactement. Moi, j'ai envie de construire ma vie en fonction de mes inspirations artistiques, en fonction de mes cycles de création. Donc, quand j'ai décidé de faire un film, je me suis dit, où est-ce que je vais être le plus inspiré pour pouvoir le faire ? Et si j'allais à Hollywood? Donc c'était un rêve un peu d'enfant sur cet univers-là, glamour du cinéma, et surtout un désir de réaliser une œuvre vraiment ancrée dans un décor cinématographique.
4: Ouais.
6: Donc tous les jours, je me réveillais avec mon piano qui donnait sur cette sublime ville, sur la skyline de Los Angeles, cette énergie de cette ville qui vibre, qui est au milieu en fait de quelque chose de très urbain et quelque chose de très nature, et aussi avec toutes ces personnes qui sont acteurs ou actrices ou qui rêvent de le devenir. J'ai tout pris pour le mettre dans cet album.
4: Et il est très beau. Movie, avant de le découvrir, on va faire un petit retour. Donc, Sofiane Pamart, on peut vous entendre en solo, évidemment. Je le disais tout à l'heure, hein, ça peut être dans un opéra. Vous pouvez évidemment, avec brio, jouer de la musique classique. Hein, vous êtes médaille d'or du Conservatoire National de Lille. Ça peut être donc sur vos compositions à vous. C'est vrai que tous les pianistes ne sont pas compositeurs. Vous, c'est le cas. Je parlais de Noche tout à l'heure, je m'en suis toujours pas remis, moi.

depuis le début de votre carrière, vous avez eu cet instinct et ce coup de génie d'aller jouer avec des artistes très différents. On peut vous entendre avec Edith Depréto reprendre du William Scheller.

0: le piano classique, votre piano à vous, le piano dans la chanson française, dans la variété, mais aussi dans le rap. Tout ça, ça fait partie de vous. Vous avez réussi, en fait, ce que peu d'artistes arrivent à faire, c'est à mettre toutes vos facettes artistiques sous les yeux et les oreilles du grand public.
1: C'est vrai, et maintenant, ça s'entend. Et j'ai mis du temps à réussir à ne pas être rangé dans une seule case.
0: Oui.
1: C'était vraiment mon désir, c'est de faire en sorte que... Non, je ne suis pas juste un pianiste classique ou le pianiste des rappeurs ou un pianiste qu'on voit dans l'univers plus de la musique électronique. Ou... En fait, je ne voulais vraiment pas être dans une case.
0: Et c'est... Vous en aviez peur.
1: J'avais peur de ça, mais surtout que c'était un désir de singularité où j'ai l'impression que toutes ces facettes multiples créent mon identité d'artiste et c'est très difficile. Difficile au début de prouver toute sa multiplicité. Ouais. Donc il faut du temps. Et ce temps, je l'ai pris. En travaillant beaucoup, j'ai essayé de gagner du temps, à essayer de produire en peu d'années un grand catalogue pour que justement je puisse m'élever en côtoyant plein de genres musicaux et plein de gens extraordinaires qui ont aussi des parcours complètement fous.
0: Ouais.
1: Mais aussi pour essayer de montrer que finalement, en fait, tous ces mondes qu'on a tendance à ranger dans des boîtes et à diviser et à opposer, ils sont pas si éloignés que ça. Si jamais on s'intéresse juste à l'émotion, on peut relier un peu tout le monde.
0: Et oui, et notamment avec le piano. Là, vous nous l'avez prouvé, c'est sûr. Et alors, ce qui est génial, c'est que le public a compris ça, a répondu présent. Et l'année prochaine, dans moins d'un an, hein, en avril 2027, vous allez jouer au Stade de France. Ce qui, voilà, pour un musicien, pour un pianiste, est une grande première. Samedi 17 avril 2027, ça paraît loin parce que c'est l'année prochaine. Et en même temps, bah, c'est vite, c'est moins d'un an. Comment avez-vous eu cette idée, ce désir, comment on peut se dire je vais faire un Stade de France?
1: Waouh, j'en perds mes mots tellement.
0: Je sais que c'est vertigineux.
1: C'est vertigineux.
0: Ouais.
1: C'est vertigineux, mais j'ai décidé de jalonner mon parcours d'artiste de grands actes qui vont nous servir de point de ralliement et de manière de raconter cette aventure d'un pianiste. Donc, cette aventure, elle commence avec cet album, Planète, ce tour du monde, où en fait j'essaie de raconter l'émotion que je ressens dans chacune des villes que je visite. Elle continue avec cette lettre d'amour que j'ai faite au public, parce que le public a complètement changé ma vie. Puis après je me suis intéressé à l'Amérique latine et à travailler vraiment
0: Noche,
1: où j'étais en train de capturer l'énergie nocturne de la nuit. Et enfin là maintenant je me dis qu'après tout ça, ça ressemble à un film. Je décide de composer et de réaliser mon propre film musical. Et il me manquait un grand événement pour pouvoir célébrer tout ça. Et je me suis dit, et si jamais c'était le moment pour faire un Stade de France, de la même manière que j'ai vécu l'expérience d'être le premier pianiste à jouer à l'Accor Arena à Bercy.
0: Bercy, puis alors Bercy, un vrai Bercy ras la gueule, vraiment, pardon, il n'y a pas d'autre mot, c'était plein, voilà. Quoi. Ouais, c'était fou.
1: Je me suis dit, ok, maintenant le mouvement est devenu encore plus grand, et si on allait chercher le Stade de France comme un grand moment de rassemblement populaire, mais aussi de rassemblement où il y a plein de valeurs qui se fédèrent à travers la musique, et où on se laisse aller dans nos sentiments, dans un voyage introspectif, mais en même temps spectaculaire.
0: Dans les grands rendez-vous qui rassemblent, Sofiane Pamart, vous en avez vécu un il y a 2 ans, la cérémonie d'ouverture des JO Paris 2024. Alors, le Comité international olympique laisse assez libre les villes de ce qu'ils mettent dans leur cérémonie d'ouverture. Mais il y a un truc qui n'est pas négociable, c'est qu'il faut jouer Imagine. Mmh. Et le deuxième truc pas négociable, vous vous doutez bien, c'est que Imagine, votre version doit être validée par les ayants droit de John Lennon, c'est-à-dire en l'occurrence Yoko Ono. Et donc ça vous est arrivé, Sofiane, vous avez joué Imagine, c'est Juliette Armanet qui chantait. Est-ce que vous pouvez me raconter ce que vous avez ressenti déjà quand on vous l'a proposé, et puis quand Yoko a dit « Yes !»
1: Alors déjà j'étais dans la confidence 2 ans et demi avant le projet.
0: Ah vous aussi, fallait vous taire, rien dire à personne.
1: Personne,
0: même la famille.
1: Ouais, même la famille, ils l'ont appris une semaine avant parce que ça a fuité à un moment donné dans la presse. Et donc du coup j'ai été obligé de leur expliquer à ce moment-là, mais je respectais cette confidentialité et cette surprise que j'allais leur offrir. Et j'ai aimé prendre cette responsabilité de jouer Imagine, qui est une grande chanson de paix, avec cette flamme, le piano en feu sur la scène, comme si ça représentait cette flamme olympique, et un geste aussi que j'affectionne particulièrement, de mettre mon piano en feu.
0: Oui, c'est vrai, c'est votre truc. Jimi Hendrix mettait le feu aux guitares, Sofiane Pamart, il met le feu au piano. Voilà.
1: Mais tout ça pour célébrer en fait un moment où en fait on a la chance de représenter quelque chose de profondément culturel et de profondément français aux yeux du monde. Donc avoir l'honneur d'être choisi aussi longtemps en avance pour pouvoir faire cet événement, je trouve ça complètement dingue. Et bien sûr que quand Yoko Ono a accepté la version et a beaucoup aimé la version,
0: on m'a dit qu'elle avait particulièrement apprécié.
1: Et ben j'étais très honoré aussi, et en fait ça a donné un tableau très poétique. C'est un autre événement, on parlait des événements majeurs qui jalonnent un parcours. La cérémonie d'ouverture des Jeux Olympiques de Paris, c'était vraiment fou en 2024.
0: Bah allez, on y retourne alors pour le plaisir. Sofiane Pamart est au piano. Imagine.

0: Il y a tellement d'émotions, Sofiane Pamart, dans votre jeu de piano, que même quand vous vous arrêtez, c'est encore du Sofiane Pamart. Je vous jure, c'est dingue, dans ce qu'on vient d'écouter, là.
1: C'est un très beau compliment, je le prends. Et
0: mais
1: merci
0: vraiment
1: beaucoup.
0: Oh là là, grand moment. J'imagine que voilà, vous en frissonnez encore, et j'imagine que toute la famille était très fière pour les JO. Voilà, c'est... ça c'est.
1: La chance qu'on a quand on joue de la musique, c'est qu'on peut capturer pour toujours une émotion, et à chaque fois qu'on la réécoute, on se souvient de ce qu'on ressentait à ce moment précisément. Donc là, c'est ce qui maintient ce souvenir pour toujours, mais c'est ce que j'aime aussi quand les gens écoutent une musique et s'attachent à une musique, c'est qu'en fait ils se créent leur propre souvenir. Et pour en revenir à l'album qu'on est en train de défendre,
0: oui, Movie,
1: ce que j'aime beaucoup, c'est que mon ambition maintenant, c'est que ça ne devienne plus mon album, mais que ça devienne plus la bande originale de mon film, mais la bande originale du film, de la vie de ceux qui m'écoutent. Et je veux que chacun devienne acteur principal, et c'est ce qui compte le plus pour moi. Et là, j'étais en train de me prendre ce morceau là qu'on écoutait Imagine, en me disant mais oui, c'est ça le sentiment que je veux créer. C'est un sentiment où en fait on s'attache à quelque chose de profondément humain, qui va créer des souvenirs qu'on va garder en nous pour toujours. Et ces morceaux vont devenir des Madeleines de Proust pour les réveiller à chaque fois, ces émotions.
0: L'album Movie qui vient de sortir. Alors, on a parlé du côté cinématographique. Sofiane Pamart vous l'a dit, comme tout bon film et toute bonne journée à Los Angeles, ça commence par un lever de soleil.

0: Sunrise in your eyes, lever de soleil dans tes yeux. Vous nous avez habitués à du piano solo. Là, on entend dès le début des chœurs, on entend là les cordes. Donc, dès les premières secondes du disque, on se dit « Ah ouais, là, il a poussé un cran plus loin. Vous vouliez aller un cran plus loin et faire un pas vers les chansons, puisqu'il y a plein de chanteurs et de chanteuses qui sont invités sur votre disque.
1: Après 3 albums de piano solo, j'avais besoin de renouveler mon discours harmonique, ma manière de composer, donc j'ai voulu rajouter des ingrédients dans ma palette. Et c'est comme ça que je me suis dit, ok, la musique orchestrale, c'est une musique qu'on a beaucoup dans les films, je peux me permettre d'y aller. Donc pour la première fois, j'ai commencé à travailler, à composer pour l'orchestre, et à entendre les pupitres des violons, donc je faisais les 100 pas, et j'entendais un peu de cuivre, j'entendais les bois, j'entendais les coups de timbales.
0: Vous entendiez tout ça dans votre tête, dans, je précise, c'est ça qui est dingue. Non mais imaginez ça déjà, composer du piano, composer une mélodie, on se dit waouh, mais là c'est tous les instruments de l'orchestre, et puis c'est pas un petit orchestre.
1: Et c'est un orchestre de 70 personnes, et en fait il faut les laisser rentrer, ces 70 voix à l'intérieur de soi. Et donc progressivement je commençais à trouver des clés. Et c'est pour ça que j'ai pris beaucoup de temps pour composer cet album, parce que c'est un album vraiment qui a été très artisanal dans sa manière d'être conçu et qui m'a obligé à m'élever. Donc il fallait que la proposition soit très claire dès le premier morceau, et c'est pour ça qu'on recommence par du piano quand même, tout au début. Et l'album termine par du piano, mais entre-temps, on a vite l'orchestre, le chœur et toutes ces voix qui arrivent, parce que j'avais besoin de me renouveler et parce que j'avais besoin de d'autres témoignages qu'uniquement le mien. Ma voix, c'est celle du piano, c'est le fil conducteur de cet album, mais j'avais besoin d'acteurs, j'avais besoin d'autres personnages qui apparaissaient dans ce film.
0: C'est intéressant de dire des acteurs, parce que pour le coup, toutes les personnalités qui sont en majorité des chanteurs et des chanteuses qui sont invités dans votre disque, c'est des héros de film. Ils ont tous une personnalité, ils ont tous une aura, une dégaine. Je pense par exemple à Mélodie Gardot, c'est la première dont on va écouter la voix sur votre album. Mélodie Gardot avec ses lunettes noires, avec sa blondeur hollywoodienne, elle est incroyable, Mélodie Gardot. Et vous lui faites chanter le moment polar noir, évidemment. 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
1: Vous la voyez, l'héroïne fatale, un peu vénéneuse. Moi, j'imagine avec un foulard dans les cheveux en train de fumer une cigarette.
2: C'est tout elle. C'est vraiment ça. Elle. On ne va pas faire semblant. Il n'y avait qu'elle pour jouer ce rôle-là.
1: Rôle, ouais.
2: Et à ce moment-là, que ferait un réalisateur avec un acteur, avec une actrice, avec autant de personnalité? Il réinventerait complètement son film pour le faire sur mesure pour cette héroïne.
1: C'est ce qui s'est passé pour la chanson.
2: C'est ce qui s'est passé pour la chanson.
1: Ouais, Mélodie Gardot. Pour elle ou pour d'autres chanteurs, chanteuses qu'on trouve sur votre album, Sofiane, je pense à Wyclef des Fugees, à J Balvin, Laurine, Raïm de Christine and the Queens, Sia, enfin voilà, il y a des personnalités vraiment du monde entier. Comment vous leur avez présenté le projet? Vous leur avez dit, on va faire une chanson ou on va faire un film?
2: Je leur ai dit qu'on allait faire un film et que je leur réservais une scène rien qu'à eux. Et qu'il fallait absolument qu'ils jouent le jeu d'enlever leur carapace, d'être vulnérables, parce que pour beaucoup d'entre eux, ils ont jamais posé sur uniquement du piano.
1: Ben non.
2: Et donc je voulais que le fil conducteur, ce soit celui-là, que la patte, l'étalonnage du film, ce soit cette approche uniquement piano-voix, pour eux, pour les invités. Et en faisant ça, je pouvais aller chercher des artistes d'univers complètement différents, et à ce moment-là, en fait, finalement, il y a quand même une direction artistique claire qui se crée au fur et à mesure de le film. Sur le papier, quand on voit tous ces artistes au même endroit, on se dit, mais comment ils se retrouvent autour du même banquet? Et en fait, finalement, quand on écoute l'album, vraiment, je peux vous le garantir, j'ai beaucoup travaillé pour arriver à cet effet-là, mais on a l'impression qu'ils viennent juste les uns après les autres, ouais, dans une pièce où il y a le piano qui les attend pour qu'ils puissent se livrer.
1: Comme dans tous les bons films, vous avez pensé à tout, Sofiane Pamart, et notamment à avoir un narrateur, une voix qui vous raconte. Et quelle voix, Jimmy Butler. C'est la première fois que dans une émission musicale, sans doute, on va parler de lui. C'est un grand basketteur.
2: Un champion de NBA que j'ai eu la chance de rencontrer à l'anniversaire d'un autre invité de l'album qui est J Balvin. Et quand il a pris la parole pour remercier J Balvin de sa générosité pour son anniversaire, dans sa manière d'accueillir ses amis proches. Et je me suis dit, mais quel narrateur extraordinaire.
1: Quelle voix. Incroyable.
2: Et donc je cherchais une voix pour ce film. Et je lui ai dit, est-ce que tu veux être cette voix? Et est-ce que tu accepterais de raconter ton histoire? Parce que j'ai besoin d'une voix réelle. Parce que ce film est basé sur une true story. Ouais. Et c'est sur une histoire vraie. Et donc, il me fallait non seulement un narrateur charismatique, mais aussi un narrateur qui puisse être légitime dans son parcours de vie pour raconter quelque chose de fort. Et lui, il a été jusqu'à devenir grand champion de basket, mais aussi il a perdu son papa, il a été père. Et en fait, il parle de tout ça. Et finalement, il a un langage, un discours très universel. Donc, je vous invite, soit si vous connaissez l'anglais, à apprécier tout son discours, soit à regarder la traduction des paroles, parce que c'est très très très beau ce qu'il dit.
1: Et il le dit d'une telle manière.
3: I mean, I was a kid who didn't have much of anything. But there's a kind of clarity that you get when you're up alone at midnight too. Other people may have more than me, or an easier path, or whatever. But right now, I got you beat. And I know I'm gonna give more of myself to this day than anybody else would.
1: Vous avez compris, Movie, c'est un album, oui, l'album de Sofiane Pamart, mais c'est vraiment un film en 20 scènes. Est-ce que vous avez envie, Sofiane, de faire 20 vidéos, 20 clips, et pour finalement, bout à bout, faire votre film? Ou est-ce que je m'emballe?
2: Non, mais la semaine dernière, j'étais au Festival de Cannes et j'étais en train de me dire, j'aurais aimé, enfin, je me suis dit, et si jamais un réalisateur s'emparait de cet album.
1: Parce qu'il y a tout. Il y a la trame, il y a l'histoire, il y a les chansons.
2: Pour en faire un film. Donc c'est une idée. Bizarrement, j'avais pas pensé à cette idée-là parce que pour moi, c'était une fin en soi. Et j'étais surtout attaché à ce que chacun mette ses propres images. Mais qui sait, peut-être que dans une deuxième vie de cet album, une fois que chacun aura d'abord travaillé son imaginaire et son propre monde intérieur, peut-être qu'un réalisateur pourra s'en emparer pour en faire une histoire au cinéma.
1: En tout cas, vous en avez fait un grand quatrième album. Sofiane Pamart, Christine and the Queens, You've Been Away.

0: Quelle beauté! Et alors, mes amis, vous allez être épatés par ce que je vais vous raconter. You've Been Away, que vous venez d'entendre, donc a été enregistré, je parle sous le contrôle de Sofiane Pamart, en une seule prise, c'est une impro. Vous avez improvisé ça.
1: Alors, je l'avais pas décidé, mais à chaque fois que je vais en studio, parce que toutes ces sessions sur cet album ont été faites en studio, elles ne pouvaient pas être réalisées autrement, parce que j'avais besoin de capturer vraiment l'émotion.
0: Alors ça, c'est très intéressant, il faut le dire, parce qu'il y a beaucoup de duos qui sont en fait des duos virtuels, où les artistes s'envoient des pistes via Internet. Là, c'est pas le cas, c'est ensemble. Toujours.
1: Non, mais le projet demandait à ce que ça se fasse comme ça. C'était impossible de le faire autrement, et j'arrivais toujours avec l'esprit préparé, mais en même temps le cœur disponible. Ouais. Et en fonction de ce qui se passait, ben, j'allais me préparer à me poser mes mains sur le piano et à capturer vraiment la magie du moment présent. Et j'étais dans l'ultra présent, très très très très très présent. Et quand je me retrouve avec Rahim, cet artiste extraordinaire en studio, il se passe une telle magie qu'on est tous les deux bouleversés à l'issue de cette première prise, et qu'en fait on est bouleversés au point de ne pas pouvoir continuer. Et donc c'est une seule prise.
0: Et donc c'était vraiment improvisé.
1: Et c'était improvisé. Et quand et après, je prends le temps, je laisse un peu reposer, et je regarde tout ce qu'on a fait, et je me suis dit, on en a parlé ensemble pendant longtemps. Et en fait, on est revenu au point de se dire que tout était déjà dans la première prise et qu'il fallait rien toucher.
0: C'est beau. Et ça arrive aussi dans le cinéma. Parfois, la première prise est la bonne. Movie, c'est le nom de ce nouvel album de Sofiane Pamart. 20 chansons, 20 scènes du début à la fin de la journée, du lever de soleil au coucher du soleil. C'est disponible, c'est magnifique. Et on continue à en parler dans Décibels. Là, on fait une micro-pause. Le temps pour vous d'aller sur le site du Stade de France et réserver vos tickets pour aller applaudir Sofiane Pamart le samedi 17 avril 2027.
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0: Un pianiste classique, oui, ça c'est sur le papier et au début du CV, mais Sofiane Pamart, c'est plus de 750 000 albums vendus, 1 milliard de streams, 29 singles d'or, des disques d'or aussi, 5 et puis de platine, et puis de diamants aussi, un Bercy complet, mais l'Opéra Garnier également. Il joue pour des marques de luxe, des familles royales, des amateurs de classiques, mais aussi de rap, de chansons, de rock, de musique latine. Il est là partout, Sofiane Pamart, et le meilleur partout, c'est celui qui réunit 80 000 personnes, le Stade de France, l'année prochaine en 2027. Est-ce que vous êtes un artiste comblé? Pour le moment.
1: Je suis un homme comblé parce que j'arrive à exprimer mes émotions de plein de manières différentes et que j'ai la chance d'avoir un public que j'arrive à entraîner dans cette aventure.
0: Ouais, ils vous suivent, voilà. Ils vous font confiance
1: très,
0: en fait.
1: Très très très fidèle et que je rencontre très souvent après mes concerts, et grâce à ce lien, j'arrive à comprendre ce qui les fait vibrer et mon rôle dans leur vie et leur rôle dans ma vie, je leur exprime aussi. Donc oui, je suis comblé de cet amour-là.
0: Vous avez pris le risque, parce que c'est un risque quand on vient du classique et qu'on peut y rester. Vous auriez pu faire carrière simplement en tant qu'excellent concertiste. Vous avez pris ce risque de composer votre musique, d'imposer votre style, d'aller, vous l'avez dit tout à l'heure, contre cette idée qu'il faudrait rester chacun dans sa petite chapelle. Vous avez vraiment pété toutes les cages. Ce risque a été payant parce qu'aujourd'hui, j'ai l'impression que vous avez une liberté folle.
1: Ma liberté est totale grâce à ces risques-là, c'est clair. Après, j'ai une admiration folle aussi pour ceux qui suivent la spécialisation du pianiste classique, qui est un risque aussi, qui est un risque conséquent, mais en même temps qui est admirable. Je pense que le risque qui vaut le plus la peine d'être pris dans toutes les vies, c'est celui qui nous ressemble. C'est essayer de faire en sorte qu'on aille au bout de notre singularité, de notre caractère. Et pour ça, c'est jamais perdu. Tous les investissements, tous les efforts, ce n'est jamais une perte d'énergie. Et c'est ce que j'ai fait. J'ai cru très tôt en moi. Et ça m'a pris, en fait, finalement, beaucoup, beaucoup de temps parce que j'ai su vite ce que je voulais devenir.
0: Vous aviez quel âge, vous pensez, quand
1: bah, c'est, j'avais l'âge de, du petit garçon qui était sur, qui est sur la pochette
0: oh, oui.
1: De l'album.
0: Tellement mignon! Le petit Sofiane. Vous aviez quel âge, là, sur
1: donc,
0: la...
1: J'avais 8 ans et je savais ans. Déjà, j'avais déjà un plan très, très, très, enfin, un plan. J'avais pas un plan, mais j'avais un désir très fort de m'exprimer au piano parce que j'avais compris que c'était mon instrument et que c'était ce que j'allais devenir. Et le reste, c'est juste de l'entraînement à mon, au conservatoire, la discipline, les efforts, mais aussi beaucoup, beaucoup de rêves.
0: Ouais.
1: Et après, du voyage encore et encore et encore et trouver une manière de faire en sorte que ce rêve prenne vie. Et là, maintenant que la machine est vraiment lancée, eh bien, je peux aller toujours un peu plus loin.
0: Vous avez eu cette intuition, finalement, à 8 ans, que votre vie, ce serait le piano. Mais alors, quand votre maman vous a mis au conservatoire, c'était même avant vos 8 ans,
1: oui.
0: Il me semble, est-ce qu'elle aussi, elle a eu l'intuition? Elle a dit, ce petit-là, il est pianiste? Parce que vous n'êtes pas d'une famille de musiciens classiques, pas du tout.
1: Non,
0: hein.
1: Non, pas du tout, pas du tout. Et en fait, ma mère qui me voyait jouer sur un...
0: Un petit jouet, voilà, un petit Fisher-Price.
1: Ouais, un petit mini-clavier. Elle s'est dit, il a l'air d'aimer ça, je suis admirative de ce monde-là, il faut absolument que je le mette au conservatoire pour lui donner ses chances, et à 6 ans, j'intègre le conservatoire, et depuis, voilà, j'ai continué tout ce parcours. Donc oui, j'ai eu les armes pour pouvoir m'exprimer, et c'est ce que j'encourage vraiment à tous les parents d'accompagner les intuitions des enfants, parce qu'elles sont souvent très très très justes, et même si ça passe par une organisation particulière et beaucoup d'efforts, ça vaut toujours le coup d'accompagner ça. Et moi, je suis reconnaissant à vie, à la fois de l'encadrement de mes parents, mais aussi des grands maîtres que j'ai au conservatoire et de l'institution publique dont j'ai pu bénéficier depuis que je suis tout petit.
0: Oui, ça vous fait un point commun avec Big Flo et Oli. Je suis sûre qu'il y en a d'autres, mais celui-là, ils nous l'ont dit aussi dans l'émission à quel point c'était génial, voilà, de pouvoir aller au conservatoire. Donc big up aux gens du conservatoire qui nous écoutent sans doute. Réaliser ses rêves, c'est aussi parfois inviter des artistes qu'on écoutait quand on était ado sur son album. Alors j'ai vu le nom de Wyclef Jean dans la liste. Des invités de Movie et Sofiane Pamart. Wyclef, c'est les Fugees, c'est le plus grand groupe de la fin des années 90. Voilà ce que vous faites ensemble.

0: Je ne l'ai jamais entendu chanter comme ça. Qu'est-ce qui s'est passé ce soir-là? C'était la nuit, hein?
1: C'était la nuit. En fait, ce qui était beau, c'est que j'étais à New York. J'organisais des dîners dans une très belle suite où il y avait aussi un piano. Et parfois, j'improvisais au piano pendant la nuit. On me filme. Et je sais pas comment, mais cette vidéo atterrit dans le téléphone de Wyclef qui demande à me voir. Je le rencontre le lendemain dans la nuit, et d'ailleurs dans le studio d'Alicia Keys et sur le piano d'Alicia Keys.
0: Pardon, monsieur. Ah oui, non mais c'est vrai. Et c'est Hollywood, hein, les gars.
1: Et donc tout est surréaliste, mais tout est très beau. Et quand je le rencontre, vraiment, on a une des premières choses qu'il me dit. Donc d'abord, il vient avec sa guitare, on improvise au piano, et après il me regarde droit dans les yeux, il m'a dit, tu sais ce qu'on va faire? On va faire une chanson de paix. Et There Will Be a Day est une chanson de paix. C'est une chanson où en fait on s'imagine un monde où on est tous en train de boire la même eau, de boire, d'être réunis autour du même oasis, d'avoir des protections spirituelles, des armées d'anges qui font en sorte que on est en train d'œuvrer pour la paix. Elle est très très très belle, cette chanson, et c'est l'histoire d'une rencontre qui est devenue. On est devenus de grands amis à partir de cette première rencontre en studio et en créant ce morceau.
0: Ah, là, il parle un peu français en plus, il est haïtien.
1: Exactement. Donc, voilà, c'est ce qu'il me dit. Et une des choses qu'il m'a dit aussi, c'est que c'est aussi une histoire de paix et d'amour entre Haïti et la France qu'on va écrire. Deux grands projets. Ouais.
0: C'est beau. Elle est magnifique, cette chanson. Elle s'appelle There Will Be a Day. Il y a piano sonata avec J Balvin. Non, ça, c'est...

0: Voilà une voix que vous connaissez bien, mais que vous n'avez jamais entendue sans section rythmique. Évidemment, J Balvin et tous ces artistes de musique latine, ils sont obligés d'avoir du rythme. Oui. Là, c'est piano-voix.
1: Ouais, mais pour autant, on ressent ce rapport au rythme dans sa manière de scander les mots. Mais c'est vrai que pour lui, il s'est livré d'une manière tellement bouleversante. Et ce qui est amusant, parce que tu as créé, sans le faire exprès, un rapprochement entre les deux morceaux. Ouais. On écoutait Wyclef, oui, qui a été fait la nuit du jour de l'enregistrement du morceau Piano Sonata. Donc le jour, j'étais avec J Balvin, à New York aussi, dans ce même studio. Et la nuit, j'étais avec Wyclef Jean. Et donc j'ai vécu 24 heures de musique extraordinaire.
0: Après, on fait quoi? Pas envie d'aller dormir après?
1: Non.
0: Waouh, wow. Ouais, c'est sacré 24 heures.
1: Ouais, c'était 24 heures complètement folle.
0: Alors, ce que j'aime aussi dans votre parcours, Sofiane Pamart, et ça, on le voit voilà, depuis le premier album, et puis à la manière dont vous adaptez aussi aux gens que vous croisez, aux gens qui vous posent des questions selon leur spécialité, selon tout ça, vous comprenez ça, vous avez une vraie intelligence humaine et émotionnelle. Et quelqu'un comme Laurine, qui est gagnante de l'Eurovision, voilà, qu'on pourrait dire, oh, est-ce que c'est pas un peu ringard? Alors, vous, pas du tout. Non seulement vous n'êtes pas snob, mais en plus, vous arrivez à transcender tout ça, l'image des gens, en fait, quand ils débarquent chez vous, dans votre album, dans votre film, dans votre movie, ils peuvent se réinventer. Laurine, c'est pas la même, là.
1: Je pense vraiment que quand on rencontre quelqu'un, au plus notre cœur est pur et enfin vraiment sincèrement, sans préjugés ou sans attente particulière, eh bien au plus on laisse la place à quelque chose de magique. Ouais. Et après, bien sûr que parfois il y a des rencontres qui vont pas se passer comme on l'espérait, ça peut arriver. Mais le fait d'avoir une vision positive de ce qui peut arriver et d'être réceptif à quelque chose de différent de ce qu'on connaît déjà et accepter que l'autre peut nous apporter une vérité qu'on ne connaît pas, c'est comme ça qu'on crée de grands moments. Et c'est ce qui s'est passé avec Laurine, qui est une grande artiste, et vous allez l'entendre sur son morceau I Am What I Am. C'est une diva, et elle vit tellement de choses dans son cœur qu'elle a besoin d'exprimer, et si on lui laisse la place, ça donne ce grand morceau.

0: What I Am, Sofiane Pamar et Laurine. Vous l'avez compris, cet album est un film. Ce film est un voyage en 20 scènes avec des invités et puis aussi des moments où vous êtes tout seul, Sofiane. Vous ne serez pas tout seul au Stade de France l'année prochaine, 17 avril 2027, mais j'espère qu'on se reparlera d'ici là. Qu'est-ce que je peux vous souhaiter pour la suite?
1: Qu'on soit toujours plus nombreux à se fédérer autour du piano.
0: Ah, c'est un beau vœu, et en plus vous ne le faites pas pour vous-même du coup, mais pour tout le monde, pour la communauté. J'aime beaucoup. Alors pour vous remercier, on va écouter un des grands moments de cet album, c'est Gimme Love, version orchestrale, Sofiane Pamar et Sia. Et merci beaucoup d'être venue nous voir, Sofiane.
1: Merci Émilie, j'ai passé un excellent moment et je te remercie personnellement. Merci. Pour la classe et la manière de mettre en valeur tes invités. Je suis touché par ce qui vient de se passer.
0: Merci.

0: ça c'est la voix, Sofiane Pamart, c'est le piano et la magie de ce disque, ce nouvel album Movie. Sofiane Pamart était dans Décibel.
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0: Il est temps les amis de jouer au Blind Test, avec qui on joue ce soir? Allô, allô.
2: Chantal.
0: C'est Chantal.
2: Bonjour, Laetitia.
0: Chantal et Laetitia, bienvenue à toutes les deux. Pardon, j'étais occupée en fait pendant la chanson à chanter sur du Sia. Bon, personne ne m'entendait, hein. Heureusement, il était parti, Sofiane Pamart. Et donc, je n'ai pas entendu la régie qui me donnait vos prénoms à toutes les deux. Chantal, Laetitia, bonsoir. Et bienvenue, merci d'être venue jouer avec nous. Comment ça va?
2: Ça va très bien.
0: Bon, le cadeau que je vous offre ce soir, c'est Movie, l'album de Sofiane Pamart, qui est un grand pianiste, mais qui donc, on le découvre, fait aussi des chansons incroyables, avec plein d'invités. Chantal et Laetitia, avant même de jouer, sachez que vous avez toutes les deux gagné, bravo, je vous félicite.
2: Ah, merci.
0: Voilà. C'est important de gagner avant de jouer, comme ça après on joue mieux, on est plus détendu. Et je rappelle pour vous et pour celles et ceux qui seraient là pour la première fois, le principe du blind test. On va écouter des chansons et il va falloir retrouver le plus rapidement possible le nom des interprètes de ces chansons. Pour vous aider, chaque soir dans le blind test, il y a un thème et le thème du jour, c'est les prénoms féminins en chanson. Ça veut dire que toutes les chansons qu'on va écouter, voilà, elles portent le nom d'un prénom féminin. Voilà. Par exemple, s'il y avait une chanson qui s'appelait Hey, salut Chantal, peut-être qu'elle serait dans le blind test. Ou alors, pour Laetitia, il y a une chanson de Gainsbourg. Hein.
2: Elle non, bah, Laetitia, a... Laetitia,
0: elle
2: a
0: dit,
2: elle a
0: la chance. Bah oui, L-A-E dans la T-I-T-I-A. Voilà, exactement. Allez, c'est parti pour une première chanson qui porte un prénom féminin. Attention, c'est pas le prénom féminin qu'il faut retrouver, c'est le nom de l'interprète. Est-ce que vous êtes prête?
2: On est prête.
0: Alors, on y va. Première chanson, dites-moi, qui chante ça?
2: Gainsbourg, Laetitia.
0: Oui.

0: au moins des petits moments.
1: Elisa, Serge Gainsbourg, Laetitia l'a dit en premier, mais je crois que Chantal l'avait aussi. Hein.
2: Bah oui.
1: Un incontournable des chansons prénoms féminins, Elisa. On continue, on change de pays, d'époque et de chanson, évidemment. Qui chantait ça? Il s'agit

0: groupe américain. Un groupe américain qui porte le nom, attention, je vais vous donner un indice, du héros des blagues enfantines les plus répandues dans les cours d'école.
1: Caramba, Laetitia ?
0: Alors, c'est non, pas Caramba, c'est vous savez, quand on dit « Ah, je vais vous raconter une histoire de... »
1: Toto,
0: oui, Laetitia, ouais. Bravo, hein. Bravo.

0: Rosanna de Toto. La légende raconte que c'est une chanson adressée à Rosanna Arquette, dont un membre du groupe était très amoureux. Rosanna Arquette, héroïne du Grand Bleu, aussi actrice américaine, mais c'est elle l'héroïne du Grand Bleu, aux côtés de Jean-Marc Barr et de Jean Reno. J'en profite pour vous glisser l'info. Si vous avez raté Décibel avec Eric Serra, compositeur de la grande bande originale du Grand Bleu, il était avec nous il n'y a pas très longtemps et tout ça est déjà disponible en podcast. Alors Chantal et Laetitia, vous êtes très fortes en blagues de cours d'école et en chansons. Je vous propose un dernier titre.
1: Oui.
0: Ok, alors après Rosanna et Elisa, là on chante une Caroline, mais qui est le chanteur ?

0: bravo à toutes les deux, Laetitia et Chantal. C'était un joli blind test avec toutes ces filles, Caroline, Rosanna, Elisa, Laetitia et Chantal. Merci d'avoir joué avec nous.
1: Eh ben, bravo beaucoup. Chantal.
0: Merci.
1: Bravo, voilà.
0: Vraiment.
1: Je peux passer un petit bonjour.
0: Mais bien sûr, bien sûr.
1: Alors, bisous à Célia, Mégane, Thomas, Nicolas et Alexandre. C'est mes 5 enfants, voilà.
0: Oh, hey, bravo, beau boulot. Bravo.
2: Moi, c'est bonjour.
1: Voilà.
2: Ça, bonjour c'est à ma fille en Allemagne.
0: Ah, ah ben alors, allô
2: Stéphanie,
0: oui.
2: Stéphanie en Allemagne.
0: Stéphanie en Allemagne.
2: Gros bisous.
0: Ah oui.
2: Gros bisous.
0: Nous aussi, on l'embrasse. Et puis d'ailleurs, on embrasse tout le monde. Et surtout Aïcha, c'est la copine de Khaled, composée par Jean-Jacques Goldman. Immense tube et joli prénom en chanson. Aïcha, sur votre radio.

0: Aïcha. Quel bonheur. Khaled dans vos oreilles et dans Décibels.
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0: Christophe Willem est de retour 20 ans après la tortue qu'on avait découvert à la Nouvelle Star. La tortue, c'était un petit surnom affectueux donné par le jury, l'animatrice Virginie Efira, puis après tout le public. Bref, ce grand garçon avec une voix d'or et, il faut bien le dire, un humour assez ravageur nous avait fait craquer. Il est de retour, Christophe Willem, avec une nouvelle chanson. Elle s'appelle Système.

0: Le retour de Christophe Willem. J'ai oublié qu'il comptait un peu à la fin. Système, A-I-M-E, jeu de mots. On adore Christophe Willem. Vivement l'album et vivement la semaine prochaine. Il sera invité de Décibel.
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0: Tout à l'heure, je vous ai dit, vous allez faire une découverte ce soir, El Bocho. Bon, ça sera pas pour ce soir, parce qu'en fait, on n'a plus le temps. J'ai été un petit peu bavarde avec Sofiane Pamart. Il faut dire que je l'admire énormément. En revanche, puisque c'est l'heure de la chanson anniversaire, joyeux anniversaire à la sublime australienne Kylie Minogue, 58 ans aujourd'hui, 100 millions d'albums vendus.

0: la Merveille, 58 ans aujourd'hui, bon anniversaire et un succès qui s'étale depuis les années 80 sur 5 décennies. Bravo à elle, elle devrait bientôt redonner de ses nouvelles. Décibel, c'est terminé pour ce soir. Merci à l'équipe de l'émission. Il y avait Franck Moilly, Alexandra Sackberg, Elodie Bianca Maria, Iris Guitoni et pour la dernière fois avec nous Arnaud Loupia. Bonne route Arnaud. Et merci à vous les amis. Oui, bonne route à vous aussi, on vous aime.
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3: C'est une amie, je dirais même, ça fait partie de la famille. 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
2: Formidable.
3: Bonjour la France, j'espère que tu vas bien la France. Oh là là là là, c'est lundi, c'est ravioli. Thomas, notre technicien, a très envie de boucler l'émission au plus vite.
2: Bon, c'est un nouveau générique.
3: Hein, ouais, c'est un nouveau générique.
2: Bonjour à tous.
3: Alors, je vous rappelle que toute la semaine, nos candidats se sont affrontés. C'est le dernier jour aujourd'hui, puisque demain, c'est la finale.
2: C'est vrai.
3: Et oui, évidemment, j'ai déjà deux candidats. Éric n'en a qu'un.
2: Ouais, évidemment.
3: Aujourd'hui, son dernier espoir, c'est d'en avoir un deuxième, je t'explique.
2: Bah oui.
3: Je vous rappelle le premier prix, les petits amis, c'est un week-end.
2: Ah bah voilà, voilà, voilà.
3: Week-end exceptionnel à Autun, parce qu'il y a le rêve du roi. Qu'est-ce que c'est le rêve du roi?
2: Mais oui.
3: Ça s'appelle aussi l'Augustodunum. C'est pour deux personnes. Votre radio ici et l'office de tourisme du Grand Autunois Morvan vous emmènent découvrir toute la ville d'Autun. Alors évidemment, le transport est compris. Que vous choisissiez le train ou la voiture, on gère. Vous allez poser vos valises à l'hôtel de la gare. Vous avez tous les repas, petit-déj, dîner, déjeuner inclus. Vous allez visiter évidemment le musée de la ville d'Autun, le site archéologique du Mont Beuvray, le superbe château de Couches. Mais attention, vendredi soir, c'est le moment le plus important.
2: C'est le climax.
3: C'est le climax. À la nuit tombée, le théâtre antique d'Autun va s'illuminer et va devenir la scène de l'un des plus grands spectacles historiques de France. C'est un show monumental, un son et lumière. Croyez-moi, ça vaut le coup. Ça, c'est le premier prix. Et si on ne gagne pas ça, c'est quoi le deuxième prix?
2: Mais vous savez, le dîner du roi, on en parle. Mais le dîner du roi, ça se termine comment, un dîner?
3: Bon, je sais pas, un petit Dijon?
2: Un petit Déca Malongo. Bon, pas forcément un Déca, le café Malongo qui accompagne la table des rois et des reines depuis des années. La machine espresso 32 dosettes et 6 verres en verre est à gagner demain vendredi.
3: Ouais, c'est vrai, je me rappelle, on a des croquis d'histoire de Henri IV se faisant
2: oui,
3: exactement. Un Malongo.
2: Des bains entiers de caféine. Avec Joe Malongo.
3: J'ai ce souvenir d'école de exactement. Henri IV et la machine Malongo.
2: C'est page 83, je crois.
3: Ouais, je m'en rappelle.
2: C'est ça.
3: Ouais, c'est les Lagardes et Michard.
2: Ouais, voilà. Exactement, voilà.
3: Allez, on accueille nos deux derniers candidats de la semaine, Mickaël et Estelle. Bonjour les amis.
2: Bonjour.
4: Bonjour. Bonjour Valérie, bonjour Eric.
2: Bonjour Mickaël.
3: Alors, Estelle, t'es là?
5: Bonjour. Oui, je suis là, bonjour.
3: C'est magnifique. Mickaël, tu joues avec ici Sud Lorraine.
4: Oui.
3: Tu as 40 ans, tu habites à Vendeuvre-les-Nancy.
4: Tout à fait.
3: T'es Vendeuvrien ou Vendeuvrois, t'es quoi?
4: On est Vendeupérien.
3: Ah oui, d'accord, j'étais évidemment.
4: Ouais, ça n'a rien à voir.
3: Vendeupérien.
2: La même chose, mais avec un Perrier.
3: Voilà, c'est pareil.
2: Voilà.
3: Alors, tu as une chérie qui s'appelle Jenny Lee.
4: C'est ça, oui.
3: Et tu as un petit garçon, Mathéo, qui a 9 ans.
4: Vent, oui, tout
3: et
4: à fait.
3: Ben ça, c'est bien. Et pourquoi on t'appelle Capsule?
4: Parce que c'est mon nom de famille, c'est Cap, et du coup, on m'appelle Capsule, voilà.
3: Ma petite Capsule.
4: D'où ce surnom.
3: Ma petite Capsule. Alors,
4: c'est mignon.
3: Bon, oui, c'est mignon. Attends, je connais des surnoms bien plus... pas
4: oui,
3: sympas.
4: Oui, c'est
3: vrai. Voilà. Alors, dis donc, on est soudeur, plieur, monteur dans la métallerie?
4: C'est ça,
3: bon,
4: tout à fait.
3: Disons.
4: Donc, un peu de tout, manuel... production.
3: Ah oui. Et dis donc, t'as toujours fait ça, il paraît. Ça fait combien de temps que tu fais ça?
4: Eh ben, ça fait déjà 22 ans.
3: Oh la vache. Et oui. C'est pas dangereux,
4: c'est pas... Non, pas... Non. Faut prendre les bonnes précautions, les bonnes consignes de sécurité, puis tout va bien, ça roule.
3: Bon, alors ben ça c'est magnifique, mais alors dis donc, petit, tu voulais être jockey. Quel est le rapport avec la métallerie?
4: Oui, j'ai toujours aimé les chevaux, du coup, et c'est vrai que l'école à FASEC m'a beaucoup attiré, étant plus jeune, mais du coup, c'est à cause de la taille, du poids, après, c'est limité, donc
3: On
4: s'oriente vers autre chose, oui.
3: Mais tu fais du cheval, quand même? Tu vas te promener des fois?
4: Oui.
3: Bah voilà, c'est bien, comme ça, on a un demi-rêve. Alors, Mickaël, je vais tout de suite te proposer la première... question vraie ou faux pour que tu marques ton premier point.
2: Et d'ailleurs, cap ou pas cap de marquer des points, Mickaël?
4: Cap, je pense.
3: Oh là là là là.
2: Ah oui. Ah bah oui.
3: On est sur de la vanne de haut niveau.
2: Ah, c'est du level.
3: Je suis désolé, Mika. Alors, écoute, on va te mettre tout de suite une illustration sonore de toute beauté. Classe, magnifique. Allez, vas-y.
2: C'est quoi?
6: Et quand tu pètes, tu trouves ça.
3: Et quand tu pètes, il trouve son slip.
2: C'est génial.
3: Amusez-vous, allez voir le clip, je suis dedans. Allez.
2: Quoi?
3: Ouais.
2: Non.
3: Bien sûr. Alors, Mickaël, en Suisse, quand on pète et qu'on se marre juste derrière, eh ben, ça peut te coûter 300 euros d'amende. En Suisse, si tu pètes et que tu te marres derrière, tu payes 300 euros d'amende. Vrai ou faux, top chrono?
4: Moi, je pense que c'est vrai, parce qu'en Suisse, ils sont très réglementaires, donc je dirais vrai.
3: Ah bah t'as raison, t'imagines bien. Indécence publique, ça s'appelle. Parce que le gars, donc, il a reçu là récemment une amende de 300 euros parce qu'il a pété devant un distributeur automatique et il s'est marré. Et donc, du coup, les agents ont considéré ça comme une provocation. Voilà, 300 balles quand tu pètes et que tu rigoles. Ah bah dis donc. Premier point pour Mika.
2: Estelle est avec nous. Comment ça va, Estelle?
6: Très bien, merci.
2: Bah, vous voyez, Estelle qui nous écoute avec ici, Pays de Savoie. Tu habites où? Comment ça s'appelle en Haute-Savoie, le lieu où tu habites?
6: Brantone.
2: Brantone. Comment on appelle les habitants de Brantone, du coup? Alors, les Brantoniens, vous prenez...
6: Brantonais.
2: Ok. Ouais. Estelle, tu es mariée avec un garçon qui porte, comment dire? Comment vous dire? Un prénom qui...
3: Ah là là là.
2: Et fêté dignement chaque 18 mai... Pour de fête nationale, le décret est sorti d'ailleurs. Il s'appelle Eric. Eh oui.
3: Tes états d'âme sont pour moi, Eric.
2: C'est ça. Est-ce qu'il est sympa, Eric? C'est bien les Eric. C'est quoi le caractère d'Eric?
6: Bah oui, il est très sympa. Hein, oui. Ouais. Il est très sympa. Ah bah oui, un rigolo comme vous.
2: Bon. Ah d'accord. Vous avez trois enfants. Il y a Théo, il y a Manon, il y a Tom. Tout le monde a bien réussi. Ils ont déjà plus de 20 ans, hein, les enfants.
6: Oui, ils sont grands. Le dernier a 22 et l'aîné a 30 ans.
2: 30 ans, qu'est-ce qu'il fait Théo dans la vie?
6: Théo, il est opérateur régleur.
2: D'accord.
6: Manon, elle travaille, elle est assistante sociale.
2: Très bien.
6: Et Tom, il est secrétaire médical.
2: Ah, oh bah super, tout le monde a bien réussi. T'as un petit-fils, c'est Pablo, qui a 3 ans. Oui. T'es une mamie toute gâteau, toute heureuse, toute croque-love,
6: oui.
2: Quoi.
6: Ah ouais, j'adore mon petit-fils.
2: Bah ouais. Et puis, il y a des Avengers à la maison aussi chez toi. Ah oui, il y a des Avengers. Comment s'appelle ton chat?
6: Ah oui, non. Il faut persister. Oui, Marvel.
2: Eh ben oui.
6: Il s'appelle Marvel et Maya.
2: Maya et Marvel, c'est marrant comme nom. Hein. Et ton mari t'appelle Cocotte.
3: Ma cocotte.
6: Voilà, c'est ça, vous savez tout.
2: Une petite cocotte. C'est Gainsbourg, une petite cocotte. Oui, je t'attends.
3: Oui, pose ta question, c'est Ramieux. Allez.
2: Je m'excuse auprès de Didier Gustave pour l'imitation à peu près. Voici cette première question qui arrive tout de suite et qui vaut un point avec un extrait. Ah, ça change de quand il pète, il trouve son slip, hein. Eminem.
3: Ah, chacun son genre musical.
2: Hein. Exactement. Le rappeur Eminem et le peintre Pablo Picasso, même prénom que ton petit-fils, ont vécu à la même époque. Eminem et Pablo Picasso ont vécu à la même époque. Vrai ou faux, top chrono?
6: Non.
2: En gros, est-ce qu'ils auraient pu se rencontrer, quoi?
3: Elle a dit faux.
2: C'était vrai, je t'explique, Pablo Picasso, il est mort en 73, Eminem est né en 72. Eh ben, ils auraient pu se rencontrer, alors évidemment, il était tout petit.
3: Non, ils ont juste été vivants au même moment.
2: Voilà, c'est ça en gros. Désolé.
3: Allez Mika, un point, Estelle, pas de point, et là tout de suite. Life is life, Desiree, hein? Tu sauras le désannoncer, Desiree?
2: Desiree.
3: Life, vous écoutez ici, on vous kiffe, à tout de suite mes petits chéris.
2: Desiree.

0: Desiree. Desiree.
1: Desiree.
0: Desiree.
1: Desiree.
0: Desiree.
1: Desiree.
0: Pas Desiree.
1: Desiree. Desiree.
0: Desiree.
1: Allez.
0: Bah, c'était live sur Ici à midi 15.
1: Voilà, jingle.
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0: J'apprends chaque jour un peu plus aux côtés de Valérie D'Amido.
1: Bien sûr. Mickaël et Estelle oui. sont avec nous. C'est les derniers candidats pour la semaine. Mickaël a déjà un point. Mickaël habite à Vendeuvre. Mickaël, alors on a parlé du fait que tu voulais être jockey. Donc on sait que tu fais de l'équitation, même si tu en as fait plus petit que maintenant. Mais tu fais beaucoup de foot et de la pétanque.
3: Aussi, oui. Aussi. Donc le foot, j'ai arrêté. Comme maintenant on est vétéran. Et je vais plus avoir trop de blessures. Et je me suis mis à la pétanque. Donc ça fait déjà au moins 30 ans que je joue quand même à la pétanque.
0: Ah oui.
3: Donc mes parents jouaient. Donc je me suis mis petit et je joue en club et je fais des championnats et tout.
1: Ah oui. Alors, t'es quand même resté proche de l'équitation parce que quand t'étais jeune, tu as été deux fois champion junior départemental. Mais tu continues là à vraiment te passionner pour les chevaux parce que tu fais de la photo, c'est-à-dire.
3: La photo, c'est ça. Donc de course hippique. Donc sur les hippodromes, je fais de la photo donc quand il y a une course à l'arrivée et à la remise de prix dans le rond de présentation.
1: C'est génial.
3: Donc sur tous les hippodromes de l'Est, Nancy, Strasbourg, Vittel, Montier-en-Der, Vissembourg, Châlons-en-Champagne, tout l'Est de la France.
1: Et donc après tu fais quoi? Tu fais des grands tirages, tu les vends aux jockeys?
3: Oui. Oui, c'est ça, entraîneurs, propriétaires qui sont à plusieurs sur les chevaux et voilà. Oui, tout à fait.
1: Bah du ton, c'est bien ça.
3: Oui, ma passion le week-end, donc j'ai un agenda bien rempli avec le travail, mon fils, les sorties, les vacances, enfin, je m'ennuie pas.
1: Voilà. Vétéran mais actif quand même, hein. Alors.
3: Voilà, c'est ça.
1: En plus, tu bricoles, tu sais faire.
3: Je bricole.
1: Et voilà, tu fais de la maçonnerie, dis donc, tu t'occupes bien, voilà.
0: Il est drôlement capé, hein. Voilà.
1: Alors, est-ce qu'on n'a pas déjà parlé du fait que...
0: Il est drôlement capé, quoi.
1: Oui, mais couper la parole...
0: Capé.
1: Oui, on a compris, mais c'est un, pas drôle. Deux, tu m'as coupé la parole. Alors, tu aimes cuisiner avec le cookéo. Qu'est-ce que c'est, le cookéo?
3: C'est un appareil révolutionnaire, quand même. On peut tout faire avec les recettes. On met dedans, on peut aller... En attendant que ça mijote, on peut aller prendre la douche, on peut mettre la table. Du coup, c'est vraiment pratique.
1: Ah ça, c'est bien. Alors, qu'est-ce que tu fais? Parce que je vois que tu fais de la tourte à la patate.
3: Une gaine de temps. Oui, aussi, oui.
1: Oh, what you do?
3: Des tartes, oui, j'aime aussi. Bon, tout ce qui est manuel, en fait, j'aime beaucoup. Donc, je touche à tout, voilà. Mais même la cuisine.
1: Mais t'es formidable, toi, du don. Ah là. Alors,
0: et il aime Claudio Capéo.
3: Bon, d'accord. Pour mon nom de famille, voilà.
0: Bon, allez, voilà. Mais il s'appelle
3: Vrai que j'aime bien.
0: Excusez-moi. Voilà.
1: Ne l'encourage pas dans la vanne de merde, Mick, s'il te plaît. Mickaël, ne l'encourage pas. Alors, voici ta deuxième question à un point. Tiens, un petit coup de Big Flo et Oli.
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1: Alors, on va parler de Dico. Figure-toi que le mot normand, bouiné, B-O. U-I-N-E-R, bouiné. Eh bien, ce mot va entrer dans le dico. Vrai ou faux, top chrono, 5 secondes.
3: Faux.
1: Et non, c'est vrai. Bouiné va entrer dans le dictionnaire en 2027 parce que ça veut dire traîner, bricoler sans avancer, s'occuper à pas faire grand-chose, en gros, glander. Hein. Voilà, donc pas de point pour toi, mais tu as appris que bouiné, c'est comme ça.
0: Eh bien, voilà. Estelle, tu connaissais bouiné? Non.
5: Pas du tout.
0: Estelle avec Ici Pays de Savoie. Alors Estelle, elle se voyait hôtesse de l'air quand elle était plus jeune. Et du coup, tu n'as pas été jusqu'au bout, c'était juste un rêve.
5: Oui, c'était petit. Mais non, finalement, moi, j'ai travaillé dans les bureaux, secrétaire médicale. Le dernier emploi que j'occupais, c'était secrétaire médicale.
0: Eh ouais, tu voulais être actrice et tu voulais... Alors, je fais un lien direct avec Mickaël, parce que tu voulais
1: avec
0: aussi...
1: Mickaël.
0: Avec Mickaël.
1: Non, mais t'as dit Mickey. Donc mon candidat ne s'appelle pas Mickey. Hein.
0: Mickey, bon. Tu voulais être photographe? Comme Mickaël.
5: Oui. C'est vrai? Ouais, j'adore la photo. J'adore la photo également. Je voulais être photographe reporter.
0: Mais rencontrez-vous, Mickaël. Mais parce que Mickaël est photographe. Il fait des photos des concours épiques qu'il vous a raconté.
1: Oui, je sais, mais enfin bon.
0: Elle aime la photo, je sais pas. Moi, j'essaye de créer des liens, de faire des trucs, de créer une famille, vous savez, voilà. De se créer des amitiés grâce à Otake. Bon, alors, passons au dossier du sport. Je pense qu'on va directement le refermer, parce que t'es pas du tout sportive. Hein.
5: Non, je m'entretiens quand même.
0: Ah, c'est-à-dire, tu fais quoi?
5: Je marche, je fais un petit peu de yoga, de stretching, etc.
1: Tu fais du sport, fais plus que moi.
5: Oui, quand même, et de la natation, je nage.
0: Tu dis que tu fais pas de sport, mais elle a raison, Valérie, tu nages, du yoga, tu... Bon, en revanche, pas de bricolage, du tout.
5: Non. Non, voilà. Je suis pas bricolage.
0: Si
5: non.
0: Je peux me permettre de te donner un conseil à la rentrée, hein, on sait pas trop quand, sur M6, si tu aimes le bricolage, le marouflage, si tu as envie de prendre des cours, je crois qu'il y a une émission qui revient avec une... Bon, bref.
5: Oui, j'ai entendu
0: oui,
5: ça.
0: Oui, tout le monde en entend parler, bah, évidemment.
1: Maintenant, vu comment il le tambourine tous les jours.
0: C'est pas vrai. M6, sur lequel il y a aussi Top Chef. Tu cuisines quoi?
5: Oh bah je cuisine, oui, j'aime bien cuisiner, j'aime bien tout, tomates farcies en ce moment, blanquette de veau plutôt l'hiver, voilà, je cuisine un petit peu des plats familiales en
0: bah reste. Oui, tes enfants te réclament cette fameuse blanquette de veau et ton tagine de poulet. Évidemment. Jouons avec cette question supplémentaire et peut-être qu'à Brantone, en Haute-Savoie, tu as pu apercevoir quelques grains de sable.
6: Moi qui ne suis qu'un tout petit grain de sable.
0: Je m'explique. En France, je l'affirme, on peut parfois retrouver du sable, du Sahara, donc qui vient jusqu'à nous, donc sur notre terrasse. Est-ce que c'est vrai ou faux? Top chrono, 5 secondes.
5: Oui, vrai.
0: Le sable de Sahara pourrait venir jusqu'à nous?
5: Oui.
0: Exactement, on appelle ça des intrusions de poussière saharienne, un ciel qui peut devenir, on l'a tous vécu, hein, jaunâtre ou même parfois orangé, et on le voit bah, entre autres sur les vitres ou sur les voitures. Bravo!
1: Un point Michael, un point Estelle. Et là tout de suite, ah là là, ma chanson préférée de Calogero. Je la dédicace à tous mes amis que j'aime. Et prenez le temps de dire que vous les aimez aux gens que vous les aimez, parce que sinon c'est trop vite la vie, hein. T'as vu comme je fais de la philosophie.
0: Quel philosophe, mais c'est...
1: Allez, c'est
0: oh, mais dit. Épicure, c'est rien à côté.
1: Calogero, c'est dit. Vous écoutez ici.

0: on est riche que oui. De ses amis.
1: C'est vrai.
0: Surtout quand on écoute ici.
1: Bah oui, moi je suis milliardaire depuis que je vous ai rencontré.
0: Bah bien sûr.
1: Bah oui, le petit qu'est-ce compliment qui va bien.
0: Qu'est-ce qu'il est mignon celui-ci.
1: Sincère, je sais pas, mais bon.
0: Non, bon, ça, tu m'as pris pour une quiche.
1: Vous me connaissez.
0: Allez, Calogero, c'est dit ici, jingle.
1: J'aime bien la quiche. Hein.
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1: Mike Delardon.
0: Alors, Michael a un point, Estelle a un point, Michael, du don. Et paraît comme ça que t'aimerais bien déjeuner avec Margot Robbie.
3: Oui.
0: Alors, c'est sûrement parce que c'est une excellente comédienne.
3: Actrice, oui.
0: Mmh.
3: Oui.
0: T'as vu tous ses films, donc
3: La plupart, oui.
0: Même Barbie.
3: Oui. Hurlevent, diversion avec Smith, oui.
0: Oh là là. Eh ben voilà. Tu parlerais cinéma avec Margot Robbie, bien sûr.
1: Très jolie. Hein.
3: Oui. Oui, tout à fait.
0: Elle est sublime.
1: Oui, je suis en train de regarder
0: Margot Robbie est une bombe atomique. Ouais. On ne va pas se mentir. Alors, Jenny Lee, elle est blonde ou brune ?
3: Blonde.
0: Eh voilà, tu aimes les blondes. C'est sûr que les hommes préfèrent les blondes, évidemment. Les blondes sont beaucoup plus intéressantes que les brunes. Alors ?
1: On vient de perdre la moitié de notre public, là. Hein.
0: Pas du tout. Tout le monde sait très bien que je ne dis que des conneries parce que je suis blonde. Alors, mon petit chat, est-ce que tu aimes chanter ? Tu fais des karaokés avec Jenny Lee ?
3: Ah non, pas du tout. Non, non, je ne me trouve pas une belle voix, donc non.
0: Oui, bon.
3: Vaut mieux éviter.
0: Tu écoutes de la musique, quand même ?
3: Oui, quand même.
0: Bon. Alors là, c'est le jeu de l'intro. Je vais te faire écouter deux artistes l'un après l'autre. Et tu vas juste écouter l'intro de la chanson et tu devras me dire qui chante. Tiens, premier artiste.

0: Qui est le chanteur? Top chrono. Pam, pam, pam, pam.
1: Je dirais Balavoine, mais je suis pas sûr.
2: Ah là là là là.
0: Non, chérie, c'est Michel Berger, la groupie du pianiste.
1: Ah pas oui, c'est vrai.
0: Lui sans dormir. Allez, son bel avenir. La groupie du pianiste. Alors, j'espère que tu vas te rattraper sur le deuxième artiste. C'est parti, écoute bien.

0: T'as l'âge d'avoir roulé des pelles là-dessus en boom. C'est qui?
1: Je ne sais, aucune idée.
2: Oh là là, c'est mythique.
1: Ouais.
0: Aïe, aïe, aïe. Bon, ben, tu sais pas?
1: Non.
0: Purple Rain. Purple Rain. Prince.
2: Eh oui, les gâteaux.
0: Bon, allez.
3: À l'heure de l'apéritif, quoi.
0: Bien, allez, pas de points, mon cher.
2: Oh, c'est dommage parce qu'elle est belle, cette chanson.
0: Eh oui.
2: Estelle, est-ce que t'en avais un des deux? Berger,
4: ah,
2: Prince?
4: Ah oui, les deux. C'est vrai? Les deux, j'avais.
0: Ah là là là là.
2: Quel dommage parce que c'est pas ton quiz, hein. Tu vas en avoir un autre.
4: Eh oui.
2: Tiens, on parlait des rencontres d'acteurs. Il nous a parlé de son amour pour la petite Margot. Toi, si tu devais déjeuner avec quelqu'un d'un coup de baguette magique, il s'agirait de qui? Une actrice que tu adores?
4: J'adore toujours
2: Romy Schneider. La piscine. Romy Schneider. Très belle.
0: Ah, mais.
4: Très belle aussi, ouais.
0: Comédienne de dingue, surtout.
2: Vraiment, t'es fan. Eh oui.
4: Ah oui, j'adore. J'adore tous ses films. Ouais. J'adore cette femme. Enfin, j'adorais cette femme.
0: Franchement.
2: Écoute, j'espère que ça va te rafraîchir tranquillement, puisqu'on évoque la piscine et qu'on a besoin un peu de fraîcheur pour jouer et avoir les neurones bien en place sur ce quiz musical qui arrive tout de suite avec deux intros à nouveau. Voici la première. Tu dois identifier de qui il s'agit en quelques notes, là. Écoute.

0: l'intro musicale de qui ? Qu'est-ce que tu as reconnu, Estelle, pour un point ?
1: Bah, j'ai reconnu Manu Reva.
0: Oui. Et alors, ah, c'est qui, Manu Reva ?
1: Bah oui, Manu
0: Reva. On demande bien d'identifier l'artiste, hein, et pas le nom de la chanson, c'est dommage.
1: Allez, chanson, allez, chanson, je crois.
0: Ah, qu'est-ce qu'on fait ?
2: Ah, on va lui qu'est-ce prendre quand même.
0: Oh, elle est sympa ! Oui, c'est un chanson.
1: Oui, exact.
0: Bon, attention, hein, parce qu'on a vraiment que quelques secondes pour y réfléchir, mais c'est bien la chanson.
2: Là, j'ai été sympa parce que t'as dit Manu Reva. Hein. Sur le deuxième, tu réponds avant la fin de disque.
0: Je vais vous le dire.
2: Et je peux pas faire beaucoup de mouvements, mais quand même.
0: Mais on a bien reconnu qui vous imitiez.
2: Allez.
0: Voici le deuxième pour un point de plus, c'est encore une intro.

0: bien sûr tu l'as.
1: Bien sûr.
0: Allez, c'est qui?
2: C'était Boney M, non?
0: Boney M? Are you sure? Boney M? Yes, Boney M. Ma Baker.
3: La la la la la la la la. Allez, ça fait 3 pour Estelle, 1 pour Mika.

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3: la Balongo, évidemment.
2: Balongo, trompe de dosette, six verres en verre.
3: Absolument.
2: Jingle, on reprend la compète. Alors, Mickaël a un point, Estelle a trouvé toutes les réponses, elle en a trois. Mickaël, attention, hein, tu n'as pas envie d'aller à Autun ?
4: Si, si, bien sûr.
2: Il y a des beaux chevaux, hein, j'ai vu toutes les images. Ah. Il y a plein, dans le spectacle, il y a plein de moments avec des chevaux. Hein.
4: Ah, donc c'est magnifique alors.
2: Ah oui, c'est magnifique, bah ça, oui. Je te confirme, c'est magnifique.
3: Il y a des bons restaurants.
2: Bah, mais il s'en fout des restos, il aime les chevaux, il est comme moi.
3: C'est agréable quand même.
2: Bon, alors dis donc, il paraît que tu collectionnes les pièces de 2 euros ?
4: Eh oui.
2: Mais alors, de tous les pays, il paraît que t'en as combien des pièces, alors ?
4: Moi, j'en ai plus d'une centaine, quand même.
2: Et de combien de pays différents ?
4: Je les ai pas trop comptés, mais au moins un paquet.
2: Ah ben super, et alors, oui. Et tu les mets, il paraît que tu les mets dans des coffrets en velours.
4: Dans un coffret en velours, oui. Il y a un casier pour chaque pièce, et du coup, je les mets sous pochette et... Je les garde, je les collectionne tous.
2: Oh là là, c'est bien ça du tout. Bon, bah écoute, moi j'aime bien les collectionneurs de pièces. Alors, tu t'es inscrit à Pékin Express avec Jenny Lee, il paraît ?
4: Oui.
2: Et
4: oui,
2: alors ?
4: Eh ben, on n'a pas été sélectionné, mais on a quand même fait deux sélections. Mais on n'a pas été retenu pour la troisième.
2: Et pourquoi ? Qu'est-ce qui s'est passé ?
4: Ah ben, ils nous disent pas pourquoi.
2: Oh là là !
4: On a passé le premier casting, on a fait une deuxième, une visio, et le troisième, c'était pour aller à Paris, et du coup, on n'a pas été sélectionné pour la troisième.
2: Oh !
3: Vous qui connaissez bien M6, vous pouvez faire quelque chose quand même.
2: Je sais pas qui c'est qui produit Pékin Express, je m'en rappelle même pas. C'est qui la boîte de prod, je sais pas.
3: Appeler Rottenberg, surtout.
4: Oui, Stéphane Rottenberg, il faut appeler, oui.
2: Stéphane, prends-les, ils sont très gentils, Mickaël et Jenny Lee. Alors, il paraît que tu as un petit message. T'envoies un message à ta mère tous les soirs, c'est ton habitude ?
4: Oui, c'est ça, oui.
2: Quelle chance tu as de pouvoir envoyer des messages à ta maman. Oui,
3: la fête des mères dimanche.
2: Et oui, c'est la fête des mères dimanche et c'est là-dessus qu'on va... C'est le thème de ma question
3: tout
2: à choix
3: fait.
2: Multiples. Écoute bien, c'est une question qui peut te rapporter 3 points. Je vais te poser la question, je te ferai des propositions, t'auras 10 secondes pour me donner. Allez, attention, c'est parti, musique.
5: Allô maman, bobo.
2: Voilà, ça, c'est Éric Bastien, tous les dimanches soirs, qui appelle sa mère médecin pour lui demander...
3: Je me suis cassé un ongle.
2: Voilà.
3: Qu'est-ce que je dois faire ?
2: Cette pauvre Madame Bastien.
3: On l'embrasse.
2: On t'embrasse très fort, Madame Bastien. Alors, donc c'est dimanche, la fête des mères. Petite question. Selon plusieurs sondages, quel cadeau arrive le plus souvent juste après les fleurs pour la fête des mères ? Qu'est-ce qu'on offre le plus juste après les fleurs ? Des chocolats ? Des parfums ? Des bijoux ? Une photo du torse poilu d'Éric Bastien. Alors, qu'est-ce qu'on offre à part les fleurs, des chocolats, des parfums, des bijoux, le torse poilu d'Éric Bastien ? Top chrono, 10 secondes.
4: Moi, j'hésite entre chocolat et parfum, mais je dirais des chocolats.
2: Eh bien, t'as bien raison, parce que c'est des chocolats. Oui, les fleurs, c'est évidemment ce qu'on offre en premier, mais les chocolats, c'est juste derrière. Bravo, t'as 3 points, ça te fait 4.
3: Alors, comme ça, Estelle, on a déjà fait du parachute ascensionnel, quand on était... Ascensionnel, j'ai oublié de l'être.
2: On est bientôt le week-end marchand de lettres.
3: Ça, c'est ça. Bon, c'est quand, ça ? C'était à quelle occasion ?
6: C'était en Corse, oui. On était en vacances en Corse, et voilà, je fais du parachute ascensionnel.
3: Donc, j'imagine, ouais. T'as un petit côté casse-cou, hein, quand même. Faut être courageux pour faire
6: ça. J'avais.
3: Ah, t'as arrêté? Avec le temps. Estelle, t'as beaucoup voyagé. T'as été en Italie, en Espagne, en Grèce, en Thaïlande. Mais tu as un rêve, c'est aller. À New York. Tu connais pas du tout les... Alors, tu connais déjà New York ou tu... c'est ton rêve?
6: Non, je connais pas du tout les États-Unis. Voilà. Oui, j'aimerais bien aller à New York.
3: Ah, ouais. C'est la ville qui dort jamais. Hein. Mais je te souhaite d'y aller.
2: Non, mais les clichés, c'est la ville qui dort jamais.
3: C'est ce qui se dit toujours de New York. Mais bon, c'est la ville qui ne dort jamais.
2: Le mec, il fait genre, il a été 12 fois à New York, il connaît tous les bars.
3: Je connais même pas. Comme ça, on s'agace aussi rapidement. Alors, on s'énerve. Alors, Estelle.
6: Alors, on m'a demandé un défaut, j'ai dit celui-là. J'avais du mal à en trouver un,
2: hein. J'ai du mal à en trouver un, hein. Qu'est-ce qu'il ne faut pas entendre,
3: dis-donc. Oh, non, mais bon, mais ça t'arrive souvent de t'agacer ou c'est parce que tu as répondu comme ça? Non, tu es plutôt cool, toi.
6: Non. Oui. Non, de moins en moins, là aussi.
3: Bon, alors tout va bien. Un dernier petit mot sur ta rencontre avec Eric. Ah, c'était au mariage de son cousin, en 90?
6: Oui.
3: Et alors?
6: En 90, oui.
3: Vous connaissiez de vue déjà, hein.
6: Le 21 avril 90. Oui, oui, on se connaissait. Bon, oui, on habitait le même village, donc oui, on était déjà vus, on va dire.
3: Il t'a fait sentir que tu lui plaisais. En gros, ça s'est fait comme ça.
6: Voilà, c'est ça.
3: Ben oui, mais bon, c'est une belle histoire parce qu'il habitait Toulouse. Toi, t'habitais Toulouse, lui était à Thonon-les-Bains, donc c'était pas gagné au départ quand même, l'histoire.
6: Non, ouais, la distance aurait pu jouer en notre défaveur, mais pas du tout. Non, non.
3: Ben oui.
2: Enfin, c'est toi qui es venu en Savoie.
3: Oui.
6: Voilà. Oui,
3: ça fait quand même combien de temps que vous êtes ensemble? Parce que je crois que c'est pas mal, là. Hein. Combien?
6: Eh ben, 36 ans.
3: 36 ans et 34 ans de mariage. Félicitations, bravo.
6: Voilà.
3: Voici ta question, elle arrive, c'est une question à 3 points, une question à choix multiples. Quel est le titre de la nouvelle série Netflix tournée en Martinique? Le titre de cette nouvelle série Netflix tournée en Martinique. Tropique sous tension, Bandit, Soleil noir, Plus belle la dame Ido. Top chrono, 10 secondes. Tropique sous tension, Bandit, Soleil noir, Plus belle la dame Ido.
6: C'est pas Tropique sous tension, ça me dit quelque chose. Tropique sous tension.
3: Tropique sous tension, nouvelle série Netflix. Je sais pas si tu as Netflix tournée en Martinique. Non, c'est Bandit, c'est la première grande série Netflix tournée en Martinique. Je crois que c'est en décoré.
2: Oui, mais toi, ce qui te dit quelque chose, qui t'a trompé, c'est Tropique criminel. C'est la série avec Béatrice Delaboulaye et Sonia Roland. Mais c'est sur France Télé.
6: Oui, c'est ça, ouais.
3: C'est des frères et sœurs qui doivent survivre ensemble, je crois. C'est un truc.
2: Bandit, oui.
3: Oui, Bandit, oui.
2: Voilà. Ça fait 4 Michael, 3 Estelle. Et là, tout de suite, on part avec Louis Chédid. Ainsi soit-il, mes chéris. Vous écoutez ici, on vous aime, tout de suite.

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2: Alors, c'est vrai que nous sommes dans le quartier où a été tourné...
0: Peur sur la ville.
2: Peur sur la ville, où effectivement Jean-Paul Belmondo...
0: qui avait la classe,
2: mon mari dans une autre vie, se promène en hélicoptère. Mais je sais pas, je n'ai pas la vision de toi. Enfin, je sais pas.
0: Pourtant, moi je veux bien aller chasser Minos hein, sur les tours de Beaugrenelle en face de la radio. Là.
2: Moi aussi. Ouais. Alors, nous sommes avec Mickaël qui a 4, Estelle qui a 3. Mickaël qui joue avec ici Sud-Lorraine. Mickaël, nous allons parler du fait que tu es un peu taquin avec tes collègues.
3: Tout à fait, oui. Même trop.
2: Ah là là là là, ça fait de la blague, ça fait de la blague. Oula. Il paraît qu'une fois, tu as entouré de films étirables une voiture de collègues, c'est-à-dire
3: un rouleau de film et en plus, il pleuvait le jour-là.

0: Pas spécialement, non.
1: Ah bon, c'est-à-dire?
0: Non, je sais pas s'ils ont peur, ils ont peur de me refaire la même chose ou non. J'ai pas de farce de leur côté.
1: Je vais appeler immédiatement tes collègues. Je pense que moi, je serais toi, je ferais quand même un petit peu attention.
2: Oui.
1: Parce que toutes ces années à faire des blagues.
2: Je pense qu'ils vont venir le cap, Turet.
0: Oui.
2: Ça s'appelle cap, hein, je le rappelle pour ceux qui nous rejoignent. Voilà.
1: Je demande pardon à la France. Alors, ne ris pas, Mika, ne ris pas. Alors,
0: mais si, c'est rigolo.
1: Bon. Tiens, je vais te mettre une petite chanson. Pour.
0: Oui.
1: Oui. Parce que il paraît que tu as eu une petite aventure quand t'es parti en voyage à l'île Maurice.
0: Oui.
1: Et oui, parce que t'es bien arrivé avec ta chérie, mais pas les bagages. Alors, qu'est-ce qui s'est passé ?
0: Ils m'ont pas suivi, malheureusement.
1: Alors, qu'est-ce qui s'est passé ?
0: Ah, bah, on est arrivé à Air Mauritius. On attendait comme deux et nos valises ne sont pas arrivées. Ils étaient restés à Charles de Gaulle.
1: Et donc, comment vous avez fait sans...
0: Ah, bah, on a dû se débrouiller pour trouver des magasins là-bas, pour s'habiller, pour. Voilà. Donc, les vacances commençaient déjà très bien.
1: Ah, là. Une semaine d'achat pour acheter des nouveaux vêtements qu'on n'a pas forcément, on aime bien. Alors, il paraît que Jenny Lee, elle aimait pas trop, il y avait trop de couleurs.
0: C'est ça.
1: Oh là là. Ben oui, je comprends, c'est terrible.
2: Bah, c'est mieux le noir, hein. C'est comme Zorro, il peut mettre des capes.
0: Zorro.
2: Oh là là. Tu me surpasses aujourd'hui.
0: Ah, il me tacle, hein, il me tacle.
2: On se gentil.
1: Alors, tu sais quoi, la meilleure réponse, mon petit chat, c'est que tu vas gagner. Tu vas gagner 5 points tout de suite. Tiens, je te mets une petite chanson.
3: Les petits poissons.
1: Comment ça s'appelle quand on voit tout un groupe de poissons qui nagent, justement? On dit c'est...
0: Comment un ça s'appelle? Un banc de
1: poissons. Un banc de poissons? Alors, oui. Est-ce que c'est vrai? Est-ce que c'est faux? Est-ce que c'est vrai? Est-ce que c'est faux? Eh ben, c'est vrai, oui, bien sûr. Donc ça fait 5, t'as 9.
2: Comment tu l'engueules?
1: Voilà. Mais non,
2: ah oui, mais bien sûr, non, non, non.
1: Je l'engueule pas, je me réjouis au contraire.
2: Chacun son coaching.
1: Ah oui, ça, moi j'encourage, hein, tu sais.
2: Ah, applaudis. Bon, alors, Estelle est en face, là. On va jouer dans un instant pour tenter de marquer 5 points de plus. Estelle a ici Pays de Savoie. Estelle qui a été à Koh-Lanta. Alors, attention. Qui n'a pas fait Koh-Lanta l'émission. Tu as été à Koh-Lanta en Thaïlande.
4: Oui, j'ai pas participé à l'émission. Non.
2: Parce que la première édition de Koh-Lanta, l'émission, c'était en Thaïlande, à Koh-Lanta. C'est pour ça que l'émission s'appelle comme ça. Qu'est-ce qui t'est arrivé sur le bateau ?
4: Là, on avait prévu de faire une petite excursion à la journée. Donc, on est tous partis sur une petite pirogue. Voilà, on avait loué un petit bateau un petit peu traditionnel. Et voilà, on allait sur une petite île, on a passé la journée, etc. Donc, il y avait quoi, une heure de traversée, tout s'est bien passé. Et au retour, les guides nous disaient qu'il faut partir une heure avant, enfin même deux heures avant, on prévoit un orage, etc. Donc au lieu de partir à 15h, on est parti à 14h. Bon, bah voilà, bon, dommage, parce que c'est vrai que la journée était belle, on avait bien profité, snorkeling, etc. Et puis, on part, et 10 minutes après, la mer est complètement déchaînée, c'est creux de 6 mètres, on a passé 2 heures dans le bateau, avoir la peur de notre vie, on est arrivé complètement trempé.
2: Le retour
4: a été chaotique.
2: Bah oui, 6 mètres de vague, ta fille a vomi, tout le monde était trempé, donc non, c'est pas drôle ça. Hein,
1: c'est sympa.
4: Ah non, c'est pas drôle.
2: Bon, puis alors, une petite anecdote assez amusante, tu as rencontré Gérard Holtz.
4: Oui.
2: Oui, ça c'est Gérard Holtz quand il vit au Maroc. Gérard Holtz, t'avais 14 ans, il était à l'aéroport de Lyon. Alors, toi t'étais avec ton papa, si j'ai bien compris, avec ton frère. Et du coup, son vol à Gérard était annulé. Et qu'est-ce qu'il a proposé, ton papa ?
4: Eh ben, mon papa est allé le voir, je sais pas, oui, mon papa a entendu, il était à côté de nous, et mon papa est allé le voir, et il lui a proposé de venir dormir à la maison.
2: Et il l'a fait.
4: Et Gérard Holtz a accepté.
2: Mais voilà. C'est génial. Donc, t'as eu Gérard Holtz à la maison qui est venu dormir chez toi quand t'étais gamine, quoi. C'est amusant.
4: Voilà.
2: C'est amusant, ouais. Ça. Et il t'a envoyé un petit mot, je crois. Ou il vous envoyait un petit mot après pour vous remercier.
4: Oui, pendant quelques années, oui, pour la bonne année, il nous a envoyé un petit mot. Voilà.
2: Adorable.
4: Ouais.
2: Allez, voici ta question. C'est une question cash. Et nous allons t'offrir un indice. Ça, c'est la musique de Christophe Colomb. Film. C'est Vangelis, il me semble. En quelle année Christophe Colomb a-t-il découvert l'Amérique ? Top chrono, 10 secondes.
4: 1492.
2: En quelle année Christophe Colomb a-t-il découvert l'Amérique ? Et moi, j'ai découvert en plastique, comme le dit Franck Dubosc, tant qu'en

0: Ping, c'est bien 1492. C'est vrai, Christophe Colomb a atteint les Bahamas après avoir traversé l'Atlantique pour les rois d'Espagne. Il était convaincu qu'il était en Inde et en fait non, il a découvert cette terre et voilà, il a appelé ça les Indiens. Il a surnommé les habitants les Indiens, puis c'est devenu voilà tout petit à petit l'Amérique. Ben oui, c'est les Indiens au départ, non, l'Amérique. Quand même.
1: 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Allez, Estelle, tu as 8, Michael, tu as 9. Là, tout de suite, on va écouter Fever Dream d'Alex Warren. Vous écoutez ici, bougez vos petits boules, c'est bientôt l'été. Et puis, on départagera les candidats avec le bingo. À tout de suite, mes

0: Alex Warren avec Fever Dream à 12h52. Fever Dream, c'est la fièvre. Fever. Fièvre du samedi soir. Fever.
1: Voilà, exactement.
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1: Ici, nous sommes avec Michael qui est en tête avec 9, Estelle qui a 8. Alors, Michael, il adore les activités à sensation. T'adores ça?
3: Ah, j'adore.
1: T'aimes les manèges, les fêtes foraines, tout ça?
3: Tout, oui.
1: Oui, t'es pas dégoûté, parce qu'il paraît que t'es resté coincé 45 minutes dans un manège.
3: À sensation.
1: Mais alors, c'était quoi? Parce que je vois que c'était 45 minutes bloqué dans le Air Max à la foire de Nancy. C'est quoi?
3: Oui, c'est ça, oui. C'est un bras qui tourne à 80 mètres de haut, oui. Et du coup, on est resté tout en haut, bloqué, en voyant dans le vide, tout ça. Et j'avais juste une peur, c'est que les sécurités, elles s'enlèvent. Mais du coup, ça va.
1: Oh, attends. Oui. T'es bloqué une demi-heure à 80 mètres de haut sans pouvoir bouger.
3: Oui, c'est ça, oui.
1: J'ai envie de mourir rien que quand tu le racontes.
0: Ouais, vous savez, il est capable de tout.
3: Oui.
0: Voilà.
1: Ok. Il paraît que t'as fait aussi du saut élastique.
3: Oui. Oui, oui.
1: Oh là là là, mais t'as pas eu peur?
3: Non.
1: Mon Dieu, très fort. Mais qu'est-ce que tu veux que je te dise? T'es très fort. Voilà. Bon, alors, pour t'encourager à gagner ce bingo et à être là avec nous demain pour partir peut-être à Autun ou gagner Malongo, je vais te mettre une chanson tellement pleine de bonne humeur. Tout le bonheur du monde.

0: Racine Sémilia, on vous souhaite tout le bonheur du monde. Alors, j'espère que ce bonheur va te porter chance. C'est l'heure du bingo. Il faut vraiment le remporter, il faut vraiment que tu gagnes. Donc, à mon top chrono, tu vas me donner un maximum de Jean. Les gens, le prénom Jean, célèbre, c'est-à-dire tous les gens, pas les gens G-E-N-S, hein, je rappelle, le prénom Jean.
1: Oui, le prénom, oui.
0: Voilà, tous les gens connus, célèbres, de tous les milieux. Top chrono, 10 secondes.
1: Jean-Charles, Jean-Philippe, Jean-Édouard.
0: Non, Jean célèbre, célèbre.
2: Les connus. Ah non.
0: Et non, Jean Dujardin, Jean Lefebvre, Jean Carmet.
1: D'accord, j'étais parti sur...
0: Célèbres, ouais. Les célèbres, connus, célèbres.
1: Oui.
0: Aïe, aïe, aïe, Jean Rochefort, Jean Reynaud, Jean Ferrat, bon bah...
1: Oui, il y en avait plein, oui.
0: Ah bah t'es parti sur autre chose. Mickaël, j'espère que tu es conscient que là, si elle marque ne serait-ce qu'un point, c'est elle en finale demain.
1: Tout à fait, oui.
2: Estelle, écoute.
3: Oui.
2: Ben oui.
0: Alors.
2: Je pense que là, c'est un boulevard, là. Là, je pense qu'on est pas mal.
3: Alors,
2: peut-être que je suis trop présomptueux. On va rester tranquille. Mais c'est vrai que Valérie l'a dit, il suffirait d'un point, puisque Mickaël a chuté.
0: Il suffirait de presque rien. Petit point, et c'est gagné.
2: Ah là là.
0: Et oui.
2: Bon, avant de jouer, voici une chanson qui va plaire à Valérie et à tous ceux et celles qui, comme Valérie, sont fans. Tu es marié depuis 34 ans et tu t'es marié sur cette musique.
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2: Tu t'es marié sur du Sardou.
3: Dans le
2: On adore. Valérie,
3: j'adore Sardou.
2: Eh oui, c'est qui fait un point commun de plus avec Valérie pour en parler ensemble. Moi aussi, j'aimerais que vous voyiez la tête parfois que Valérie fait.
0: Non, mais parce que tout le monde sait que moi, mon idole, c'est Johnny et que Sardou. Voilà.
2: Il y a Team Johnny, Team Sardou.
0: Exactement. Enfin,
2: et Team Florent Pagny aussi. Hein.
0: Ah, mais j'adore Florent.
2: Elle aime aussi. Hein. Allez Estelle, j'ai besoin d'un point pour faire une égalité parfaite. Ça veut dire qu'on aurait deux candidats chacun pour demain vendredi.
0: Ça va, stop.
2: Je te demande un maximum, je te donne un prénom. Donc c'est les célébrités, hein, je rappelle, les célébrités. Max de John, les John, voilà, c'est l'équivalent de Jean finalement. Les John célèbres, top chrono 10 secondes.
3: John Travolta, John Lennon. John Fitzgerald, John Wayne.
2: Bon, ça suffira, tu l'as compris. John Malkovich, bien sûr. Il y avait John Ford, John Carpenter, John Kennedy, John Lennon.
0: McEnroe. Bon,
2: bravo!
0: Eh bien, Mickaël, tu as compris, c'est Estelle qui sera avec nous demain pour la finale.
1: Félicitations, Estelle.
2: Bravo, Mickaël, quand
3: même. Merci, Mickaël.
0: Bon, bravo, Mickaël, tu as quand même pas démérité.
2: Mais il sera pas de retour demain.
0: Bon, alors. Oh là là, Mickaël.
2: Et pas de retour.
0: Bon, je suis désolé, Mika. Alors, demain, je rappelle que le premier prix, c'est un week-end exceptionnel à Autun à l'occasion d'Augusto Dunum, le rêve du roi pour deux personnes. Le transport est compris, l'hôtel de la gare, tout est compris, tous les repas. Vous visiterez la ville d'Autun, son musée, le site archéologique du Mont-Beuvray, le château de Couches et le théâtre antique d'Autun va s'illuminer et va donner lieu au plus grand spectacle historique de France. Si vous ne gagnez pas ça, vous gagnez quoi?
2: La machine Malongo, 32 dosettes, 6 verres en verre qui alimente bien sûr le café du roi à Autun. On le sait, Malongo, la légende.
0: Eh bien, je vous embrasse tous un par un. Je remercie
2: du monde.
0: Céline à la réalisation, Thomas à la technique, Sadika au standard, Maître Coupez au savoir,
2: toute cette équipe,
0: Éric Bastien à la vanne. Je demande pardon, évidemment, à mon candidat du jour pour ses vannes. À demain, mes petits canards. On vous aime, on vous embrasse.
2: À demain pour la finale.
0: Ouais, voilà pour la finale.
2: Deux candidats chacun.
0: Oui.
2: J'ai tellement hâte.
0: Dis donc, il est pas un peu l'heure d'aller se coucher?
2: Oui, parce que là, on vient de passer un bon moment avec le best-of d'Otake. Faut quand même qu'on récupère pour tout à l'heure, là. Hein.
0: Et puis surtout, c'est l'heure que Johan Guérin nous informe.
2: Il est là, Johan Guérin?
0: Mais oui!
2: Le grand Johan Guérin?
0: Bien sûr!
2: Il arrive tout de suite avec Ici, dès 5h.

0: William Scheller et Rock'n'Roll Dollar pour vous souhaiter la bienvenue.
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0: Bonjour, très bon réveil, un plaisir de partager ce début de matinée avec vous et avec l'équipe des Leftos, Faustine, Saveria, Diana, Mélodie et Aude Razo. Bonjour Aude.
3: Bonjour Johan Guérin, bonjour à tous. L'équipe de France de foot, nos Bleus, affronte la Côte d'Ivoire ce soir en match amical. Revue des troupes dans le journal de 5h.
0: Au rapport. Et tiens, et si on pensait déjà aussi aux vacances d'été, tous les bons plans pour voyager en train sans se ruiner sont dans par ici les économies avec Valère Coréard dans 5 minutes. 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
0: Jeudi 4 juin, très bon réveil. Merci de votre fidélité, 5h. La polémique monte 6 jours après la disparition de Liana.
3: La justice aurait-elle pu stopper le principal suspect, Jérôme Barella? On le sait désormais, il était déjà au cœur de 5 autres enquêtes ou signalements. Écoutez le coup de colère de Grégory Bobato, le maire de Florence, dans le Gers, là où la jeune Liana a été vue pour la dernière fois.
4: La réalité, c'est que nous faisons les frais de décennies d'économie sur le dos de sujets cruciaux que sont l'accompagnement de la parole des victimes et l'urgence que devraient revêtir les procédures quand il s'agit d'enfants. Ils sont victimes 2 fois, de criminels pédophiles d'abord et d'un système qui les écrase par sa lenteur ensuite. Stop à un système qui n'apporte qu'un soutien de façade. Stop à un système qui ne répond seulement et uniquement seulement à coup de énième enquête administrative. Avant de tomber dans des calculs de politique politicienne, en se soustrayant aux explications pour nos dirigeants, au lieu de remonter la chaîne des responsabilités, n'oublions pas qu'en priorité, nous continuons de rechercher une petite fille. C'est d'une jeune fille qu'il s'agit, c'est une jeune fille que nous devons retrouver, car c'est tout un territoire et des parents qui ont perdu le sommeil depuis 6 jours.
3: Les recherches qui se poursuivent aujourd'hui dans le Gers pour retrouver Liana, le ministre de l'Intérieur, Laurent Nunez, annonce l'ouverture d'une enquête administrative avec son homologue de la justice pour identifier d'éventuels dysfonctionnements après la plainte pour viol sur mineur déposée en août dernier sur une petite fille de 10 ans.
0: L'actualité marquée aussi ce matin par un terrible féminicide à Martigues.
3: Une femme de 25 ans tuée de 58 coups de couteau. Son compagnon a passé la nuit en prison. Il est en détention provisoire. Mise en examen, lui assure qu'il n'a pas tué sa compagne. Les députés adoptent une proposition de loi pour limiter notre exposition au cadmium, ce métal lourd, toxique. Le texte a été largement adopté cette nuit. Seul le Rassemblement national a voté contre. Texte qui prévoit de réduire les taux de cadmium dans les engrais phosphatés et qui se retrouve dans les sols et dans nos aliments, le blé, le riz notamment.
0: Les députés qui se penchent maintenant sur le plastique à la cantine.
3: Une proposition de loi doit être examinée aujourd'hui, Guillaume Fariol. Elle prévoit d'interdire totalement le plastique dans la vaisselle des cantines, à l'école, dans les crèches et les maternités.
5: Aujourd'hui, le plastique n'est interdit que pour les contenants dans les cantines, crèches, maternités, c'est-à-dire les bacs, les barquettes dans lesquelles sont préparés ou réchauffés les plats. Mais pour ce qui est des assiettes, couverts, récipients en tout genre, le plastique reste autorisé. La proposition de loi examinée aujourd'hui prévoit donc de l'interdire pour de bon. Ce texte vient corriger une aberration selon Marine Bonavita de Zero Waste France, car le plastique est nocif.
6: La littérature scientifique a permis de montrer qu'il y a d'un côté les substances chimiques liées au plastique qui sont dangereux, mais également l'ingestion des microplastiques, parce que quand on utilise du plastique de manière répétée, au fur et à mesure du temps, le plastique va se dégrader. Et le plastique qui se dégrade, il va aussi se dégrader quand on va les utiliser dans notre bouche.
5: Ce qui contamine ensuite l'organisme. Parmi les dangers pour les enfants, risque de troubles hormonaux, troubles du neurodéveloppement, entre autres. C'est ce que montre une étude publiée dans la prestigieuse revue de Lancet l'an dernier, d'où l'urgence de valider cette proposition de loi, insiste Zero Waste France. L'ONG est très optimiste sur l'adoption du texte par l'Assemblée nationale. Il partira ensuite au Sénat.
3: Les précisions de Guillaume Fariol. Se mettre en jambe et partir du bon pied. L'équipe de France de foot affronte la Côte d'Ivoire ce soir en match amical. Tic-tac, tic-tac. Ouais. On est à 12 jours maintenant du premier match de nos Bleus à la Coupe du Monde. Où en sont nos Français? Sont-ils les favoris de ce mondial? La réponse de l'ancienne internationale française Charlotte Lorgeret, retenez bien son nom, elle sera notre consultante sur notre radio ici pour toute la compétition.
2: Je pense que physiquement, dans la puissance collective et individuelle, je pense qu'on est l'équipe la plus puissante offensivement, avec des joueurs qui vont tous vite, ils courent tous très longtemps. Donc au-delà de l'aspect technique, où je trouve que effectivement il y a aussi une très très belle équipe en France, mais je trouve que physiquement, tous les milieux de terrain aussi vont très très vite. Derrière aussi, il y a beaucoup de qualité de vitesse, donc je pense que c'est là que la France va faire des ravages. Peut-être le point rouge, là en ce moment, c'est William Saliba qui est blessé. Notre charnière va forcément un petit peu évoluer. C'est vrai que défensivement, il va falloir se poser les bonnes questions, mais il y a la qualité pour, j'en doute pas.
3: Charlotte Lorgeret qui analysera tous les matchs de nos Bleus pendant ce mondial sur notre radio ici, aux côtés de Pia Clément. Et puis avant ça, donc France-Côte d'Ivoire, match amical ce soir 21h10, c'est à suivre sur ici.fr, notre site internet. Le match se joue à Nantes, au stade de la Beaujoire, et on va voir pas mal de joueurs sur la pelouse, puisque Didier Deschamps va faire tourner, c'est ce qu'il nous dira à 5h30, restez avec nous. La météo, Johan, journée agité.
0: Là aussi, ça va tourner dans le ciel. Ce jeudi matin, le front arrivé la veille sera actif du sud-ouest au massif central avec des pluies continues. À l'avant, le soleil légèrement voilé brille des Pyrénées aux Alpes du Sud jusqu'à la Méditerranée. Près des côtes de la Manche, c'est une traîne active qui se met en place avec quelques coups de tonnerre possibles. Ailleurs, les nuages restent nombreux avec des pluies intermittentes. À noter, le vent sensible sur les côtes atlantiques et de la Manche toute la journée, 70 km/h en rafale. Dans l'après-midi, ce front pluvieux s'étend des Pyrénées aux Alpes et au Jura avec une forte tramontane jusqu'à 80 km/h et des orages sur le relief des Pyrénées-Orientales. Soleil qui se voile de plus en plus aussi avant l'arrivée de la pluie en soirée sur la Provence. Ailleurs, c'est un régime d'averses, alors parfois fréquentes et localement orageuses, de l'Île-de-France aux Ardennes qui se met en place. Les températures à Lille, Rennes et Caen, 14 degrés relevés ce matin. À Paris, Nantes et Clermont-Ferrand, 16. Nous avons à Strasbourg, Bordeaux, Toulouse, Bourges et Metz, 17. 19 à Marseille. Et pour les maximales, elles plafonnent le plus souvent entre 17 et 20 sur le pays. On atteindra entre 25 et 30 dans le sud-est.
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0: 5h06, très bon réveil, un plaisir de vous compter dans la grande famille ici. Ce jeudi, on le débute au son du groupe ABBA, Money, Money, Money. C'est ce que je me dis chaque matin, mais portefeuille, il reste plutôt vide.

0: Le petit plaisir de se réveiller au son d'Abba à 5h09. Bienvenue.
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0: C'est l'une des histoires les plus incroyables de ce Roland-Garros 2026. À 24 ans, la Polonaise Maja Rawlińska, issue des qualifications, a balayé, alors on le sait, Diane Paris pour s'offrir une place en deuxième semaine. Et hier, la 114e mondiale s'est même hissée en demi-finale. Parcours de rêve, mais aussi un vrai casse-tête logistique. Pourquoi ? Parce que Maja n'avait tout simplement pas prévu de rester si longtemps dans le tournoi et n'avait pas de quoi en fait payer sa chambre d'hôtel à Paris.
3: Ah.
0: Et c'est vrai que c'est que le paradoxe un petit peu du tennis qui est un peu cruel, parce qu'elle est virtuellement riche de près de 700 000 euros grâce à cette demi-finale, mais le chèque n'est versé qu'à la fin du tournoi. Et en fait, avec ses faibles gains en carrière, elle s'est retrouvée en fait bloquée à la réception de son hôtel parce qu'elle ne pouvait plus payé, il a fallu un appel à l'aide dans la presse polonaise pour qu'un sponsor règle la facture en urgence.
3: C'est fou quand même.
0: C'est complètement fou, mais rassurez-vous parce que ça va bien pour elle désormais.
3: Et elle jouera aujourd'hui.
0: Exactement, 5h10 dans l'actualité ce jeudi, Aude.
3: Et si les enfants des quartiers les plus riches côtoyaient les enfants des quartiers populaires? Oui, c'est possible et ça se passe dans les écoles de Marseille. On y sera dans quelques minutes.
0: Pour la musique du réveil, c'est au son de Renan Luce.
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0: on l'écoute dans 5 minutes, mais avant, par ici, les économies.
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0: Bonjour Valère Correard.
6: Bonjour Johan, bonjour Aude.
3: Bonjour.
0: Chaque jour avec vous, un bon plan pour notre pouvoir d'achat. Aujourd'hui, vous vouliez nous rappeler tous les bons plans pour voyager en train en dépensant le moins possible cet été.
6: Vous n'avez peut-être pas encore décidé de ce que vous ferez cet été ou de comment vous allez vous rendre sur votre lieu de vacances. Le train a deux réputations plutôt justifiées. C'est de plus en plus cher et c'est ce qui se fait de plus écologique. Pour autant, sur le prix, il existe plusieurs pistes pour faire baisser la facture. Voici donc un petit état des lieux. Alors, le basique, c'est la carte avantage que vous devez choisir en fonction de votre âge. Elle coûte 49 euros et vous donne accès à des réductions qui sont autour de 30% en moyenne. Mais attention, pas tout le temps et pas sur tous les trajets. Si vous prenez souvent le train, les abonnements max sont aussi intéressants, mais comptez quand même 79 euros par mois. Gros avantage, on vous propose des quotas de billets à 0 euros, du moins inclus dans votre abonnement.
3: Est-ce qu'il existe aussi des offres si on veut voyager en train en Europe ?
6: Oui, vous avez raison d'en parler, c'est une offre sur mesure pour les jeunes voyageurs notamment, mais pas que. Le pass Interrail vous permet d'acheter un pass pour une durée déterminée et de voyager en train sans débourser d'argent en plus. 33 pays font partie de ce programme, ce qui permet quand même de sillonner librement le continent. Pour 250 à 400 euros par personne en moyenne, vous achetez votre pass pour voyager cet été en toute sérénité. Et puis sinon, vous avez bien sûr l'offre discount de la SNCF avec les Ouigo, mais attention aux frais cachés bien sûr. Et puis l'ouverture à la concurrence des rails avec de nouvelles compagnies qui arrivent. Et là, ça vous donne aussi l'occasion de comparer. Alors si vous aussi, vous avez des bons plans pour se déplacer cet été sans trop dépenser, pensez à m'écrire par ici leséconomies@radiofrance.com.
0: Merci Valère. Tous les bons plans se partagent chaque matin à l'antenne, mais aussi sur ici.fr, page par ici les économies.
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0: 5h13, on est à l'école ce matin.
3: Avec une belle initiative pour encourager la mixité sociale dès le plus jeune âge, direction Marseille. Ça fait 4 ans à Marseille que des classes de quartiers très différents sont jumelées les unes avec les autres. Objectif, faire se côtoyer des enfants des quartiers aisés avec ceux des quartiers populaires. Le reportage est signé Mathilde Vinceneuf.
9: Pendant toute l'année scolaire, une classe de l'école Vincent Leblanc dans le 2e arrondissement de Marseille, un quartier populaire, a été jumelée à une classe de l'école Rouet-Charles-Allais, 8e arrondissement, l'un des plus chics de la ville. Ensemble, les élèves de CM1, CM2 ont réalisé un podcast.
10: Bonjour.
11: Salam.
10: Shalom.
11: Hola.
10: Kudasai.
9: Ketiona, 10 ans.
11: On a commencé à s'envoyer des lettres, on a commencé à se rencontrer. Eux, ils sont venus de notre école pour visiter notre quartier. et nous on est partis dans leur quartier pour visiter.
9: Au cours de ces visites, Ritej, 9 ans, a bien remarqué que le quartier de Ketiona ne ressemblait pas tout à fait au sien.
12: Il y avait des bâtiments, ils étaient très jolis comparé à les nôtres. Ils sont un peu délabrés.
9: Faire découvrir aux enfants des réalités différentes, c'est tout l'enjeu du jumelage. Marion Chapulu est la directrice de l'association Citizen Corps qui a créé le programme du Grand Bain à Marseille.
13: On est parti de l'idée qu'en créant des jumelages d'écoles primaires, on va pouvoir faire du lien entre des enfants qui ne connaissent pas la réalité sociale, d'enfants qui vivent parfois à quelques kilomètres, enfin même pas un kilomètre de là où ils sont. Et ces enfants se croiseraient sinon jamais, de temps en temps au Vieux-Port, mais ils n'auraient pas du tout l'idée de se parler, ils n'ont pas du tout la même vie.
9: Et pas facile pour les élèves de prendre conscience de ce qui les sépare, religion, couleur de peau, argent, comme quand des enfants de quartier populaire ont traité de menteurs des enfants de quartier aisé qui racontaient avoir des piscines dans leur jardin. Difficile aussi d'imaginer l'écart de niveau scolaire, raconte Marion Chapulu.
13: Les enfants d'une école de quartier favorisé avaient un peu pris en grippe, ou en tout cas mal interprété les courriers de leurs petits camarades qui avaient beaucoup de fautes d'orthographe. Et pour eux, ça voulait dire qu'en fait, les enfants n'étaient pas intéressés.
9: Malgré les préjugés, des amitiés secrètes, Ketiona espère bien rester copine avec Ritej.
11: Peut-être que je pourrais aller la voir ou que nos parents pourront changer les numéros.
9: Cette année à Marseille, 35 classes d'écoles publiques et privées ont participé au programme de jumelage, un programme voué à se développer dans d'autres villes dès la rentrée prochaine.
0: Une belle initiative à Marseille. 1300 élèves ont participé à ce programme cette année. Bah tiens, on va rester un petit peu dans l'univers aussi de l'école. On va aller en cours d'histoire ce matin.
3: Ah, j'étais très forte en histoire.
0: Ah, moi aussi, franchement, j'ai adoré l'histoire. Il y a un programme télé justement insolite, l'histoire au scalpel sur France 5. C'est didactique, c'est divertissant. C'est un format en fait enquête scientifico-policière qui sort des sentiers battus et qui nous entraîne dans un intrigant jeu de piste sur les traces ce soir de Voltaire. On vous le présente ce programme dans 3 minutes. Mais avant, on fait un petit coucou aux voisines avec Renan Luce. J'ai

les voisines. Renan Luce, 5h19. Bon réveil. L'éphéméride de ce 4 juin souhaite un bon anniversaire aujourd'hui à l'actrice Angelina Jolie, 51 ans, et au chanteur Antoine, 82 ans. Ma mère m'a dit...

0: Petit souvenir de l'époque yéyé. 4 juin 1783, tiens, premier vol d'une montgolfière. En fait, ce sont les frères montgolfiers qui réalisent la première démonstration publique de leur ballon à air chaud. C'était à Annonay, c'est en Ardèche. Vol qui a duré environ 10 minutes.
1: Je ne savais pas du tout que c'était les frères montgolfiers.
0: Ouais, exactement. Vous laisseriez tenter ou pas par un vol à montgolfière?
1: Oh, j'aimerais bien, j'ai jamais
0: fait. Moi aussi, franchement, se laisser porter comme ça
1: par
0: le
1: vent. J'ai un peu le vertige par contre.
0: Ah oui, donc ça va être compliqué. Bon, écoutez, on va essayer de s'arranger.
1: Je m'accrocherai. Sinon.
0: Exactement, on va organiser ça.
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0: Mais d'ailleurs, j'ai vu qu'il y a une des radios locales de notre réseau ici qui a, sur un ballon, mis le logo ici. Franchement, ça c'est quand même la classe. Allez, 5h20, retrouvons Patrice Gascon avec ses coulisses télé. Aujourd'hui, Patrice, vous allez nous parler d'une enquête, mais alors pas d'une enquête comme les autres, parce que l'émission de France 5 que vous avez repérée, elle autopsie des morts célèbres.
3: Pour ne rien vous cacher, en découvrant cette émission de France 5, au début, j'ai cru, en écoutant les différents experts qui y interviennent, j'ai cru qu'on parlait de moi.
4: C'est la première fois dans l'histoire culturelle qu'un homme de lettres devient une vedette.
5: Il est fascinant, cet homme.
4: C'est une icône, c'est une rockstar.
3: Et puis j'ai vite compris que ces compliments s'adressent en fait à Voltaire. Place à une star du siècle des Lumières. C'est Voltaire, le héros du numéro de cette formidable émission de France 5 que je vous invite à découvrir. L'histoire au scalpel. Le concept de cette enquête est simple mais bluffant quand il prend vie sous vos yeux. Un médecin, légiste et anthropologue, Philippe Charlier, enquête sur la mort de personnages célèbres. En l'occurrence, ce soir donc, le grand Voltaire, puis en seconde partie de soirée, le peintre italien Raphaël. Et il le fait avec ses outils de médecin légiste, par exemple en disséquant le cœur de Voltaire. Je vous assure, le vrai cœur de Voltaire conservé précieusement dans une relique. D'ailleurs, je lui ai demandé à Philippe Charlier, que ressent-on quand on fait un métier comme le sien, légiste? Que ressent-on en disséquant le cœur de Voltaire? Philippe Charlier.
6: Pour être honnête, on ressent pas grand-chose, en fait, quand on a le cœur de Voltaire dans les mains, parce qu'on est totalement concentré. C'est ce qu'on appelle la froideur scientifique. C'est vraiment pas un mythe. Et on est tellement concentré sur le travail à faire, sur le protocole à suivre, sur l'intégralité des sensations, vérifier que tout se passe bien, qu'on ne contamine pas notre échantillon. Donc, il n'y a pas beaucoup la place pour le sentiment. En revanche, c'est vrai, une fois qu'on quitte la pièce, une fois qu'on se retrouve dans le métro, dans le bus ou sur le trottoir parisien, là, on se dit, ah oui, quand même, il s'est passé quelque chose d'assez extraordinaire. Déjà, c'est assez étonnant, Voltaire avait un cœur, c'est pas forcément évident pour tout le monde. Et puis en plus, il était là dans mes mains, avec des gants bien sûr, avec une distance, avec un reliquaire, mais oui, il était là dans la paume de ma main.
3: Philippe Charlier qui nous apprend que oui, il tenait là dans sa main le cœur de Voltaire. Philippe Charlier qui perce les derniers mystères qui entourent la mort de grands personnages historiques ce soir sur France 5 dans l'Histoire au scalpel, réalisé par Dominique Hatt. Donc ça commence à 21h05 avec Voltaire à la recherche du corps dispersé et ça se poursuit à 22h avec Raphaël, les secrets des reliques. Quant à nous, on se retrouve demain pour de bien vivantes nouvelles coulisses télé.
0: Et on sera au rendez-vous. Merci beaucoup Patrice Gascoin. 5h23, tiens, parlons d'un matériau qui est partout dans notre quotidien, l'aluminium. C'est vrai qu'on en a bien besoin. Stéphane Bern a choisi ce matin de revenir sur son invention. Vous allez tout savoir, mais avant I Just Might, ça c'est de l'or et c'est signé Bruno Mars.

0: Bruno Mars, I Just Might, 5h26, un peu d'histoire avant l'actu. Stéphane Bern, ce matin, on voyage au temps où l'aluminium valait de l'or.
1: Napoléon III réservait ses services en aluminium à ses invités d'honneur. Aujourd'hui, on le froisse et on le jette sans y réfléchir à deux fois. Au 19e siècle, l'aluminium est un métal de luxe. On fabrique des bijoux, des lingots, des couverts. À l'époque, sa blancheur, sa légèreté et sa malléabilité en font un produit très prisé. Prisé dans le sens apprécié et convoité, pas prisé comme le tabac, non. Mais il est aussi extrêmement rare. L'aluminium, contrairement à l'or ou à l'argent, n'existe pas sous forme métallique dans la nature. Pour pouvoir en tenir dans sa main, il faut d'abord parvenir à l'extraire de la bauxite.
2: C'est un minerai qui contient du fer et de l'aluminium.
1: On y parvient pour la première fois au début du 19e siècle, mais l'opération est extrêmement coûteuse. Et l'aluminium coûte aussi cher que l'or, c'est l'alu. Jusqu'à ce qu'arrive Paul Héroult, un jeune homme de 23 ans. En 1886, il met au point un procédé révolutionnaire, l'électrolyse de l'alumine dissoute dans la cryolite. Une formule quelque peu barbare pour les non-initiés qui désigne l'extraction de l'aluminium contenu dans la bauxite à partir d'une activation électrique. Fort de cette découverte, le physicien installe son usine à Froges, au pied des Alpes. Là, les torrents dévalent les pentes et la force hydraulique permet de produire l'électricité nécessaire pour industrialiser ce nouveau procédé. Beau travail de la part de Paul Héroult, il a bien turbiné. L'aluminium va perdre en valeur mais devenir un incontournable de nos vies modernes. Et là, tout s'emballe. On en trouve désormais partout, dans nos cuisines, les transports et même l'aéronautique. C'est difficile à croire, mais à une époque, une simple boîte de conserve aurait eu quasiment la même valeur qu'une chaîne en or. En revanche, c'est moins joli à porter autour du cou.
0: Ça, on est d'accord. Merci beaucoup Stéphane Bern. 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Nous sommes le jeudi 4 juin dans l'info du jour. On se projette sur la Coupe du Monde de foot avec un match de préparation ce soir. Les Bleus affrontent la Côte d'Ivoire. Alors, quelle sera la tactique de Didier Deschamps? On y revient dans moins de deux minutes. Mais avant 5h30, toute l'actualité en France et dans le monde, c'est le 90 secondes avec vous, Drazo.
3: Les députés valident une proposition de loi pour limiter notre exposition au cadmium, ce métal lourd, toxique, qu'on retrouve notamment dans les céréales, le blé, le riz. Le texte prévoit une réduction des taux de cadmium dans les engrais phosphatés. Une femme tuée de 58 coups de couteau à Martigues. Son compagnon est mis en examen. Il assure qu'il ne l'a pas tuée. La victime a été retrouvée lundi dans son appartement inanimé avec plusieurs plaies sur les parties supérieures du corps. Dans le Gers, la polémique enfle après la disparition de Liana. On ne peut pas s'empêcher de se dire que ça aurait pu être évité. C'est ce que déclare la Fondation pour l'Enfance. Le suspect, visé par 3 procédures pour viol ou agression sexuelle, est au cœur de 5 enquêtes et signalements. L'espoir de la famille de Christophe Glaise. Elle renonce à se pourvoir en cassation contre la condamnation du journaliste à 7 ans de prison en Algérie. La grâce du président Tebboune est désormais possible, selon le frère de Christophe Glaise. L'espoir, dit-il, est plus grand que jamais avec le réchauffement des relations franco-algériennes. Le numéro de votre département est supérieur à 55. Question, est-ce que vous avez fait votre déclaration de revenus? Date limite ce soir, 23h59 sur impots.gouv.fr. Pour les autres départements, c'est déjà terminé. À Roland-Garros, on suit aujourd'hui les 2 demi-finales femmes. Marta Kostiuk face à Mira Andreeva et Diana Schneider face à la sensation polonaise Maja Rawlińska. Chez les hommes, Matteo Arnaldi se qualifie en demi après l'abandon de l'autre Italien, Matteo Berrettini.
0: L'info du jour, c'est le match amical de nos Bleus ce soir face à la Côte d'Ivoire.
3: Match amical certes, mais surtout mise en jambe et revue d'effectifs à 12 jours du premier match de l'équipe de France au Mondial aux États-Unis. Et oui, ça approche, la tension monte. Julien Froment, Didier Deschamps, le sélectionneur, le dit, il va faire tourner ce soir.
4: Didier Deschamps n'en fait pas un mystère, il a déjà en tête le 11 de départ qui débutera à la Coupe du Monde face au Sénégal le 16 juin prochain.
5: Évidemment que j'ai dans ma tête, oui.
4: Mais l'équipe type attendra car l'heure est à la récupération après une saison à rallonge pour la plupart des joueurs de l'équipe de France.
5: Je fais en sorte de répartir le temps de jeu. Les 6 de la Champions League qui sont arrivés tardivement, je serai amené à gérer, à répartir le temps de jeu aussi. Même si ça va peut-être à l'encontre de l'expression collective.
4: William Saliba, le défenseur d'Arsenal, est laissé au repos. Peu de chance également de voir les doubles champions d'Europe parisiens Ousmane Dembélé et Désiré Doué sur la pelouse de la Beaujoire. Pas de repos en revanche pour Kylian Mbappé dont la saison s'est terminée sans titre avec le Real Madrid. Le capitaine des Bleus, revanchard, est jugé en pleine forme par son sélectionneur Mbappé qui aura l'occasion ce soir d'égaler les 57 buts inscrits par Olivier Giroud sous le maillot tricolore. Une occasion en or pour lui et pour les Bleus de lancer la campagne pour la Coupe du Monde.
3: Allez les Bleus, oui. On y croit, coup d'envoi 21h10 ce soir pour ce France-Côte d'Ivoire.
0: Le match se joue à Nantes au stade de la Beaujoire et c'est à suivre sur ici.fr. Soyez bien rendez-vous. 5h33, la météo. Ce jeudi matin, le front arrivé la veille sera actif du sud-ouest au massif central avec des pluies continues. À l'avant, le soleil légèrement voilé brille des Pyrénées aux Alpes du sud jusqu'à la Méditerranée. Ailleurs, ce sont les nuages qui sont nombreux avec quelques pluies intermittentes. À noter le vent qui, lui, est sensible sur les côtes atlantiques et de la Manche toute cette journée jusqu'à 70 km/h en rafale. Dans l'après-midi, le front pluvieux s'étend des Pyrénées aux Alpes et au Jura avec une forte tramontane jusqu'à 80 km/h. Et des orages sur le relief des Pyrénées orientales. Le soleil va se voiler aussi de plus en plus avant l'arrivée de la pluie en soirée sur la Provence. Et puis ailleurs, c'est un régime d'averses parfois fréquentes et localement orageuses qui s'impose de l'Île-de-France jusqu'aux Ardennes. Les températures relevées en ce moment à Lille, Rennes et à Caen, 14 degrés. À Paris et Clermont-Ferrand, 16. Nous avons à Bordeaux, Toulouse, Bourges et Metz, 17. Jusqu'à 19 à Marseille. Vos messages aussi sur la page Facebook ici avec Bernard qui est en Loire-Atlantique qui a relevé 14 degrés à Faye de Bretagne, 14 degrés même température à Soumans, c'est dans le département de la Creuse, on embrasse Marie-Noël, 16 à Châtellerault dans le Poitou, merci Bernadette, on a 17 en Alsace à Lampertheim, on salue Astrid, 21 degrés 7 au Lavandou, merci Eddy. Pour les maximales, elles plafonnent le plus souvent entre 17 et 20 degrés, on va atteindre entre 25 et 30 dans le sud-est.
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0: 5h34, excellent réveil. On espère que vous allez bien, que vous avez passé une, et que vous passez même une belle semaine. On pense fort à vous, les travailleurs du petit matin. La journée démarre bien, la preuve avec Renaud et Miss Maggie.

0: Il est l'heure de se réveiller. Miss Maggie avec Renaud, 5h38, bon réveil.
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0: C'est pas vrai, c'est le rendez-vous qui chaque matin vous évite les pièges et les arnaques. Et c'est Aude, Michel Drucker qui prend la parole.
3: Oui, fâché Michel Drucker parce que des escrocs utilisent sa voix et son visage pour nous vendre un pseudo-médicament miracle.
0: On en parle dans moins de 5 minutes. Pour le réveil, on vous réserve Charlotte Cardin.
4: Tant pis pour elle.
0: Charlotte Cardin, tant pis pour elle, arrive dans les prochaines minutes. Mais avant, on accueille Yannick qui est à Saint-Gilles, c'est dans le Gard. Bonjour Yannick.
5: Bonjour.
0: Ravi de vous accueillir de bon matin à 5h39. Qu'est-ce que vous faites là en ce moment?
5: Je me prépare pour aller au travail.
0: Qu'est-ce que vous faites dans la vie?
5: Je travaille chez Enedis.
0: D'accord. Donc, quel côté? Plutôt côté bureau ou vous êtes sur le terrain vous?
5: Plutôt sur le terrain.
0: D'accord.
5: Pour les clients professionnels.
0: Ok. Bon, Yannick, en voilà. Même temps, c'est la dernière journée pour vous avant les vacances, c'est ça?
5: L'avant-dernière. Je suis en vacances demain soir.
0: Ah là là, franchement, qu'est-ce que vous allez faire de ces vacances alors?
5: Alors, je pars en van et je pars. Je fais la Costa Brava en Espagne. Là, je descends jusqu'à Alicante. Mm-hmm. Voilà.
0: Franchement, c'est canon.
5: Oui. Trois semaines.
0: Trois semaines?
5: Oui.
0: Oh là là, mais vous partez avec qui Yannick?
5: Avec ma femme.
0: Oh, c'est génial, franchement c'est une super aventure. Mais ouais, c'est la première fois que vous partez en van ou pas?
5: Non, on a déjà fait l'année dernière, on a fait tout un périple depuis Saint-Gilles, on est monté du côté de La Rochelle, après ouais. On a fait la Normandie, jusqu'en Normandie, la Bretagne, la Normandie, et voilà, et après on est redescendu pareil pendant 3 semaines.
0: Ouais. Vous êtes un vrai baroudeur Yannick?
5: Un petit peu, ouais, tous les week-ends, là, on part en van, puisqu'on n'est pas très très loin de l'Espagne, ou voilà, quand on a envie d'un peu de s'évader, ben.
0: Franchement, j'adore cette liberté, c'est vrai. En plus, vous avez votre van, donc vous l'avez aménagé, vous l'avez acheté déjà comme ça. Franchement, je commence à m'intéresser au modèle, moi.
5: Il était déjà aménagé, bon, je l'ai amélioré.
0: Ouais.
5: Mais voilà, il est vraiment, c'est un petit cocon, là. C'est un petit chalet à l'intérieur.
0: Ouais.
5: Et il est vraiment très, très joli.
0: Oh là là, franchement, c'est canon, ça donne très, très envie. Yannick, il y a de la place ou pas pour deux autres personnes pour vous accompagner?
5: Alors, deux autres, ça va être compliqué, mais bon, après, j'ai pas mal de matériel camping, donc toile de tente, ça peut le faire.
0: Eh ben voilà, ben on va s'arranger Yannick, voilà, c'est formidable. On vous retrouve nous demain avec Aude, on sera là au rendez-vous à Saint-Gilles, chez vous. En attendant, on vous offre nous ce matin le livre illustré La boussole céleste du papillon. C'est publié aux éditions Tana et Radio France. C'est le livre de Benoît Prospero qui arrivera très bientôt chez vous. Justement, si vous aimez l'aventure comme ça et si vous aimez aussi être au contact de la nature, parce que c'est ce que je comprends aussi Yannick, je pense que vous allez vraiment bien apprécier ce livre de Benoît Prospero. On vous souhaite de belles vacances Yannick.
5: Eh ben, je vous remercie beaucoup.
0: Profitez bien.
5: Et à vous aussi. Bonne fin de journée.
0: Écoutez, nous les vacances sont un peu plus loin, mais on y pensera en tout cas. On vous souhaite une belle journée et à très bientôt.
5: Merci beaucoup, au revoir.
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0: L'air, ne vous faites pas avoir, poudre de perlimpinpin. Alors, petite recherche de mon côté, j'ai trouvé la vidéo dont il parle, elle est sur Facebook, on écoute.
1: Il y a 3 ans, je me suis retrouvé dans une situation dont je ne parlais à personne, des douleurs dans les genoux, le dos bloqué, les épaules et la nuque comme du bois. Mais tout a changé quand j'ai entendu parler de la boisson spéciale du docteur Grégoire Gibault. Au bout de 3 jours, la douleur avait complètement disparu. J'ai passé 80 ans et je me sens comme à 50.
0: Bon, c'est la voix de Michel Drucker, on la reconnaît bien, elle est quand même un peu hachée, vous aurez noté. C'est son visage aussi, mais Michel Drucker n'a jamais dit ça, tout est truqué. Problème, certains internautes vont se rendre compte tout de suite qu'il y a en tourloupe, mais d'autres pas du tout.
2: Ouais, d'ailleurs, Aude, beaucoup d'auditeurs vous contactent parce que ils se font piéger par des pubs comme ça, en
0: oui,
2: fait.
0: Oui, voilà, on a Françoise, par exemple, elle me dit qu'elle a acheté des gélules contre la maladie d'Alzheimer, soi-disant vantée par le célèbre docteur Simès. Un autre auditeur me raconte, lui, qu'il est tombé sur une image du comédien Artus, qui lui vendait, lui, des pilules minceurs. Artus, le docteur Simès, Michel Drucker, ils ont tous alerté un jour ou l'autre sur ces pubs mensongères, mais c'est sans fin. Elles reviennent tout le temps et toujours. Donc, mon conseil, il est tout simple. Quand vous voyez une célébrité vous vendre un médicament sur les réseaux sociaux, vous n'achetez pas. Voilà. Même si vous êtes malade, que vous avez tout essayé, un produit qui a besoin de mentir pour faire sa pub est forcément suspect.
2: Ça, c'est un bon rappel. Merci beaucoup, Aude Razeau. Chronique, c'est pas vrai, à retrouver sur ici.fr et l'application ici. Et puis, pour nous écrire, une adresse mail qu'on a mis à votre disposition, ici.arnaque avec un S, @radiofrance.com. 5h45, voici Charlotte Cardin. Tant pis pour elle.

0: Charlotte Cardin qui fera la tournée des festivals cet été. Ça débute dès ce week-end au festival Wheel of Green dans le bois de Vincennes. Elle passera aussi le 1er juillet à Hérouville-Saint-Clair au festival Beauregard ou encore à Arras le 3 juillet prochain. Tiens, après la vague de chaleur qu'on a connue, vous avez été nombreux à vous demander si vous deviez installer un climatiseur à la maison. Alors comment s'y repérer entre les marques et les offres? On voit ça avec 60 millions de consommateurs dans moins de 2 minutes. Chaque matin sur votre radio ici, on parle de ce qui fait votre quotidien, l'actualité qui marque votre journée. C'est avec l'équipe d'ici matin. Bonjour.
1: Bonjour Johan, bonjour à toutes et tous. La lutte contre le harcèlement scolaire dans l'actualité.

0: l'actualité ce matin sur votre radio ici Limousin. Le rectorat de Limoges organisait hier sa cérémonie annuelle non au harcèlement avec des élèves qui ont travaillé toute l'année sur la lutte contre ce harcèlement scolaire. On va donc écouter ce matin les témoignages de ces jeunes à la fois sur ce qu'ils ont pu subir en termes de harcèlement et sur le travail et les solutions qu'ils proposent pour endiguer ce fléau. Et puis à 7h45, l'invité de ici Limousin Matin, nous recevrons Anne Lemasson, responsable de la lutte contre le harcèlement scolaire dans le département de la Corrèze. Dans l'actualité également ce matin, les opposants au projet de la zone d'activité du sac d'Onzenac au nord de Brive. L'affaire était jugée hier devant le tribunal administratif de Limoges, car ses propriétaires n'acceptent pas les conditions dans lesquelles la communauté d'agglos de Brive veut récupérer les terrains pour créer cette zone d'activité. Explications et enjeux dans l'info d'ici à 6h31 et 8h31, tribunal administratif de Limoges qui se prononcera un peu plus tard. Et puis des billets de rugby qui ne servent plus à rien et se revendent comme des petits pains, les billets de la finale de Pro D2 samedi à Toulouse, que de très nombreux supporters brivistes avaient acheté avant même la demi-finale perdue vendredi dernier. Alors après l'élimination de Brive par Montauban, eh bien marché de la revente tourne très bien depuis vendredi. Reportage ce matin dans les journaux de ici.
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2: 5h49, la une de la presse.
3: Avec une question qu'on s'est tous posée ces derniers jours. Climatiseur, rafraîchisseur, refroidir avec quoi? 60 millions de consommateurs nous livrent ses conseils dans son dernier numéro.
2: On le décrypte avec la journaliste Fanny Guibert. Bonjour Fanny.
4: Bonjour.
2: Merci d'être avec nous ce matin. C'est vrai que les Français s'équipent de plus en plus. Alors, il y a les climatiseurs, ventilateurs, rafraîchisseurs pour les logements. Vous avez des chiffres très concrets.
4: Oui, effectivement, il y a toujours environ 800 000 climatiseurs qui ont été vendus l'année dernière. Et les climatiseurs mobiles, ça c'est les climatiseurs fixes, et les climatiseurs mobiles, on en est l'année dernière à 386, presque 400 000, avec une progression de 66% par rapport à l'année précédente. Donc oui, effectivement, les vagues de chaleur se généralisent et les gens s'équipent.
2: Bon, c'est vrai qu'on s'y perd aussi dans toute cette offre. Qu'est-ce qui correspond à quoi ?
4: Alors, il y a d'un côté, nous en tout cas dans notre essai, nous avons testé des climatiseurs mobiles, donc c'est des petits appareils qu'on peut facilement installer parce qu'on peut faire une évacuation par une fenêtre sous réserve de bien calfeutrer. Et donc le climatiseur, lui, va permettre de vraiment baisser la température et de la maintenir à un niveau à peu près stabilisé. Les rafraîchisseurs, eux, sont des beaucoup plus petits appareils avec une puissance beaucoup plus faible, mais aussi plus économique, et qui, eux, permettent de rafraîchir l'air aussi un petit peu, parce que l'air est aspiré, il passe sur un filtre humidifié, et ensuite, donc, il perd sa chaleur et ça permet de rafraîchir la température. Les ventilateurs, eux, mettent l'air en mouvement et donnent une sensation de refroidissement. Et donc les trois sont des outils largement diffusés, les ventilateurs aussi ont tout à fait leur rôle à jouer. Donc voilà, on peut jouer sur la palette en fonction de ce qu'on peut chercher comme rafraîchissement et sensation de rafraîchissement.
2: Et ça joue aussi sur l'ordre des prix aussi, selon les modèles qu'on utilise ?
4: Oui, c'est clair que des climatiseurs, là en plus nous on n'a pas pris les plus A++ qu'on peut recommander, ouais. Mais les modèles les plus courants c'est entre en gros 400 et 600 euros, alors que pour un rafraîchisseur on est vraiment sur des tarifs beaucoup plus faibles, de l'ordre de plutôt 100-200 euros pour les ventilateurs ou rafraîchisseurs.
2: Ouais, c'est significatif. Autre question budget, parce que quand on utilise ce type d'appareil, est-ce que ça fait aussi grimper la facture d'électricité au final ?
4: Alors oui, il faut quand même, c'est pour ça qu'il est toujours conseillé de faire ça en dernier recours. Le rapport est de 1 à 20 environ entre un rafraîchisseur, la consommation d'un rafraîchisseur et la consommation d'un climatiseur mobile. Donc avec des factures qui par exemple peuvent être de 10-20 euros pour un rafraîchisseur et plutôt de 200 à 400 pour un climatiseur. Mmh. Donc voilà, ça donne le rapport entre les deux. Et donc effectivement, il faut faire attention, surtout si on a un climatiseur, de respecter la recommandation de l'ADEME, de ne pas être à moins de 26 degrés, parce qu'à 26 degrés, on est déjà très bien quand il fait très chaud dehors. mais c'est pas la peine de tomber plus bas, sinon c'est dommage pour la consommation et pour l'environnement.
2: Les bons conseils en tout cas ce matin, Fanny Guibert, merci beaucoup de votre présence. Ce test est à retrouver dans le dernier numéro de 60 millions de consommateurs qui est à la une des kiosques. 5h53, tiens, les écouteurs filaires sont redevenus branchés.
3: Oui, j'ai vu ça.
2: Ben oui, j'espère que vous avez gardé les vôtres.
3: Je dois en avoir au fond d'un tiroir.
2: Gardez-les, ça va valoir de l'or, je pense. On décrypte la tendance Revival avec Muriel Jordan, mais avant on se fait plaisir avec Survivor.

0: Survivor, Burning Heart, 5h56. Tiens, pour éviter de vous sentir largué dans ce monde qui va parfois trop vite, il y a Muriel Jourdan qui repère et qui décrypte pour vous les tendances. Muriel, les écouteurs filaires donc reviennent à la mode.
1: Oui, vous avez vu toutes ces stars qui s'affichent avec des écouteurs filaires alors que les écouteurs sans fil étaient devenus la norme. Si t'avais pas de AirPods, t'étais un Cro-Magnon, t'avais raté ta vie. Ou tu ne comprenais pas la modernité. Aujourd'hui, on en revient un peu de tout ça et des dizaines de milliers d'internautes glorifient le filaire. Encore une preuve qu'un objet, ça s'en va
2: et ça revient.
1: Oups, désolé, chaque fois que je prononce ce terme, Clo-Clo se réveille. Donc ça s'en va et
2: ça revient.
1: Couché, Claude. Pardon. Donc, parmi les nouveaux amoureux du filaire, les jeunes. Beaucoup. Mais pourquoi ce revirement? Parce qu'ils se rendent compte des limites des écouteurs sans fil. Leur batterie s'use avec le temps, on peut difficilement les réparer, difficilement les recycler. Il faut des métaux rares pour les fabriquer. Sans compter qu'il faut régulièrement les recharger aussi. Hein. Tout un tas de raisons qui poussent ces internautes à dire que les écouteurs filaires, c'est génial.
3: Je me suis acheté des écouteurs avec fil. Je suis la plus heureuse du monde parce que maintenant, quand je serai dans les transports et que j'aurai plus de batterie, ben en fait, j'aurai toujours mes écouteurs avec fil qui me serviront.
4: Moi, ça fait un moment que j'ai arrêté les AirPods.
5: Ça, monsieur, c'est le pic de la technologie, c'est exceptionnel. Je dois pas les charger. Quand ils tombent par terre, ben ils tombent par terre, ils sont là devant moi. De plus, combien de fois ça a sauvé mon téléphone? Mon téléphone se jette, il suicide, boum, rattrapé par le fil, soit l'élastique. C'est exceptionnel.
1: Vous voyez, encore une preuve que malgré l'appel du marketing et de la tendance, on ne veut pas perdre le fil avec la sobriété.
6: Bon, les écouteurs filaires qui plaisent de plus en plus aux oreilles, et ça s'explique aussi par une peur des ondes et du piratage, Muriel.
1: Et oui, peur des ondes parce que les casques sans fil fonctionnent par rayonnement et radiofréquence tout près du cerveau. Il est donc légitime de nous interroger sur les effets sur la santé, même si les scientifiques indiquent que les niveaux de radiation sont très en dessous des seuils de dangerosité. Sans parler de l'impact sur notre audition à cause de ces radiofréquences justement. Et ensuite, la technologie sans fil est sujette au piratage. Des hackers peuvent écouter vos conversations. Bon, ça, je vais vous avouer que ça me fait moins flipper. Si les pirates veulent m'entendre demander à mon mari d'acheter le pain ou me plaindre du ménage qui n'a pas été fait dans l'appart, eh ben libre à eux. Mais quand même, c'est embêtant. Mais filaire ou pas, le casque audio présente quand même parfois quelques dangers. En témoigne cette étude européenne qui a examiné 81 modèles de casque audio, une étude évoquée par le média belge RTBF.
7: Globalement, on retrouve du bisphénol dans tous les modèles. Le bisphénol, c'est un perturbateur endocrinien. Ça veut dire, en gros, que ça peut foutre le bordel dans tes hormones. Heureusement, dans certains modèles, la quantité est trop faible pour que ça puisse avoir un réel impact sur ta santé. L'étude démontre aussi la présence d'autres substances dangereuses en quantité plus ou moins élevée en fonction des modèles.
1: Donc, si vous comptez en acheter, privilégiez quand même les modèles les moins toxiques. Bref, les écouteurs filaires sont en train de redevenir branchés.
0: Merci beaucoup, Muriel Jourdan. Je savais que j'ai bien fait de garder justement ces écouteurs filaires à la maison. Bon, avec ou sans fil, en tout cas, vous pouvez écouter votre radio et ça tombe bien parce que c'est l'équipe d'Ici Matin.
8: Mais oui, Johan.
0: Je le réveille à vos côtés.
8: Merci, Johan. Ici Matin, Limousin qui prend le relais avec ses écouteurs filaires puisque nous avons ça, effectivement. Si on vous raconte un petit peu les coulisses de la radio, écouteurs filaires aussi pour Bastien Thomas, bonjour.
9: Bonjour Régis, bonjour à tous. Mais c'est discret, ça.
8: Oui, c'est discret, c'est pas mal. Oui. D'ailleurs, vous pourrez voir ça à la télévision, c'est tellement intéressant entre 6h30 et 9h avec Ici Matin sur France 3 Limousin. Tout ça réalisé de main de maître par notre camarade Cyprien Rose. Lui, il a un vieux casque à l'ancienne sur les oreilles.
9: C'est bien aussi.
8: C'est bien aussi. C'est Thibault Lerich qui réalise cette émission. Et puis, elle a une petite oreillette et une petite voix. C'est Sabine qui vous reçoit au 05 55 34 5000. Toute l'équipe est là, c'est Ici Matin Limousin, je me répète, mais bon, j'ai envie que, voilà, on soit sûr que ce soit les bonnes personnes que vous écoutez le matin, et vous avez bien raison, il est 6h. Jeudi, nous sommes le 4 juin aujourd'hui. Les informations, Bastien, et quel projet pour le Limoges CSP la saison prochaine?
9: Avec qui pour entraîner l'équipe? Qui pour donner un cap sportif? Le propriétaire du club, Lionel Pelluet, sera notre invité exceptionnel ce matin entre 8h moins le quart et 8h et quart. Il a choisi votre radio ici Limousin pour s'exprimer. Un homme qui se fait rare dans les médias, Lionel Pelluet et Xavier Bonafis, son président délégué, vont donc briser un long silence depuis la fin de la saison de Betclic Elite. C'était le 16 mai dernier. Au comment, Mickaël Chailloux?
2: La première question concerne le coach Arnaud Tessier, performant depuis son arrivée en tant que coach principal d'après le départ de Dario Dirdja. Va-t-il être maintenu à son poste? C'est la première confirmation que le monde du basket limougeau attend. L'autre changement, celui de directeur sportif, Crawford Palmer est trop fragilisé depuis l'échec du projet incarné par le croate Dario Dirdja. Le nom de Jérémy Sarr, ancien limougeau, ancien directeur sportif de Boulazac, est avancé. Avec quels moyens va-t-il arriver à Limoges? Car pour fonctionner, il aura besoin d'un budget, d'une masse salariale adéquate, de nouveaux partenaires vont-ils gonfler les rangs de ceux existants? Lionel Pelluet y a travaillé, il s'exprimera à notre micro. Un examen de conscience devant des supporters dans l'attente, la communication du club vis-à-vis du public très passionné de Beaublanc a déçu, un public fervent soutien mais qui n'oublie pas aussi, très déçu d'avoir vécu cette saison terminée à la 13e place.
9: Lionel Pelluet et Xavier Bonafi sont donc nos invités exceptionnels ce matin sur votre radio ici Limousin entre 7h45 et 8h15. 16 maires et élus de la Haute-Vienne viennent d'écrire une lettre au ministre de l'Éducation nationale pour lui demander une révision en urgence de la carte scolaire pour l'année prochaine. 23 classes vont fermer dans le département. Des mesures de précaution à Couzex, près de Limoges, où plusieurs vols de câbles en cuivre ont été constatés ces deux dernières semaines. Certains secteurs de la ville ont donc été subitement privés de courant. La situation est revenue à la normale. Le maire de Couzex, Sébastien Larcher, détaillera la situation dans l'info d'ici Limousin à 6h30. 5 collectifs féministes demandent l'annulation du concert de Patrick Bruel, prévu le 14 novembre prochain au Zénith de Limoges. Ces militantes demandent, je cite, des actes quand la parole des victimes peine encore à être entendue et reconnue. Une trentaine de femmes ont témoigné contre Patrick Bruel pour des faits de viol et d'agression sexuelle. Un jeune homme de 25 ans s'est gravement blessé hier à Peyrales-Château en Haute-Vienne. Accident entre sa moto et une voiture dans l'après-midi sur la départementale 940.
10: 7 permis de conduire ont été retirés le week-end dernier par les gendarmes haut-viennois et corréziens.
9: Un permis en Corrèze pour une vitesse très élevée. Un motard pris à 190 km/h pour 110 à Varès. Il devra s'en expliquer prochainement devant la justice. Les 6 autres permis retirés sont en Haute-Vienne, là aussi pour des vitesses au-dessus des limites ou encore consommation de produits stupéfiants. Info à retrouver sur ici.fr. 30 millions d'euros pour les communes haut-viennoises en 2026. Le conseil départemental a rappelé hier son engagement à l'occasion du comité annuel des travaux publics à Limoges. Sans cette aide, beaucoup de communes ne pourraient pas lancer certains projets. François Boisserie est le président de la commission des finances du conseil départemental de la Haute-Vienne et maire de Glandon.
11: Les aides du département, ça représente approximativement pour les communes 15 millions d'euros. Ça veut dire que derrière, il y a des travaux beaucoup plus importants. Quand on a 50% de subvention, les travaux, ça, derrière, c'est deux fois plus. Donc, au niveau de l'emploi local et des équipements dans les communes, c'est essentiel. Si les communes n'avaient pas cette aide-là, elles ne pourraient pas investir comme elles le font actuellement. Je ne suis pas là en tant que maire aujourd'hui, mais c'est juste un exemple. Nous, on a un accueil de loisirs, par exemple, qui est en train d'être réhabilité dans une maison qui est en train de tomber en ruine dans le village. Donc, ça permet de refaire vivre cette maison, de refaire vivre la place sur laquelle elle est et d'avoir un équipement qui est au service des habitants. Voilà. Sur l'investissement que ça représente, on était incapable de mener quelque chose sans cette aide du département.
9: Une aide indispensable donc dans un contexte aussi de baisse des dotations de l'État aux collectivités locales. À noter également, aujourd'hui, c'est le dernier jour pour remplir votre déclaration en ligne pour l'impôt sur le revenu si vous habitez en Haute-Vienne. 23h59 ce soir, dernier délai déclaration en ligne donc. Trouver un travail en jouant au tennis, c'est le job dating particulier cet après-midi à Limoges. C'est organisé par l'association Faites le Mur avec plusieurs entreprises de secteurs différents et une quarantaine d'habitants du Val-de-Laurance, quartier prioritaire de la ville de Limoges, à la recherche d'un emploi.
10: L'Espanyol peut continuer l'aventure en National 3 de football.
9: Le gendarme financier du foot français a validé la présence du club de l'Aglo de Limoges à ce niveau-là, sa 4e saison en National 3. En revanche, un encadrement de la masse salariale a été décidé. Le CA Brive retrouvera le Racing 92 en match amical de pré-saison cet été, tradition depuis plusieurs années puisque les deux clubs partagent les mêmes sponsors. Ce sera le 21 août à 18h30 au stade d'Objat. Et puis, c'est le candidat limousin au grand concours de la Fondation du patrimoine, l'église de Collonges-la-Rouge en Corrèze. 12 monuments français ont été sélectionnés et doivent être départagés par un vote du public. C'est ouvert sur le site internet de la Fondation du patrimoine avec à la clé une dotation de 150 000 euros. Le résultat sera connu début juillet. Régis, la météo pour aujourd'hui en Haute-Vienne, en Corrèze. Ben, c'est un jeudi bien gris. Hein.
12: Oui, journée fraîche, humide pour un début de juin, on va dire, avec un ciel qui reste très couvert, avec quelques pluies ce matin, surtout en Corrèze. Au fil des heures, les précipitations deviennent plus irrégulières, avec quelques timides éclaircies qui tentent de se développer. Les températures maximales en dessous des 20 degrés hein, aujourd'hui, entre 12 et 18. 18 à Brive, à Lassac et Bellac. 17 à Tulle, Limoges, Saint-Thierry-la-Perche,
8: 16 à Saint-Junien, 15 à Argentat sur Dordogne, 14 à Aix-sur-Vienne, 13 à Émoutiers, 12 à Meymac. D'ailleurs, dites-nous quel temps il fait chez vous ce matin au réveil sur la page Facebook ici Limousin et sur WhatsApp. Demain, ça reste variable avec encore quelques passages nuageux, mais une amélioration progressive dans l'après-midi et le week-end devrait voir le retour d'éclaircies plus franches et de température légèrement en hausse.
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8: 6h06 en Limousin, un nouveau matin commence avec ses envies, ses projets ou simplement l'envie de passer une bonne journée. Et une bonne journée débute souvent avec une chanson de Zaz, Je veux

0: Je veux Zaz qui fait la trompette dès le matin.
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0: Avec la bouche en plus, hein. J'aimerais bien qu'elle m'apprenne. Il est 6h10 dans votre playlist, il va y avoir les enfoirés.
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0: L'île au trésor.
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0: Nouvelle chanson. Et les Bee Gees aussi, on se moque pas, Bastien Thomas. Et les Bee Gees, je suis comme les auditeurs, je me réveille avec.
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0: You should be dancing. Non, mais ça, c'est pas entendu, mais j'ai vu votre petit regard, genre.
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0: Et Bastien Thomas. Bastien, je sais que vous vous entretenez physiquement, vous faites du sport. Et est-ce que vous occupez de votre cerveau?
6: Bah, on essaye quand même un peu.
0: Parce que c'est hyper important de garder un cerveau.
6: Non, juste le corps, en fait.
0: En forme.
6: Pas le cerveau.
0: Oui, c'est ce que j'entends le matin. Elle va être longue, cette émission. Non, mais c'est hyper important de garder son cerveau en forme. C'est ce que va nous dire le docteur Kierzek d'ici quelques minutes. Avec trois défis simples et agréables pour ralentir le vieillissement cérébral.
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0: 6h12 minutes, c'est l'heure de la consultation matinale avec le docteur Kierzek. Bonjour docteur, ce matin, trois défis agréables pour ralentir le vieillissement du cerveau. On a hâte de vous écouter.
8: Bonjour à toutes et à tous. Et oui, notre meilleur allié pour bien vieillir, d'abord, c'est le cerveau. Et bonne nouvelle pour le garder jeune, pas besoin de médicaments miracles ni de régime draconien. C'est la BBC qui a sorti un article récemment qui liste trois défis simples, gratuits et surtout agréables pour ralentir le vieillissement cérébral. Alors, prêt à muscler vos neurones sans vous en rendre compte? Premier défi, devenez un aventurier du quotidien. Vous avez remarqué que ces chauffeurs de taxi, et l'article parle de ces chauffeurs de taxi londoniens, qu'ils apprennent par cœur un labyrinthe de 25 000 rues et qu'ils ont la zone dédiée à la mémoire spatiale dans leur cerveau qui est plus développée que la moyenne. Ça s'appelle l'hippocampe. Et surtout, ils présentent l'un des taux les plus bas de mortalité liés à Alzheimer. Tout simplement parce que leur cerveau travaille en permanence pour s'orienter. Alors, pas besoin de devenir chauffeur de taxi à Londres, mais laissez tomber le GPS de temps en temps. Partez sans itinéraire, mémorisez un nouveau chemin, faites une petite randonnée ou encore mieux, lancez-vous dans la course d'orientation. Deuxième défi, cultivez les liens sociaux. On a longtemps pensé que la solitude était juste triste, mais on sait en plus qu'elle est toxique pour le cerveau. Une étude a montré que les personnes les moins actives socialement développent une démence 5 ans plus tôt que les plus connectées. A l'inverse, avoir un confident, débattre, partager ses idées, ça fait travailler votre mémoire, votre langage, votre capacité à anticiper. Bref, les conversations protègent le cerveau et ça protège contre le stress et l'inflammation.
0: D'accord, donc on bouge sans GPS, on discute. Et le troisième défi, docteur ?
8: Troisième défi, c'est peut-être mon préféré, l'apprentissage tout au long de la vie. Pas besoin de reprendre une thèse de physique ou de médecine. D'ailleurs, l'idée, c'est de rester curieux, de faire des choses nouvelles. Ça peut être le jardinage, planter, semer, observer les cycles. Ça a démontré des bienfaits spectaculaires sur la préservation cognitive, sur ce qu'on garde dans la tête. Mais ça peut aussi être lire un chapitre, en discuter avec quelqu'un, rejoindre un club de lecture, apprendre quelques mots d'une nouvelle langue ou s'inscrire à un atelier créatif. Ce qui compte, c'est la nouveauté et ça permet la neuroplasticité cérébrale. En résumé, mes chers auditeurs, bougez sans GPS, parlez avec passion, apprenez avec curiosité, votre cerveau va vous remercier et vous n'aurez même pas l'impression de faire des efforts. Allez, c'est quoi votre premier défi aujourd'hui ? On s'y met d'ici là, portez-vous bien.
0: Mais oui, on va s'y mettre. Ben moi, mon défi, c'est de lire vos messages, ceux que vous nous laissez sur la page Facebook Ici Limousin. Un bon exercice chaque matin, nous donner votre météo. Alors ce jeudi, les nuages ont pris leur quartier sur le Limousin à Saint-Léonard-de-Noblat. Marie-Laure relève 15 degrés sous un ciel couvert. Même ambiance au Lonzac, 15-2 pour Annie à Neuvic. On a du 13 degrés pour Nan et Marie. Merci à tous pour ces messages. Et tiens, là, c'est la fièvre du jeudi matin avec les Bee Gees.

0: les Bee Gees sur votre radio locale ici Limousin à 6h19. La musique bien sûr du film La Fièvre du samedi soir. Voilà, la petite touche de disco qui fait du bien. De la musique aux tournées avec Steph Tej jusqu'à l'immobilier à Limoges. Florian Dubois a connu plusieurs vies avec toujours la même envie, aider les autres. C'est notre Limousin formidable.
1: Florian Dubois et je suis aujourd'hui manager de l'agence Orpi du centre à Limoges.
2: Les Limousins sont formidables. Stéphane Pigato.
1: Je suis arrivé sur Limoges pour passer ma licence TAPS et être prof de PS. Avec dans mes bagages 13 ans de musique déjà au conservatoire, j'ai intégré des groupes sur Limoges. Ça m'a donné envie de découvrir le monde et d'aller faire des tours en musique. Donc je me suis passionné après pour la musique. Ouais.
3: Ouais, parce que vous arrivez de votre Corrèze, vous êtes étudiant, puis vous faites des rencontres et là, notamment les éjectés, hein, qu'on connaît bien ici à Limousin.
1: J'ai tourné avec eux, je pense, deux ans et demi. À 20 ans, c'est des très bons moments, ouais, carrément.
3: Et des bons souvenirs, je suppose aussi.
1: Ouais, exactement.
3: Bon, les études se poursuivent, vous passez votre diplôme de STAPS.
1: Ouais, tout à fait.
3: Donc là, l'idée, c'est quoi ? Prof de sport ou intégrer autre chose ?
1: Non, au moment de la licence, c'est vraiment continuer la musique. En plus, à cette époque-là, la voix est vraiment très bouchée pour être prof de PS. J'étais déjà parti dans ma tête.
3: à faire autre chose.
1: Ouais, à faire vibrer mon côté artistique.
3: La musique, chacun le sait, ne paye pas forcément toujours.
1: C'est ça.
3: Et vous arrivez à un moment de votre vie où il faut faire un choix, parce que vous êtes avec votre compagne, vous avez des projets.
1: Ça remplit pas la marmite, quoi. Donc, il a fallu trouver d'autres choses. J'ai vu une formation d'archi et décorateur d'intérieur qui a attiré mon attention et qui me permettait en fait de continuer la musique en faisant cette formation, donc je me suis lancé en même temps là-dedans.
3: Voilà, alors vous ne trouverez jamais de métier dans l'archi et dans la déco d'intérieur, on va tout de suite déflorer le truc.
1: Non, ouais, c'est ça.
3: Par contre, alors vous faites plein de petits jobs hein, pour survivre, entre guillemets, et puis un jour, il faut bien trouver un job un peu plus pérenne parce qu'il y a un bébé qui arrive.
1: Il est là, donc je dois envoyer des CV un petit peu partout. Je vois une annonce d'agent immobilier qui est proposée, donc voilà, je me suis dit, pourquoi pas, je vais tenter l'histoire.
3: Vous êtes aujourd'hui agent immobilier dans le groupe Orpi à Limoges, à côté de ça. Vous avez toujours ce petit souci d'être avec des assos et d'avoir cette fibre un petit peu sociale, on va dire.
1: Depuis que je suis tout petit, je baigne dans le monde associatif. Le monde associatif est là pour retisser les liens. Et puis, ce monde associatif, ça aide aussi plein de causes.
3: Et comme vous êtes très branché par ce monde associatif, vous avez réussi à jumeler votre travail et le monde associatif parce que quand vous faites une vente, par exemple, dans votre agence immobilière, vous reversez un pourcentage à une asso. Comment c'est venu ça?
1: C'est sur mon canapé, après m'être écrasé par une voiture. Ça fait deux mois que je suis en arrêt et je tourne en rond et j'ai envie d'aider, mais j'ai pas spécialement le temps entre mon boulot, mes enfants, etc. J'ai cette idée-là de me dire, plutôt que d'aller faire du tap-tap, du porte-à-porte, prendre le téléphone, qui aujourd'hui est quand même assez intrusif aussi vis-à-vis des gens, je me suis dit que je pouvais me faire connaître tout en aidant. Et l'idée est venue de, effectivement, à chaque vente d'un bien immobilier, de prendre 100€ sur chaque commission qui est prise par l'agence et d'aller faire un don à une association.
3: Qu'est-ce que ça vous apporte d'avoir fait ce choix-là?
1: À chaque fois, je prends le temps d'aller voir les associations, de discuter avec eux. Je ne vais pas juste faire un chèque et faire la photo. Donc, ça me fait du bien de rencontrer des gens, ça me fait du bien d'aider.
3: Là, vous arrivez à 100. Ouais. C'est quoi le prochain objectif ?
1: J'en ai pas en tête parce que déjà je voyais pas les 100 arriver. Cet accueil qui a pu m'être fait et tout ça, me donne envie de continuer. Mais comme j'imaginais pas d'arriver aux 100, déjà je vais juste profiter du fait d'être à ces 100 et puis continuer effectivement à les aider.
0: Voilà, aujourd'hui Florian Dubois continue son métier avec cette idée simple. Chaque réussite peut aussi servir à aider une association. 6h22. Attends, en parlant d'association. Voici les Enfoirés, les Restos du Cœur, ici, partenaires des Restos du Cœur, je vais y arriver. Et nouveauté, l'îlot Trésor.

0: trésor, les enfoirés sur votre radio locale ici Limousin, 6h25, à suivre l'horoscope du jour.
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0: Dans 2 minutes 30, vos informations, il va être 6h30 sur votre radio locale, ici Limousin, le 90 secondes info, et puis vos infos régionales. Et avant ça, l'horoscope de Catherine Viguier, on a besoin de sérieux aujourd'hui.
8: Ah oui, mais beaucoup de natifs l'acceptent. Bélier, vous mettez votre sérieux au service de votre job et tout autant à celui de la famille. Taureau, une belle journée, où que vous soyez, vous allez profiter d'un dépaysement bienvenu. Gémeaux, grâce à une étreinte, une psychanalyse, un cours zen, vous gagnez en sérénité. Cancer, y a-t-il quelqu'un qui fait battre votre cœur? Oui, non, sans quoi il y a de l'amitié. Lion, c'est un jour qui compte pour vous, tout s'enchaîne, le perso, le pro, bon, allez-y doucement. Vierge, une journée gratifiante, votre gentillesse fait beaucoup de bien à ceux qui en ont besoin. Balance, journée concernant votre foyer et puis vous vous interrogez sur votre vie, votre enfance aussi. Scorpion, vous faites entendre votre voix ou vous vous déplacez et ça se passera super bien. Sagittaire, une personne vous manque, même présente, elle vous semble loin. Bon, c'est passager. Capricorne, super journée, quelque chose se règle au sujet d'une personne qui compte pour vous. Verseau, soignez votre vie intérieure. Si vous cherchez un bon thérapeute, vous le trouverez. Poisson, à nouveau, vous bénéficiez d'une chouette conjoncture astrale qui valorise vos talents divers et variés. Et pour nous tous, on vise l'excellence afin d'être fiers de nous.
0: Bonjour tout le monde, soyez les bienvenus à la radio, à la télévision, là tout juste, il est 6h30, c'est l'équipe d'ici matin pour vous accompagner. Bonjour Bastien Thomas.
9: Bonjour Régis, bonjour à tous.
0: C'est sans doute l'interview la plus attendue par les supporters du Limoges CSP. Quel projet pour la saison prochaine? Deux invités exceptionnels aujourd'hui.
9: À 7h45 jusqu'à 8h15, Lionel Péhué, le propriétaire du Limoges CSP, et Xavier Bonafis, son président délégué.
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0: Et à 6h30, les infos ici, un appel à la vigilance du côté de Couzex, près de Limoges, Bastien.
9: La commune a été victime de vols de câbles de cuivre ces deux dernières semaines, ce qui a impacté les installations électriques. Alors tout est revenu dans l'ordre jusqu'à aujourd'hui, mais le maire veut empêcher la récidive. Sébastien Larcher sera à notre micro juste après le 90 secondes présenté par Audrazo.
10: Nous faisons les frais de décennies d'économies dans la justice. C'est le coup de colère du maire de Florence, là où la jeune Liana a été vue pour la dernière fois. Le suspect était déjà au cœur de 3 procédures pour viol ou agression sexuelle. 2 avaient été classées sans suite. Les députés valident une proposition de loi pour limiter notre exposition au cadmium, ce métal lourd toxique qu'on retrouve notamment dans les céréales, le blé, le riz. Le texte prévoit une réduction des taux de cadmium dans les engrais phosphatés. Les Français les plus pauvres sont davantage exposés aux cancers les plus mortels. Constat que fait la DRES, la Direction de la Recherche et de la Statistique. Les plus démunis ont deux fois plus de risques, par exemple, que les plus riches de développer un cancer du poumon. Après le méga-feu dans l'Aude l'été dernier, les trois agents de l'ONF auditionnés doivent sortir de garde à vue ce matin, soupçonnés d'avoir jeté une cigarette par la fenêtre de leur voiture. Ils étaient passés quelques minutes seulement avant le déclenchement de l'incendie. L'espoir de la famille de Christophe Glaize, le journaliste sportif français condamné à 7 ans de prison en Algérie. Son frère estime que la grâce du président Tebboune est désormais possible. Il promet sinon de faire le plus de bruit possible lors de la Coupe du Monde de foot. Le mondial, justement, J-12 avant l'entrée en lice de l'équipe de France. Mise en jambe et revue des troupes ce soir avec un match amical contre la Côte d'Ivoire. Vous le suivez sur ici.fr, notre site internet. Coup d'envoi à 21h10 à Nantes au stade de la Beaujoire.
9: Merci Aude. À dans une heure pour de nouvelles infos. La commune de Couzex, dans l'agglo de Limoges, a donc été victime de vols de câbles en cuivre ces deux dernières semaines, privant certains secteurs de la ville de tout éclairage public. La situation est revenue à la normale depuis, mais la mairie a pris des mesures pour empêcher toute récidive. Le maire de Couzex, Sébastien Larcher, répond à vos questions, Garance Caillet.
3: Monsieur Larcher, est-ce que vous pouvez nous expliquer un peu la situation? Qu'est-ce qui s'est passé ces deux dernières semaines?
11: On a eu tout un espace vert où tous les câbles ont été volés. Et ensuite, sur un secteur qui est à côté de nos installations sportives également, où là, les câbles ont été volés vers sur des terrains de sport. Donc, c'est plus de 700 mètres linéaires de câbles qui nous ont été volés.
3: D'accord. Et qu'est-ce que ça représente comme préjudice financier pour la commune?
11: C'est un peu plus de 14 000 euros hein, qui aujourd'hui n'est pas remboursé par notre assureur, ou c'est à notre charge.
3: Et donc les conséquences sur la commune, ça ressemble à quoi? Parce que, enfin, il y a par exemple le stade de Couzex qui a été un peu impacté.
11: Les associations ne peuvent plus utiliser les installations sportives comme elles le doivent, bon, même si les jours ont commencé à un peu rallonger, mais en tout cas, pour des matchs qui peuvent se dérouler les week-ends, c'était la fin de saison, donc c'était un peu compliqué. Après, l'éclairage qui est public, ça peut générer sentiment éventuellement d'insécurité, ça a une incidence pour les administrés, quoi qu'il arrive.
3: Et donc là, actuellement, la situation, elle est revenue à la normale?
11: Bah aujourd'hui, tout a été remis en ordre. Hein. En tout cas, on a sécurisé les installations pour éviter que ça se reproduise. Donc on est en train de réfléchir, regarder si on peut utiliser autre chose que du cuivre, il existe des câbles en aluminium, et éviter de donner envie à certains malfrats de venir se servir copieusement sur les installations de cuivre.
3: Est-ce que vous avez porté plainte, Monsieur Larcher?
11: Oui, la commune a porté plainte par rapport à ces vols.
3: Et donc aujourd'hui, vous appelez la population de Couzex à la vigilance?
11: Oui, parce qu'après, on a fait un appel à la vigilance de la part à l'attention de nos administrés pour en tout cas nous indiquer si quelqu'un qui peut embaucher ou débaucher de nuit. Malheureusement, c'est pas ce qui s'est passé à Couzex, mais c'est pour ça qu'on en a appelé à la vigilance de nos administrés pour en tout cas nous signaler éventuellement si ils voyaient des travaux qui se réalisaient de nuit, de nous signaler de toute urgence.
3: Merci beaucoup Sébastien Larcher, vous êtes le maire de Couzex et vous nous parliez de cet important vol de câbles sur votre commune. Merci beaucoup.
9: Interview ici Limousin de Garance Caillé. Quel projet pour le Limoges CSP la saison prochaine? Quelles attentes des supporters habitués des travées de Beaublanc? Vous les entendrez dans le journal de 7h avant cet entretien exceptionnel ce matin sur votre radio ici Limousin du propriétaire du Limoges CSP, Lionel Pelluet. Interview avec son président délégué Xavier Bonafi entre 7h45 et 8h15. Et la météo pour aujourd'hui, Régis, c'est un peu frais pour un début juin. Hein.
12: Mais oui, c'est un petit peu frais, j'ai envie de vous dire. Effectivement, avec un ciel très nuageux à couvert, avec quelques pluies dès ce matin, surtout en Corrèze. En Haute-Vienne, les averses se font un petit peu plus rares, circulent tout de même toute la journée. Les températures maximales, on est en dessous des 20 degrés.
9: Ah oui,
12: ça baisse aujourd'hui. Entre 12 et 18, 12 à Meymac, 13 à Émoutiers, 14 à Aix-sur-Vienne, 15 à Argentat sur Dordogne, 16 à Saint-Junien, 17 à Tulle et Limoges, 18 à Brive et à La Sac. Vendredi, ça reste variable avec encore quelques passages nuageux, mais une amélioration progressive arrive dans l'après-midi et surtout ce week-end. Sur la route, en Limousin, pas de grosses difficultés. On fait toutefois attention, il y a toujours du chantier, notamment sur l'A89, chantier de Nave à Gimel-les-Cascades. Vous l'aurez compris, c'est dans le sens ouest-est.
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12: 6h35, les premiers cafés coulent. D'ailleurs, Bastien, ça fait un moment que vous n'avez pas payé votre café à toute l'équipe d'ici matin.
9: Tous les jours, je le fais, hein, parce que je suis un naturel très généreux.
12: Mais vous le savez, ça, j'ai jamais vu ça. Ou alors, je suis pas là quand ça se passe. Allez, on vous souhaite une belle journée à l'heure de ce premier café. Et on écoute Francis Cabrel, Sarbacane.

0: Sarbacane, Francis Cabrel sur votre radio locale ici Limousin, et dans la playlist on va vous faire chanter avec Clara Luciani. Grenade. Et il y aura aussi le duo Johnny Clegg et Savouka. C'est jeudi, nous sommes le 4 juin. Bonne fête Clotilde. Et ça s'est passé un 4 juin 1984. Et oui, aux États-Unis sort le film Ghostbusters, le premier numéro. Vous savez, c'est l'histoire de chasseurs de fantômes et cette musique culte. Après, il y a eu trois autres films, enfin deux autres films, c'est une trilogie. Et non, si, oui.
1: Si, si,
0: voilà.
1: Il me semble. Hein.
0: Oui. Bon, le deuxième n'était pas terrible. Moi, le premier, ça reste culte.
1: Souvent. Il y a beaucoup de fois, les premiers en fait, oui, sont les meilleurs.
0: Hein. Les premiers restent cultes. Voilà, Ghostbusters, ça se regarde encore en streaming, ça.
1: Ouais, bien sûr.
0: Voilà, pour ceux qui ne connaissent pas.
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0: Pourquoi parle-t-on d'animal domestique ? Derrière ce mot se cachent surtout de vraies responsabilités. Le docteur Pierre Fabin, notre véto, nous rappelle ce matin ce que cela implique vraiment dans le quotidien. On le retrouve d'ici quelques minutes. Avant ça, ici Limousin Sport, on parle d'une course un peu particulière
1: ce
0: matin.
1: Parler, Régis.
0: C'est un petit peu foufou.
1: Oui.
0: Ce week-end, au lycée des Vazés, près de Limoges, est organisée une course qui s'appelle, c'est quoi ? C'est le Golden Backyard.
1: Backyard.
0: Backyard.
1: Allez voir, on vous explique tout.
0: Ok. On va voir ça avec son président.
1: Président du Golden Club Limousin de Limoges, le Golden Club Running.
0: Voilà, il s'appelle Maïfaï.
4: Bonjour Hugo Robuchon.
5: Bonjour.
4: Pour commencer, pouvez-vous un peu m'expliquer ce qu'est le Golden Running Club ?
5: Alors le Golden, ça a maintenant un an et demi. Moi j'ai vécu aux États-Unis pendant 10 ans. Et quand je suis rentré, je me suis dit je veux que les gens puissent sortir de chez eux ou après le travail se retrouver. Donc c'est un club social. On n'est pas du tout basé sur la performance. On se retrouve pour ce qu'on appelle des blabla run. Donc c'est courir une allure assez agréable et confortable pour avoir une discussion en même temps. Donc on a 2 sorties hebdomadaires par semaine, le mercredi soir et le dimanche midi. On se retrouve le dimanche midi à boire un petit verre au hall, et le mercredi soir chez nos partenaires, notamment chez Michard et Pomme Cannelle.
4: Et donc samedi aura lieu le Golden Backyard. Quel est le principe de cette course et qu'est-ce qui la rend si spéciale pour vous ?
5: Le backyard en général, ça vient tout droit des États-Unis, donc c'est en accord un peu avec ma personnalité et mon expérience. Grosso modo, c'est un battle royal du running. Toutes les heures, il y a un nouveau départ. Chaque heure, chaque participant doit parcourir 6,7 km. Il utilise le temps imparti pour se reposer, s'hydrater, s'alimenter. Et ensuite, on refait un décompte. Il y a un deuxième départ à 10h, ainsi de suite, pendant 24 heures. Donc 24 départs jusqu'au dimanche 7 juin à 9h.
4: En clair, pour courir 24 heures presque d'affilée, il faut être un petit peu fou, non ? C'est quand même dingue comme défi.
5: Moi, je pourrais pas le faire, par exemple. Je trouve que c'est un exploit un peu humain, parce que je leur rappelle, au bout de 24 heures, ils auront fait un peu plus de 160 km. Et les 12 heures ont fait un peu plus de 80 km.
4: Et donc, il faut être un athlète surentraîné pour participer ou pas forcément ? Il y a un petit peu toute catégorie de personnes.
5: Alors oui et non, parce que donc c'est un format de course où en fait le corps humain, entre chaque boucle, entre chaque 6,7 km, a le temps de récupérer. C'est beaucoup plus accessible à des gens qui veulent courir longtemps et moins.

0: succès à cet événement et aux 167 coureurs qui prendront le départ de la course.
1: Ben, je vous remercie.
2: Voilà, et bon courage. Interview signée MyFi, le Golden Backyard. Ça démarre donc samedi à 9h au lycée des Vazés, près de Limoges, pour ces coureurs de l'extrême.
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2: 7h moins le quart, on a tous à la maison une boule de poils. Mais sait-on vraiment ce qu'implique le terme animal domestique? On est avec le docteur Pierre Fabin pour le savoir, pour en parler. Pierre, au-delà de la gamelle, qu'est-ce qui définit ce statut particulier?
6: Alors, le mot domestique vient du latin domus, la maison. Et contrairement à un loup ou à un tigre, le chien ou le chat a littéralement été façonné par l'homme depuis des milliers d'années pour vivre à nos côtés. La différence majeure, c'est qu'aujourd'hui, sa survie dépend à 100% de nous. Si vous le relâchez, un bulldog français ou un chat persan au milieu d'une forêt, il sera incapable de chasser pour se nourrir ou de survivre au froid. En l'adoptant, vous devenez son seul fournisseur d'eau, de nourriture et de sécurité. Ce lien de dépendance totale n'est pas seulement affectif, il crée une responsabilité très concrète et des devoirs strictement encadrés.
2: Alors justement, sur ce plan juridique et légal, quand on décide d'adopter un animal, quelles sont nos obligations incontournables au quotidien ?
6: Alors aujourd'hui, l'animal est reconnu par la loi comme un être vivant doué de sensibilité. Ce n'est plus un simple meuble. Donc vous avez l'obligation absolue de survenir à ses besoins vitaux. Laisser un chien attaché en permanence à une chaîne courte dans le jardin en plein soleil, sans abri ni eau fraîche, c'est aujourd'hui de la maltraitance passible de peine de prison. L'autre grande obligation légale, c'est l'identification. Pucer son chien ou son chat est obligatoire, c'est sa carte d'identité. Et attention aux conséquences financières, si votre portail est mal fermé, que votre chien s'échappe et provoque un grave accident, de la route par exemple, en traversant, c'est vous le propriétaire qui êtes juridiquement et entièrement responsable des dégâts.
2: Et oui, et au-delà de la loi, de la gamelle et de la puce électronique, qu'exige vraiment ce statut domestique pour qu'il soit équilibré à la maison ?
6: Le pire piège, c'est de les traiter comme des petits humains. Avoir un animal domestique, c'est respecter les besoins profonds de son espèce. Par exemple, pour un chien, avoir un jardin immense, ça ne suffit pas. Il a un besoin vital de sortir de chez lui chaque jour pour renifler de nouvelles odeurs. Le vrai contrat, c'est de changer vos habitudes pour lui offrir une belle vie.
2: Merci docteur pour ces explications. Le docteur Pierre Fabin, notre veto, à retrouver sur l'appli ici, le site internet ici.fr. Il a plein d'astuces au quotidien. 6h47, Clara Luciani, la

0: Luciani, il est 6h50, bonjour, bienvenue, merci de nous rejoindre, bah, ça tombe bien, vous arrivez au moment des 3+, ici Limousin avec les ambassadeurs, ici Limousin, les 3+, ce sont vos infos pratiques, première info, avec une bonne idée de sortie, tiens, pour prendre l'air, se mettre en jambes avant l'été, à Saint-Maurice-les-Brousses, le comité des fêtes organise dimanche sa première rando pédestre, le départ est prévu à 10h, place de l'église, avec deux parcours proposés, 6 ou 8 kilomètres accessibles pour profiter d'une balade conviviale au cœur de la commune. Côté participation, comptez 2 euros pour la randonnée avec une boisson à l'arrivée ou 5 euros pour profiter en plus d'un apéro au gourmand après l'effort. L'événement se fait sur inscription avec toutes les infos disponibles, bien sûr, auprès du comité des fêtes ou par email. comitedesfetes.saintmaurice87@gmail.com. Une belle occasion de marcher, de découvrir les environs à Saint-Maurice-les-Brousses ce week-end. À présent, on est à Saint-Léonard-de-Noblat. On s'inscrit dès maintenant au cours de natation prévu cet été, Laurence.
1: Et oui, Régis, nous allons partir du côté de l'espace Aquanoblat à Saint-Léonard-de-Noblat pour les enfants qui veulent apprendre à nager. En effet, les inscriptions au cours de natation de l'été ouvrent le 8 juin. Deux niveaux sont proposés. À l'issue de chaque séance, le maître nageur prendra le temps d'échanger avec les parents sur les progrès et l'évolution de leur enfant. Le rythme est à la demande. Du lundi au samedi, les séances ont une durée de 30 minutes. Que votre enfant découvre la natation ou souhaite renforcer ses acquis, les cours s'adaptent à ses besoins pour progresser en toute confiance. Alors attention, les places sont limitées. Pensez à réserver dès l'ouverture des inscriptions sur le site aquanoblat.fr.
0: Aquanoblat.fr, merci, c'est noté pour ce rendez-vous qui a lieu cet été. Dominique, vous êtes à Ussel, en Corrèze, avec un joli rendez-vous pour les femmes.
2: Oui Régis, une journée très utile est proposée à Ussel, samedi 13 juin, à la salle polyvalente, à partir de 9h30. Elle s'appelle « Sentez-vous femmes ». Attention, santé comme la santé. L'objectif est de parler simplement de la santé des femmes à tous les âges de la vie, avec des professionnels et également des associations. Sur place, il y aura des stands d'information, bien sûr, des ateliers pratiques et des tables rondes. On pourra notamment évoquer la prévention, les dépistages, mais également l'alimentation, le mouvement ou encore la santé mentale. L'entrée est totalement gratuite et libre. Les ateliers et les tables rondes sont sans inscription. Une garderie gratuite est également prévue, et ça c'est bien pratique pour tous. Mais cette fois, ce sera sur inscription.
0: Voilà, sentez-vous femmes, samedi 13 juin à la salle polyvalente d'Ussel. Merci Dominique et bonne journée à tous.

0: Johnny Clegg et Savouka, souvenir des années 80 sur Ici Limousin, votre radio locale. Perdre son téléphone aujourd'hui, c'est presque un drame national, je suis certain. Bastien Thomas, vous perdez votre téléphone, vous êtes perdu, comme tout le monde.
1: C'est la fin du monde.
0: Fred Ballard s'attaque ce matin à notre addiction au téléphone avec deux humoristes. C'est dans l'humour en type dans un instant.
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0: Donc on le disait, le téléphone portable est devenu le prolongement de nous-mêmes et s'en séparer une journée est source d'angoisse. Fred Ballard a quand même trouvé le moyen de rendre notre addiction digitale poilante dans l'humour en tube.
9: Il y a un truc qui est terrible avec ces appareils, vraiment monstrueux même. Tu vois qui t'appelle, c'est pas bien. Souvenez-vous avec les vieux téléphones avant, quand ça sonnait, c'était une loterie. C'était ou tout bon ou tout mauvais.
10: Ah, c'est vrai qu'avec le bon gros téléphone fixe à fil que les moins de 40 ans ne doivent pas connaître, il y avait ce charme indéniable, hein, un mélange de surprise, d'angoisse ou d'espoir monté en nous à chaque fois que la sonnerie du téléphone faisait trembler les murs de la maison.
9: Allô ? Oh merde, c'est la tante Yolande. Elle va me prendre la tête pendant 2 heures. Oui, mais tu lui parlais avant à la tante Yolande. Alors qu'aujourd'hui, quand tu vois marqué sur l'écran « Tante Yolande », tu la vires en messagerie directe, la vieille.
10: Voilà, oui, c'est moche, hein, d'autant qu'on est assez nombreux à avoir le sentiment d'être la tata Yolande de nos enfants quand on tente désespérément de les joindre. Heureusement que tonton Célig arrive à nous dérider face au temps qui passe et que Titoff sait nous faire marrer quand la tech nous dépasse.
11: Sinon, l'alternative avec le kit main libre, sinon c'est le Bluetooth. Hein, je sais pas qui a trouvé le nom. Le Bluetooth. En français, touffe bleue.
10: Traduit en français, la novlangue digitale de la Silicon Valley devient nettement plus drôle et beaucoup plus accessible. Avec la touffe bleue, tout de suite, on se sent mieux. Hein, l'avenir s'annonce radieux.
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0: Bonjour tout le monde, c'est jeudi, nous sommes le 4 juin, il est 7h du matin. Bastien Thomas, les informations. Quelles annonces du Limoges CSP ce matin pour la saison prochaine ?
1: Les supporters limougeaux sont dans l'attente de cette prise de parole de la direction du club, absente depuis la fin de la saison, le 16 mai dernier, avec une ultime défaite face au Mans. Lionel Pelluet, le propriétaire du Limoges CSP, sera notre invité ce matin entre 7h47 et 8h15 avec son président délégué Xavier Bonafi. Entraîneur, directeur sportif, budget, équipe, autant de questions que se posent les fans de basket à Limoges. Forcément un peu déçu de cette 13e place cette année.
12: Saison assez difficile, ils ont réussi à se maintenir, ils ont fait l'essentiel, mais c'est vrai que c'est un effectif assez jeune. Du coup, ils ont une bonne marge de progression, mais je pense qu'il manque quelques tauliers au poste clé, meneur, intérieur, pour revenir en play-off dans le top 8.
13: Je les ai suivis quasiment tout le temps, sauf cette année. L'équipe ne me faisait pas trop envie. Manque de folie autour du club, je trouve, cette année. De ce que j'ai vu, il y avait toujours de l'engouement, hein, malgré tout, mais je ne sais pas, moi je l'ai moins ressenti. Peut-être que j'avais besoin de faire un break, mais bon. Ça restera toujours dans mon cœur, le CSP.
14: Il faut amener peut-être des forces. Pas mettre que des jeunes, forcément, mettre des anciens aussi et faire une structure avec ces jeunes-là, les entourer, et ça arrivera à faire un truc très, très bien.
15: Il faudrait restructurer au niveau de l'intérieur des bureaux, je pense, pour que ça fonctionne mieux. Et arriver à garder les joueurs, ça serait bien. Une bonne cohésion d'équipe, ça serait encore mieux. Mais fin de saison, ça va l'air d'aller. Avec le nouvel entraîneur, ça va l'air de bien se passer.
1: La réponse donc à suivre avec Lionel Pelluet et Xavier Bonafi à partir de 7h47 ce matin. Le propriétaire et le président délégué délégué du Limoges ISP, ce sont nos invités exceptionnels jusqu'à 8h15. Autre actu sportive, en Haute-Vienne, la confirmation de la présence en National 3 de football la saison prochaine pour l'AS Panazol. La DNCG, le gendarme financier, a donné son accord malgré un encadrement de la masse salariale du club de l'agglo de Limoges. Ce sera la quatrième saison à ce niveau pour l'AS Panazol. Les maires et élus de plusieurs communes auviennoises, Saint-Thierry-la-Perche, Chambazac ou encore le Vigin, ont écrit au ministre de l'Éducation nationale dans une lettre ouverte. Ils dénoncent la carte scolaire 2026-2027. 23 classes doivent être supprimées dans le département. Des militantes féministes et 5 collectifs réclament l'annulation du concert de Patrick Bruel à Limoges le 14 novembre prochain au Zénith. Le chanteur est visé par une trentaine de témoignages de femmes pour des faits de viol et d'agression sexuelle.
0: Le conseil départemental de la Haute-Vienne confirme son engagement en 2026 sur les chantiers de la vie quotidienne.
1: Les élus se sont retrouvés hier à Limoges avec les représentants de la Fédération des travaux publics de la Haute-Vienne pour leur comité annuel. Jean-Claude Leblois, le président du conseil départemental au Viennois.
16: Deux grands domaines sur lesquels le département investit aujourd'hui dans les travaux publics, c'est les déplacements, les routes. Nos routes, c'est 4000 km de voies sur le département. Tous les ans, il y a des travaux de revêtement importants qui sont faits pour des raisons de sécurité du déplacement, d'attractivité de notre territoire, de notre département et des communes. Et puis aussi l'enjeu de l'eau. Quels sont les chantiers que l'on a à conduire pour protéger la ressource en eau, pour la distribuer à tous les citoyens, à tous les habitants de notre département. Donc il y a bien entendu des chantiers de canalisation, il y a des chantiers de distribution, il y a des chantiers qui vont démarrer rapidement et d'autres qui vont s'inscrire sur le moyen terme. Le schéma que l'on va avoir sur la protection de l'eau, il est sur les 30 ans qui viennent.
1: Sur l'année 2026, le conseil départemental de la Haute-Vienne investit plus de 33 millions d'euros dans les travaux publics, dont 14 millions en soutien à des projets portés par les communes. On y revient ce matin dans l'info d'ici Limousin à 7h30. Un motard de 25 ans gravement blessé hier après-midi à Peyrales-Château. Sa moto et une voiture se sont percutés sur la départementale 940. 7 permis de conduire ont été retirés par les gendarmes le week-end dernier sur les routes de la Haute-Vienne et de la Corrèze. Info à retrouver sur ici.fr. Un motard a notamment été flashé à 190 km/h au lieu de 110 à Varès. Grand excès de vitesse, passible maintenant d'une peine de 3 mois de prison et de 3 750 euros d'amende depuis la fin de l'année 2025. Des vols de câbles ces deux dernières semaines à Couzex, près de Limoges. Le maire, Sébastien Larcher, annonce une sécurisation des équipements pour éviter la récidive. Certains quartiers de la commune se sont retrouvés dans le noir ces derniers jours après ces dégradations, notamment dans un parc et près d'installations sportives.
0: Ici matin, 7h04, une grande compétition hier à Brive pour promouvoir le métier de chauffeur de bus.
1: Le challenge métier organisé par le transporteur Transdev. Une trentaine de conducteurs et mécaniciens se sont affrontés. La finale régionale Nouvelle-Aquitaine-Occitanie, c'était donc hier à Brive, Philippe Graziani.
17: Les épreuves de conduite sont jugées presque au millimètre par les arbitres comme Sylvie Soum.
18: J'attends qu'il soit garé en parallèle à la ligne blanche virtuelle, comme en fait, et je vais mesurer si le bus est en alignement.
17: Et tout doit être fait en douceur. Un verre d'eau plein posé dans le bus en fait foi. Pas une goutte ne doit en sortir, explique Marlène Dedieu, directrice performance régionale.
19: C'est un événement que nous prenons, nous en tant que direction régionale, mais également les conducteurs, très au sérieux. C'est vraiment un événement autour de la sécurité, de la qualité de service également. C'est un moment très important pour les conducteurs, pour mettre en valeur leurs compétences professionnelles.
17: Un moyen aussi de mettre en valeur ce métier qui peine à recruter. Et c'est bien dommage, assure Laurent Vidi, chauffeur sur la ligne 320 Brive-Montignac, un amoureux de la conduite et des rencontres.
20: Je rencontre plein de personnes différentes. Quand on fait des sorties avec le rugby, on rencontre des gens qui ont des métiers différents. Pareil, je rencontre des gens aussi qui prennent la ligne, des étrangers aussi, de tout. Vraiment, c'est très varié. Et alors, quand on entame ma conversation, après, avec les passagers, ben, on découvre des personnes, on découvre des endroits aussi grâce à eux qui nous expliquent, etc. Voilà.
17: Transdev emploie 2000 chauffeurs en Nouvelle-Aquitaine.
1: Taper la balle, monter au filet pour trouver un boulot, c'est la démarche atypique de l'association Faites le mur cet après-midi à Limoges. Un job dating aux aires de match de tennis avec plusieurs entreprises et une quarantaine de personnes à la recherche d'un emploi. Des habitants notamment du quartier du Val-de-Laurance. Si vous habitez en Haute-Vienne et que vous n'avez toujours pas rempli votre déclaration de revenus 2025, c'est le dernier jours pour le faire. 23h59 ce soir, dernier délai pour la déclaration en ligne.
0: L'église Saint-Pierre de Collonges-la-Rouge est en lice pour remporter le grand prix de la Fondation du patrimoine.
1: Et la dotation de 150 000 euros qui va avec. 12 monuments français ont été sélectionnés et seront départagés par les votes du public. L'église de Collonges est donc le seul représentant limousin à vos votes. Ça se passe sur le site internet de la Fondation du patrimoine. C'est déjà ouvert. Le résultat sera connu début juillet. Puis du rugby, le CA Brive retrouvera le Racing 92 en match amical cet été, juste avant la reprise de Pro D2. Ce sera le 21 août à 18h30 à Objat. Les deux équipes ont pris l'habitude de se retrouver chaque année puisqu'elles partagent les mêmes sponsors. Alors Régis, au programme aujourd'hui en Haute-Vienne et en Corrèze, c'est assez simple.
0: Oui.
1: Pluie et nuages.
0: Voilà, pluie et nuages. Merci Bastien Thomas, c'était la météo.
1: Avec plaisir.
0: Les températures maximales, c'est pas foufou aujourd'hui. Hein. On est en dessous des 20 degrés, entre 12 et 18, 12 à Meymac, 13 à Emoutier, 14 à Aix-sur-Vienne, 15 à Argentat, 16 à Saint-Junien, 17 à Tulle et Limoges, 18 à Brive et à Lassac. Et effectivement, c'est quelques averses qui vont circuler tout au long de cette journée. Vendredi reste variable avec encore quelques passage nuageux, mais une amélioration hein, quand même dans l'après-midi. Et ce week-end, ça devrait être pas mal. Retour des éclaircies, du soleil et des températures en légère hausse.
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0: 7h08, la matinée est bien lancée. À présent, les marchés s'installent à Argentat et Trégnac en Corrèze. Les premiers commerces ouvrent leurs portes. Et nous, on vous offre du bachung, vertige de l'amour.

0: Vertige de l'amour, Alain Bachung sur votre radio locale ici Limousin, 7h11. On a du Donna Lewis dans la playlist du matin. Petite douceur sympa. Ça arrive dans la prochaine demi-heure. Il y aura également Alain Chamfort, Manu Reva. Ce jeudi 4 juin, Eddie Wa, c'est la journée mondiale de la chocolatine.
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0: Aïe, aïe, aïe, aïe. Et ça, j'ai envie d'en parler avec Alain Ginesté. Mmh. Bonjour Alain.
3: Bonjour, chanson interdite dans le sud-ouest de la France, donc
0: oui.
3: Vous le savez.
0: Alain
4: autorisé
0: Ginesté,
4: dans l'Est.
0: C'est ça. Le Toulousain. Alors cette journée a été créée à Toulouse d'ailleurs, hein, il y a quelques années. Oui. Et ça relance ce débat éternel. Vous avez raison, chocolatine ou pain au chocolat.
3: Non mais notre situation est singulière en Limousin, puisque vous savez que la limite, on est pile au milieu de la limite.
4: Limoges, c'est la frontière en fait.
3: Oui, c'est vrai. Ça. C'est ouais. Ça, c'est-à-dire
4: une frontière
3: que...
4: place de la République. Alors, ce qui est au nord, ça, c'est pas en chocolat.
3: Nord,
4: ce qui est au sud, c'est chocolatine.
3: Moi, j'ai l'impression... En Corée, c'est surtout de la chocolatine.
0: Ouais, je crois. Moi, Limoges, c'est plutôt pas en chocolat.
3: Oui, je crois.
0: C'est pas en chocolat, voilà. Et vous qui êtes de Grenoble, on dit quoi?
4: Ah bah pas en chocolat, ça n'existe pas la chocolatine.
0: Ah oui d'accord, ok, voilà. C'est vraiment un truc du sud quoi.
3: Du sud-ouest.
0: Du sud-ouest.
3: Parce que si vous allez à Marseille, vous demandez
4: Marseille,
3: une chocolatine.
4: C'est pas en chocolat, c'est, voilà.
0: D'accord.
4: Si à Marseille, c'est... non.
0: D'accord, d'accord. Si vous avez fait des recherches là-dessus, là.
3: Ben non, j'ai aussi habité Marseille et la première fois, je suis entré dans une boulangerie, une chocolatine.
0: Alain, le globe-trotteur spécialisé de la chocolatine. Ok, d'accord. Donc, faut pas vraiment dire pain au chocolat quand on vous voit.
3: Vous dites ce que vous voulez, l'essentiel c'est que ce soit bon.
0: Je vous mets un pain sinon. 7h40, les échos du Limousin.
3: Oui, on parle en orthographe, ça n'a rien à voir. Accueil, vous sauriez l'écrire. Dilemme, vous sauriez l'écrire. Rhododendron, vous sauriez l'écrire.
4: Qu'est-ce que ça veut dire déjà ça ?
0: J'ai su un moment.
3: Vous savez que ce sont les tests sur lesquels, en partie, le ministre de l'Éducation lui-même, qui veut réhabiliter l'orthographe, s'est un peu cassé les dents avant-hier soir dans l'émission C'est à vous, sur
4: c'est
3: France 5.
4: Hein,
3: voilà.
4: Question classique.
3: On en parle parce qu'il y a une professeure limogeaude qui vient de sortir un livre à ce sujet. On est pile à une semaine du français du bac. Ça compte, l'orthographe.
0: D'accord.
3: On en parlera avec elle, donc à 7h40 dans les Échos du Limousin.
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0: Et là, on va tester votre culture générale avec Dave. Est-ce par hasard? Dans cette chanson, nous avons caché un mot. Si vous le retrouvez, on vous offre la batterie pour votre téléphone portable. Batterie pour, voilà, votre
4: batterie
0: téléphone
4: portable.
0: Portable pour votre téléphone portable. On écoute.
7: Est-ce par hasard si c'était une étoile?
0: Moi, je dis que c'est facile.
3: Oui, c'est facile. Ouais.
0: C'est facile.
4: Ouais.
0: 05 55 dites, hein. 34 5000. Ah, bah, Bastien Thomas a toujours du mal avec les chanteurs des années 60.
4: Oh,
0: ça, c'est Dave, c'est 60-70.
3: Ça, je trouve,
4: oui,
3: ça,
4: bah, bien sûr.
0: Il est toujours vivant, Dave, d'ailleurs.
4: Hein,
0: oui, il est toujours là. Oui. D'accord. On t'embrasse.
7: Est-ce par hasard si cette étoile.
0: Si cette. Une étoile. Vous avez presque la réponse.
3: Oui,
0: mais bien sûr.
4: Nous avons la réponse.
0: 05 55 34 5000. Vous jouez pour la batterie portable ici Limousin.
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0: 7h15, mon œil David Ossiou. Ce soir, l'équipe de France joue à Nantes contre la Côte d'Ivoire. Avant-dernier match amical à 6 jours du coup d'envoi de la Coupe du Monde aux États-Unis, David.
11: Bon alors, on sera combien devant notre télé ce soir? Plus de 5 millions? Moins de 5 millions? Parce que c'est devenu l'un des petits mystères des Bleus. Les Français aiment leur équipe de France. Ils aiment Kylian Mbappé. Ils aiment les grandes compétitions, les soirées où tout le pays retient son souffle devant un tir au but. Mais les matchs ordinaires des Bleus attirent moins qu'avant pour l'instant. Cette équipe de France reste bien sûr populaire. Est-ce que pour autant la Coupe du Monde a déjà commencé dans les têtes? Depuis des semaines, les organisateurs tentent de faire monter la température, comme avant chaque Coupe du Monde, il y a l'hymne officiel. Mais comme d'habitude, les chansons qui restent ne sont presque jamais celles-là. En 98, personne n'avait prévu que les Français chanteraient Gloria Gaynor. En 2018, personne n'avait commandé le tube de l'été ramener la coupe à la maison. Et aujourd'hui, sur les réseaux sociaux, eh bien, il y a la chanson imbattable qui commence à circuler parmi les supporters.

0: Alors après avoir entendu ça, le doute s'estompe un peu quand même. On y est là. Bien sûr qu'on va bloquer les dates pour voir les Bleus contre le Sénégal, l'Irak, la Norvège. 76% des Français disent vouloir suivre la Coupe du Monde. Plus de 90% affirment qu'ils regarderont les matchs des Bleus. La ferveur viendra avec les résultats, comme d'habitude. Mais elle garde une part d'imprévisible. C'est comme pour une chanson populaire. On peut lancer la musique, mais on ne peut pas obliger les gens à la chanter.
1: David Oussiou, merci à vous. 7h17, dans un instant, l'écho d'ici Limousin. On va vous parler d'un camion itinérant Limousin pour faire découvrir les métiers de l'industrie.

0: I love you always forever. Donna Lewis sur votre radio locale ici Limousin, 7h21. C'est l'un des grands rendez-vous culturels du week-end en Limousin et votre radio locale ici sera en direct de la nouvelle édition Lire à Limoges. Le salon littéraire revient les 5, 6 et 7 juin avec près de 200 auteurs invités et des milliers de visiteurs attendus comme chaque année. Alors attention, cette année l'événement voit encore plus grand avec trois lieux emblématiques, le manège, l'hôtel de ville et la BFM en centre-ville, rencontre, dédicace, atelier, jeunesse, manga, polar, BD. Il y en aura pour tous les lecteurs, des plus passionnés aux plus curieux et trois jours d'émission spéciale bien sûr à écouter sur votre radio ici Limousin. La pluie semble se préparer un petit peu partout à Objat. Virginie prévoit une journée entièrement pluvieuse avec 15 degrés ce matin. À Saint-Robert, nous avons Paul qui voit déjà arriver les averses et se console en pensant à son jardin qui va bien en profiter. À Tulle, Gulliver à 16 degrés et de la pluie pour cette journée.
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0: 7h22, l'écho d'ici Limousin à présent. Ce matin, on parle d'un camion itinérant en Limousin pour faire découvrir les métiers de l'industrie. Il est à Ussel cette semaine, Garance Caillé.
3: Ce matin, nous sommes avec l'UMM, l'Union des industries et métiers de la métallurgie du Limousin. Cet organisme met en place un nouvel outil, un camion itinérant appelé l'Indus Mobile. Bonjour Gilles Lavergne.
4: Oui, bonjour Garance.
3: Vous êtes chef de projet à l'UMM du Limousin. Et donc ce camion Indus Mobile, il permet de faire découvrir les métiers de l'industrie. Expliquez-nous comment ça marche en fait.
4: Il s'agit d'une remorque, d'un camion de 38 tonnes, qui une fois déployée, une fois ouverte, un peu comme les camions qu'on peut voir sur les fêtes foraines, nous permet de disposer de 60 mètres carrés d'espace au sol. Cet espace a deux objectifs. Le premier, c'est de proposer des scénarios de découverte des métiers industriels. Et le deuxième, de former aux métiers industriels. Et Indus Mobile nous permet d'aller au plus près des publics éloignés, donc de notre centre de formation de Brive, la maison de l'industrie Corrèze, et de nos centres de formation de Limoges.
3: Donc en fait, ce camion, il sillonne le Limousin pour faire découvrir les métiers de l'industrie. Et il est fait pour qui, en fait, ce camion?
4: Absolument tous les publics. Plus particulièrement des collégiens, des lycéens, des demandeurs d'emploi et de tout le grand public. Et puis, pour la partie formation, la destination de tous les publics qui peuvent bénéficier de formation professionnelle, les demandeurs d'emploi, les salariés des entreprises, que ce soit en apprentissage ou en contrat de professionnalisation.
3: Et donc, qu'est-ce qu'on peut trouver dans ce camion?
4: On a des équipements sur le plateau Indus Mobile. On a une ligne de production 4.0 qui fabrique des capsules de café Nespresso biodégradables et qui nous permet d'illustrer ce qu'est l'industrie 4.0, c'est-à-dire qu'à partir d'une commande de son smartphone, un visiteur va lancer la production de ces capsules et la voir se produire sous ses yeux et la réceptionner. On a aussi des équipements type, on a des casques de réalité virtuelle qui permettent de faire des scénarios immersifs. On a un simulateur de soudure, des tablettes de découverte des métiers et puis aussi des espaces d'échange avec les animateurs sur ce qu'est l'industrie en Limousin.
3: Mais du coup, est-ce que ce camion itinérant, il permet aussi peut-être de développer économiquement le territoire?
4: Il permet complètement le développement du territoire et notamment d'apporter des solutions aux métiers en tension, le soudage, la maintenance, le pilotage de lignes de production. Et plus largement, on forme à tous les métiers industriels, comme la soudure, la chaudronnerie, l'usinage, on apporte une solution effectivement aux besoins de compétences des industriels du territoire.
3: Merci beaucoup Gilles Lavergne, vous êtes chef de projet à l'UMM du Limousin. Merci beaucoup et bonne journée.
4: Merci Garance, bonne journée.
0: L'Indus Mobile est donc cet après-midi à Ussel dans le cadre du village de l'immersion pro organisé par France Travail, ex-Pôle emploi. Il est 7h25. Ah, vous la connaissez cette musique? En
5: ça,
0: général,
5: ça me fait penser au sport, ça.
0: Ouais, ça. On parle de sport quand il y a
5: transpire,
0: cette petite
5: là.
0: Musique. C'est sans doute l'interview la plus attendue par les supporters du Limoges CSP. Quel projet pour la saison prochaine? Quel entraîneur? Quelle ambition sportive? On veut les réponses, Bastien, ce matin.
5: Avec Lionel Pelluet, le propriétaire du Limoges CSP, qui est accompagné de son président délégué, Xavier Bonafi. Alors, vous le disiez, beaucoup d'attentes auprès des supporters, parce que d'abord, beaucoup de questions, effectivement, après cette saison, à 13e pour le CSP. Et aussi, puisque la parole de Lionel Pelluet est quand même assez rare dans les médias.
0: Et on en parle en direct ce matin avec dans votre émission Ici Matin, entre 7h45 et 8h30. On va prendre le temps de discuter de tout ça, avec notamment la présence de Jérôme Osterman à nos côtés.
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12: Est-ce par hasard si cette
0: oula. Je sais pas ce qui s'est passé, mais ça crie dans cette chanson. Vous avez bien sûr reconnu Dev, est-ce par hasard, on a caché un mot. Mais quel est ce mot pour gagner la batterie portable ici, Limousin? Bastien, on va au Pays Gantier, c'est-à-dire
5: Saint-Julien.
0: Ben oui, Saint-Julien.
5: Ah, bonjour
0: Joël est avec nous, bonjour. Comment ça va Joël ce matin?
13: Ah ben, très bien, vous aussi.
0: Bah, ça va toujours. Super. C'est gentil de prendre des nouvelles.
5: Bah oui.
0: On prend jamais de nos nouvelles.
5: Je commence.
13: Oui.
0: Joël, quel est ce mot qui manque?
13: Nuit.
0: On écoute.
12: Oui. Est-ce par hasard si cette nuit?
0: Mais oui.
13: Oui.
0: Vous connaissez vos classiques, Joël?
13: Ah oui, un petit peu.
0: Et on vous offre cette batterie de secours ici, Limousin. J'espère que vous avez un téléphone portable.
13: Oui, oui, oui, ça fait.
0: Peut-être même deux. Non, un.
13: Non, j'en ai un seul.
5: Ça suffit. Hein.
0: Un, ça suffit.
5: Ah, mais ça marche pas avec le téléphone. Pas qu'avec le téléphone.
0: La tablette aussi.
5: Voilà, on peut recharger la tablette avec tout équipement.
0: On peut recharger une voiture électrique aussi.
5: Oui, voilà. Vous savez prévoyez un peu de temps quand même.
13: Vous savez pas, j'ai failli en acheter une hier.
0: Une voiture électrique?
13: Non, une batterie...
0: De secours? Ah ben voyez, il y a quelqu'un qui vous a dit « Non, Joël, n'achète pas cette batterie. »
5: Attends,
0: ici, matin, demain.
13: C'était avec mon fils, il en a acheté une pour lui. J'ai dit « Oh, j'en prendrais bien une. »
0: Ben voilà, maintenant, vous en avez une. Et en plus, il y a écrit
5: « Ici Limousin, votre fils sera jaloux comme ça. »
13: Très bien.
0: On fait aussi des jaloux chaque matin. Joël, c'était un plaisir de vous avoir. On vous souhaite... très belle journée à Saint-Julien.
13: Merci, vous aussi. Au revoir.
0: Et attendez, avant de partir, il y a toujours cette question qui revient. Mais
13: ici, Limousin, bien sûr.
0: Mais attendez, mais quelle est votre radio locale en Limousin?
13: Ici, Limousin.
0: Voilà.
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0: Et j'ai une autre question pour vous, Bastien Thomas, à 7h30. Quels projets sont en cours et payés par l'argent public en Haute-Vienne?
5: Le conseil départemental a justement fait le point hier avec la Fédération des travaux publics de la Haute-Vienne. Entre chantiers routiers et accompagnement des communes, cela représente près de 1400 emplois dans le département. On en parle juste après le 90 secondes présenté par Aude Razo.
14: Les députés valident une proposition de loi pour limiter notre exposition au cadmium, ce métal lourd toxique qu'on retrouve notamment dans les céréales, le blé, le riz. Le texte prévoit une réduction des taux de cadmium dans les engrais phosphatés. Une femme tuée de 58 coups de couteau à Martigues. Son compagnon est mis en examen en détention provisoire. Il assure qu'il ne l'a pas tuée. La victime a été retrouvée lundi dans son appartement inanimé avec plusieurs plaies sur les parties supérieures du corps. Dans le Gers, la polémique enfle après la disparition de Liana. On ne peut pas s'empêcher de se dire que ça aurait pu être évité, déclare la Fondation pour l'enfance. Le suspect était déjà au cœur de 3 procédures pour viol ou agression sexuelle. 2 avaient été classées sans suite. Après le méga feu dans l'Aude l'été dernier, les 3 agents de l'ONF auditionnés doivent sortir de garde à vue ce matin, soupçonnés d'avoir jeté une cigarette par la fenêtre de leur voiture. Ils patrouillaient dans la zone. Ils étaient passés quelques minutes seulement avant le déclenchement de l'incendie. Sur ici.fr, notre site internet, on vous fait vivre ce soir le match amical France-Côte d'Ivoire. Objectif, se mettre en jambe et partir du bon pied avant la Coupe du Monde de foot. J-12 avant l'entrée en lice de nos bleus. Coup d'envoi 21h10 au stade de la Beaujoire à Nantes. À Roland-Garros, on suit aujourd'hui les 2 demi-finales femmes. Marta Kostiuk face à Mira Andreeva et Diana Schneider face à la sensation polonaise Maja Rawlińska. La surprise de ce Roland-Garros sorti des qualifications.
5: Merci Aude, vous revenez allez, vers 8h20 pour votre chronique anti-arnaque. C'est pas vrai. Le conseil départemental de la Haute-Vienne et la fédération des travaux publics ont donc fait le point hier à Limoges sur les différents projets et investissements engagés cette année 2026. C'était dans le cadre du comité annuel des travaux publics de la Haute-Vienne. Il y a des projets qui se termineront d'ici quelques mois, d'autres sur un plus long terme, Axel Le Pape.
15: Le département finance toute l'année de nombreux projets utiles au quotidien. Julien Delaye, président de la fédération des travaux public de la Haute-Vienne.
16: Que les gens voient en roulant chaque jour sur le département des travaux d'aménagement de carrefour qui sont plus là pour la sécurité. Tous les travaux, je dirais, qui sont dans les communes, que ce soit sur l'eau potable, l'assainissement, l'aménagement des voiries départementales, et là pour le coup à 100%.
15: Sur les routes, 2 chantiers sont parmi les priorités du département dès les prochains mois. Jean-Claude Leblois, président du conseil départemental.
17: À Champagnac-la-Rivière et à Oradour-sur-Vert, sur 2 croisements qui sont dangereux, sur lesquels on travaille. Et il y a un autre projet, c'est la sortie de l'autoroute 20 pour aller sur Ambazac, qui est un vrai coupe-gorge aujourd'hui, qui n'est pas sur une route départementale, c'est une sortie d'autoroute.
15: Mais cette réunion annuelle est aussi le moment d'envisager des actions sur le long terme.
17: Le système de distribution d'eau potable aujourd'hui date de 1960. Il y a, avec le réchauffement climatique, des moments de crise où on est obligé de transporter de l'eau potable avec des citernes. Donc on ne peut pas continuer comme ça. Le schéma que l'on va avoir sur la protection de l'eau, il est sur les 30 ans qui viennent.
15: S'adapter au changement climatique, c'est l'objectif de nombreux projets actuels, selon Julien Delaye.
16: L'aménagement des cours d'école en désimperméabilisé, tout ce qui est sujet à la transition écologique, passe souvent par les entreprises de travaux publics. Il y a une petite dizaine d'années, on parlait de la transition numérique. Et ben aujourd'hui, on passe sur justement l'adaptation de l'eau potable, l'adaptation de la ressource, la qualité de la distribution. Quand je dis qualité de distribution, c'est justement éviter les fuites.
15: Au-delà des chantiers de grande envergure, le département soutient aussi des projets portés directement par les communes. Pour Ludovic Géraudy, c'est indispensable.
18: Les communes ont un gros projet par mandat, peut-être 2 ou 3.
15: Il est vice-président du conseil départemental en charge des investissements durables, mais aussi maire du Palais-sur-Vienne.
18: Et puis d'autres petits projets, c'est sans doute ou le gros projet ou les petits projets qui ne pourraient pas se faire si le département n'était pas aux côtés des communes. Si je prends le cas de ma commune, par exemple, nous n'aurions pas pu mener à bien les travaux de désimperméabilisation et de végétalisation de nos 3 cours d'école.
15: Sur l'année 2026, le département a investi plus de 33 millions d'euros dans les travaux publics, dont 14 pour les projets des communes.
5: Le secteur des travaux publics représente environ 1400 emplois directs et locaux sur le département de la Haute-Vienne.
0: Un invité exceptionnel à suivre, Bastien.
5: Sa parole est rare. Il a choisi votre radio locale ici Limousin pour s'exprimer ce matin. Lionel Pelluet, le propriétaire du Limoges CSP, entretien à suivre de 7h47 à 8h17. Projet sportif du club la saison prochaine, santé financière, retour sur la décevante 13e place cette année en Betclic Elite. Lionel Pelluet répondra en direct aux questions de Jérôme Osterman. Il sera également accompagné de son président délégué Xavier Bonafi. Et pour la météo, Régis, aujourd'hui en Haute-Vienne, en Corrèze, c'est assez humide.
0: Oui, ça reste très nuageux à couvert avec quelques pluies dès le matin, surtout en Corrèze au fil des heures. Les précipitations deviennent plus irrégulières et quelques timides éclaircies tentent de se développer. Les températures restent nettement sous les normales de saison. On est même en dessous des 20 degrés aujourd'hui. 18 à Brive-la-Sac et Bellac, 17 à Tulle, Limoges, Saint-Thierry-la-Perche, 16 à Saint-Junien, 15 à Argentat-sur-Dordogne, 14 à Aix-sur-Vienne, 13 à Moutier, 12 à Mémac. Vendredi, ça reste variable avec encore quelques passages nuageux, mais une amélioration progressive dans l'après-midi et ça devrait largement s'améliorer ce week-end. Des travaux d'entretien à vous signaler sur la route ou ça sur la 20 de Noailles à Brive-la-Gaillarde dans le sens sud-nord. Soyez prudents, surtout pendant les heures de pointe.
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0: À 7h36, toujours un classique, un petit classique qui fait son effet entre aventure et mystère. Manu Reva, c'est Alain Chamfort dans votre radio locale. Très bonne journée à tous.

0: Manu Reva, Alain Chamfort, 7h39. Bonjour, merci de nous rejoindre. Imaginez Marilyn Monroe comme vous ne l'avez peut-être jamais lu. I wanna be loved by you, just you, nobody else. Un auteur limougeau installé à Los Angeles revisite les derniers mois de l'icône américaine à travers le regard de sa gouvernante. Laurent Morlet, c'est son nom, et notre invité tout à l'heure à 8h48 pour son livre La gouvernante de Marilyn, qu'il présentera à lire à Limoges. Il sera là, il sera présent ce week-end. Voilà, il est revenu en France pour faire la promo de son bouquin. Il est même passé chez Léa Salamé. Ouais, on a des petites stars quand même chez nous en Limousin.
1: C'est quand même mieux de passer chez Aziz Mazabro quand même.
0: Bien sûr, c'est ce que je lui ai dit au téléphone. Voilà. Pourquoi Léa Salamé ?
2: Perso, moi je viens tous les matins chez Régis Mazabro.
0: En tout cas,
1: c'est le rendez-vous.
0: On fera sa connaissance à 8h48.
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0: Un autre rendez-vous que Léa Salamé nous envie.
1: Elle ne l'aura pas.
2: Qu'elle m'appelle.
0: Les échos du Limousin, Alain Ginestier. Alors ce matin, on parle orthographe et conjugaison.
2: Ben, ça s'approche, là on est à une semaine pile des épreuves de français du bac. Ouais. Ce sera dans une semaine, jeudi prochain, le 11. Est-ce que vous êtes bon en français ?
0: Non.
2: Non, ouais, pas eu de...
0: Oui, oui, mais bon...
1: L'orthographe, c'est un peu dur. Hein.
2: Ouais, vous avez eu des difficultés à l'école sur ce plan-là ?
1: Ouais, moi j'avais un problème avec les S. Je mettais toujours des S quand il fallait pas.
0: Moi, c'est les Y, je sais jamais. Par exemple, bicyclette, je sais jamais s'il est en preuve ou en deux.
2: Moi, c'est les W, mais c'est en anglais que j'avais des problèmes. Bon, j'ai un livre à vous recommander, sérieusement. Celui de la Limojo de Christelle Lanave, qui est prof de français à Bordeaux, en collège et en lycée. Elle a publié, voilà, quelques semaines, un livre intitulé Le français vous va si bien sur Dashbook.
0: Un livre basé sur 26 ans de pratique du français.
2: En classe, dans la vie, sur Internet ou ailleurs, elle a répertorié des épreuves, alors plus ou moins courante et surtout plus ou moins importante.
4: Par exemple, je vais avoir davantage écrit en un ou deux mots. Je peux avoir aussi « je vous envoie mon courriel ». Eh bien, « envoie », est-ce que j'écris un « e » ? Est-ce que j'écris un « s » ? Ou est-ce que je n'ai rien à « oui » ?
2: Ah, des fautes qui peuvent apparaître minimes, mais qui sautent aux yeux, par exemple, dans un mail à un employeur pour demander un stage, un courrier officiel. Christelle Lanave ne se contente pas de les relever, elle donne aussi quelques astuces pour ne plus les commettre.
1: Alors, grande question, est-ce qu'elle constate aussi que l'orthographe s'est dégradé au fil du temps chez les élèves?
2: Oui, c'est pas juste en propos de boomer comme moi qui pense que c'était mieux avant. C'est indiscutable, dit-elle, mais pas encore irréversible.
4: Nous sommes devant des constats, les élèves lisent moins, c'est une réalité, et les élèves apportent peut-être un tout petit peu moins d'importance à l'orthographe. Les SMS en sont la preuve vivante. Pour créer chez mes élèves un véritable déclic, eh bien je leur rappelle que l'orthographe, ce sont avant tout des règles. Et si nous ne respectons pas ces règles-là, nous ne nous comprenons pas.
2: Et Christelle Lanave veut aussi aller chercher les jeunes là où ils sont, c'est-à-dire sur les réseaux sociaux. Elle a créé son compte Instagram baptisé La chaîne de Christelle.
4: Les réseaux sociaux ne sont pas diaboliques. Je leur parle avec ceux qu'ils connaissent bien, souvent qu'ils maîtrisent mieux que moi, et je les emmène vers mon monde à moi, le monde de la maîtrise de la langue. Donc c'est eux qui finissent toujours par m'en parler. Ils me disent « Ah mais madame, cette leçon-là, vous l'avez faite sur Instagram ?» Et oui, eh bien l'air de rien, c'est très captivant pour eux. Ils ont envie, ça leur donne envie d'apprendre. Et là, je vois vraiment une différence.
2: Et peu importe le support finalement, il n'y a pas de saute façon pour s'améliorer. Il faut réhabiliter l'orthographe. Le ministre de l'Éducation, Édouard Geffray, l'a redit ces derniers temps. La maîtrise de la langue reste un marqueur social très important. C'est même un outil indispensable pour accéder au monde.
0: Merci Alain Ginestier. On fera plus de fautes, c'est promis. Gros rendez-vous là d'ici quelques minutes, Bastien.
1: Mais bien sûr, rendez-vous basket CSP avec le boss du Limoges CSP, Lionel Pelluet, qui est accompagné de son président délégué, Xavier Bonafi. Entretien avec Jérôme Osterman, notre spécialiste basket, sur votre radio ici Limousin. C'est à suivre dans 5 minutes, 7h47.
0: Voilà. Et ça va durer jusqu'à 8h30.
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0: Je sais qui je suis. Florent Pagny sur votre radio locale, ici Limousin.
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0: L'invité ce matin est le propriétaire du Limoges CSP, Lionel Pelluet, accompagné du président délégué Xavier Bonafi. Ils répondent à vos questions ce matin. Jérôme Osterman, bonjour et merci de nous rejoindre.
3: Bonjour, bonjour à tous, bonjour Lionel, bonjour Xavier, merci d'avoir accepté notre invitation.
4: Bonjour à tous les deux.
5: Bonjour à vous.
3: Il y a évidemment beaucoup d'attentes et de questions du côté des supporters, ça tombe bien. Vous allez tout nous dire ce matin sur ICI Limousin. Avant d'en parler, petit bilan quand même de la saison écoulée. Le CSP cette année a déçu avec au final une 13e place, un bilan de 11 victoires pour 19 défaites, dont 8 revers sur 15 à domicile à Beaublanc. Que retenez-vous de cette deuxième saison depuis votre reprise du club, Lionel Pelluet?
4: Bon, d'abord, vous dire qu'on est heureux d'être chez vous aujourd'hui. Simplement, c'est que sur le plan à 3 ans, la deuxième année sportive, on avait le souhait de se qualifier pour une Coupe d'Europe. Sportivement, la greffe n'a pas pris. Il y a plusieurs explications. Donc, factuellement, on n'est pas au rendez-vous avec la 9e masse salariale, on est 13e. Il y a une forme de déception. D'autant plus que les deux premiers matchs que l'on a fait, Xavier, contre Bourg et Dijon, étaient plutôt enchanteurs. Et ça n'a pas.

0: transformer ce qu'on souhaitait.
1: Plusieurs explications.
0: Les explications, on en aura toujours. C'est-à-dire que la première, le côté blessure qui s'est accentué au mauvais moment. Il y a un tournant dans la saison qui est le match du Portel où on joue sans meneur et c'était compliqué. Et c'est une défaite qu'on a portée longtemps. Est-ce que ça a pesé très tôt sur le groupe? Certainement. Voilà. Un deuxième sujet qu'on a vécu tous ensemble, c'est la non-installation de Dario Giorgia au poste d'entraîneur et qui fait que ça a clashé avec le groupe et qu'il fallait prendre une décision.
1: Quels enseignements, parce qu'il y a toujours des choses à tirer, y compris d'une expérience un peu négative, quels enseignements tirer finalement Xavier Bonafy de cette saison difficile pour le CSP?
2: Moi je pense qu'il faut retenir aussi la fin de saison, parce qu'au changement de coach avec la prise en main d'Arnaud Tessier, qui a fait un excellent intérim en remportant 4 victoires sur 6 rencontres, il a embarqué tout le groupe avec une base JFL qui a montré ses qualités. Et donc, on est passé d'une situation où l'équipe n'avait quasiment plus envie de jouer, où il n'y avait plus d'adhésion à ce que proposait le staff sportif et notamment le coach, à de l'enthousiasme, à de l'envie, et on finit sur une dynamique. Donc, effectivement, il faut toujours tirer les enseignements d'une situation complexe pour ne pas recommettre les mêmes erreurs.
1: Est-ce que prolonger l'entraîneur début novembre, 2 mois seulement après sa prise de fonction réelle, même s'il était passé rapidement en été avant de participer à une compétition internationale avec la Belgique, est-ce que ça a été une erreur de votre part, Lionel Pelletier?
0: C'est une erreur puisqu'il a fallu le couper, oui. Est-ce que je regrette? Non, puisque l'idée générale, c'est au niveau du projet, c'est justement d'imaginer une stabilité. C'était le message qu'on voulait envoyer. Après, ça a un avantage, c'est que ça permet de voir réagir l'écosystème. L'écosystème, il est large, il est sportif, il est médical, il est joueur. Et la vraie leçon de cette année, c'est que ça permet de voir la réaction des uns des autres en situation de crise. Et ça, pour moi, en dimension managériale, ça n'a pas de prix.
1: Et alors, vous en tirez quoi comme enseignement à ce niveau-là?
0: D'abord que le championnat Betclic, il a quand même ses particularités. Driver l'équipe avec des coachs français, ça me paraît une vraie valeur ajoutée supplémentaire. Et troisièmement, pour découvrir ce milieu-là, ça manque un peu de dimension managériale. Et je pense que sur les profils d'un directeur sportif et d'un coach, c'est la première clé de réussite.
1: Allez, la question d'un supporter pour vous, Lionel Pelluet et Xavier Bonafy, on écoute.
3: Edouard, supporter du CSP depuis 30 ans, donc depuis l'âge de 10 ans. Comme tous les supporters, j'attends de la communication du club et depuis janvier, ils annoncent des choses, ils n'ont jamais communiqué. On est en juin quand même, hein. Ça commence à faire long. Je trouve que c'est un peu un manque de respect pour les supporters. Voilà, la question, c'est quand est-ce que vous allez enfin vous décider à parler et annoncer, j'espère, des bonnes nouvelles.
1: Elle est un peu sur le même thème, on va enchaîner avec le groupe des Ultra Green qui a aussi des choses à vous dire et à vous demander. On écoute Julien Imbert, il vient de remplacer Yann Verger à la présidence des UG.
4: Les attentes sont simples. On aimerait déjà que le club communique sur la situation du club aujourd'hui, parce qu'on est quand même dans le flou. Il y a eu des annonces au mois de février, comme quoi on allait passer 5 ou 6e masse salariale de Pro A. Un projet qui semble être intéressant, mais aujourd'hui on n'a pas de directeur sportif. On ne sait pas ce que Crawford Palmer va devenir. On ne connaît pas non plus le coach. On ne sait pas les JFL qui sont là actuellement, ce que ça va donner l'année prochaine. On est vraiment dans le flou. Et ce qu'on veut, en fait, c'est des réponses et savoir où va le club et même au niveau des partenaires. Il avait annoncé des gros partenaires qui vont rejoindre le Limoges CSP. Et au jour d'aujourd'hui, on n'a pas de réponse. Donc on est vraiment dans l'attente de tout ça.
1: Ça tombe bien. Le propriétaire du Limoges CSP, Lionel Pelluet, et le président délégué Xavier Bonafy sont avec nous ce matin sur notre radio locale ici Limousin. Alors d'abord, le dossier de l'entraîneur. Vous avez décidé de prolonger, je crois, Arnaud Tessier qui a terminé la saison suite à la mise à pied de Dario Giorgia. Vous confirmez, Lionel Pelluet?
0: Je confirme qu'on a validé Arnaud Tessier comme coach pour les 2 prochaines années. Ce que disait Xavier, il a 66% de victoire sur son parcours des 6 derniers matchs. Et ce qu'il a apporté, c'est l'enthousiasme. Il a embarqué les hommes, il a embarqué les joueurs, il a embarqué le staff médical et le public. Donc je pense qu'il a coché toutes les cases. Et après, il a cette dynamique et l'œil vif qui nous intéresse. Et derrière ça, ça nous permet d'écrire une histoire qui est même sur la stabilité, parce qu'on a fait cette question en tête, sachant que vous avez vu qu'on avait des entraîneurs qui se sont proposés à nous. Il y avait un Pierrick Poupé avec qui on a beaucoup échangé, la relation était excellente, et d'autres dont on ne citera pas. Donc voilà, Arnaud est installé et c'est une bonne chose.
1: Il y a beaucoup de choses au-delà des résultats de cette fin de saison, mais de valider un coach sur la base de 6 matchs, est-ce que c'est suffisant, Xavier Bonafy?
2: Pas que, de toute façon, la nomination d'Arnaud, elle résulte du travail connu et de son parcours en tant qu'entraîneur de l'équipe espoir du Limoges CSP et à Bourg-en-Bresse, hein, où il a remporté un trophée du futur. C'est quelqu'un qui travaille énormément, c'est quelqu'un qui a cette capacité naturelle à emmener les autres avec lui, à transmettre l'envie de réaliser de belles choses. Donc il est en place, aujourd'hui il a l'adhésion d'une partie des joueurs, notamment les joueurs JFL, du staff médical, donc il y a des bases sérieuses pour travailler, et il est, je pense, le garant d'une construction sportive solide et sereine.
1: En ce qui concerne le poste de directeur sportif, vous avez décidé d'écarter Crawford Palmer, si là aussi on peut avoir quelques explications, Lionel Pelluet.
0: Non, l'explication, elle est relativement simple, c'est-à-dire qu'on n'est pas au rendez-vous des résultats attendus. Donc ça, c'est une première clé d'entrée. Et le deuxième élément, comme il n'a pas su ou pas pu aligner l'ensemble des énergies du club, il fallait prendre une décision que j'ai prise, que j'assume. Par contre, ce qui est important, c'est qu'on sait qu'il est en bon terme, puisque il était là quand il a fallu reprendre le club en urgence. Il a maintenu le club avec nous la première année. Et aujourd'hui, il était temps de changer d'horizon pour lui et nous, d'avoir quelqu'un qui a une dimension managériale différente.
1: Quelqu'un qui a aussi une dimension limougeaude, j'ai envie de dire, hein, puisque Jérémy Sarr est limougeaud, fils de Frédéric Sarr, ancien coach ici au Limoges CSP. Là aussi, si vous pouvez dire quelques mots de ce choix, lui qui œuvrait la saison écoulée à Boulazac, chez nos voisins périgordins.
0: Alors, ce qui est déjà important de dire, c'est toujours un choix collectif qu'on travaille au niveau du club, parce qu'il faut qu'il ait l'assentiment, en tout cas, de trois personnes, c'est-à-dire Xavier, évidemment, qui porte tout le sportif, de Thomas et de moi-même, globalement. Et après, son énergie, sa jeunesse, je pense qu'elle est un vrai souffle pour le Limoges CSP. Et après, effectivement, il a, ce que vous disiez à juste titre, la culture du Mougeaude, et le gamin que j'ai rencontré, parce que pour moi, 40 ans, c'est un gamin, il a fait preuve d'une maturité intéressante et de vouloir s'inscrire sur la durée.
1: Nul n'est prophète en son pays, c'est délicat peut-être aussi pour un Limougeaude d'œuvrer ici au CSP.
0: En même temps, c'est les paris les plus fous qui sont les plus sympas.
1: Il a de la répartie, hein, Lionel Pelluet, le propriétaire du Limoges CSP, qui est notre invité ce matin. Et on va se retrouver pendant le journal et aussi après, entre 8h12 et 8h17, en compagnie également de Xavier Bonafy, le président délégué du Limoges CSP.
5: Voilà, ici matin spécial Limoges CSP jusqu'à 8h30. Et Stéphane Bern qui arrive dans un instant.
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5: Et juste avant les infos de 8h, avec Stéphane Bern, on voyage au temps où l'aluminium, valait de l'or.
8: Napoléon III réservait ses services en aluminium à ses invités d'honneur. Aujourd'hui, on le froisse et on le jette sans y réfléchir à deux fois. Au 19e siècle, l'aluminium est un métal de luxe. On fabrique des bijoux, des lingots, des couverts. À l'époque, sa blancheur, sa légèreté et sa malléabilité en font un produit très prisé. Prisé dans le sens apprécié et convoité, pas prisé comme le tabac, non. Mais il est aussi extrêmement rare. L'aluminium, contrairement à l'or ou à l'argent, n'existe pas sous forme métallique dans la nature. Pour pouvoir en tenir dans sa main, il faut d'abord parvenir à l'extraire de la bauxite.
9: C'est un minerai qui contient du fer et de l'aluminium.
8: On y parvient pour la première fois au début du 19e siècle, mais l'opération est extrêmement coûteuse. Et l'aluminium coûte aussi cher que l'or, c'est l'alu. Jusqu'à ce qu'arrive Paul Héroult, un jeune homme de 23 ans. En 1886, il met au point un procédé révolutionnaire, l'électrolyse de l'alumine dissoute dans la cryolite. Une formule quelque peu barbare pour les non-initiés qui désigne l'extraction de l'aluminium contenu dans la bauxite à partir d'une activation électrique. Fort de cette découverte, le physicien installe son usine à Froges, au pied des Alpes. Là, les torrents dévalent les pentes et la force hydraulique permet de produire l'électricité nécessaire pour industrialiser ce nouveau procédé. Beau travail de la part de Paul Héroult, il a bien turbiné. L'aluminium va perdre en valeur mais devenir un incontournable de nos vies modernes. Et là, tout s'emballe. On en trouve désormais partout, dans nos cuisines, les transports et même l'aéronautique. C'est difficile à croire, mais à une époque, une simple boîte de conserve aurait eu quasiment la même valeur qu'une chaîne en or. En revanche, c'est moins joli à porter autour du cou.
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5: Bonjour tout le monde, soyez les bienvenus, c'est jeudi, nous sommes le 4 juin. 8h du matin, Bastien Thomas, les informations et le propriétaire du Limoges CSP avec nous en studio.
11: Lionel Pellu, invité exceptionnel ce matin sur votre radio ici Limousin depuis 7h47 avec son président délégué Xavier Bonafy. Arnaud Tessier a donc été confirmé au poste d'entraîneur pour les deux prochaines saisons, Jérémy Sarr comme directeur sportif. Et sur les finances notamment, écoutez la question de ce supporter limougeois.
12: Bonjour, je m'appelle Jérôme Baudou, 36 ans et supporter du CSP depuis plusieurs années et abonné au CSP depuis 3 ans. Est-ce que vous comptez investir un peu plus dans le club et trouver plus de jeunes compétents pour jouer sur le terrain ?
11: Lionel Pellué, cette question concernant les investissements ?
0: Concernant les investissements, on a fait un projet à 3 ans, donc on est en montée en puissance du budget des investissements. Et ce qu'il faut retenir, c'est ce qui m'importe le plus à date, c'est la masse salariale. On a repris avec Xavier, on avait la 14e masse salariale. L'an dernier, on avait la 8-9e. Et on a présenté, pas plus tard que mardi à 11h, le budget de l'année prochaine. On a présenté une masse salariale en augmentation de 15%, qui nous positionne en 6e masse salariale du championnat pour l'année prochaine. Et ce qu'il faut savoir, c'est qu'en termes de timing, tout ça est validé par la Ligue nationale de basket le 24 juin pour l'ensemble des clubs de la Belgique.
11: Et il sera question notamment des finances, des investissements autour du Limoges CSP, la place des jeunes également dans l'effectif limougeot, juste après le journal. Deuxième partie de cet entretien exceptionnel avec Jérôme Osterman jusqu'à 8h17 et donc Lionel Pellué, Xavier Bonafy, propriétaire du Limoges CSP, président délégué, qui sont nos invités exceptionnels ce matin sur votre radio ici Limousin. 16 maires et élus de la Haute-Vienne viennent d'écrire une lettre au ministre de l'Éducation nationale pour lui demander une révision en urgence de la carte scolaire pour l'année prochaine. Les maires de Saint-Thierry-la-Perche, du Vigin ou encore le député de la Haute-Vienne et conseiller municipal de Limoges, Damien Maudet, 23 classes vont fermer dans le département. 5 collectifs féministes demandent l'annulation du concert de Patrick Bruel prévu le 14 novembre prochain au Zénith de Limoges et réclament, je cite, « des actes quand la parole des victimes peine encore à être entendue et reconnue ». Une trentaine de femmes ont témoigné contre Patrick Bruel pour des faits de viol et d'agression sexuelle.
5: Un jeune homme de 25 ans s'est gravement blessé hier en Haute-Vienne.
11: Accident entre sa moto et une voiture dans l'après-midi, c'était sur la départementale 940 à Peyrales-Château. Des mesures de précaution à Couzex, près de Limoges, où plusieurs vols de câbles en cuivre ont été constatés ces deux dernières semaines. Certains secteurs de la ville ont donc été subitement privés de courant. La situation est revenue à la normale désormais. Le maire de Couzex, Sébastien Larcher, détaillera la situation tout à l'heure dans l'info d'ici Limousin à 8h30. 7 permis de conduire ont été retirés le week-end dernier par les gendarmes au Viennois et Corrèzien. Un motard a notamment été pris à 190 km/h pour 110 à Varès. C'est un délit maintenant depuis la fin de l'année 2025. Il devra donc s'en expliquer prochainement devant la justice. Les 6 autres permis retirés sont en Haute-Vienne, là aussi pour des vitesses au-dessus des limites et consommation de produits stupéfiants. Info à retrouver sur ici.fr.
5: Jeu 7 et job cet après-midi à Limoges.
11: C'est pas plutôt Roland Garros, ça? Les demi-finales, c'est cet après-midi chez les femmes, mais là non. On parle d'un job dating, effectivement, à Limoges, organisé par l'association Faites le Mur, asso fondé d'ailleurs par Yannick Noah, qui est le dernier français vainqueur du Grand Chelem parisien. On tape la balle sur un court de tennis avec des recruteurs de plusieurs secteurs. Ça peut même servir à repérer des profils qui se démarquent. Martin Bro est le responsable de la thématique orientation et insertion professionnelle à l'association Faites le Mur.
13: Le tennis, il est vraiment là. Il est utilisé comme brise-glace, on dit. Donc le but, c'est que les candidats se sentent moins stressés, que les entretiens qui viennent en fait dans la deuxième temps pendant la partie forum se fassent de façon plus naturelle en fait. Que voilà, le tennis, il est vraiment là. Il est utilisé pour désacraliser un peu l'entretien classique. Et ça permet aux recruteurs d'observer les soft skills des participants aussi, donc de les voir dans un contexte un peu sportif où les candidats ils vont être amenés un peu à se dépasser, à montrer des candidats qui vont montrer un peu plus, qui sont confiants, qui vont pas forcément lâcher sur certains échanges, donc qui vont montrer une certaine ténacité. Et les recruteurs nous font souvent ces retours en disant on a vu que ce candidat-là il en voulait plus peut-être que les autres. Et justement le tennis permet de mettre un peu en exergue tout ça.
11: Ce job dating atypique, ça se passe place cet après-midi au 13 rue Jules Ladoumègue à Limoges de 13h30 à 17h. C'est organisé par l'association Faites le Mur. À noter également qu'aujourd'hui, c'est le dernier jour pour remplir votre déclaration en ligne pour l'impôt sur le revenu si vous habitez en Haute-Vienne. 23h59 ce soir. Attention, c'est très précis. Dernier délai. Plus de 30 millions d'euros pour les chantiers de travaux publics en Haute-Vienne en 2026, dont la moitié pour les communes. Le conseil départemental a rappelé hier son engagement à l'occasion du comité annuel des travaux publics à Limoges. Sans cette aide, beaucoup de communes ne pourraient pas lancer certains projets dans un contexte de baisse des dotations de l'État aux collectivités locales. Une grande compétition hier à Brive pour promouvoir le métier de chauffeur de bus, un challenge métier organisé par le transporteur Transdev. Une trentaine de conducteurs et de mécaniciens se sont affrontés. C'était la finale régionale Nouvelle-Aquitaine-Occitanie. C'était donc hier à Brive. Marlène Dedieu est la directrice performance de Transdev Nouvelle-Aquitaine-Occitanie.
14: Le métier de conducteur a été souvent dévalorisé et c'est vraiment l'occasion pour nous de mettre en lumière ce métier-là. Ce sont nos premiers ambassadeurs sur la route et vraiment on veut montrer que les compétences techniques sont très importantes dans le métier et sont très importantes pour la sécurité aussi de nos voyageurs. Et comme vous le savez, c'est un métier qui reste toujours en tension. Depuis la période Covid, on a subi des grosses pénuries de conducteurs. Ça va un petit peu mieux aujourd'hui, mais ça reste toujours un métier un peu en tension. Donc c'est effectivement l'occasion de communiquer autour de ce métier, du professionnalisme du métier, de l'intérêt à la fois technique, commercial, tout à fait.
11: Transdev emploie 2000 chauffeurs en Nouvelle-Aquitaine et 400 dans la région Occitanie.
5: Ici matin, 8h05, l'église de Collonges-la-Rouge en Corrèze va représenter le Limousin au grand concours de la Fondation du Patrimoine.
11: Avec 11 autres monuments français sélectionnés pour être départagés par un vote du public, c'est ouvert sur le site internet de la Fondation du Patrimoine avec à la clé une dotation de 150 000 euros quand même. Le résultat sera connu début juillet. Allez donc voter pour l'église Saint-Pierre de Collonges-la-Rouge. En football, l'AS Panazol continuera en National 3 la saison prochaine. Le gendarme financier du foot français, la DNCG, a validé la présence du club de l'Aglo de Limoges pour sa quatrième saison à ce niveau. En revanche, un encadrement de la masse salariale a été décidé. Puis en rugby, le CA Brive retrouvera le Racing 92 en match amical de pré-saison cet été avant le retour de la Pro D2. Une tradition depuis plusieurs années puisque les deux clubs partagent les mêmes sponsors. Ce sera le 21 août à 18h30 au stade d'Obja. Et puis on vous le rappelle, invité exceptionnel ce matin sur votre radio ici Limousin, Lionel Pelluet, le patron du Limoges CSP avec Xavier Bonafi, le président délégué du club. Interview avec Jérôme Osterman, encore à suivre là juste après ce journal. En attendant la météo Régis, oh bah c'est bien gris aujourd'hui hein, pour la Haute-Vienne et la Corrèze.
5: Journée fraîche, humide, c'est pas mal hein, pour un début juin, ou presque, avec un ciel qui reste très nuageux à couvert, avec quelques pluies ce matin, surtout en Corrèze, au fil des heures, les précipitations deviennent plus irrégulières et quelques timides éclaircies tentent de se développer. Les températures restent nettement sous les normales de saison. 18 à Brive par exemple aujourd'hui au meilleur de la journée, à Lassac, Bellac, 17 à Tulle, Limoges, Saint-Thierry-la-Perche, 16 à Saint-Junien, 15 à Argentat sur Dordogne, 14 à Aix-sur-Vienne, 13 à Émoutiers, 12 à Meymac. Vendredi, ça reste variable avec encore quelques passages nuageux, mais une amélioration progressive se montre dans l'après-midi. Et ce week-end, ça devrait être pas mal.
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5: Ici matin, spécial CSP jusqu'à 8h30. Restez avec nous. Et là, celui qui chante, c'est Michel Bernard.

0: Michel Berger sur votre radio locale, ici Limousin, 8h11, c'est jeudi, nous sommes le 4 juin, on fête les Clotildes aujourd'hui.
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0: Ici matin, spécial CSP, Jérôme Osterman, nos invités, le propriétaire du Limoges CSP, Lionel Pelluet, accompagné du président délégué, Xavier Bonafi.
3: Dans la première partie de l'entretien, vous nous avez confirmé Arnaud Tessier, conforté pour 2 ans au poste d'entraîneur. Jérémy Sarr arrive au poste de directeur sportif. Justement, à ce niveau-là, est-ce qu'il a pu commencer à travailler? Est-ce qu'il n'y a pas eu un certain retard de prix, notamment dans les discussions avec les joueurs formés localement, les JFL, joueurs français, et en particulier ceux déjà au club, même s'ils sont sous contrat? Il y a souvent des clauses, des discussions à avoir. Est-ce qu'il y a eu du retard de prix à ce niveau-là, Xavier Bonafi?
4: Non, alors Jérémy, il nous rejoindra après le 18 juin, parce qu'il est sous contrat avec Boulazac jusqu'à cette période-là. Donc il pourra se mettre en action et s'installer dans son poste à ce moment-là. Aujourd'hui, nous avons plusieurs joueurs sous contrat. Nicolas Lang jouera avec le Limoges CSP l'année prochaine et en sera le capitaine. Nous avons 4 autres joueurs JFL. Parmi ces 4-là, il y a un joueur qui n'entre pas dans le cadre du plan de jeu du coach, qui est Sean Tanner. Donc il y a des discussions qui sont en cours avec son agent pour trouver une porte de sortie tous ensemble, intelligente. Parmi les 3 autres joueurs, Hugo Invernizzi, Vincent M. Salem et Mam Guisset, tous les 3 sont sous contrat avec des clauses de sortie. Des discussions sont en cours, notamment avec leurs agents. Je pense que sur ces 3 joueurs, 2 devraient continuer de porter le maillot du Limoges CSP. 1, au moment où je vous parle, est plutôt en tendance de départ. Maintenant, comme tout change de jour à l'autre, voire du matin à l'après-midi ou d'heure en heure, on verra la suite. Après, on a également...
3: Mamadou Guisset a peut-être eu des envies de départ. J'avais échangé un petit peu avec lui lors d'une conférence de presse d'avant-match. Hugo Invernizzi a envie de rester. Vincent Mselem aussi.
4: La situation elle a changé avec la prise en main d'Arnaud Tessier. Je pense que sa confirmation va renforcer l'envie de ces joueurs de continuer de porter le maillot du Limoges CSP et de faire partie de l'équipe, parce que ils savent que le coach compte sur eux. Et donc ça, c'est très important pour un joueur. Un joueur, il n'est pas là pour faire banquette, il est là pour montrer sa valeur. Ils ont une carrière à faire qui est courte, donc ils ont besoin d'être vus et avec de belles performances. Et ils savent qu'ils auront des minutes avec ce coach-là, qui les prend vraiment très au sérieux dans la construction de son équipe.
3: Et Léon Stergaard, parce qu'il a prolongé en cours de saison, il y a beaucoup de rumeurs à son sujet, il y aurait, semble-t-il, énormément de clauses, des envies de départ peut-être du joueur. Qu'en est-il exactement, Xavier?
4: La situation elle est très simple concernant Léon Stergaard. Il a signé un contrat de 2 ans. Il devrait normalement reprendre, si tout va bien, et partir en sélection avec la Slovénie. Il est sous contrat avec le Limoges CSP. Il fait partie des 10 joueurs qui sont envisagés la saison prochaine. Après, il y a effectivement des clauses, notamment si un club européen qui joue une Coupe d'Europe vient le chercher. Et effectivement, il y aura lieu de discuter. Mais pour l'instant, Léon Stergaard fait partie des 10.
3: Allez, une dernière question d'auditeur pour vous, Lionel Pelluet, Xavier Bonafi.
5: Bonjour, je m'appelle Yannick Diop, j'ai 23 ans et je supporte le CSP depuis petit. J'aurais une question pour vous, ce serait de savoir si vous avez une idée d'un poste clé à renforcer pour l'équipe pour la saison prochaine.
3: Vous avez Bonafi ?
4: Je réponds très clairement. Alors déjà, le club est en train de discuter avec l'agent de Gavin Ware. Il y a une volonté de conserver le pivot dans notre équipe. Et les 2 postes clés sont effectivement le meneur de jeu. Ça, c'est une priorité absolue. C'est le joueur qu'on a pris en dernier l'année dernière. Donc l'objectif, là, c'est de le prendre en premier parce que c'est l'architecte du jeu. Et d'avoir un secteur intérieur fort. Et aux côtés d'Hugo, d'avoir la possibilité de conserver Gavin Ware et de recruter 2 autres joueurs, sachant que l'architecture de l'équipe elle sera très simple. 10 joueurs, c'est une obligation réglementaire. L'idée, c'est d'avoir 5 joueurs JFL, 4 joueurs JFL expérimentés et un jeune. Et avec, au-delà de ça, 4 joueurs US, même si on a la possibilité d'en prendre 5, puisqu'il y a un changement réglementaire, et un joueur Cotonou, parce que ça nous laissera la possibilité à tout moment, s'il y a besoin de réajuster, de prendre un joueur américain ou un autre joueur étranger, à tout moment, jusqu'à fin février.
3: Allez, il nous reste 2 minutes, le temps passe toujours. toujours trop vite. Lionel Pelluet, on va parler un petit peu des finances. Donc vous avez annoncé normalement, ça reste à confirmer au 24 juin, et la validation de la DNCG, mais la sixième masse salariale pour la saison prochaine avec une hausse de 15%. Déjà, combien vous comment vous atterrissez déjà cette saison? Est-ce qu'il va falloir remettre un petit peu pour que les comptes soient à l'équilibre, etc.
6: Sur le plan de construction, si vous rappelez ce qu'on s'était dit quand j'ai repris le club, il fallait 3 ans pour structurer le club. Première année, on s'installait. Deuxième année, on installait le projet. Troisième année, on avait quelque chose de solide à l'équilibre. Donc cette année, je vais réinvestir 500 000 euros de façon à stabiliser les finances du club. Mais c'est le parti pris qui était le mien pour amorcer, puisque ce qui est important de dire quand on a un club, à un moment donné, c'est est-ce qu'on fait un pari sur la masse salariale et des recettes futures, ou est-ce qu'on fait une analyse purement gestion sans prendre de risque. La mienne, qui était ma trajectoire, c'est dire, on va monter crescendo jusqu'à 3e année. Donc, 14e masse salariale, 8e, on aura la 6e. Et j'assumerai chaque fois avec ma lettre de confort, l'atterrissage à l'équilibre du club, pour d'abord gagner la confiance de la Ligue nationale de basket et pour préparer les 3 prochaines années.
3: Vous avez annoncé il y a plusieurs mois que de nouveaux partenaires étaient, permettons l'expression, dans les tuyaux. Qu'en est-il? Est-ce qu'il y a aussi de nouveaux actionnaires, etc.?
6: C'est des très bonnes questions, Jean. Nouveaux partenaires, oui, beaucoup. Et surtout, ce qui est important, puisque vous savez qu'aujourd'hui, on transforme aujourd'hui notre modèle économique qui est porté par l'entreprise à mission et la marque. Quand je dis la marque, c'est, vous verrez, on a acheté les droits en France, en Europe, au UK, à jamais les premiers. Et demain, le logo sera CSP Limoges, à jamais les premiers. Donc ça, c'est un élément important du projet.
3: Vous pouvez le montrer, hein, puisqu'il y a aussi la télévision.
6: Ah, on peut montrer la télévision, voilà, très bien. Voilà. Parfait. Donc ça, c'est le côté marque important. Deuxième élément qui est essentiel, c'est que on veut donner un côté désirable à la marque. Donc on va faire une chanson pour le CSP avec Vladimir Kosma qui va orchestrer. Donc de façon effectivement à donner des sujets et la puissance à notre projet qui doit être local et national. Donc ça, c'est le deuxième sujet qui est hyper structurant. Et j'ai oublié votre début de question.
3: Quels étaient les nouveaux partenaires?
6: Voilà, les nouveaux partenaires. Alors, on en a signé 7-8, mais surtout, ce qui est important, c'est du pluriannuel 4-5 ans. C'est-à-dire que dans la construction de l'entreprise à mission, on a des nouveaux partenaires qui sont Delkia, qui sont Nude, qui est une grosse foncière immobilière, mais qui rejoindra les projets supplémentaires que l'on a en construction sur le territoire. On a Engie qui nous accompagne sur un projet de 4 ans. On a Harmonie Mutuelle. On a un vrai sujet de fond sur 4 ans avec un business travaillé pour eux et avec eux sur le territoire. On a JC Deco qui une vision planétaire en espace visuel. Donc on travaille avec eux, notamment sur la monétisation de la donnée, dans des choses relativement nouvelles, et surtout ce qui est important, stable sur 4-5 ans, c'est-à-dire qu'on embarque les partenaires sur du moyen-long terme, ce qui est assez rare dans nos métiers, qui est gage de confiance et qui porte le projet.
3: Allez, on a déjà débordé un petit peu. Merci Régis, votre tolérance.
0: C'était un plaisir.
3: Et ouverture d'esprit et votre écoute. Merci à vous, Lionel Pelluet, propriétaire du Limoges CSP, et à Xavier Bonafi, président délégué du club, d'être venu ce matin sur votre radio locale. À vous aussi, ici, Limousin, ne partez pas trop vite, j'aurai encore 2-3 questions après.
0: Pour 8h19, vous leur proposez quand même un café?
3: Oui, évidemment, oui, évidemment. Okay, on est poli, on sait recevoir ici. Quand
0: on
3: même.
0: Prend soin des invités. Il est 8h19, merci beaucoup Jérôme, à suivre dans un instant, c'est pas vrai, votre rendez-vous anti-arnaque avec Audrazo.
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0: 8h20, c'est pas vrai, votre rendez-vous en Tiernac avec Audrazo et Michel Drucker. Et oui, Michel, qui alerte les internautes, un compte Facebook utilise son image pour nous faire acheter un pseudo-médicament.
9: Oui, voilà ce que Michel Drucker, le vrai Michel Drucker, nous écrit. Attention, on utilise mon visage et ma voix pour la vente d'un médicament antidouleur articulaire. Ne vous faites pas avoir, poudre de perlimpinpin. Alors, petite recherche de mon côté, j'ai trouvé la vidéo dont il parle. On écoute.
10: Il y a 3 ans, je me suis retrouvé dans une situation dont je ne parlais à personne. Des douleurs dans les genoux, le dos bloqué, les épaules et la nuque comme du bois. Mais tout a changé quand j'ai entendu parler de la boisson spéciale du docteur Grégoire Gibault. Au bout de 3 jours, la douleur avait complètement disparu. J'ai passé 80 ans et je me sens comme à 50.
9: C'est la voix de Michel Drucker, vous la reconnaissez, c'est son visage aussi, mais Michel Drucker donc n'a jamais dit ça. Tout est truqué. Problème, certains internautes vont se rendre compte tout de suite qu'il y a en tourloupe, mais d'autres pas du tout.
0: Et d'ailleurs Aude, beaucoup d'auditeurs vous contactent parce qu'ils se sont fait piéger par des pubs comme ça.
9: Oui, Françoise, par exemple, elle me dit qu'elle a acheté des gélules contre la maladie d'Alzheimer, soi-disant vantées par le célèbre docteur Simès. Un autre auditeur me raconte, lui, qu'il est tombé sur une image du comédien Artus qui lui vendait des pilules minceurs. Artus, le docteur Simès, Michel Drucker, ils ont tous alerté un jour ou l'autre sur ces pubs mensongères, mais c'est sans fin, elles reviennent toujours. Donc mon conseil, il est tout simple. Quand vous voyez une célébrité vous vanter un médicament sur les réseaux sociaux, vous n'achetez pas. Voilà. Même si vous êtes malade, que vous avez tout essayé, un produit qui a besoin de mentir pour faire sa pub est forcément suspect.
0: Merci Aude pour tous ces bons conseils. On vous retrouve à 8h30 pour le 90 secondes info. Les infos que vous nous laissez sur la page Facebook ici Limousin, info météo chaque matin, c'est un plaisir de vous lire, de vous avoir avec nous. Et le vent qui s'invite aussi dans plusieurs secteurs. Isabelle signale pas mal de vent à Saint-Laurent-les-Églises ce matin avec 14 degrés et elle sent que la pluie approche. À Salon-la-Tour, on a du 13-3 pour Marie-Pierre avec quelques rafales. Et puis Sissi Lavie qui nous passe le bonjour de Connac, ça fait plaisir. Belle journée à tous. Votre musique maintenant à 8h23, c'est Billy Paul.

0: Yo Sang, Billy Paul sur votre radio locale, ici Limousin. Dans 3 minutes, les infos, le 90 secondes info avec Aude Razo et puis bien sûr, Bastien Thomas, le retour. Très attendu.
1: Je suis pas parti très longtemps.
0: Ben oui.
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0: Très bon jeudi à tous, nous sommes le 4 juin, on passe un petit coup de fil à Clotilde, c'est sa fête aujourd'hui.
1: Bonne fête Clotilde.
0: Clotilde, ça va lui faire plaisir. Anniversaire de star, chanteur emblématique des années 60, votre spécialité Bastien.
1: J'allais le dire.
0: 82 ans aujourd'hui, écoutez.
4: Ma mère m'a dit Antoine, fais-toi couper les cheveux, je lui ai dit ma
1: c'est
4: mère.
1: C'est qui Antoine?
0: Ben oui, c'est Antoine. Avec cette chanson, les... Élucubrations d'Antoine. Il devient ensuite globetrotteur, navigateur, et puis il a vendu des lunettes aussi à un moment. Mais Atoll, les opticiens.
1: Ah, c'est lui
0: Antoine. Mais oui, d'accord. Antoine, vous savez que c'est ses chemises emblématiques, chemises à fleurs. Bon anniversaire Antoine, 82 ans, artiste à part, toujours associé voilà, à la liberté et au voyage. Très belle journée à tous.
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0: 8h30, Bastien, un appel à la vigilance du côté de Couzex, près de Limoges.
1: La commune a été victime, en effet, de vols de câbles en cuivre ces deux dernières semaines, ce qui a évidemment impacté les installations électriques de la commune. Certains quartiers se sont retrouvés dans le noir, tout est revenu dans l'ordre maintenant. Mais le maire veut empêcher la récidive sur sa commune. Sébastien Larcher sera à notre micro juste après le 90 secondes présenté par Aude Razo.
5: Nous faisons les frais de décennies d'économies dans la justice. C'est le coup de colère du maire de Florence, là où la jeune Liana a été vue pour la dernière fois. Le suspect était déjà au cœur de 3 procédures pour viol ou agression sexuelle. 2 avaient été classées sans suite. Les députés valident une proposition de loi pour limiter notre exposition au cadmium, ce métal lourd toxique qu'on retrouve notamment dans les céréales, le blé, le riz. Le texte prévoit une réduction des taux de cadmium dans les engrais phosphatés. Les Français les plus pauvres sont davantage exposés aux cancers les plus mortels. Constat que fait la DRES, la Direction de la Recherche et de la Statistique. Les plus démunis ont 2 fois plus de risques, par exemple, que les plus riches de développer un cancer du poumon. L'espoir de la famille de Christophe Glaise, le journaliste condamné à 7 ans de prison en Algérie. La grâce du président Tebboune est désormais possible. Selon son frère, l'espoir, dit-il, est plus grand que jamais avec le réchauffement des relations franco-algériennes. L'association Sites et Monuments s'inquiète pour la tapisserie de Bayeux. Cet acte, la broderie emblématique du XIe siècle, va prendre la direction de Londres et du British Museum. On fait courir des risques inconsidérés à une œuvre du patrimoine mondial, réagit l'association. Mise en jambe et revue des troupes ce soir pour l'équipe de France de foot avec un match amical contre la Côte d'Ivoire. J-12 avant l'entrée en lice de nos Bleus à la Coupe du Monde. Coup d'envoi 21h10 à Nantes. Vous suivez le match sur ici.fr, notre site internet.
1: Merci beaucoup Aude Razo, bonne journée. La commune de Couzex dans l'agglo de Limoges a donc été victime de vols de câbles en cuivre ces deux dernières semaines, privant certains secteurs de la ville de tout éclairage public. La situation est maintenant revenue à la normale, mais la mairie a pris des mesures pour empêcher toute récidive. Le maire de Couzex, Sébastien Larcher, répond à vos questions, Garance Caillet.
6: Monsieur Larcher, est-ce que vous pouvez nous expliquer un peu la situation? Qu'est-ce qui s'est passé ces deux dernières semaines?
7: On a eu tout un espace vert où tous les câbles ont été volés. Et ensuite, sur un secteur qui est à côté de nos installations sportives également, où là, les câbles ont été volés vers au-dessus des terrains de sport. Donc, c'est plus de 700 mètres linéaires de câbles qui nous ont été volés.
6: D'accord. Et qu'est-ce que ça représente comme préjudice financier pour la commune?
7: C'est un peu plus de 14 000 euros hein, qui aujourd'hui n'est pas remboursé par... notre assureur, donc c'est à notre charge.
6: Et donc les conséquences sur la commune, ça ressemble à quoi? Parce que, enfin, il y a par exemple le stade de Couzex qui a été un peu impacté.
7: Les associations ne peuvent plus utiliser les installations sportives comme elles le doivent, bon, même si les jours ont commencé à un peu rallonger, mais en tout cas, pour des matchs qui peuvent se dérouler les week-ends, c'était la fin de saison, donc c'est un peu compliqué. Après, l'éclairage qui est public, ça peut générer sentiment éventuellement d'insécurité. C'est une incidence pour les administrés, quoi qu'il arrive.
6: Et donc là, actuellement, la situation, elle est revenue à la normale?
7: Bah aujourd'hui, tout a été remis en ordre. En tout cas, on a sécurisé les installations pour éviter que ça se reproduise. Donc on est en train de réfléchir. Regardez si on peut utiliser autre chose que du cuivre, il existe des câbles en aluminium, et éviter de donner envie à certains malfrats de venir se servir copieusement sur les installations de cuivre.
6: Est-ce que vous avez porté plainte, Monsieur Larcher?
7: Oui, la commune a porté plainte par rapport à ces vols.
6: Et donc aujourd'hui, vous appelez la population de Couzex à la vigilance?
7: Oui, parce qu'après, on a fait un appel à la vigilance de la part à l'attention de nos administrés pour en tout cas nous indiquer si quelqu'un qui peut embaucher ou débaucher de nuit. Malheureusement, c'est pas ce qui s'est passé à Couzex, mais c'est pour ça qu'on en a appelé à la vigilance de nos administrés pour en tout cas nous signaler éventuellement si ils voyaient des travaux qui se réalisaient de nuit, de nous signaler de toute urgence.
6: Merci beaucoup Sébastien Larcher, vous êtes le maire de Couzex et vous nous parliez de cet important vol de câbles sur votre commune. Merci beaucoup.
1: Interview ici Limousin de Garance-Cayet. Arnaud Tessier conforté au poste d'entraîneur du Limoges CSP pour les deux prochaines saisons. Jérémy Sarr comme directeur sportif, départ donc de Crawford Palmer et hausse des investissements. Lionel Pelluet, le propriétaire du club, était notre invité ce matin entre 8h moins le quart et 8h20, interview exceptionnel à réécouter dès maintenant sur ici.fr et sur l'application ici. On y reviendra également à la une du prochain journal à 9h. Un temps humide pour le Limousin, Régis, aujourd'hui.
0: Oui, ça reste très nuageux, à couvert, avec quelques pluies ce matin, surtout en Corrèze. Au fil des heures, les précipitations deviennent plus irrégulières, avec quelques timides éclaircies qui tentent de se développer, de se faire une place dans le ciel limousin. Les températures restent nettement sous les normales de saison. 18 seulement à Brive aujourd'hui, à La Sac et Bellac. 17 à Tulle, Limoges, Saint-Thierry-la-Perche. 16 à Saint-Junien, 15 à Argentat sur Dordogne, 14 à Aix-sur-Vienne, 13 à Moutier, 12 à Mémac. Vendredi, ça reste variable avec encore quelques passages nuageux, mais une amélioration progressive est attendue dans l'après-midi. Sur la route, soyez prudents, nous signale un ralentissement sur la 20, secteur Ussac dans le sens nord-sud, puisqu'il y a des travaux d'entretien actuellement. Prudence aux heures de pointe, ça peut ralentir. Et vous le savez, on fait la route ensemble au 05 55 34 5000. Dès qu'il se passe quelque chose, passez-nous un petit coup de fil.
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0: Mais puisque c'est ça, on va mettre un petit peu de soleil dans votre radio, dans votre téléviseur, avec ce chouette duo Bernard Lavillier, Jimmy Cliff. Mélodie, tempo, harmonie. Il est 8h36, c'est l'équipe d'ici matin qui s'occupe de vous.

0: Cliff, Bernard Lavillier, 8h39, elle arrive dans un instant et elle sera ce soir dans votre poste de radio. Marine, jeune artiste qu'on adore, retrouvez-la dès 20h sur votre radio ici pour un concert enregistré au musée du Louvre-Lens dans le Pas-de-Calais. La chanteuse originaire du Nord a choisi ce lieu symbolique au cœur du bassin minier pour son Ici part en live et c'est ce soir à 20h. Puis on la retrouve avec sa nouvelle chanson d'ici quelques minutes, ça s'appelle Escroc.
1: J'aime bien ce qu'elle fait, Marine.
2: C'est pas mal, hein.
1: Ouais, c'est pas mal, hein. Elle va aller loin, cette petite.
2: Elle va gagner la Starac, non?
1: Ouais.
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0: Et une autre star, Marilyn Monroe, comme vous ne l'avez peut-être jamais lue. Un auteur limougeau installé à Los Angeles revisite les derniers mois de l'icône américaine à travers le regard de sa gouvernante. Laurent Morlet est notre invité. Elle est dans moins de 10 minutes pour son livre « La gouvernante de Marilyn ». Et il sera présent à Lire à Limoges ce week-end événement ici Limousin. On sera présent aussi pour vous proposer plein d'interviews d'auteurs. Ici, Limousin Sport à présent vous parle d'une course un peu particulière, un peu folle aussi, ce week-end au lycée des Vazés près de Limoges. C'est organisé par le Golden Running Club. Son président est avec vous, MyFi.
5: Bonjour Hugo Robuchon.
6: Bonjour.
5: Pour commencer, pouvez-vous un peu m'expliquer ce qu'est le Golden Running Club ?
6: Alors le Golden, ça a maintenant un an et demi. Moi j'ai vécu aux États-Unis pendant 10 ans et quand je suis rentré, je me suis dit je veux que les gens puissent sortir de chez eux ou après le travail se retrouver. Donc c'est un club social. On n'est pas du tout basé sur la performance. On se retrouve pour ce qu'on appelle des blabla runs. Donc c'est courir une allure assez agréable et confortable pour avoir une discussion en même temps. Donc on a 2 sorties hebdomadaires par semaine, le mercredi soir et le dimanche midi. On se retrouve le dimanche midi à boire un petit verre au hall et le mercredi soir chez nos partenaires, notamment chez Michard et Pomme Cannelle.
5: Et donc samedi aura lieu le Golden Backyard. Quel est le principe de cette course et qu'est-ce qui la rend si spéciale pour vous ?
6: Le backyard en général, ça vient tout droit des États-Unis. Donc c'est en accord un peu avec ma personnalité et mon expérience. Grosso modo, c'est un battle royal du running. Toutes les heures, il y a un nouveau départ. Chaque heure, chaque participant doit parcourir 6,7 km. Il utilise le temps imparti pour se reposer, s'hydrater, s'alimenter. Et ensuite, on refait un décompte. Il y a un deuxième départ à 10h, ainsi de suite, pendant 24 heures. Donc 24 départs jusqu'au dimanche 7 juin à 9h.
5: En clair, pour courir 24 heures presque d'affilée, il faut être un petit peu fou, non? C'est quand même dingue comme défi.
6: Moi, je pourrais pas le faire, par exemple. Je trouve que c'est un exploit un peu humain, parce que je leur rappelle, au bout de 24 heures, ils auront fait un peu plus de 160 km. Et les 12 heures ont fait un peu plus de 80 km.
5: Et donc, il faut être un athlète surentraîné pour participer ou pas forcément? Il y a un petit peu toute catégorie de personnes.
6: Alors oui et non, parce que donc c'est un format de course où en fait le corps humain, entre chaque boucle, entre chaque 6,7 km, a le temps de récupérer. C'est beaucoup plus accessible à des gens qui veulent courir longtemps et moins vite. Stratégiquement, la moyenne d'un coureur, ce serait de courir en 6 minutes 30 le kilomètre. Donc les coureurs estiment que courir 80 km pendant 12 heures, le double d'un marathon, ça équivaut à courir un marathon.
5: Cet événement, c'est aussi avant tout l'occasion d'organiser une belle fête.
6: C'est vrai qu'on a voulu un peu déguiser cette base en village festif. Donc on a beaucoup de prestataires qui viennent, beaucoup de partenaires qui viennent avec des stands. Il y a des jeux gonflables, il y a une buvette, il y a des DJ qui vont mixer de 16h à minuit non-stop. Le but, c'est que quand on est spectateur, on peut avoir accès à ce village, à ces coureurs qui se ravitaillent et voir un peu leur stratégie. Donc si vous voulez venir, c'est avec grand plaisir.
5: Merci Hugo Robuchon d'avoir été avec nous. On souhaite beaucoup de succès à cet événement et aux 167 coureurs qui prendront le départ de la course.
6: Mais je vous remercie.
0: Le Golden Backyard, ça démarre samedi à 9h au lycée des Vazés près de Limoges pour ces coureurs de l'extrême.
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0: Marine qui part en live ce soir sur votre radio locale, ici Limousin, à partir de 20h, concert exceptionnel.
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0: Notre invité ce matin à 8h48, Laurent Morlet, Limougeot d'origine, installé aujourd'hui à Los Angeles. Il publie son premier roman, La gouvernante de Marilyn, aux éditions Charleston. Il sera présent ce week-end à lire à Limoges. Bonjour Laurent Morlet.
3: Bonjour Régis, comment allez-vous?
0: Mais ça va très bien. Enfin, quoique avec Bastien Thomas, on est hyper déçus. On est hyper déçus. Pourquoi? Pourquoi on est hyper déçu? Ben parce que on passe après Léa Salamé.
4: Ah oui, ah
0: ben on aurait aimé avoir l'exclusivité de ce roman.
3: C'est vrai. Je suis désolé. Mais c'était quand même difficile de résister à Léa Salamé.
0: Mais bien sûr. Ce roman, La gouvernante de Marilyn, un roman inspiré de faits réels autour des derniers mois de Marilyn Monroe, raconté à travers en fait le regard d'une femme longtemps restée dans l'ombre, sa gouvernante, Eunice Murray. Qu'est-ce qui vous a donné envie de parler de cette période-là et de le voir sous l'angle de cette gouvernante?
3: Déjà, Marilyn est dans ma vie depuis très longtemps, depuis Limoges même, depuis mes années d'adolescence, quand je rêvais d'États-Unis à travers les séries américaines que je regardais à la télévision,
0: oui.
3: Et puis jusqu'au jour où j'ai décidé de partir en voyage à 18 ans à Los Angeles, notamment, pour retrouver un petit peu tout ce que je voyais dans les séries, les rues, les personnes, et puis les traces du passé, et les traces de Marilyn sont encore très présentes dans Los Angeles.
0: Mmh.
3: Ensuite, pourquoi l'angle de la gouvernante? Parce qu'il y a eu des centaines de livres, de documentaires, de films, de fiction qui ont été tournés autour de la vie et de la disparition de Marilyn. Je me suis dit que le seul angle finalement qui n'a pas été vraiment abordé, c'est celui de la gouvernante qui pourtant était le témoin, le premier et le dernier témoin des derniers mois de la vie de Marilyn, puisqu'elle a partagé pratiquement son quotidien pendant 9 mois.
0: Mmh. Mais comment on trouve les informations? Qu'est-ce qu'elle a laissé, Eunice Murray?
3: Elle a laissé peu de choses, mais suffisamment. Un livre de souvenirs, qui est plutôt un récit traduit par l'une de ses amies. Donc on s'éloigne un peu de la réalité de l'autobiographie. Mais tout de même, elle a fait quelques interviews quelques années après la mort de Marilyn, des interviews assez intenses, filmées cette fois, par la BBC notamment. Et puis, il y a eu pas mal de travail de recherche quand même, puisqu'elle était là essentielle à la vie de Marilyn, donc quelques

0: journalistes se sont penchés sur elle, et ça m'a suffi, moi, pour tracer une trame biographique assez fidèle, je l'espère, à sa vraie vie.
1: Vous décrivez une femme austère, très religieuse, presque à l'opposé total, finalement, de l'image flamboyante de Marilyn Monroe.
0: C'est la rencontre improbable entre deux femmes que tout oppose. Marilyn, voilà, qui était le sexe symbole, la star numéro 1 dans le monde entier à l'époque, en 1962, et Eunice Murray, qui vient du Midwest américain, qui n'a absolument rien à faire ni à voir avec le cinéma et le show business. Et pourtant, ces deux femmes ont partagé leur vie, presque, pendant plusieurs mois.
1: Il y a eu un travail important de recherche, on l'imagine, à vous entendre, et vous êtes même retourné plusieurs fois dans la maison de Los Angeles où Marilyn est morte.
0: Cette maison est incroyable parce qu'elle tient encore le passé entre ses murs. On le sent, on le voit presque, puisque la maison n'a pratiquement pas changé depuis les années 60. Il y a eu des rénovations à l'intérieur, évidemment, mais la maison est la même. La piscine derrière, dans le jardin, est la même.
1: Qu'est-ce que vous allez rechercher, vous, là-bas ?
0: Je vais chercher tout d'abord rechercher les faits, puisque cette maison est le centre névralgique du drame de la nuit du 4-5 août 62. Mmh. Et ensuite, c'est étrange que je suis assez cartésien, mais j'ai aimé souvent, avec ma voiture, me mettre au fond de cette impasse, c'est au bout d'une impasse la maison, et rester plusieurs heures, souvent le soir d'ailleurs, et essayer d'écrire cette histoire en étant proche de la maison. Ça peut paraître bizarre, mais ça m'a beaucoup aidé, en fait. Parce que, là encore, les choses sont à l'identique. J'étais pas né, moi, en 62, quand Marilyn est morte. Ouais. Et pourtant, en étant dans cette impasse, j'ai ressenti pas mal de choses.
1: Ouais. Est-ce qu'il y a des révélations dans votre livre?
0: C'est au lecteur de le dire. Oui. La révélation, quand même, tout de même, c'est que, enfin, je sais pas si c'est une révélation. Ma conviction profonde, c'est que j'éloigne les théories du complot qui n'ont cesse de pleuvoir. Depuis la disparition de Marilyn, et pour cause, parce qu'effectivement, c'était un suicide probable, comme le décrit son certificat de décès, donc ça a ouvert la porte à tout type d'analyse. J'essaie d'être le plus fidèle à ce qu'était Marilyn, la femme Marilyn. Je porte un grand respect aussi à l'actrice, que je trouve incroyablement talentueuse, ouais. Une femme qui s'est battue toute sa vie. Donc les révélations, c'est surtout être au plus près de la réalité des derniers mois et des dernières heures de l'actrice, sans être dans le sensationnel.
1: La gouvernante de Marilyn, c'est publié aux éditions Charleston, disponible en librairie. Et Laurent Morlaix, on aura le plaisir de vous avoir dans votre ville natale, Limoges, à l'occasion de lire à Limoges durant ces 3 jours. Ça fait plaisir de revenir à la maison.
0: Mais plus que plaisir, si vous saviez. C'est l'émotion de toute cette promotion, en fait, du bouquin. Donc, j'ai hâte d'être en train
1: de... Ça fait combien de temps que vous n'avez pas mis les pieds à Limoges ?
0: Ça fait presque 10 ans.
1: Ah ouais, ouais. Quand même.
0: C'est pour ça, j'attends avec impatience.
1: Bon retour à la maison et rendez-vous à lire Limoges. Merci à vous.
0: Merci, Régis.
1: Et le docteur Kierzek qui arrive d'ici quelques minutes pour nous parler de notre cerveau. On va l'exercer un petit peu ensemble ce matin.

0: Le groupe Supertramp sur votre radio locale ici Limousin, 8h55. Le docteur Kierzek est là comme chaque matin pour sa consultation matinale. Bonjour docteur. Alors attention, ce matin, trois défis agréables hein, pour ralentir le vieillissement du cerveau. On a hâte de vous écouter.
1: Bonjour à toutes et à tous. Et oui, notre meilleur allié pour bien vieillir, d'abord, c'est le cerveau. Et bonne nouvelle pour le garder jeune, pas besoin de médicaments miracles ni de régime draconien. C'est la BBC qui a sorti un article récemment qui liste trois défis simples, gratuits, surtout agréables pour ralentir le vieillissement cérébral. Alors, prêt à muscler vos neurones sans vous en rendre compte? Premier défi, devenez un aventurier du quotidien. Vous avez remarqué que ces chauffeurs de taxi, et l'article parle de ces chauffeurs de taxi londoniens, qu'ils apprennent par cœur un labyrinthe de 25 000 rues et qu'ils ont la zone dédiée à la mémoire spatiale dans leur cerveau qui est plus développée que la moyenne. Ça s'appelle l'hippocampe et surtout ils présentent l'un des taux les plus bas de mortalité liés à Alzheimer. Tout simplement parce que leur cerveau travaille en permanence pour s'orienter. Alors pas besoin de devenir chauffeur de taxi à Londres, mais laissez tomber le GPS de temps en temps, partez sans itinéraire, mémorisez un nouveau chemin, faites une petite randonnée ou encore mieux, lancez-vous dans la course d'orientation. Deuxième défi, cultivez les liens sociaux. On a longtemps pensé que la solitude était juste triste, mais on sait en plus qu'elle est toxique pour le cerveau. Une étude a montré que les personnes les moins actives socialement développent une démence 5 ans plus tôt que les plus connectées. A l'inverse, avoir un confident, débattre, partager ses idées, ça fait travailler votre mémoire, votre langage, votre capacité à anticiper. Bref, les conversations protègent le cerveau et ça protège contre le stress et l'inflammation.
0: D'accord. On bouge, sans GPS, vous avez dit, on discute. Et le troisième défi, docteur?
1: Troisième défi, c'est peut-être mon préféré, l'apprentissage tout au long de la vie. Pas besoin de reprendre une thèse de physique ou de médecine. D'ailleurs, l'idée, c'est de rester curieux, de faire des choses nouvelles. Ça peut être le jardinage, planter, semer, observer les cycles. Ça a démontré des bienfaits spectaculaires sur la préservation cognitive, sur ce qu'on garde dans la tête. Mais ça peut aussi être lire un chapitre, en discuter avec quelqu'un, rejoindre un club de lecture, apprendre quelques mots d'une nouvelle langue ou s'inscrire à un atelier créatif. Ce qui compte, c'est la nouveauté et ça permet la neuroplasticité cérébrale. En résumé, mes chers auditeurs, bougez sans GPS, parlez avec passion, apprenez avec curiosité, votre cerveau va vous remercier et vous n'aurez même pas l'impression de faire des efforts. Allez, c'est quoi votre premier défi aujourd'hui? On s'y met d'ici là, portez-vous bien.
0: Merci beaucoup docteur Kierzek pour ses bons conseils. Il a de bons conseils aussi, c'est Pascal Saint-Martino dans votre radio dans un instant et salut les téléspectateurs.
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0: Pascal Saint-Martino, bonjour.
11: Bonjour.
0: Comment
11: les amis
0: ça va?
11: Bonjour Pascal.
12: Écoutez, ça va très bien.
0: Oui.
12: Mis à part le temps, qu'est-ce que vous nous avez fait ce matin, Régis?
0: Ah, c'est pas de ma faute. Moi,
12: je dis
0: ce que me dit Météo France. Hein.
12: Je crois que je vous ai entendu chanter à 6h15 et je me demande si c'est pas.
13: Chante en antenne.
12: Hein, c'est possible.
13: À cause de
12: ouais,
13: ça.
12: Ouais. Ouais,
13: c'est
12: il y a un vrai problème. Je pense qu'il va falloir qu'on en parle.
0: Parce que ce que vous ne savez pas, c'est qu'on fait toujours des karaokés avant de préparer les émissions.
12: Voilà, venez aller voir dans les studios, vous allez voir. Enfin, vous allez vite repartir, quoi, finalement, oui. Quand ils chantent.
0: Bon, alors, sérieusement, on parle de quoi après?
12: On va parler de la maltraitance chez les enfants. Aujourd'hui, c'est un sujet sérieux. Des problèmes parfois psychologiques, des problèmes de comportement aussi. Des enfants parfois un petit peu énervés, excités. Comment tout cela peut se gérer? On en parle avec nos invités tout à l'heure entre 9h et 10h.
0: Bonne émission.
12: Vous savez quel numéro il faut faire pour nous appeler, bien
0: 05 55 34 5000.
12: Il faut que je lui demande tout. Allez, bonne nuit, Régis, à demain.
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12: Nous sommes aujourd'hui le jeudi 4 juin, il est 9h. C'est l'heure de l'info avec vous, Bastien Thomas, sportif, finance, bilan de la saison. Le patron du Limoges CSP était notre invité ce matin.
2: Lionel Pelluet avec Xavier Bonafi, son président délégué. Interview exceptionnelle à réécouter en intégralité sur ici.fr, sur l'application Ici. Parmi les annonces, notamment la nomination très officielle maintenant désormais d'Arnaud Tessier au poste d'entraîneur du Limoges CSP. Il a fait l'intérim après la mise à pied du Croate Dario Djerdja et a donc convaincu la direction et Lionel Pelluet.
6: Je confirme qu'on a validé Arnaud Tessier comme coach pour les deux prochaines années. Ce que disait Xavier, il a 66% de victoire sur son parcours des 6 derniers matchs. Et ce qu'il a apporté, c'est l'enthousiasme. Il a embarqué les hommes, il a embarqué les joueurs, il a embarqué le staff médical et le public. Donc je pense qu'il a coché toutes les cases. Et après, il a cette dynamique et l'œil vif qui nous intéresse. Et derrière ça, ça nous permet d'écrire une histoire qui est même sur la stabilité, parce qu'on a fait cette question en tête, sachant que vous avez vu qu'on avait des entraîneurs qui se sont proposés à nous. Il y avait Pierrick Poupé avec qui on a beaucoup échangé, la relation était excellente, et d'autres dont on ne citera pas. Donc voilà, Arnaud est installé et c'est une bonne chose.
2: Autre annonce, l'arrivée de Jérémy Sarr au poste de directeur sportif en lieu et place de Crawford Palmer. Côté finance, les investissements seront en hausse pour la saison prochaine. Le CSP sera notamment la 6e masse salariale de Betclic Elite. Lionel Pelluet, Xavier Bonafi, propriétaire et président délégué du Limoges CSP. Ils étaient tous les deux nos invités ce matin. C'est tard à écouter donc sur notre site internet ici.fr. Les maires et élus de plusieurs communes de Haute-Vienne, Saint-Thierry-la-Perche, Ambazac, Le Vigin notamment, ont écrit au ministre de l'Éducation nationale dans une lettre ouverte. Ils dénoncent la carte scolaire 2026-2027. 23 classes doivent être supprimées dans le département. Des militantes féministes et 5 collectifs réclament l'annulation du concert de Patrick Bruel à Limoges le 14 novembre prochain au Zénith. Le chanteur est visé par une trentaine de témoignages de femmes pour des faits de viol et d'agression sexuelle.
12: Quels projets sont en cours et payés par l'argent public en Haute-Vienne ?
2: Le conseil départemental et la fédération des travaux publics ont fait le point hier à Limoges sur les différents projets et investissements engagés cette année 2026. C'était dans le cadre du comité annuel des travaux publics. Il y a des projets qui se termineront d'ici quelques mois, d'autres sur un plus long terme, Axel Lepape.
11: Le département finance toute l'année de nombreux projets utiles au quotidien. Julien Delaye, président de la Fédération des travaux publics de la Haute-Vienne.
14: Que les gens voient en roulant chaque jour sur le département des travaux d'aménagement de carrefour, qui sont plus là pour la sécurité. Tous les travaux, je dirais, qui sont dans les communes, que ce soit sur l'eau potable, l'assainissement, l'aménagement des voiries départementale, et là pour le coup à 100%.
11: Sur les routes, deux chantiers sont parmi les priorités du département dès les prochains mois. Jean-Claude Leblois, président du conseil départemental.
15: À Champagnac-la-Rivière et à Oradour-sur-Vert, sur deux croisements qui sont dangereux, sur lesquels on travaille. Et il y a un autre projet, c'est la sortie de l'autoroute 20 pour aller sur Ambazac, qui est un vrai coupe-gorge aujourd'hui, qui n'est pas sur une route départementale, c'est une sortie d'autoroute.
11: Mais cette réunion annuelle est aussi le moment d'envisager des actions sur le long terme.
15: Le système de distribution d'eau potable aujourd'hui date de 1960. Il y a, avec le réchauffement climatique, des moments de crise où on est obligé de transporter de l'eau potable avec des citernes. Donc on ne peut pas continuer comme ça. Le schéma que l'on va avoir sur la protection de l'eau, il est sur les 30 ans qui viennent.
11: S'adapter au changement climatique, c'est l'objectif de nombreux projets actuels, selon Julien Delaye.
14: L'aménagement des cours d'école en désimperméabilisé, tout ce qui est sujet à la transition écologique, passe souvent par les entreprises de travaux publics. Il y a une petite dizaine d'années, on parlait de la transition numérique. Et ben aujourd'hui, on passe sur justement l'adaptation de l'eau potable, l'adaptation de la ressource, la qualité de la distribution. Quand je dis qualité de distribution, c'est justement éviter les fuites.
11: Au-delà des chantiers de grande envergure, le département soutient aussi des projets portés directement par les communes. Pour Ludovic Géraudy, c'est indispensable.
16: Les communes ont un gros projet par mandat, peut-être deux ou trois.
11: Il est vice-président du conseil départemental en charge des investissements durables, mais aussi maire du Palais-sur-Vienne.
16: Et puis d'autres petits projets, c'est sans doute ou le gros projet ou les petits projets qui ne pourraient pas se faire si le département n'était pas aux côtés des communes. Si je prends le cas de ma commune, par exemple, nous n'aurions pas pu mener à bien les travaux de désimperméabilisation et de végétalisation de nos trois cours d'école.
11: Sur l'année 2026, le département a investi plus de 33 millions d'euros dans les travaux publics, dont 14 pour les projets des communes.
2: Le secteur des travaux publics représente environ 1400 emplois directs et locaux sur le département de la Haute-Vienne. Un motard de 25 ans gravement blessé hier à Peyrales-Château, sa moto et une voiture se sont percutés. C'était hier après-midi sur la départementale 940. 7 permis de conduire ont été retirés par les gendarmes le week-end dernier sur les routes routes de la Haute-Vienne et de la Corrèze. Info à retrouver sur ici.fr. Un motard a notamment été flashé à 190 km/h au lieu de 110 sur la commune de Varès.
12: Taper la balle et monter au filet pour trouver un boulot.
2: C'est une démarche assez atypique de l'association Faites le mur cet après-midi à Limoges. Asso fondée dans les années 90 par Yannick Noah. Un job dating aux aires de match de tennis avec plusieurs entreprises et une quarantaine de personnes, des habitants de Limoges, notamment du quartier de Val-de-Laurance, à la recherche d'un emploi. Si vous habitez en Haute-Vienne et que vous n'avez toujours pas rempli votre déclaration de revenus 2025, attention, c'est le dernier jour pour le faire. 23h59, dernier délai pour la déclaration en ligne. L'église Saint-Pierre de Collonges-la-Rouge est en lice pour remporter le Grand Prix de la Fondation du Patrimoine et la dotation de 150 000 euros qui va avec. 12 monuments français ont été sélectionnés et seront départagés par les votes du public en ligne. Le résultat sera connu début juillet.
12: La Espanazol jouera bien en National 3 de football la saison prochaine.
2: La DNCG, le gendarme financier, a donné son accord malgré un encadrement de la masse salariale du club de l'Aglo de Limoges. Ce sera la quatrième saison à ce niveau pour la Espanazol. Et puis du rugby, le CA Brive retrouvera le Racing 92 en match amical cet été, juste avant la reprise de la Pro D2. Ce sera le 21 août à 18h30 à Objat. Bon, Pascal, aujourd'hui, journée très maussade. Hein.
12: Ben oui, vous avez chanté ce matin, si vous voulez que je vous dise.
2: Ah non, moi je n'ai pas chanté, je ne chante pas.
12: Oui, oui, je vous ai vu.
2: Par précaution, Pascal.
12: Le ciel est variable pour aujourd'hui, vous l'avez constaté, pas mal de nuages. Il n'est pas impossible qu'on ait quand même de temps en temps un petit rayon de soleil, mais il sera très discret. Et puis le risque d'averse, surtout attendu cet après-midi sur les hauteurs limousines, avec un cumul d'eau de 15 mm. Nous avons un vent modéré d'ouest à sud-ouest et les températures maximales qui baissent encore un petit peu aujourd'hui, 13 degrés sur les hauteurs du plateau de Millevaches, 17 pour la maximale à Limoges et à Tulle, 18 degrés annoncés aujourd'hui à Bellac et à Brive, encore des averses attendues pour demain, vendredi.
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12: Pour passer deux heures ensemble, on vous souhaite la bienvenue chez vous. Il est 9h07, c'est ici Limousin qui vous accueille, qui vous propose de passer une belle matinée avec Julie Pietri qui arrive maintenant et qui nous apprend à faire le A. Ah.

0: Lève-toi, vous l'avez reconnu, c'est Julie Pietri. J'irais presque, il est temps, il est 9h12.
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0: Comment gérez-vous vos enfants, parfois violents, parfois agressifs, vos petits pics des crises, ils deviennent agressifs envers les autres? Est-ce que vous avez été confronté à ce genre de situation? Est-ce que vous savez les expliquer? Comment avez-vous réglé le problème? On en parle ce matin avec des professionnels, on en parle avec vous aussi, 05 55 34 5000, c'est le même numéro pour le WhatsApp, et la page Facebook ici Limousin. J'ai des messages plutôt radicaux ce matin sur la page Facebook, je vais les soumettre à mes invités. J'ai par exemple Catherine qui me dit que non, jamais ses enfants n'ont été violents, agressifs, énervés, et ils n'ont jamais eu ce genre de violence, car déjà petits, ils étaient mis au parfum, c'est-à-dire on leur disait de se calmer, et on n'arrêtait pas de leur répéter, ne tape personne s'il y a un problème, c'était la consigne dans la famille. Est-ce que c'est une bonne consigne, Catherine? On va en parler avec mes invités, je vous le disais, Alexandra Durand, qui est directrice de l'association Appel et psychologue aussi. Bonjour Alexandra.
3: Bonjour.
0: Merci d'être avec nous. William Lecoeur qui fait partie aussi, lui, titre bénévole, qui est psychiatre de cette association Appel. Bonjour William.
4: Bonjour.
0: Et merci de nous rejoindre. Alors je commence par vous Alexandra. Catherine, elle a eu le bon réflexe dès le départ ou pas? De dire à son enfant, de toute façon, s'il y a des situations énervantes, tu ne frappes pas de toute façon.
3: Alors c'est compliqué de répondre comme ça, oui ou non, bien sûr, ça serait trop simple entre guillemets, mais en fait je pense que nous, au niveau de l'association en tout cas, on se base beaucoup sur l'apport des neurosciences, c'est comment se développe le cerveau d'un enfant. Oui. Et le cerveau d'un enfant, il est en construction, donc forcément il peut pas entendre, voir, gérer de la même façon qu'un cerveau adulte mature.
0: Donc déjà au départ, si on lui dit la violence, non, c'est déjà une bonne chose.
3: Alors en fait, c'est pas tant lui dire, parce qu'en fait, son cerveau qui réfléchit, là, qui lui permet d'analyser, etc., est pas encore mature, c'est surtout ce qu'on va lui montrer. Mm-hmm. S'il grandit dans un contexte où il y a de la violence, il risque, bien sûr, d'apprendre que c'est le mode de fonctionnement normal.
0: Forcément, il va le reproduire, quoi.
3: C'est un risque, en tout cas. Mm-hmm. Si, dans l'environnement, on communique autrement que par des comportements violents, il va apprendre que c'est pas comme ça qu'on communique.
0: Bon, le sujet est vaste. En tout cas, il est parfois compliqué. Vous allez nous l'expliquer. L'association Appel, justement, que vous avez créée, vous êtes une des cofondatrices. Elle consiste en quoi, justement, à apprendre ce genre de réflexe, à apprendre à observer ses enfants, à communiquer avec eux.
3: Alors en fait, on a plusieurs champs d'intervention, mais notre idée première, c'était justement d'essayer d'intervenir au plus tôt quand on a connaissance qu'un enfant a vu et ou subi des violences. Mmh. Ça aura forcément un impact sur son développement, sur sa façon de fonctionner, de voir le monde, de relationner avec les gens. Et donc l'idée, c'est plus on va les accompagner tôt et les repérer tôt, plus on va pouvoir les aider à fonctionner autrement. Donc on a tout ce qui est accompagnement famille. Donc par des psychologues qui sont formés au psychotrauma du coup. Et après on a tout ce qui est action de formation des professionnels, sensibilisation pour également améliorer le repérage précoce des situations, puisque quand on voit les chiffres aujourd'hui des violences faites aux enfants, les adultes les voient pas, ces enfants, donc il faut mieux les former pour les repérer beaucoup plus tôt et donc les accompagner plus tôt.
0: Ce repérage, il se fait plus souvent en famille que dans le milieu scolaire ou ce genre de choses?
3: Alors le lieu où il y a plus de repérage, c'est quand même à l'éducation nationale, parce que tous les enfants passent du coup, et surtout que il y a quand même beaucoup de violences qui se passent intrafamiliales, donc en fait c'est pas la famille qui va forcément dénoncer ce qui se passe de pas normal chez elle. Donc voilà.
0: Vous me disiez on essaye de le repérer de plus en plus tôt, le plus tôt possible. C'est quoi le plus tôt possible? C'est à quel âge? Même bébé par exemple?
3: Oui, bien sûr. Enfin, dans certains modes de fonctionnement justement de certains parents, bien sûr qu'il y a soit différents types de maltraitance qui vont se mettre en place des bébés, ou de la négligence, parce que ça serait de la maltraitance par omission, entre guillemets. Mm-hmm. Mais quand on répond pas aux besoins fondamentaux de l'enfant, et le premier besoin c'est la sécurité, ça va laisser des traces dans son développement.
0: Alors on va voir comment vous fonctionnez, comment l'association fonctionne, comment elle travaille justement, et si vous, chez vous, vous posez des questions, si vous avez remarqué des petites choses qui vous inquiètent, qui vous perturbent, ou dont vous n'avez pas forcément la réponse, j'ai deux invités qui sont obligés de vous apporter la solution à votre problème. On peut en tout cas en discuter ensemble. 05 55 34 5000. Vous êtes les bienvenus chez vous, et en musique, il paraît que ça adoucit les mœurs. Donc...

0: Charles Doré, c'est un des participants de la Star Academy qui chante maintenant tout seul et qui fait une belle carrière. Famille ou pas famille, c'est le titre de sa chanson.
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0: On parle des enfants ce matin, de leur comportement, parfois un peu agressif, quelle attitude avoir, comment déceler justement si cela va créer des soucis pour eux hein, plus tard. On en parle avec des beaux représentants de l'association Appel. C'est une association, Alexandra Durand, vous en êtes la directrice, qui est une des cofondatrices, qui existe depuis combien de temps maintenant?
3: Donc on a créé cette association en septembre 2020, on a démarré l'émission réellement au 1er décembre 2021.
0: Ouais, et avec déjà, j'ai vu pas mal de cas, 271 familles dont vous êtes occupées par exemple.
3: C'est ça, ce qui concerne plus de 480 enfants. Et l'accompagnement est gratuit pour les familles.
0: Ouais, alors comment ça se passe justement l'accompagnement? On vient vous voir, on vient vous solliciter, comment tout ça s'organise?
3: Alors soit les gens sont orientés par des associations spécialisées par exemple dans la lutte contre les violences, ou alors ils viennent directement vers nous. Il y a toujours un premier temps d'échange au téléphone avec l'une des psychologues de l'équipe pour évaluer la situation et voir si on peut les accompagner avec nous dans le cadre de nos missions. Et puis après, il va y avoir des rencontres régulières. Notre souhait, c'est de pas être une charge en plus pour les familles, parce que quand on découvre soit des violences subies par nos enfants, soit on a vu subir soi-même des violences conjugales, parce que c'est aussi une problématique qu'on accompagne, forcément on a beaucoup de choses à gérer. Donc en fait, on essaye d'être au plus proche des familles. Donc soit on peut se déplacer parfois quand il y a 2-3 familles, par exemple là à Saint-Julien ou autre, c'est nous qui nous déplaçons. Les gens ne viennent pas forcément à Limoges. J'ai pas précisé, on est sur les 3 départements du Limousin aussi.
0: Et vous travaillez avec plein d'instances, d'ailleurs, que ce soit en Haute-Vienne, en Corrèze, en Creuse aussi, on les salue au passage. Donc tout ça, c'est important aussi d'avoir su structurer tout cela, de se donner les moyens aussi, parce que c'est quelque chose qui est coûteux, à tout point de vue d'ailleurs, j'imagine.
3: À tout point de vue, ouais. Et en premier lieu financier, et en effet, c'est toujours on n'a aucun financement pérenne, donc à chaque fois, on ne sait pas si on clôture les années. Donc voilà, là, c'est la 4e année, on est toujours là, on est content.
0: Vous me disiez que c'était 483 enfants impactés dont vous êtes occupés. Ça continue? Je veux dire, vous continuez à vous occuper d'eux, vous les suivez pendant une longue période, ces enfants, qu'est-ce qui se passe?
3: C'est notre spécificité dans l'accompagnement. On part du principe que c'est aux adultes de prendre soin des enfants. Mmh. Donc nous, on va d'abord travailler avec le ou les parents protecteurs, à leur apprendre à mieux décoder ce qui se passe dans la tête de leur enfant par rapport aux violences auxquelles il a été confronté. Donc en fait, on rencontre en direct peu d'enfants. Parce que si les adultes, dans le quotidien, ramène la sécurité, besoin fondamental dont j'ai parlé tout à l'heure.
0: Ça va se faire naturellement.
3: Exactement.
0: Ouais. Ils arrivent à comprendre, justement, il y a aussi, on se retrouve un peu face à soi-même par rapport à ça.
3: Oui, mais la plupart des parents, quand on essaye justement de leur donner des outils, de comment ça marche le cerveau, voilà pourquoi il fait ça, c'est pas une crise et un caprice, mais c'est parce qu'il passe, par exemple, en mode survie, sa sonnette d'alarme est trop haute, comment, là, on les aide concrètement à pouvoir réagir dans le quotidien. Donc, ils s'en servent.
0: C'est là où on va faire parler William Lecoeur, qui est psychiatre bénévole, donc, dans cette association. Vous, qu'est-ce qui vous a intéressé, justement, William, de rejoindre cette association?
4: Moi, c'est l'activité en pédopsychiatrie, où je rencontrais plein d'enfants, souvent trop tard. Et c'est la richesse de cette association, c'est de travailler en prévention. Il y a peu de... En général, on répare. Mais plus c'est tardif, et je le vois parce que moi, je m'occupe surtout beaucoup d'adultes, plus c'est tardif, plus c'est dur à réparer. Alors qu'une intervention très précoce nécessite assez peu de temps et de moyens si c'est fait très très rapidement. Et ensuite il y a plus besoin de nous, et c'est ça l'objectif, c'est qu'on interagisse, on intervienne, et qu'ensuite il y ait plus besoin de nous. Et ça, c'est la richesse de Tassou, c'est les seuls, à ma connaissance, c'est les seuls à intervenir vraiment si tôt.
0: Vous avez prononcé le mot de prévention, ça m'intéresse aussi, comment on peut prévoir, comment on peut prévenir les parents, comment on peut parler avec eux pour éviter d'en arriver à des situations parfois dramatiques. On en parle ensemble ce matin, vous pouvez venir témoigner, nous raconter, vous, si vous avez rejoint, ou en tout cas contacté l'association Appel aussi, 05 55 34 5000, vous nous appelez s'il vous plaît, merci.
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0: C'est Paolo Conte, la musique italienne de votre radio pour ce petit rayon de soleil. Dans cette journée bien grise. Oui, je suis parti sur une petite poésie. À 9h28 sur votre radio, ici Limousin.
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0: On a un vrai débat, une discussion passionnante autour de l'association qui s'appelle Appel, Association de Prévention du Psychotrauma chez l'Enfant en Limousin, ce qui explique ces lettres Appel. On parle avec une des cofondatrices de cette association, Alexandra Durand, avec William Lecoeur qui est psychiatre bénévole dans l'association. William, on continue notre conversation autour justement de la prévention. Comment on peut prévoir qu'un enfant peut être traumatisé, peut être perturbé?
3: Il y a des situations assez claires. Déjà, on sait qu'il a été exposé à un psychotraumatisme et on s'inquiète de ce que ça pourrait avoir comme impact sur lui. Ça peut être une des premières portes d'appel. Il a été victime, enfin, il a été témoin de violence entre les parents, il a été violenté lui-même, il y a eu un événement unique ou répété, puis un des parents ou quelqu'un de la famille s'inquiète, ça peut être un des premiers points. En général, ça intervient un peu plus tardivement, on se rend compte qu'il y a des troubles du comportement qui viennent déranger à l'école ou dans la famille, et c'est là qu'on prend contact avec un professionnel.
0: Alexandra nous le disait tout à l'heure, le travail se fait essentiellement avec les parents, donc ça passe par forcément des discussions, des rendez-vous avec les parents.
3: Oui, tout à fait. Juste en termes de prévention, il faut préciser, il y a plusieurs types de prévention. La prévention primaire, on évite que ça arrive. Bon, bah là, c'est un peu plus compliqué quand même. Ça passe par l'éducation à la parentalité, on va dire. Mais après, il y a la prévention secondaire et la prévention tertiaire. C'est en gros, comment est-ce que, une fois que c'est arrivé, on évite que ça continue d'avoir des conséquences. C'est ça, en termes de prévention, des fois, c'est difficile de saisir de quoi on parle. Mais...
0: Ouais, ça paraît fou, la formation à la parentalité.
3: Oui, mais comme aujourd'hui, on se rend compte qu'il y a des défects en termes d'éducation dans plein de sujets. C'est sûr que si jamais on était depuis très jeune partout éduqué à comment ça fonctionne nos émotions, ben Appel, elle aurait pas besoin d'exister. Ouais, ce serait magique.
0: Ça serait plus facile.
3: Mais ouais. On vit pas dans un monde magique.
0: Ouais, malheureusement. Alexandra, il y a un travail aussi qui est fait avec le monde scolaire à travers votre association.
4: Alors ça fait partie justement, tout à l'heure je disais, des autres actions de formation, sensibilisation. Donc on peut être amené à former en effet des enseignants et on essaye, ou des psychologues de l'éducation nationale.
0: Enfin, voilà, là ça se passe comment? C'est à la demande des enseignants qui se trouvent un peu parfois débordés ou des choses comme ça?
4: Donc on a les deux, soit c'est des actions en effet où on vient former, donc là c'est à la demande de diverses institutions, à comprendre l'impact des violences sur le développement de l'enfant et donc mieux les repérer beaucoup plus tôt, comme on disait. Mais on peut aussi avoir, par exemple, quand on accompagne une famille, on explique, nous, aux parents protecteurs, que ben, on peut expliquer comment fonctionne le cerveau, justement, d'un enfant blessé aux adultes autour, dont l'instit, par exemple, s'il est d'accord de nous rencontrer. Et on voit quel effet ça a, parce qu'en fait, ces enfants, dans leur comportement, peuvent amener les adultes dans des impasses. Et il n'y a rien de pire pour les adultes de se retrouver dans cette impuissance, en fait, de ne pas savoir quoi faire.
0: C'est ça.
4: Et donc, ces nouvelles lunettes, ces lunettes du trauma complexe, ça permet vraiment de faire le pas de côté et d'être au plus proche de ce que l'enfant vit dans sa tête pour pouvoir réouvrir des portes et donc savoir quoi faire dans ces moments-là.
0: Psychotrauma, trauma complexe, ça veut dire quoi?
4: C'est tous les impacts que vont avoir sur les différentes sphères de développement de l'enfant, le fait d'avoir grandi dans un contexte où il y avait de la violence ou de subir de la violence.
0: Et ça, c'est considéré comme un traumatisme, de toute façon?
4: Ça va laisser des traces, ouais. Voilà, dans le développement de l'enfant.
0: Bien, comment ça se passe pour le reste de la famille aussi? Moi, j'ai plein de questions à vous poser, hein, et j'ai envie d'avoir plein d'enfants, donc j'ai plein de conseils à vous demander. Je sais, vous nous l'avez dit tout à l'heure, que vous organisez aussi des ateliers pour sensibiliser aussi les parents, les futurs parents également. On va parler de tout cela, vous pouvez aussi poser vos questions si vous le souhaitez en nous rejoignant sur la page Facebook Ici Limousin ou au 05 55 34 5000.
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0: Un petit rappel tient de la commune d'Ambazac qui rappelle à ses habitants que l'utilisation des outils de jardin motorisés est encadrée parce que parfois ça énerve un peu quand même, surtout le dimanche matin à 8h. Suivez mon regard. Pour préserver la tranquillité du voisinage, je vous rappelle donc que les tondeuses, débroussailleuses, tronçonneuses ou encore les tailleuses, j'en passais des meilleurs, sont autorisées sur la commune d'Ambazac du lundi au samedi de 8h à midi et de 14h à 20h les dimanches et jours fériés. Leur utilisation est limitée à la tranche horaire de 9h à midi, qu'on se le dise, du côté d'Ambazac. Sur la commune de Saran, et cette fois-ci en Corrèze, c'est le numérique qui se met à la portée de tous durant durant le mois de juin avec des ateliers qui sont proposés chaque mardi. Ça se passe de 10h à midi dans la salle du conseil de la mairie. L'objectif, c'est d'apprendre à utiliser un ordinateur, un smartphone, envoyer des mails, réaliser des démarches en ligne. Bref, à gagner en autonomie. Pensez-y, rapprochez-vous de la mairie de Saran pour participer à ces ateliers.
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0: Les plages, ils préparent nos vacances. Qu'est-ce qu'elle est agréable, cette chanson. Monsieur Jean-Louis Aubert est sur votre radio locale, ici Limousin.
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0: On parle de nos enfants ce matin, de leur éducation la plus douce possible. Je ne sais pas si c'est le bon terme, mais en tout cas, on va essayer de mettre un peu de douceur dans ce monde de brut, comme on dit souvent avec mes invités, qui nous présente l'association Appel. C'est l'association de prévention du psychotrauma chez l'enfant dans notre région, le Limousin. Pour en parler, Alexandra Durand et William Lecoeur, qui sont partie prenante dans cette association. Alexandra, on parlait justement du travail que vous faites avec les parents, ce travail pour justement mieux communiquer avec leurs enfants et amoindrir un petit peu tous les traumatismes qu'ils peuvent rencontrer, il est fait avec les parents et donc ça va découler sur toute la famille. Finalement, je me posais la question tout à l'heure, si il y a des frères ou des sœurs dans la famille, comment tout cela est fait, mais la clé c'est les parents finalement.
3: Mais oui, parce qu'en fait, plus le parent va mieux décoder, mieux comprendre ce qui se passe dans la tête de son enfant, plus il va être en capacité d'y réagir de façon adaptée, et non pas avec juste sa propre éducation à lui, ou ses représentations dans la société. Donc en fait, on lui fournit les outils, on passe beaucoup par ce qu'on appelle la psychoéducation. On leur dit, aujourd'hui, les neurosciences nous ont permis de comprendre, alors très vulgarisé, hein, mais que le cerveau, il fonctionne comme ça, un enfant, ça fonctionne comme... Enfin, voilà comment il va se développer, voilà une émotion, comment ça fonctionne. Et pour que le parent, il se dise, ah ok, c'est pas juste parce que, tout à l'heure, on a bien vu, ce que ça réveille en réaction, mais c'est pas juste parce que j'ai entendu ça ou parce que moi j'ai été éduquée comme ça et je m'en suis sortie, donc je reproduis. Non, on est sur des choses plus objectivables, du coup, que la science a pu nous apporter.
0: Est-ce qu'une émotion, ça peut être aussi trop d'amour, trop je couvre mon enfant et l'enfant le vit mal?
3: Et c'est là où il faut différencier les choses, c'est-à-dire que et parler de quoi a besoin un enfant. Aujourd'hui, ça ne fait plus ça fait plus débat. Il y a une conférence de consensus sur les besoins fondamentaux de l'enfant. Mmh. Et en fait, c'est pas l'amour en tant que tel. C'est pas de ça qu'il a besoin. Je m'explique. C'est la relation sécurisante que le parent va lui apporter.
0: Ouais.
3: Donc, bien sûr que quand tout se passe bien dedans, il y a la relation affective et donc ce qu'on nomme d'attachement et donc l'amour. Mais un parent, entre guillemets, qui dirait oui, j'aime mon enfant, mais à la fois l'insécurise tout le temps par ses postures ou le fait vivre dans un environnement très insécure, du coup, il répond pas à son besoin fondamental.
0: William, vous confirmez tout ça, bien évidemment.
4: Absolument.
0: Merci William, c'était juste pour donner la parole et faire une petite pause pour la réflexion de tout ça. Mais c'est vrai que un enfant, à partir de quel moment il se sent plus sécurisé justement?
4: La sécurité, c'est en fait comment est-ce qu'on arrive à l'amener vers une certaine autonomie. Vous disiez, la personne qui le couve trop, c'est ça, c'est-à-dire couver trop, si ça veut dire, en fait, donner l'idée que tout est dangereux et qu'il faut le protéger de tout, c'est pas sécurisant. C'est comment est-ce qu'on l'amène à explorer par lui-même et à l'amener à se dire, en fait, vas-y, tu peux y arriver, et quoi qu'il arrive, je serai là. Si besoin, je suis là. C'est ça, la sécurité aussi.
0: Toujours être à ses côtés, quoi, finalement.
4: Être à ses côtés, mais tout en le laissant explorer par lui-même.
0: Ouais, c'est ça, voilà. Ouais. Et en échangeant aussi, c'est important d'échanger après, quand l'enfant découvre. Est-ce que vous préconisez ça, par exemple, à l'association Appel aussi, passer du temps à discuter avec son enfant sur les découvertes qu'il fait, sur la vie, sur tout ça? C'est important ça, Alexandra.
3: Oui, parce qu'en fait, mais tout ça, ça se joue vraiment. C'est cette période qu'on a mis en avant beaucoup sur les 1000 premiers jours, tous les travaux qui ont été faits, parce qu'en fait, ça se joue beaucoup sur ces premiers temps, grossesse et post-natal, parce que après, l'enfant, il va intérioriser que si ça s'est bien passé sur cette période-là, c'est bon, mon parent, il sera là, et si j'en ai besoin, et si c'est pas mon parent, il y aura un autre adulte qui sera là pour moi, pour m'aider, et donc il grandit avec cette image positive à l'intérieur de lui, mais aussi des autres, etc., etc. Donc oui, forcément, je me suis un petit peu perdue, je suis désolée.
0: Oui, c'est ça.
4: C'est ce que vous disiez dans le psychotrauma complexe. C'est quoi le psychotrauma complexe? Bien résumé, je trouve, c'est de se dire que dans son rapport à soi, aux autres et au monde, il y a un vécu dangereux. Il y a un vécu où il peut ne pas être là si besoin, ou il peut m'agresser. Mmh. Et c'est ça le psychotrauma complexe. C'est pour ça que ça touche absolument tout. Toutes les sphères, l'amitié, la relation à soi, l'amour, la relation au travail, la relation aux étrangers, la relation à... Et intervenir très très tôt dans cette idée de, dans la relation avec quiconque, je peux trouver de la sécurité, dans ma relation à moi-même, je peux trouver de la sécurité, je peux trouver des ressources en cas de besoin, et ça suffit pour gommer peut-être 90% des difficultés aujourd'hui que moi je rencontre chez les adultes.
0: J'ai besoin d'une pause, hein, Alexandre, on est d'accord, on fait une petite pause, histoire de digérer tout ça. C'est vrai que c'est un sujet super méga délicat et pas forcément facile à assimiler. J'espère que vous, chez vous, si vous vous posez aussi des questions, vous allez pouvoir nous appeler encore 5 petites minutes, le 05 55 34 5000.
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0: C'est Harry Styles, bien évidemment, avec Watermelon Sugar. Ça veut dire il y a beaucoup d'eau dans le melon ou du sucre, hein. C'est ça. Hein. Bref, non, il y a water aussi avant. Enfin bref, magnifique chanson qu'on vous repassera sur votre radio ici Limousin.
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0: J'essaye de détendre un peu l'atmosphère parce que on est dans un sujet. Alors j'ose pas dire préoccupant, mais auquel il faut, sur lequel il faut se pencher, hein, quand on est parent, avec l'association Appel que nous présente Alexandra Durand, qui est une des cofondatrices, William Lecoeur, qui est bénévole psychiatre dans cette association. On a beaucoup parlé de neurosciences, par exemple. Alexandra, c'est quoi exactement la neuroscience? Vous me disiez par exemple que notre cerveau passe à une étape différente quand on a aux alentours de 25 ans. C'est ça.
3: Alors en fait, notre cerveau, il va évoluer au fur et à mesure, et c'est pour ça que l'enfant, il est en train de se construire. Mmh. Et les neurosciences, c'est quoi? Bah, ça a été toute l'étude justement de comment fonctionne le cerveau, comment il grandit, et de quoi il a besoin pour bien grandir, et les images qu'on a pu voir grâce aux IRM, etc. Et donc, on sait que il finit sa maturation. Enfin, les structures cérébrales sont suffisamment matures autour de 25 ans.
0: Ouais.
3: Ça veut dire que là, l'enfant, il va être, enfin, autour de 25 ans, on est capable de prendre des décisions, entre guillemets, réfléchies, de poser le pour et le contre, d'analyser, enfin, toutes ces choses très difficiles, en fait, il faut du temps pour pouvoir les acquérir. Et en plus, on va les acquérir que si, dans notre enfance, on nous a tout apporté, entre guillemets, pour que ça se construise bien. Mmh. Et donc, en fait, souvent, les adultes vont interpréter des comportements des enfants comme étant de l'opposition, ou du caprice, ou de la mauvaise volonté, là où juste, il n'est pas capable.
0: Ouais, justement, ça rejoint un petit peu, William, ce qu'on disait tout à l'heure. C'est l'accompagnement des enfants. C'est ça, c'est en fin de compte, jusqu'à 25 ans. C'est-à-dire qu'on part plus dans cette posture d'accompagner son
4: enfant.
0: C'est
4: ça, hein. C'est ça, de l'aider à construire, si on reste sur la logique neuro, de construire des réseaux neuronaux. Ce qu'on explique par des comportements, il y a plein de choses qui sont de manière très réflexe. Mmh. Et en fait, il faut que ces réflexes ils soient bien construits pour qu'ils amènent, entre guillemets, les comportements les plus adaptés.
0: Ouais, si je comprends bien aussi, c'est dur hein, de résumer. Hein, je crois que c'est l'émission la plus compliquée que vous me faites faire là depuis le mois de septembre. Pour résumer, l'enfant, il apprend à connaître le monde, à observer, à connaître son entourage aussi. Le parent, si je devais conclure, moi je dirais que le parent, il doit apprendre à connaître son enfant.
4: Oui, c'est ça. Après, ce qui est vraiment important, je crois, c'est ça me semble absurde de penser que on est tous câblés pour être de bons parents. Je pense que c'est quelque chose qui s'apprend, qui se remet et sur lequel il faut se remettre en question constamment. Et c'est là le pouvoir de l'association aussi, c'est quand on voit qu'il y a des choses qui se répètent et qui ne vont pas dans la direction qui nous semble être la bonne. C'est de même sans arriver à des moments de violence, mais de se dire bah là je comprends plus et je sens que j'ai des réactions qui ne vont pas. Il faut que je fasse appel à quelqu'un.
0: C'est-à-dire savoir dire stop. Et
4: dire stop à son comportement.
0: À son comportement, pour repartir sur de meilleures bases, on va dire. Et c'est là où vous pouvez, justement, l'association aider les parents.
4: Et ce qui est important, je crois, c'est qu'aussi, on s'est rendu compte que c'est pas faire bien ou faire mal qui importe. Ce qui est vraiment très, très marquant en termes d'expérience, c'est de faire mal, de s'en rendre compte, de pouvoir l'expliquer à l'enfant et de pouvoir changer. Et parce que quand on fait tout bien aussi, finalement, on n'apprend pas aussi à comment est-ce qu'on réajuste une erreur. Et donc, ça, je trouve ça enrichissant pour les parents de se dire, OK, si je fais mal, il y a des niveaux dans le mal, hein, mais si je fais mal, c'est pas gravissime. Par contre, ce qui est important, c'est de pouvoir réajuster derrière.
0: Bien, en tout cas, une belle remise en question et en tout cas un beau questionnement qu'on va se faire. Là, ça va me prendre le week-end, hein, je vous le dis tout de suite. On peut visiter l'association Appel par le virtuel, comme on dit, via les Instagram. Vous faites Appel, APPEL, sur Facebook aussi. On sera en lien avec l'association, en lien avec vous aussi, pour discuter, se retrouver aussi. Vous me disiez, Alexandra, que régulièrement, il faut surveiller via le biais d'Aloasso sur la région, en tout cas, pour ces petits cafés, ces petits moments, ces petits ateliers que vous proposez aussi, pour essayer d'avoir les bons réflexes, on va dire ça comme ça.
3: Oui, c'est ça.
0: Voilà, merci beaucoup en tout cas d'être venu nous expliquer un sujet qui n'était pas facile du tout, mais très agréable à essayer de comprendre avec vous en tout cas. Merci à vous.
3: Merci.
0: L'association Appel, je le disais, donc sur les réseaux sociaux, l'Insta et le Facebook. On va maintenant s'occuper des animaux, mais quel boulot on a ce matin, avec le vétérinaire ici Limousin qui arrive dans 3 minutes.
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0: C'est le feu, ouais, la prochaine fois on fait un trio avec Kenji Girac et Vianney, bien évidemment.
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0: Avec le veto, ici Limousin, c'est le docteur Pierre Fabin. Docteur, pourquoi on appelle un animal domestique? Qu'est-ce que ça implique? C'est quoi ce qui définit ce statut particulier?
3: Alors, le mot domestique vient du latin domus, la maison. Et contrairement à un loup ou à un tigre, le chien ou le chat a littéralement été façonné par l'homme depuis des milliers d'années pour vivre à nos côtés. La différence majeure, c'est qu'aujourd'hui, sa survie dépend à 100% de nous. Si vous le relâchez, un bulldog français ou un chat persan au milieu d'une forêt, il sera incapable de chasser pour se nourrir ou de survivre au froid. En l'adoptant, vous devenez son seul fournisseur d'eau, de nourriture et de sécurité. Ce lien de dépendance totale n'est pas seulement affectif, il crée une responsabilité très concrète et des devoirs strictement encadrés.
0: Alors justement, sur ce plan juridique et légal, quand on décide d'adopter un animal, quelles sont nos obligations incontournables au quotidien ?
3: Alors aujourd'hui, l'animal est reconnu par la loi comme un être vivant doué de sensibilité. Ce n'est plus un simple meuble. Donc vous avez l'obligation absolue de survenir à ses besoins vitaux. Laisser un chien attaché en permanence à une chaîne courte dans le jardin en plein soleil, sans abri ni eau fraîche, c'est aujourd'hui de la maltraitance passible de peine de prison. L'autre grande obligation légale, c'est l'identification. Pucer son chien ou son chat est obligatoire, c'est sa carte d'identité. Et attention aux conséquences financières, si votre portail est mal fermé, que votre chien s'échappe et provoque un grave accident, de la route par exemple, en traversant, c'est vous le propriétaire qui êtes juridiquement et entièrement responsable des dégâts.
0: Bon, expliquez-nous ce qu'exige vraiment ce statut domestique pour qu'il soit équilibré dans notre maison.
3: Eh bien, le pire piège, c'est de les traiter comme des petits humains. Avoir un animal domestique, c'est respecter les besoins profonds de son espèce. Par exemple, pour un chien, avoir un jardin immense, ça ne suffit pas. Il a un besoin vital de sortir de chez lui chaque jour pour renifler de nouvelles odeurs. Le vrai contrat, c'est de changer vos habitudes pour lui offrir une belle vie.
0: Eh bien, là aussi, on va faire un petit travail. Merci, docteur Pierre Fabin. Restez bien avec nous. Dans 4 minutes, l'info de votre région, c'est à 10h.
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0: Dali Cool, c'était Boney M.
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0: Nous sommes le jeudi 4 juin, belle matinée à tous et à toutes, il est 10h. L'info avec vous, Bastien Thomas. 16 élus de la Haute-Vienne écrivent au ministre de l'Éducation nationale.
2: Une lettre ouverte de plusieurs maires, Saint-Thierry-à-la-Perche, Chambazac-le-Vigin, mais aussi signée par le député Damien Maudet, conseiller municipal de Limoges. Il dénonce la carte scolaire 2026-2027. 23 suppressions de classes sont prévues dans le département. Arnaud Tessier, conforté au poste d'entraîneur du Limoges CSP pour les deux prochaines saisons, l'arrivée de Jérémy Sarr au poste de directeur sportif ou encore l'annonce d'investissement en hausse pour le Limoges CSP. Lionel Pelluet, le patron du club, était notre invité exceptionnel ce matin avec son président délégué, Xavier Bonafy. Interview à réécouter sur ici.fr et sur l'application ICI. Le duo d'hommes a aussi annoncé la création d'un projet en cours d'aréna de 8000 places à Limoges. Le 5 collectifs féministes demandent la déprogrammation du concert de Patrick Bruel le 14 novembre au Zénith de Limoges. Le chanteur est visé par une trentaine de témoignages de femmes pour viol et pour agression sexuelle. Un jeune homme de 25 ans s'est gravement blessé hier après-midi à Peyrales-Château sur la départementale 940. Choc entre sa moto et une voiture.
0: Plusieurs permis retirés le week-end dernier en Haute-Vienne et en Corrèze.
2: 7 permis pour de la vitesse au-dessus des limites ou encore consommation de stupéfiants. Un motard a notamment été pris à 190 km/h pour 110 à Varès. C'est le dernier jour pour remplir votre déclaration en ligne pour l'impôt sur le revenu si vous habitez en Haute-Vienne. 23h59 ce soir, dernier délai. Plus de 30 millions d'euros pour les chantiers de travaux publics en Haute-Vienne en 2026, la moitié pour les communes. Le conseil départemental a rappelé hier son engagement à l'occasion du comité annuel des travaux publics à Limoges. Sans cette aide, beaucoup de communes ne pourraient pas lancer certains projets dans un contexte de baisse des dotations de l'État aux collectivités locale. Un job dating particulier, atypique cet après-midi à Limoges. Un échange de balles de tennis avec un potentiel recruteur. C'est organisé par l'association Faites le Mur, asso fondée par Yannick Noah dans les années 90. Plusieurs entreprises seront présentes avec des habitants du quartier du Val-de-Laurance.
0: L'église de Collonges-la-Rouge en Corrèze va représenter le Limousin au grand concours de la Fondation du patrimoine.
2: Avec 11 autres monuments français sélectionnés pour être départagés par un vote du public sur Internet. C'est déjà ouvert sur le site de la Fondation du patrimoine. Avec à la clé quand même une dotation à 250 000 euros. Le résultat sera connu début juillet. En football, l'AS Panazol continuera de jouer en National 3 la saison prochaine. Le gendarme financier du foot français a validé la présence du club de l'Aglo de Limoges pour sa quatrième saison à ce niveau. En revanche, un encadrement de la masse salariale a été décidé. Et puis en rugby, le CA Brive retrouvera le Racing 92 en match amical de pré-saison cet été avant le retour de la Pro D2 le 21 août à 18h30 au stade d'Objat. Une tradition maintenant depuis plusieurs années puisque les deux clubs partagent les mêmes sponsors. Et dans le ciel pour aujourd'hui, Pascal, c'est pas terrible, c'est très gris, même un peu humide. Hein.
0: Oui, tout à fait, avec toujours des petites averses sporadiques un petit peu partout à travers tout le Limousin. Nous avons un ciel de toute façon, même s'il pleut pas chez vous aujourd'hui, qui restera gris pour toute la journée avant le retour des averses un peu plus nombreuses pour demain, vendredi. Un vent de secteur ouest à sud-ouest et des températures qui continuent de baisser. C'est presque limite froid le matin en début de journée. Hein. 13 degrés pour la maximale seulement sur le plateau de Millevaches aujourd'hui, 17 degrés à Limoges et à Tulle, on aura jusqu'à 18 degrés à Bellac et à Brive.
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0: Ça commence tout en douceur et c'est Marc Lavoine qui arrive maintenant. Puis au bout d'un moment, il s'énerve. Le grand orchestre vient le rejoindre pour vous accueillir. Si vous nous rejoignez, voici pour une begin avec toi.

0: J'ai pas le temps, Marc. Marc Lavoine, pour une Miguine avec toi, pour commencer cette deuxième heure de Bienvenue chez vous à 10h08.
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0: Quoi qu'on aurait pu essayer de trouver un expert en danse pour nous apprendre la Biguine, plein de choses comme ça, ça va pas être le cas aujourd'hui. On va plutôt avoir notre experte en sophrologie, Émilie Loguiditch, qui va nous apprendre les gestes anti-stress. Parfois, c'est bien, surtout que je vois qu'il y a des examens qui arrivent bientôt, ça va sûrement en aider plus d'un. Collecte exceptionnelle de vinyle, on en a déjà parlé dans l'info sur votre radio ici Limousin, c'est le CIDED 87 qui organise cette collecte plutôt originale. Guillaume Bouvier viendra nous raconter comment ça se passe. Et puis nous allons partir dans le jardin ici Limousin dans 3 minutes et 32 secondes avec Jean-Baptiste Robert qui va nous parler de l'utilité des plantes à mettre dans le potager pour que tout cela se développe et donne de belles couleurs à nos jardins. C'est juste après Pascal Obispo qui chante avec Francis Cabrel sur votre radio ici Limousin.

0: Et franchement, c'est une super bonne idée qu'ils aient eu l'idée, l'envie de chanter tous les deux. Pascal Obispo, Francis Cabrel, ça va être un de nos coups de cœur de cet été, c'est dans la playlist ici Limousin. La chanson s'appelle « Il faudrait que pleuve l'amour ».
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0: Nous sommes ravis de vous accueillir au jardin d'ici Limousin avec notre chef jardinier à nous, Jean-Baptiste Robert. Bonjour Jean-Baptiste.
3: Bonjour Pascal.
0: Jardinier, journaliste spécialisé dans le sujet installé à Tulle. On va parler des fleurs au potager, Jean-Baptiste. Ça peut être utile?
3: Alors effectivement, j'adore mettre des fleurs au potager et pour plusieurs raisons. On va essayer d'en parler aujourd'hui. Mais sachez que les fleurs sont un petit peu indispensables pour un potager qui se porte bien.
0: Alors là, je m'y connais un petit peu. Hein. Je sais qu'on voit souvent des capucines, des soucis. Des soucis, oui, on en voit beaucoup. Par du potager, de la bourrache. Est-ce que c'est vraiment utile ou alors c'est simplement pour décorer dans nos jardins?
3: Alors déjà, oui, pour les yeux et pour le jardinier, c'est très sympathique d'avoir des fleurs et des petites abeilles qui bourdonnent un petit peu partout. Mais justement, ces fleurs, elles ont un rôle très concret dans l'équilibre du jardin. Tout d'abord parce qu'elles vont attirer les pollinisateurs. Donc justement, quand on voit des petites fleurs de bourrache, des petites fleurs de consoude, et généralement, il y a toujours des petites abeilles qui se pressent autour, plein de petits insectes, des chrysopes, etc. Mmh. Donc ça va avoir un intérêt parce qu'il y a plein de légumes dans le potager, comme les courgettes, les courges, etc., qui ont impérativement besoin d'insectes pollinisateurs pour produire. Et s'ils ne sont pas là, on n'a pas de courgettes.
0: Oui, tout simplement.
3: Donc ça c'est vraiment le premier point, ça va attirer les pollinisateurs. Et le deuxième point, c'est que ça va aussi attirer des auxiliaires, comme les coccinelles ou, comme je disais, les chrysopes, qui sont des insectes qui vont, eux, venir manger les nuisibles du potager. Et c'est vrai que du coup, on aime bien les avoir dans notre camp et qu'en installant des fleurs au potager, généralement, ils viennent s'installer également au potager.
0: Et c'est la nature qui s'exprime et on se débarrasse des parasites, si je puis dire, d'une manière naturelle. Enfin, ils se débrouillent entre eux. Et ça, c'est bien. Cette question d'esthétique, c'est simplement un point important ou il y en a d'autres à développer?
3: Comme je disais, il y a vraiment un levier sur la productivité parce qu'il y a pas mal de plantes qu'on appelle un peu des plantes compagnes qui vont venir aider les légumes que nous on veut favoriser. Donc par exemple, les capucines, on en parlait tout à l'heure, les capucines, c'est un peu des aimants à pucerons et généralement, c'est sur les capucines que les pucerons vont apparaître au tout début de la saison. Alors ce qui est intéressant là-dessus, c'est que les pucerons vont être attirés sur nos capucines, généralement, avoir une petite symbiose avec les fourmis qui exploitent un peu le miella des pucerons, donc le sucre qu'elles vont extraire de la plante. Et en fait, du coup, ce qui va se passer, c'est qu'assez rapidement, il y a aussi les coccinelles qui vont arriver sur les capucines et donc qui vont venir réguler les pucerons. Et puis si par malheur on a des pucerons qui viennent, parce que c'est pas forcément les mêmes pucerons, mais sur d'autres de nos légumes après, sur les choux, etc., et bien en fait les coccinelles elles seront déjà là, elles auront déjà pondu, il y aura déjà plusieurs générations en cours, et donc le problème sur les choux sera assez vite résolu, très naturellement par les coccinelles qui sont déjà là.
0: Alors ces fameuses plantes qui vont nous aider, c'est facile d'entretien?
3: Alors moi ce que je vous conseille c'est de mettre des fleurs qui ne demandent pas beaucoup d'entretien, donc que ce soit comme je le disais tout à l'heure, la capucine, la bourrache, les soucis, les hypomées, etc. Moi c'est vraiment des fleurs que je sème au printemps, que je repique un peu partout au jardin, déjà pour l'esthétique, pour moi, parce que j'aime bien avoir des fleurs au jardin, et puis après j'en fais vraiment, je m'en occupe pas, aucun arrosage pendant la saison, et puis elles se débrouillent comme elles se débrouillent, mais généralement il y a toujours un petit peu d'eau qui coule des planches de culture et qui leur arrive, et ça leur suffit largement pour s'épanouir et mettre de la couleur et de la vie au jardin.
0: Mis à part vous appeler, on va donner votre 06 ici quelques minutes, histoire de vous laisser passer les nuits tranquilles. Là, comme ça, où est-ce que je peux trouver, quelle plante va m'aider justement à s'occuper des pucerons, à s'occuper de ceci, à s'occuper de cela? C'est référencé tout ça?
3: Alors, c'est référencé, oui, il y a des bouquins qui en parlent, il y a des sites internet, globalement, quand vous cherchez, on voit assez facilement la liste des plantes intéressantes pour le potager, et surtout pas trop envahissantes non plus, parce qu'il y a toujours un petit peu ça. Mais gardez en tête les capucines, les soucis, la bourrache, les cosmos, toutes ces plantes-là, c'est des plantes qui sont assez intéressantes, et c'est vrai que moi, la petite association que j'aime de légumes, fleurs au potager que je refais tous les ans, c'est les cosmos et les choux, parce que les cosmos vont monter en hauteur, faire de nombreuses fleurs, avoir un feuillage très léger, ça va pas du tout gêner la croissance des choux, au contraire, peut-être leur faire une petite ombre portée, et voilà, donc vous aurez à la fois des choux et puis une planche qui est fleurie tout l'été, et ça c'est quand même vraiment agréable au jardin.
0: Très appréciable, merci beaucoup Jean-Baptiste, ces conseils, on les réécoute si vous nous avez rejoint en route, sur notre site, et également sur l'application ici. À bientôt Jean-Baptiste.
3: À bientôt Pascal.

0: Les Maroon 5 avec This Love et la musique qui continue dans 30 secondes. Véronique Sanson parlera ensuite encore musique, mais de vinyle cette fois-ci avec une grosse opération du SIDET 87.
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0: Véronique Sanson, un des grands succès de Véronique Sanson, qui va mieux. Elle a eu des petits soucis de santé, elle est rentrée chez elle. Sanson avec cette chanson qui s'appelle Vancouver.
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0: Voici arrivé dans le studio ici Limousin, Guillaume Bouvier du CIDET 87. Bonjour Guillaume.
3: Bonjour Pascal.
0: Guillaume est assistant de communication, il nous donne ses bons conseils, il nous parle de toute l'actualité du CIDET. Bien évidemment, on parle du recyclage de nos déchets la plupart du temps, avec une collecte exceptionnelle, et rigolote aussi, je dois le dire, qui me passionne, moi qui fais de la radio depuis quelques jours. Du 1er au 4 juillet, le CIDET va lancer l'opération qui s'appelle Redisco. C'est la première fois que ça se fait. Vous nous expliquez quel est le principe de cette opération ?
3: Voilà, donc pendant tout le mois de juin, toutes les déchetteries du CIDET vont devenir des points de collecte pour collecter les vinyles.
0: Oui.
3: Donc c'est une première, c'est en lien avec la fête de la musique et c'est cette filière-là qu'on développe de façon ponctuelle.
0: Concrètement, qu'est-ce qu'ils deviennent nos vieux vinyles une fois qu'on les a déposés ?
3: Alors s'ils sont trop abîmés, ils vont être broyés et retransformés soit en mobilier, en accessoires, en plastique, soit ils peuvent redevenir des nouveaux vinyles à graver.
0: Vous êtes en train de m'expliquer que mon 45 tours de Mireille Mathieu de 1975 va finir dans mon salon.
3: Bah, peut-être.
0: Sur ma table, d'accord, sur ma table basse. Bon, bah ok.
3: Et puis les vinyles, vous savez qu'ils seront en bon état, eux vont être donnés dans une démarche de réemploi.
0: Bon, ça c'est effectivement original. Alors avant de se rendre en déchetterie, quelles sont les alternatives qu'on peut proposer à ces vieux disques ?
3: On propose toujours, vous savez, la priorité au réemploi. Donc on peut chiner en ressourcerie, mais on peut aussi donner en ressourcerie. Mireille Mathieu, je suis sûr que ça plaira à quelqu'un.
0: À 1000 colombes au moins, au moins.
3: Donc on privilégie d'abord le réemploi sur le recyclage.
0: Ouais, pourquoi justement insister sur le réemploi plutôt que le recyclage ?
3: Bah c'est plus écologique en fait, ça évite de produire de nouveaux objets s'il y en a qui peuvent déjà servir.
0: Bon, vous êtes venu à la maison, Guillaume, hein, vous avez vu ma discothèque.
3: Oui.
0: Comment participer à Redisco ? Comment je fais ?
3: Bah déjà, il va falloir faire le tri, Pascal.
0: Ah, ceux que je veux garder, ceux que je veux moins bien, ou que j'en double.
3: Exactement.
0: Pour vexer aucun artiste, déjà, on va dire, j'en ai en double.
3: Voilà, ceux qui sont en double. Et parmi ceux-là, peut-être qu'il y en a qui sont abîmés. Donc déjà, vous allez pouvoir trier ceux qu'il va falloir déposer plutôt du côté du recyclage et ceux plutôt du côté du réemploi.
0: Mm-hmm.
3: Vous rendre en déchetterie du 1er juin au 4 juillet. Et puis, sur ce sujet-là, on tenait à rappeler que, par contre, toute l'année, il y a une filière pour accueillir et recycler les CD, les DVD, les Blu-ray. Ça, c'est déjà en place, ça ne changera pas.
0: D'accord. Si on a des doutes, on demande bien évidemment au personnel qui est sur place, qui vous guidera et vous dirigera. Pourquoi est-ce que c'est important de participer à cette opération, Guillaume ?
3: Parce qu'en fait, les vinyles contiennent des matériaux précieux qui doivent pas finir à la poubelle. Donc, c'est intéressant de pouvoir profiter de cette opération pour faire un petit peu de tri et puis faire un bon geste.
0: Oui, tout à fait. Et pour que Mireille enregistre de nouvelles chansons sur de nouveaux vinyles. C'est le cercle sans fin. Un numéro de téléphone, si on a des questions à poser.
3: Oui, le 05 55 12 12 87 et puis nos équipes vous guideront.
0: Bien, et le site également que l'on peut consulter, cidet87.org. Vous avez tous les détails et vous pouvez réécouter ce rendez-vous sur notre site et l'application ici. Bon, bah, je ne vous recycle pas, je veux un Guillaume tout neuf la prochaine fois pour de nouveaux rendez-vous CIDET87. À bientôt Guillaume.
3: À bientôt, merci.

0: Nothing Compares to You. C'est une chanson signée Prince pour Miss Sinéad O'Connor.
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0: À l'approche des examens, la médiathèque Éric Remer de Tulle ouvre exceptionnellement ses espaces de travail en dehors des horaires habituels pour permettre aux jeunes de réviser dans le calme. Ça va leur faire du bien. Des accueils spécifiques qui sont prévus les 8, 9, 11 et 12 juin. Les participants pourront profiter des salles de travail, bien sûr, du Wi-Fi et aussi d'un cadre propice pour bien se concentrer. Et on leur souhaite beaucoup de courage pour ces examens de fin d'année qui arrivent la semaine prochaine. Le Centre social de Nexon organise un café réparation. Ça sera le samedi 13 juin de 14h à 17h. L'occasion de donner une seconde vie à vos petits objets du quotidien, que ça soit du petit électroménager, des outils, des jouets ou encore du matériel informatique. Des réparateurs bénévoles qui seront présents pour vous donner un coup de main, vous accompagner, vous montrer comment réparer vous-même. Au programme également, des installations de logiciels sur ordinateur, là aussi pour perfectionner tout cela. Il y aura même une imprimante 3D qui sera à votre disposition. Rendez-vous le 13 juin de 14h à 17h au centre social de Nexon.
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0: Oh, je reconnais ces femmes libérées. Oh, je reconnais ces Cookie Dingler qui arrivent maintenant sur votre radio locale, ici Limousin. C'est une femme prologue qui va nous rejoindre justement dans 3 minutes. On va parler des petits gestes anti-stress. Restez bien avec nous.

0: Cookie Linder, femme libérée. On était en plein cœur des tubes des années 80.
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0: Nous allons déstresser, nous allons être bien pendant les 3-4 minutes qui arrivent maintenant sur votre radio locale ici Limousin. Avec le sourire d'Émilie Loguidice. Bonjour Émilie.
3: Bonjour Pascal.
0: Sophrologue ici Limousin, oui. Avec vos bons conseils. Et si je parle d'antistress, c'est ce qu'on va évoquer aujourd'hui. Il y a des gestes qui peuvent nous apaiser. Alors on va les faire pour essayer de ne pas être stressé dans la journée qui vient, ou on va les faire au fur et à mesure que le stress va... qu'on va le sentir arriver.
3: On va le faire quand on le sent arriver, justement. C'est ouais. Le geste qui change tout, dans le sens où ça va être le geste un peu bascule pour faire descendre la pression.
0: Je compte sur vous, Émilie, pour pas me faire faire des gestes inconsidérés en plein milieu de l'open space.
3: Non, on a dit qu'on ferait plus.
0: Parce que tout le monde s'est moqué de moi la dernière fois. Donc, des petits gestes discrets, sympathiques, pour me faire déstresser.
3: C'est le but, ouais. C'est un geste simple qui peut se faire en quelques secondes et qui peut tout changer. Et c'est celui vraiment à faire quand on sent la pression qui monte, le cœur qui s'accélère. Vous savez, tous ces petits symptômes du stress, la tension dans le corps. Et pour ça, en fait, on va solliciter deux piliers de la sophrologie, qui est la tension musculaire et le relâchement, et la respiration.
0: Oui.
3: On commence à bien le savoir.
0: Ah bah oui, là je sais, à chaque fois vous nous dites respirez un bon coup.
3: Ouais.
0: Alors après, ça dépend de ce qu'on doit gérer. Des fois c'est de la respiration deux ou trois fois, des fois ça dure un quart d'heure, des fois c'est...
3: c'est vrai.
0: Là c'est assez rapide.
3: C'est très rapide, oui, tout à fait. Alors la tension musculaire, parce qu'on va activer la relaxation musculaire progressive, et notre corps, quand il a vraiment senti la différence entre la tension et le relâchement, il va tendre à aller vers ce qui est chouette, donc le relâchement. Donc il va induire naturellement de plus en plus de relâchement dans le corps. Et la respiration, parce que quand on a une inspiration et une expiration longue et volontaire, on va activer le nerf vague, en fait, tout notre système parasympathique, qui va dire à notre corps, il n'y a pas de raison d'avoir peur, non, détends-toi, tout va bien se passer. Et le corps, toutes les réactions corporelles vont avoir un impact sur le mental.
0: Alors on
3: donc le petit geste.
0: On va faire ce petit geste pour détendre tout en même temps.
3: Ouais, tout à fait,
0: et la respiration et
3: alors,
0: le muscle.
3: C'est la respiration et la tension musculaire qui va détendre le mental.
0: Voilà, ça va se faire en même temps.
3: Ouais, tout à fait.
0: Alors comment on fait ?
3: On prend une grande inspiration par le nez, Pascal, comme on fait tout le temps. On fait en grand et on gonfle bien la poitrine. Et en fait, on va aller contracter ses poings, ses bras, ses épaules très fort. On retient sa respiration 2 secondes. Si on est cardiaque, on évite de le faire, mais on retient sa respiration 2 secondes. Et à un moment, on lâche tout. On détend les bras, on détend les épaules et on souffle fort par la bouche.
0: Mm-hmm.
3: Et cette expiration, en fait, elle va aller justement évacuer toutes nos tensions musculaires et mentales. Et si on le refait 3 fois de suite, c'est qu'on va vraiment confirmer à notre corps que tout va bien. On aime le relâchement, on aime la détente et on veut rester dans cet état-là.
0: C'est ça, c'est qu'on accumule ces tensions et qu'on les relâche d'un coup, c'est ça qui va nous donner cette impression.
3: Le fait de contracter nos muscles et de les relâcher, ça va montrer à notre corps que le relâchement c'est mieux que la tension. Parce que inconsciemment on était tendu avant, donc on va aller vers ce relâchement.
0: Ça on va pouvoir le faire debout, assis, couché.
3: On peut le faire assis et on peut le faire debout.
0: Voilà.
3: Et si on veut le faire, on peut le faire couché aussi.
0: Ouais. Bah
3: en général, quand on est couché, c'est qu'on est moins en situation de stress.
0: On est déjà dans l'option de se détendre.
3: On n'est pas
0: encore totalement stressé. C'est bien compris. Merci beaucoup, Émilie. Vos conseils les petits exercices que vous nous proposez, on les réécoute sur notre site et sur l'application ici. À bientôt. Tout détendu, Émilie.
3: Tout à fait. À bientôt, Pascal.
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0: On a testé le miel, tout le monde connaît le miel. Vous avez quand même une gamme assez impressionnante de miel. Là, il y en a combien de sortes ?
1: Exactement, tout à fait. On a à peu près une gamme de 10 miels différents. Voilà, ça varie en fonction des années. On va du miel d'acacia, très doux, très floral, jusqu'au miel plus corsé comme le sarrasin.
0: D'accord.
1: Voilà, on passe aussi par le châtaignier. Donc c'est un miel d'ailleurs qu'on représente énormément de par la richesse des monts de Blanc où il est produit.
0: Il y a aussi alors du miel crémeux pour ceux qui aiment, du miel de
1: tout
0: forêt.
1: Tout à fait, du miel de crémeux, du miel de donc crémeux d'été, crémeux de printemps, miel de forêt, miel de miellasse. On a aussi le miel de bourdaine qu'on produit sur le plateau de Millevaches, fleur de montagne.
0: Et puis alors également du pollen, de la gelée royale aussi. Alors,
1: exactement.
0: Ça fait partie aussi de cette gamme de vos produits.
1: Tout à fait. On fait un petit peu de pollen, un petit peu de gelée royale, un peu de propolis aussi, voilà.
0: Très bien.
1: Mais on est essentiellement basé sur la production de miel. Voilà.
0: Et puis alors moi, il y a un truc qui m'a tapé dans l'œil, la pâte à tartiner.
1: Oui, la pâte à tartiner, oui.
0: C'est quelle idée ? Comment ça vous est venu cette idée ?
1: Ben l'idée, c'était simplement de mélanger du miel avec de la pâte de noisette parce que c'est tellement bon.
0: Bah
1: et ça change un petit peu de ce qu'on appelle le Nutella. Voyez
0: voilà, exactement. Vous êtes un grand gourmand, quoi.
1: Exactement.
0: Voilà. Et alors, comme gourmandise, là, on va s'arrêter puisqu'on est quand même en Limousin,
1: oui.
0: Donc forcément, on a la châtaigne ici dans notre région. Et vous avez donc ce miel de châtaigne,
1: oui,
0: miel
1: tout à fait.
0: De châtaignier.
1: Voilà.
0: Alors ça c'est spécifique à chez nous, mais comment ça marche pour les abeilles? Puisque les abeilles, elles ne savent pas qu'elles sont en Limousin ou ailleurs. Comment vous faites pour vraiment préciser?
1: Alors écoutez, on met nos ruches au moment de la floraison du châtaignier. Donc dans les monts de Blanc, ce qui prédomine là-bas chez nous, c'est le 90%, c'est du châtaignier. Et en général, voilà, on sait qu'au moment de la floraison, si on pose nos abeilles sur le châtaignier, elles vont faire du miel de châtaignier.
0: Ça donne un goût particulier?
1: Ah oui, le miel de châtaignier est généralement caramel, amertume en fin de bouche. Voilà, ce qu'on peut caractériser comme un miel puissant et tannique.
0: Donc ça c'est pour les gens qui aiment vraiment plutôt le miel un petit peu goûtu, quoi.
1: Voilà, tout à fait, exactement. Voilà.
0: D'accord. Je peux vous donner envie avec votre miel de châtaignier. Alors, allons-y. Voilà, merci.
1: Et voilà,
0: beaucoup.
1: Une petite cuillère.
0: Ah oui, toute petite, ouais. Pas trop d'enfou. Hein.
1: Allez, c'est week-end.
0: Effectivement, c'est assez troublant. C'est très goûtu.
1: On retrouve bien le caramel, en fin de bouche, amertume.
0: Complètement. Mais ça n'a rien à voir. Alors ça reste du miel, on est d'accord. Mais ça n'a rien à voir avec du miel qu'on a l'habitude de manger, toute fleur, ou enfin peu importe. C'est vrai qu'il y a ce petite chose en plus, presque torréfiée, on dirait.
1: Écoutez, puissant, tannique, comme on l'appelle.
0: Ouais. Écoutez, c'est très très bon. Ici, Limousin a testé pour vous le miel de châtaignier précisément. Mais il faut tester tous les autres miels si vous êtes comme moi un gros gourmand. De Loris Sala, c'est testé et approuvé. Merci beaucoup, Loris.
1: Merci, monsieur.

0: Daniel Balavoine et le chanteur, on était à la fin des années 70, le début de carrière pour Balavoine. 10h52.
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0: Avec la tendance du jour, Muriel Jordan. Muriel, les écouteurs filaires reviennent à la mode.
3: Oui, vous avez vu toutes ces stars qui s'affichent avec des écouteurs filaires alors que les écouteurs sans fil étaient devenus la norme. Si t'avais pas de AirPods, t'étais un Cro-Magnon. T'avais raté ta vie. Ou tu ne comprenais pas la modernité. Aujourd'hui, on en revient un peu de tout ça et des dizaines de milliers d'internautes glorifient le filaire. Encore une preuve qu'un objet, ça s'en va.
4: Et ça revient.
3: Oups, désolé, chaque fois que je prononce ce terme, Clo-Clo se réveille. Donc ça s'en va et
4: ça revient.
3: Couché, Claude. Pardon. Donc, parmi les nouveaux amoureux du filaire, les jeunes, beaucoup. Mais pourquoi ce revirement? Parce qu'ils se rendent compte des limites des écouteurs sans fil. Leur batterie s'use avec le temps, on peut difficilement les réparer, difficilement les recycler. Il faut des métaux rares pour les fabriquer. Sans compter qu'il faut régulièrement les recharger aussi. Tout un tas de raisons qui poussent ces internautes à dire que les écouteurs filaires, c'est génial.
5: Je me suis acheté des écouteurs avec fil. Je suis la plus heureuse du monde parce que maintenant, quand je serai dans les transports et que j'aurai plus de batterie, ben en fait, j'aurai toujours mes écouteurs avec fil qui me serviront.
6: Moi, ça fait un moment que j'ai arrêté les AirPods.
7: Ça, monsieur, c'est le pic de la technologie, c'est exceptionnel. Je dois pas les charger. Quand ils tombent par terre, ben ils tombent par terre, ils sont là devant moi. De plus, combien de fois ça a sauvé mon téléphone? Mon téléphone se jette, il suicide, boum, rattrapé par le fil, soit l'élastique. C'est exceptionnel.
3: Vous voyez, encore une preuve que malgré l'appel du marketing et de la tendance, on ne veut pas perdre le fil avec la sobriété.
0: Oui, oui, les écouteurs filaires qui plaisent de plus en plus aux oreilles, et ça s'explique aussi par une peur des ondes et du piratage.
3: Et oui, peur des ondes parce que les casques sans fil fonctionnent par rayonnement et radiofréquence tout près du cerveau. Il est donc légitime de nous interroger sur les effets sur la santé, même si les scientifiques indiquent que les niveaux de radiation sont très en dessous des seuils de dangerosité. Sans parler de l'impact sur notre audition, à cause de ces radiofréquences justement. Et ensuite, la technologie sans fil est sujette au piratage. Des hackers peuvent écouter vos conversations. Bon, ça, je vais vous avouer que ça me fait moins flipper. Si les pirates veulent m'entendre demander à mon mari d'acheter le pain ou me plaindre du ménage qui n'a pas été fait dans l'appart, ben libre à eux. Mais quand même, c'est embêtant. Mais filaire ou pas, le casque audio présente quand même parfois quelques dangers. En témoigne cette étude européenne qui a examiné 81 modèles de casque audio, une étude évoquée par le média belge RTBF.
8: Globalement, on retrouve du bisphénol dans tous les modèles. Le bisphénol, c'est un perturbateur endocrinien. Ça veut dire, en gros, que ça peut foutre le bordel dans tes hormones. Heureusement, dans certains modèles, la quantité est trop faible pour que ça puisse avoir un réel impact sur ta santé. L'étude démontre aussi la présence d'autres substances dangereuses en quantité plus ou moins élevée en fonction des modèles.
3: Donc, si vous comptez en acheter, privilégiez quand même les modèles les moins toxiques. Bref, les écouteurs filaires sont en train de redevenir branchés.
0: Voilà, merci pour cette info, Muriel Jordan, qu'on retrouve sur notre site. L'application ici. Dans moins d'une minute, on va retrouver Julien Doré et à 11h, ça sera les infos et les 11h, c'est dans 5 minutes.
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0: bord du lac. J'essaye de faire aussi sensuel que Julien Doré, mais j'arrive pas. C'était Julien Doré, la musique d'ici Limousin. Et qui sort du lac à l'instant même? C'est Véronique Henry, notre petite sirène. Bonjour Véronique.
1: On dirait que vous parlez de la Vénus de Milo. Alors j'ai tous mes bras hein, par contre. Oui,
0: c'est vrai?
1: Alors bonjour Pascal, bonjour à tous.
0: C'est au niveau des oreilles que ça coinçait, je crois. Bon, sirène Véronique qui nous offre des cadeaux, 11h midi, c'est le jeu l'instantané, on tourne la roue du temps, on tombe sur une année. Vous nous posez gentiment une question, et si on a la bonne réponse, vous nous offrez gentiment un cadeau.
1: Un joli cadeau, le t-shirt ici Limousin, les écouteurs Bluetooth, le ventilateur, brumisateur. Bon, aujourd'hui, ok, vous n'en aurez pas vraiment besoin. Mais dans les jours à venir, parce que j'ai regardé le bulletin Météo France un petit peu à l'avance, bon, on va partir sur des coups de chaud, un temps plutôt agréable.
0: C'est ça.
1: On vous emmène également à la Comédie du Moche.
0: C'est un peu pataugeoire aujourd'hui quand même. Hein.
1: Oui, c'est vrai. Un dîner d'adieu, ça c'est samedi 13 juin, c'est pour vous. Deux places pour la Comédie du Moche. Voilà les cadeaux.
0: Eh bien écoutez, on joue ensemble, on vous appelle dès maintenant pour participer. 05 55 34 5000. Bonjour Véro, à bientôt.
1: Merci, bye bye.
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1: Merci d'être avec nous, nous sommes le jeudi 4 juin, il est 11h. Les infos, c'est avec vous Alain Ginesté, bonjour.
3: Bonjour, rebonjour à tous.
1: À la une, un nouveau Limoges CSP va naître.
3: Promesse ce matin sur Ici Limousin du propriétaire du club de basket, Lionel Pelluet, qui était l'invité exceptionnel d'Ici Limousin. Sur le plan sportif, il a d'abord confirmé qu'Arnaud Tessier allait conserver la place de coach en chef qu'il a prise il y a deux mois après le départ de Mario Giargia. Il a signé pour deux ans. Il annonce aussi l'arrivée de Jérémy Sarr comme directeur sportif. Il arrive de Boulazac en Dordogne. À côté du projet sportif, Lionel Pelluet veut aussi à Limoges une aréna de 8000 places, ce qui est dans les tuyaux pour accueillir la future NBA Europe à Limoges. Une réunion à ce sujet est prévue à la mi-juin avec Guillaume Guérin, maire de Limoges et président de l'Aglo. Lionel Pelluet entend enfin faire rayonner la marque Limoges CSP. Il annonce avoir acheté les droits en France et en Europe de l'expression « à jamais les premiers » pour l'apposer sur le logo du Limoges CSP. Il a par ailleurs confié l'orchestration d'une chanson pour le club au compositeur Vladimir Kosma. Dossier intégral avec toutes ces annonces à retrouver sur ici.fr. On y reviendra également dans le journal de midi.
1: Les recherches se poursuivent après la disparition de Liana dans le Gers.
3: Et l'homme soupçonné de l'enlèvement de la collégienne de 11 ans avait été visé par plusieurs plaintes et signalements ces dernières années. L'ombre d'un possible dysfonctionnement dans le traitement réservé à l'une de ces plaintes a conduit le gouvernement à annoncer l'ouverture d'une enquête administrative concernant les antécédents du suspect qui est âgé de 41 ans. À Limoges, 5 collectifs féministes demandent la déprogrammation du concert de Patrick Bruel prévu le 14 novembre prochain au Zénith de Limoges. Le chanteur est visé par une trentaine de témoignages de femmes qu'il accuse de viol ou d'agression sexuelle. 7 permis de conduire retirés le week-end dernier en Haute-Vienne et en Corrèze pour de la vitesse au-dessus des limites ou encore de la consommation de stupéfiants. Un motard a notamment été contrôlé à 190 km/h contre 110 autorisés à Varès en Corrèze. 16 élus de Haute-Vienne écrivent au ministre de l'Éducation nationale une lettre ouverte des maires de Saint-Thierry-en-Bazac ou Levigin, par exemple, qui dénoncent la carte scolaire 2026-2027 et les 23 suppressions de classe prévue dans le département à la rentrée de septembre. N'oubliez pas les impôts, c'est le dernier jour pour remplir votre déclaration en ligne de revenus. Si vous habitez en Haute-Vienne, 23h59 ce soir, c'est le dernier délai. Un mot de football, l'AS Panazol continuera en National 3 la saison prochaine. Le gendarme financier du foot français valide la présence du club de l'Aglo de Limoges pour sa 4e saison à ce niveau. En revanche, un encadrement de la masse salariale a été décidé. Et pour la météo, toujours un ciel assez incertain aujourd'hui.
1: C'est vrai. Des averses, quelques apparitions quand même du soleil, des apparitions un peu plus importantes d'ailleurs de Limoges à la basse marche. Des températures pas très hautes, hein, 12 degrés sous la pluie éparse à Égletons, à Bugeat et à Ussel, 14 degrés si vous êtes à Saint-Germain-les-Belles et Bénat, 15 degrés à Userges sous les averses, même température à Saint-Junien-Bellac, mais avec quelques éclaircies, de rares averses annoncées à Limoges avec 16 degrés, des pluies presque continues à Tulle aujourd'hui avec 15 degrés, idem pour Brive avec 17.
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1: Et à 11h04, démarrer avec la voix de David Bowie, si vous saviez comme ça me rend heureuse. Heureuse de vous avoir également. On parle du programme dans un instant, à tout de suite.

0: Ça, c'est la grande classe. David Bowie avec China Girl sur votre radio ici Limousin.
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0: Et je suis évidemment ravie de vous retrouver jusqu'à midi. On va vous offrir de jolis cadeaux, des cadeaux à l'effigie de votre radio préférée ici Limousin. Nous avons le ventilateur brumisateur. Alors celui-ci, vous le gagnez, vous le mettez de côté parce qu'aujourd'hui, vous n'en aurez pas besoin. Demain non plus. Mais après-demain, peut-être. Voilà. Dans les jours à venir, en tout cas, les températures vont grimper en Limousin. Ce ventilateur brumisateur vous sera utile, j'en suis sûre. Le t-shirt impérial tout blanc avec la petite broderie ici Limousin. Des places pour la comédie également. Un dîner d'adieu, c'est samedi 13 juin, donc le samedi qui vient. Non, c'est le samedi d'après, pardon. Ce sera 18h15. Et des écouteurs Bluetooth. Alors, pour gagner ces cadeaux, la chose est très simple. 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On traverse vos souvenirs. Si vous retrouvez l'année exacte d'un événement dont on va parler, eh bien, le cadeau est pour vous. On va commencer avec les écouteurs Bluetooth. 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

Love You Rock and Roll. C'était William Scheller. Je me disais quand même, il y a un super côté pratique d'avoir des écouteurs Bluetooth, c'est d'éviter d'aller fouiller au fond de son sac pour retrouver son téléphone quand il sonne. Ça m'arrive régulièrement. 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Vous nous appelez, on tourne la roue du temps, on tombe sur une année, on discute ensemble et je vous aide un peu quand même. 05 55 34 5000, ça vous de jouer.

0: Encore un matin, c'était Jean-Jacques Goldman, le retour de la musique avec le groupe Gold et un joli souvenir des années 80. Madonna arrive également sur votre radio ici Limousin et le tout dernier Amir à découvrir dans une poignée de minutes.
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0: Bonjour Patricia.
2: Bonjour.
0: Bonjour, vous allez bien?
2: Oui, tout à fait.
0: Tout à fait. Vous êtes réveillée depuis quelle heure, Patricia?
2: Depuis 7h.
0: Oh ben c'est bien, 7h.
2: Oui.
0: 7h du matin, donc vous avez commencé votre journée tranquillou?
2: Oui, ça va, à 8h.
0: Ouais, ok, très bien. Vous êtes au boulot?
2: Non.
0: Ah.
2: Non, non.
0: Vous travaillez ou pas, Patricia?
2: Oui, tout à fait.
0: Ah bon, d'accord, très bien. Donc aujourd'hui, c'est repos.
2: Exactement.
0: J'ai tout compris. Les écouteurs Bluetooth pour vous, parce que je sais que vous avez bonne mémoire, vous allez forcément retrouver la bonne année. Je vais tourner la roue du temps. À vous de l'arrêter avec un grand stop. C'est parti.
2: Stop.
0: J'ose à peine vous poser la question. 77, ça évoque quoi pour vous, Patricia?
2: Mes 10 ans.
0: Ah, vous étiez née quand même. Les 10 ans de Patricia. Vous écoutiez de la musique à cette époque ou pas?
2: Pas franchement. Ouais. J'écoutais ce qui passait à la maison, mais j'avais dit Karen Cheryl peut-être en 77. Hein.
0: Ouais. C'est pas mal, Karen Cheryl, j'y penserai la prochaine fois. Non, Patricia, on va parler d'un autre chanteur. Un chanteur qui s'appelle Michel Delpech.
2: Oui.
0: Bon, ça va. Ça vous dit quelque chose quand même, Michel Delpech. Bon.
2: Oui, c'est quelque chose qui s'écoutait à la maison.
0: Ah bah très bien. Alors, c'est une chanson qui lui a valu énormément de succès. D'ailleurs, quand on évoque Michel Delpech, c'est tout de suite ce titre qui revient en haut de la liste. C'est une chanson qui évoque ses souvenirs d'enfance, une chanson un petit peu champêtre. Ça s'appelle « Le Loir-et-Cher ». Est-ce que vous vous souvenez de cette chanson, Patricia?
2: Pas bien, non.
0: Pas bien? Allez, je vous le mets un petit peu dans l'oreille.

0: Le Loir-et-Cher de Michel Delpech. Bon, Patricia, allez, on réfléchit un petit peu. Est-ce que c'est sorti en 1977?
1: Non, 79.
0: Ah bon, vous êtes sûre de vous?
1: Oui.
0: D'accord. Alors, vous avez quoi? En même temps de vous parler, je vais quand même vérifier, parce que moi, j'ai pas cette info-là. Ah. Mais je vais vérifier, parce que vous avez l'air sûre de vous. Vous me dites quelle année, vous?
1: 79. Hein.
0: C'est gagné. C'est gagné, Patricia. Et vous savez quoi? Moi, je l'avais situé en 77. Grossière erreur, vous avez bien fait de me redresser, Patricia. 79 pour le Loir-et-Cher, qu'on va réécouter avec beaucoup de bonheur jusqu'au refrain.
1: Ah,

0: On dirait que ça te gêne de marcher dans la boue. Bravo Patricia. Alors j'ai deux dates, hein. J'ai 77 et 79. Je ne sais pas qui a raison. En tout cas, on vous offre les écouteurs Bluetooth, ça c'est une certitude.
1: Bah, écoutez, c'est super. Merci beaucoup à vous. Hein.
0: On vous en prie. Passez une belle journée.
1: Merci à vous aussi.
0: Je vous embrasse Patricia, au revoir.
1: Moi aussi, au revoir.
0: Après les écouteurs Bluetooth et le t-shirt blanc avec le petit logo ici Limousin qui a été brodé par Louis qui réalise cette émission parce qu'il adore la couture. Donc on lui a donné tous les t-shirts, il a tout brodé rien que pour vous. 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

0: part. Alain
1: Parfait. Oh, pardon, Amir. C'est le dernier tube d'Amir que vous pouvez déguster sur votre radio ici Limousin. L'instantané revient dans un instant tout de suite après ça et après Madonna et son titre Vogue.
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0: Vogue. C'était Madonna.
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0: Si un jour vous vous promenez, que vous partez de Laguenne et que vous voulez aller jusqu'à Argentat, forcément vous traverserez ce joli village où habite Bernadette. C'est Saint-Chamond. Bonjour Bernadette.
2: Oui, bonjour.
0: Vous allez bien?
2: Ben oui, il faut.
0: Oui, vous avez bien raison. Je disais que Saint-Chamond était un joli petit village, c'est vrai.
2: C'est mignon, oui. Oh, oui. Ça devient triste un peu, mais c'est mignon quand même.
0: Bah, comment ça, ça devient... Il n'y a plus de commerce à Saint-Chamond?
2: Il n'y a plus rien à Saint-Chamond.
0: C'est la misère.
2: Oh, c'est la misère, oui, dans toutes les campagnes.
0: Hein. Ouais, j'ai bien l'impression. Bon, oui, Bernadette, il faut ouvrir un restaurant.
2: Oui, mais je suis à la retraite, moi. Maintenant, ouvrir un restaurant, il faut laisser la place aux jeunes.
0: Oh, dites donc, Bernadette, vous avez du temps, du coup.
2: Oh oui, c'est vrai, comme vous dites, il faut.
0: Bernadette, comment vous occupez vos journées?
2: Ben, je m'ennuie depuis que je suis à la retraite.
0: C'est pas vrai, mais venez me voir.
2: Ah ben, c'est trop loin, Limoges.
0: Oh, bon, Bernadette, vous n'avez pas des copines à côté de chez vous?
2: Ah ben, les copines, elles travaillent.
0: Ah ben oui, ben oui, forcément.
2: Les copines, elles sont sur Limoges, au Radeau-Sorglane.
0: Oh, ben alors, Bernadette, ben, faut venir habiter à Limoges, il n'y a pas le choix. Voilà,
2: ben, il faudrait que j'aille habiter vers chez mes enfants, mais là, maintenant, je suis là.
0: Oh, bon, allez, on va...
2: Allez.
0: Non. Allez, on va au liqueur, hein, Bernadette, on va vous offrir un joli t-shirt tout blanc, impérial, à l'effigie de votre radio. Vous êtes prête?
2: Allez, je suis prête, on va essayer.
0: Je lance la roue du temps, à vous de l'arrêter.
1: Bernadette.
2: Oui.
0: Bernadette, vous avez une radio d'allumée.
2: Oui, j'ai une radio d'allumée.
0: Vous pouvez l'éteindre, s'il vous plaît, Bernadette.
2: Éteint.
0: Ça y est.
2: Voilà, on éteint.
0: Bon, c'est qui on? Vous êtes toute seule?
2: Non, je suis avec quelqu'un.
0: D'accord, très bien. Ce quelqu'un, mystère, Bernadette. Bon, Bernadette, on va parler cinéma.
2: Oui, on va essayer.
0: Vous êtes tombée sur l'année 1988. Moi, je vais vous parler de deux grands acteurs, deux bombes hein, quand même, hein, Marlon Brando et Al Pacino.
2: Oh là là.
0: Ouais, oui. On va parler d'un film de Francis Ford Coppola.
2: Oui.
0: Je vais vous parler du film Le Parrain. Vous l'avez vu, ce Parrain?
2: Je crois, oui, il me semble, oui, Le Parrain.
0: Alors,
2: oui.
0: Le Parrain de Coppola, c'est quand même considéré comme un des plus grands films et le plus influent sur le genre de film gangster, quoi. Voilà, ça traite de la mafia, Le Parrain. Si vous ne l'avez pas vu, regardez-le. Il y en a un 2, il y en a un 3, il y en a un 4, je crois bien. Le Parrain, vous êtes tombée, pardon, sur l'année 88. Bernadette, dites-moi, est-ce qu'il est sorti en 88 ce film? Avant ou après 88?
2: Après. Avant? Ah ouais? Alors je dis avant.
0: Eh bien, vous faites bien de faire confiance à ce quelqu'un qui vous accompagne, Bernadette.
2: Ah, ben voilà.
0: Eh oui, Le Parrain, merci. S'est sorti en 1973. On est loin des années 80, voilà. Quand même.
2: Ah, ben oui, alors les vieux, il faut les écouter.
0: Exactement. Oscar du meilleur film pour Le Parrain en 73 avec ce film de Francis Ford Coppola. Je vous propose d'écouter quelques minutes de la musique du film Le Parrain parce que c'est signé un grand réalisateur, un grand compositeur, c'est Nino Rota.
2: Ah. Oui.
0: Ça y est, ça vous dit quelque chose?
2: Oui, ça me dit quelque chose.
0: Mais oui, forcément. Et vous savez, on parle comme ça quand on écoute cette musique. On parle comme Le Parrain, Bernadette.
2: Oui.
0: Allez, le t-shirt, il est pour vous quand même.
2: Ah, ben merci.
0: Bon, il est pour vous.
2: On va recevoir à Saint-Chamond.
0: Ah, je ne sais pas comment ça va se passer. Vous savez quoi, Bernadette? Vous allez rester en ligne, on va vous rebasculer au standard. D'accord. Et c'est Sabine qui va tout vous dire.
2: Eh ben merci.
0: Ça
2: marche. Bonne journée à vous.
0: Je vous embrasse, à bientôt Bernadette.
2: Et merci, moi aussi, pareil.
0: Au revoir.
2: Merci. Au revoir.
0: Et bisous à quelqu'un. Je sais pas qui
2: c'est. Bisous à quelqu'un.
0: Bah voilà, ça marche. Après les écouteurs, après le t-shirt, moi je vous emmène à la Comédie de Limoges pour un dîner d'adieu. Une belle comédie que vous pourrez voir samedi 13 juin à 18h15 avec la personne de votre choix. Ça, c'est l'occasion vraiment de passer une fin d'après-midi super sympa. La comédie ouvre ses portes pour vous avec Ici Limousin, un dîner d'adieu. C'est pour vous deux invitations samedi 13 juin à 18h15, 05 55 34 5000. Je disais donc, en vous attendant, voici un souvenir des années 80. Calicoba, c'est le groupe Gold. Je vous souhaite de passer une belle fin de matinée. Il est 11h38 déjà.

0: Le groupe le plus souriant des années 80, non je plaisante. Calicoba, c'était Gold.
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Du 13 juin à 18h15 à la Comédie de Limoges. C'est un théâtre qui se trouve tout proche de la cathédrale Saint-Étienne. Et croyez-moi, c'est un théâtre très intimiste. Il est chouette comme tout. Nous sommes évidemment partenaires de ce beau théâtre, la Comédie de Limoges. Un dîner d'adieu pour passer un joli moment à rigoler. Et ça, ça fait du bien. Samedi 13 juin à 18h15 avec la personne de votre choix. On se retrouve dans un instant.

0: Le dilemme, c'était Jenny Lynn.
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0: Bonjour Alain.
2: Bonjour.
0: Bonjour, vous allez bien?
2: Ça va, bien, oui.
0: Oui, d'accord. Vous nous appelez du palais sur Vienne?
2: Tout à fait.
0: Vous êtes où, là, dehors, dans votre voiture, dans votre salon?
2: Non, je me suis garé, j'ai roulé.
0: Ah bon, c'est bien, vous êtes sage. Et vous rouliez vers où?
2: Le palais sur Vienne, je rentrais à la maison après quelques courses.
0: Très bien, très très bien. Alors, qu'est-ce qu'on mange à midi, du coup?
2: Un petit gâteau aux fraises, là, avec un petit melon qui va bien.
0: Oui.
2: Voilà.
0: On se refuse rien, vous avez bien raison, Alain. Alain, je vais lancer la roue du temps. Vous allez dire stop, elle s'arrêtera sur une année. Ce sera votre année pour gagner ces deux places pour la comédie. C'est parti.

0: 2008. L'année 2008, Alain.
1: Oui.
0: Vous travaillez en 2008?
1: Oui.
0: D'accord, vous faisiez quoi?
1: Oh, je crois bien que j'étais dans la formation professionnelle.
0: Très bien. L'année 2008, on va essayer de s'en rappeler, ou pas d'ailleurs, hein, parce que c'est peut-être pas l'année en question. Moi, je vais vous parler d'une religieuse catholique albanaise que vous connaissez forcément. Une femme qui a reçu un prix Nobel de la paix en 79, qui a été béatifiée par Jean-Paul II, canonisée par le pape François. Je vais vous parler de Mère Teresa.
1: Oui.
0: Mère Teresa, vous la connaissiez évidemment. Malheureusement, Mère Teresa n'était pas éternelle et Mère Teresa nous a quittés. Est-ce que c'était en 2008, avant 2008 ou après
1: 2008.
0: Vous pensez que c'était en 2008? Plus. Ah, je vous mets le doute, hein.
1: Oui,
0: je suis désolée.
1: Complètement. Vous avez le titre.
0: Je suis désolée de vous mettre le doute, mais c'est pour votre bien, c'est vraiment pour vous offrir ces deux places de la comédie.
1: Je comprends complètement. Ça veut dire que s'il y a le doute, c'est pas bon, alors.
0: Ben non, pas vraiment, non.
1: Oui, c'est plus.
0: C'est peut-être avant 2008 ou
1: oui.
0: Après 2008?
1: Non, c'est avant 2008.
0: Oh, bah oui, forcément. Bah oui, bien sûr. Mais bravo, Alain. Oui, c'était en 1997.
1: Ah oui, c'est pas vite.
0: Exactement. Je vous propose d'écouter quelques notes d'un musicien qui s'appelle, parce qu'il est toujours là, Bradley James, qui a utilisé les paroles et les prières de Mère Teresa, il les a transformées en musique et ça a donné ça. Oh Jesus.

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1: Cette grande femme, Mère Teresa, méritait bien une chanson, vous pensez pas, Alain?
2: Complètement. Je ne connaissais pas, mais ça a l'air magnifique l'ensemble.
1: C'est très très beau. C'est signé Bradley James. Hein. Vous allez retrouver ce CD qui s'intitule Gift of Love. C'est les cadeaux de l'amour. En attendant d'écouter cette chanson de Bradley James, on vous emmène à la comédie, un dîner d'adieu pour apprendre à se débarrasser des amis dont on ne veut plus. Voilà. Est-ce que ça, vous en avez autour de vous, Alain? Allez, franchement, honnêtement.
2: Vous savez, c'est les négatifs qui viennent vous pomper votre énergie, qui à un moment sont nuisibles.
1: Exactement. Il faut les écarter de sa vie. Mais oui, c'est vrai. Il y a des nuisibles, des gens toxiques, Alain.
2: Toxiques, voilà. On se retrouve tout seul peut-être quand on a fait le vide, mais on se sent bien.
1: Vous avez tellement raison. Bon, écoutez, vous verrez ce que ça donne, un dîner d'adieu. C'est samedi 13 juin. Ce sera à la Comédie de Limoges à 18h15. Je vous embrasse, Alain.
2: Merci à vous.
1: À bientôt.
2: Merci. Au revoir.
1: L'instantané reviendra demain avec encore de jolis cadeaux à gagner. Ce sera après l'info de 11h.
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1: Et la suite du programme, c'est le journal avec Alain Ginesté. Et ensuite, nous jetterons un petit coup d'œil sur le dernier bulletin de Météo France. Voici Taylor Swift.

0: Fate of Ophelia, c'était Taylor Swift.
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0: Et que votre journée soit douce et agréable. Nous sommes le jeudi 4 juin, il est midi. On vous retrouve à l'Inginesté pour les infos et à la une, un nouveau Limoges CSP va s'envoler.
2: C'est la promesse ce matin sur Ici Limousin du propriétaire du club de basket, Lionel Pelluet, qui était l'invité d'Ici Limousin matin. Beaucoup d'annonces, très attendues, à commencer sur le plan sportif, évidemment, par l'officialisation d'Arnaud Tessier au poste de coach pour 2 ans. Lui qui avait repris les rênes en cours de saison après le départ précipité de Dario Gergia. Et puis Jérôme Pelluet a aussi annoncé l'arrivée au poste de directeur sportif de Jérémy Sarr, le fils de Frédéric Sarr, ancien coach du Limoges CSP et donc un familier de Beaublanc.
3: Son énergie, sa jeunesse, je pense qu'elle est un vrai souffle pour le Limoges CSP. Et après, effectivement, il a, ce que disait juste titre, la culture du Mougeaudin. Et le gamin que j'ai rencontré, parce que pour moi, 40 ans, c'est un gamin, il a fait preuve d'une maturité intéressante et de vouloir s'inscrire sur la durée.
4: Nul des prophètes en son pays, c'est délicat peut-être aussi pour un Limougeau de vrai ici au CSP.
3: En même temps, c'est les paris les plus fous qui sont les plus sympas.
2: Jérémy Sarr qui prendra ses fonctions fin juin, une fois libéré de son engagement à Boulazac où il officiait jusque-là. À côté du projet sportif, Lionel Pelluet veut aussi inscrire à Limoges une aréna de 8000 places pour accueillir la future NBA Europe, a-t-il dit. Une réunion est prévue à ce sujet mi-juin avec Guillaume Guérin, le maire de Limoges et le président de l'Aglo. Enfin, le patron du Limoges CSP entend aussi faire rayonner la marque Limoges CSP. Il annonce avoir acheté les droits en France et en Europe de l'expression « à jamais les premiers » pour la poser sur le logo du club. Il a par ailleurs confié l'orchestration d'une chanson pour le club au compositeur Vladimir Kosma. Dossier intégral CSP avec les interviews de Jérôme Osterman à lire et à voir sur ici.fr et sur nos réseaux sociaux.
0: Dans le Gers, les recherches se poursuivent après la disparition de Liana.
2: L'homme soupçonné de l'enlèvement de la collégienne de 11 ans avait été visé par plusieurs plaintes et signalements durant ces dernières années. L'ombre d'un possible dysfonctionnement dans la chaîne judiciaire a conduit le gouvernement à annoncer l'ouverture d'une enquête administrative à ce sujet. Dans l'Aude, un agent de l'Office national des forêts, l'ONF, est présenté ce midi à un juge dans le cadre de l'enquête qui vise à établir les causes du grand feu des corbières qui avait ravagé 17 000 hectares en août 2025. 5 collectifs féministes demandent la déprogrammation du concert de Patrick Bruel, prévu le 14 novembre prochain au Zénith de Limoges. Le chanteur est visé par une trentaine de témoignages de femmes pour viol ou agression sexuelle. 7 permis de conduire retirés le week-end dernier en Haute-Vienne et en Corrèze pour de la vitesse au-dessus des limites ou encore pour de la consommation de stupéfiants. Un motard a notamment été contrôlé à 190 km/h pour 110 à Varès. Et puis 16 élus de Haute-Vienne écrivent au ministre de l'Éducation nationale lettre ouverte de plusieurs maires notamment qui dénoncent la carte scolaire pour l'année prochaine et les 23 suppressions de classes prévues dans le département à la rentrée de septembre.
0: C'est une compétition hors norme qui s'est déroulée hier à Brive.
2: Le challenge métier organisé par le transporteur Transdev, ses mécaniciens, chauffeurs de bus et de cars s'affrontent sur le thème de la sécurité, Philippe Graziani.
5: Les épreuves de conduite sont jugées presque au millimètre par les arbitres comme Sylvie Soum.
6: J'attends qu'il soit garé en parallèle à la ligne blanche virtuelle, comme en fait. Et je vais mesurer si le bus est en alignement.
5: Et tout doit être fait en douceur. Un verre d'eau plein posé dans le bus en fait foi. Pas une goutte ne doit en sortir, explique Marlène Dedieu, directrice performance régionale.
7: C'est un événement que nous prenons, nous en tant que direction régionale, mais également les conducteurs très au sérieux. C'est vraiment un événement autour de la sécurité, de la qualité de service également. C'est un moment très important pour les conducteurs, pour mettre en valeur leurs compétences professionnelles.
5: Un moyen aussi de mettre en valeur ce métier qui peine à recruter. Et c'est bien dommage, assure Laurent Vidi, chauffeur sur la ligne 320 Brive-Montignac, un amoureux de la conduite et des rencontres.
8: Je rencontre plein de personnes différentes. Quand on fait des sorties avec le rugby, on rencontre des gens qui ont des métiers différents. Pareil, je rencontre des gens aussi qui prennent la ligne, des étrangers aussi, de tout. Vraiment, c'est très varié. Et alors, quand on entame la conversation, après, avec les passagers, ben, on découvre des personnes, on découvre des endroits aussi grâce à eux qui nous expliquent, etc. Voilà.
5: Transdev emploie 2000 chauffeurs en Nouvelle-Aquitaine.
2: Un reportage Philippe Graziani, ici Limousin, en Corrèze.
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2: Ciel nuageux et incertain.
0: Oui, mais soyons optimistes. Vraiment.
2: Soyons-le,
0: quelques apparitions du soleil sont promises par Météo France. Des apparitions d'ailleurs un peu plus importantes de Limoges à la basse marche. Des températures qui oscillent entre 12 et 15 degrés. Les températures les plus basses pour Aigleton avec 12 degrés. Les températures les plus hautes, 15 degrés cet après-midi du côté de Tulle, quand même 17 à Brive.
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11: Bonjour la France, j'espère que tu vas bien la France. Nous sommes jeudi, bientôt le week-end. C'est la dernière manche aujourd'hui pour savoir qui sera en finale. Évidemment, la petite personne à mes côtés trépigne.
12: Ah, un zébulon là, vous voyez.
11: Ah,
12: je suis content.
11: Il a deux candidats, j'en ai 15, ce qui veut dire qu'aujourd'hui, mon candidat a une lourde responsabilité.
12: Non, mais il ne passera pas la frontière, de toute façon.
11: Mais peut-être qu'il sera accueilli au Damidoland. Ouais. Alors, je vous rappelle le cadeau du premier finaliste de demain. C'est un week-end exceptionnel au Festival Off d'Avignon. C'est le plus grand spectacle vivant en France. Il fête ses 60 ans cette année. Alors, vous allez gagner un séjour pour 4 adultes, 2 chambres doubles à l'hôtel Le Chardonnay. Vous aurez les petits déjeuners qui sont compris. Vous aurez 100 euros de carburant pour rejoindre la Cité des Papes. Et surtout, vous allez assister à 2 spectacles par jour, soit 4 spectacles au total. Ça va être magnifique.
12: Bien sûr.
11: Et puis, vous pourrez évidemment découvrir Avignon, qui est quand même une ville classée au patrimoine mondial de l'UNESCO. Je rappelle que toute la semaine, les gagnants comme les perdants ont de la chance puisqu'on offre à chacun un guide Michelin parce que c'est les 100 ans des guides de voyage Michelin. Donc les 8 participants gagnent cette semaine un guide de voyage Michelin. C'est Noël avant Noël.
12: Ah oui.
11: Ça, c'est ici, c'est
12: magnifique. C'est Noël, c'est les températures en France, hein, en même temps, c'est Noël.
11: Exactement. Hein. Alors, le deuxième cadeau pour le finaliste, c'est quoi?
12: Toute l'année, je vous ai parlé des différentes nationalités de Joe Malongo.
11: Oh là,
12: la branche russe, la branche sicilienne. Joe Malongo m'a écrit.
11: Ah.
12: Ses prendre de dosettes l'ont accompagné dans son écriture avec ses six verres en verre. Joe Malongo m'a dit, je veux la nationalité d'Amidoise.
11: Ah, Damidoland a fait. Ah, bah merci, Malongo.
12: Il veut intégrer le Damidoland, Joe Malongo.
11: Joe, tu auras ta carte d'identité du Damidoland et tu, comme ça, nous pourrons tous boire des cafés.
12: Ça veut dire que la machine sera non plus française, mais Damidoise.
11: Elle sera Damidoise, exactement. Bah, c'est magnifique.
12: Hâte.
11: Allez, on accueille nos deux candidats, Nicolas et Sylvie.
12: Peut-être expliquer quand même, c'est qu'il y a un candidat qui a cru que le Damidoland était un véritable pays à deux jours.
11: Mais évidemment, voilà. Je reçois des messages. Alors j'ai reçu des messages sur Instagram, j'ai reçu des messages sur Facebook. Je vais je vais te les imprimer. Allez. Les gens demandent la nationalité du Damidoland.
12: Grâce à Guy,
11: de ici Mayenne, je te remercie infiniment parce que vraiment depuis trois jours, je reçois des demandes.
12: On va l'appeler demain pour la finale.
11: Ouais, Guy, on t'appelle demain pour la finale pour te remercier. Le Damidoland, maintenant, on commence être très nombreux. Hein.
12: Oui, c'est vrai.
11: Ça va être beaucoup. Alors, comment ça va Nicolas? Comment ça va Sylvie?
12: Bonjour.
13: Bonjour.
11: Alors, Bonjour Nicolas. Oh là là, j'adore les candidats qui se disent bonjour.
12: Vous êtes la politesse du Damidoland.
11: C'est la politesse, ouais. Nicolas, tu veux faire partie du Damidoland, toi aussi?
14: Je pense demander la Doménée
11: la Solide. Tu sais quoi? Tu l'obtiendras.
14: Surtout que j'espère bien.
11: Bah oui, t'es mon candidat aujourd'hui. Je te dis pas là.
14: En plus.
11: Tu vois ce que je veux dire.
12: En tant que ministre des Finances, j'offre 1000 euros à tous les candidats, bien sûr. Hein. C'est normal.
11: Alors, Nicolas, il joue avec ICI Normandie. Bientôt, il jouera avec ICI Damidoland. Tu as 43 ans, tu habites à Condé en Normandie et tu as 3 chiens. Comment s'appellent-ils et quels sont les modèles?
14: Alors là, j'ai 3 chiens. Donc effectivement, j'ai Suna qui est un modèle charpais, c'est-à-dire légèrement fripé, qu'il faudrait pas se faire passer, mais qui est magnifique et qui est bleu. C'est un chien bleu.
11: Ouais.
14: J'ai Oumi, Oumi qui est un chouchou. C'est les chiens tout poilus là.
11: Bah oui, c'est trop mignon. Avec eux, ils ont la langue bleue.
12: Ah bon?
14: Exact. Les deux ont la langue bleue. Et sinon, j'ai Nox, qui est un corneau pure race, qui garde la maison tous les jours.
11: Voilà. Oh là là là là. Et tout ça, il y a aussi un chat qui s'appelle Pouette.
14: C'est ça, exactement, qui est l'ancienne de la maison, en fait, et qui commande un petit peu tout le monde là-dedans.
11: Et voilà.
14: Qui passe 10 fois leur poids, à peu près, voire 15 fois leur poids.
11: Ah, mais de toute façon, c'est toujours le chat, hein, le maître de la maison. Pouette, ben oui, Pouette, c'est la chef, c'était sûr. Alors, il paraît que tu as des oies et des moutons aussi.
14: Oui, c'est un petit peu la ferme chez moi, effectivement. Donc là, en ce moment, il y a effectivement des oies, des moutons qui entretiennent la prairie. J'ai un voisin d'ailleurs qui dit en rigolant, c'est presque une petite affaire. Hein, mon voisin fermier me dit ça, c'est presque une petite affaire chez toi. Effectivement, beaucoup d'animaux, j'aime beaucoup ça.
11: Voilà. Eh ben oui, ça tombe bien parce que Damido Land, on le sait, les animaux sont les bienvenus.
12: Oui, puis on aime les Français qui investissent, qui ont une belle entreprise. C'est ça le Damido Land.
11: Ah là, oui, d'accord. Fois. Alors voilà. Tu vas te détendre parce que le Damido Land, c'est pas un pays capitaliste. Hein, c'est un pays de...
12: Oui, enfin, il en faut un peu. Quand
11: ah
12: même.
11: Oui, non, mais nous, on est des gros babacoules. Ouais. Hein,
12: ah d'accord. Okay.
11: Oui, oh là là, pop.
12: Oula.
11: Alors, il paraît que tu es prof de cuisine dans un lycée professionnel.
14: Oui, tout à fait.
11: Dis donc, tu dois bien cuisiner, toi. On va en reparler pendant l'émission, mais je suis sûre que tu cuisines bien. Alors,
14: un petit peu.
11: Voilà, on adore les hommes qui cuisinent au Damido Land. Alors, on va tout de suite marquer le premier point, mon petit chat, avec la première question, vraie ou faux. Tiens, une ambiance. Voilà, ça, c'est Éric Bastien qui se réveille le matin.
12: Ah oui.
11: Et voilà.
12: Alors, je ronronne de plaisir.
11: Non, c'est un buffle, hein, le dos.
12: Ah, excusez-moi.
11: Voilà. Alors. Au Bangladesh.
12: C'est quand je vous écoute imiter des dauphins, je sais plus où on est. Hein, donc,
14: Bangladesh.
11: Là. Au Bangladesh, il y a un buffle qui est devenu la star des réseaux sociaux parce qu'il ressemble à Donald Trump. Alors, est-ce que c'est vrai qu'un buffle est devenu la star des réseaux sociaux parce qu'il ressemble à Donald Trump? Vrai ou faux, top chrono, 5 secondes.
14: Il me semble avoir vu l'informatique. Je dirais vrai.
11: Eh oui, c'est vrai, évidemment. Le buffle albinos, il a été nommé Donald Trump parce que il a un très grand, il a une très grande mèche sur son petit front, façon brushing trumpien. Donc voilà, tu as un point, mon petit Nicolas.
12: Sylvie est à Issy-Poitou. Bonjour Sylvie, bienvenue.
13: Bonjour Bastien, bonjour Valérie et bonjour Nicolas.
12: Appelez-moi Eric, c'est mon prénom, je préfère. Eh ben oui, parce que Bastien c'est un nom de famille, grave, je mets moins deux dès le début. Sylvie, tu habites à Hervaux, c'est où Hervaux?
13: Hervaux, c'est dans les Deux-Sèvres, la région Aquitaine, Nouvelle-Aquitaine,
12: okay.
13: À mi-chemin entre Poitiers, Cholet,
12: Carrousel. Je vois très bien. On salue les équipes d'ici Poitou, d'ailleurs, qui nous écoutent. Sylvie, mariée à Jean-Paul, ça fait combien de temps avec Jean-Paul? Pas mal, hein, je crois.
13: Oui. 41 ans.
11: Oh la vache.
12: Oh là là là. On parlera de cette rencontre avec Jean-Paul à l'occasion d'un mariage. Vous avez ensemble, j'imagine, deux enfants. C'est ensemble que vous les avez eus.
13: Oui.
12: Oh, ils sont grands, hein, déjà, les enfants. Quel âge?
13: Oui, 40. 47 semaines d'ailleurs.
12: Ah,
13: ma fille et puis Héloïse, voilà, et Baptiste, 38.
12: 38. Alors, c'est aussi une animalerie à la maison. Combien il y a de chats? Combien?
13: 6 chats.
12: Ah ouais, quand même. 6 chats.
13: Ah oui.
12: 3 à la maison et 3 qui se baladent. Et puis, il y a des petites poules aussi chez toi.
13: Des poules, des poissons. On a eu aussi des moutons et des oies, mais bon, voilà.
12: Très bien.
13: Les oies ont été croquées par un renard.
12: Chenapan, des fripouilles, sacré bon rien. Sylvie, nous allons jouer. Je rappelle que je suis très content car nous avons une institutrice à la retraite. Institutrice, le savoir, la légende, la culture.
11: Bien sûr.
12: Je le sens bien, Sylvie. Bienvenue. Voici une première question et un extrait de Jean Marais. Écoutez.
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12: Sacré loin.
11: Jean Marais, très belle voix.
12: Ah ouais. La France est 25e au classement mondial 2026 de la liberté de la presse. Voilà mon affirmation, Sylvie. La France, 25e au classement mondial cette année de la liberté de la presse. Vrai ou faux, top chrono, 5 secondes.
13: Vrai.
12: Je vois que Sylvie est déterminée. C'est vrai, tu as totalement raison. La France est bien 25e au classement de la liberté de la presse établi par l'ONG Reporters sans frontières. C'est la Norvège qui conserve la première place pour la 10e année consécutive. Les États-Unis pour la liberté de la presse, vous savez combien ils sont? 64e.
11: Ça fait plaisir.
12: Voilà.
11: Allez, Nicolas, un point, Sylvie, un point. Et là, tout de suite, Beau Malheur, Emmanuel Moir, vous écoutez ici, à tout de suite.

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0: Mais non, que du bonheur en écoutant ici tous les jours Emmanuel Moire, beau malheur et du bonheur. Ah, pour Sylvie qui va être ma candidate gagnante aujourd'hui.
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1: Alors, ici nous jouons avec Nicolas qui joue avec ici Normandie. Nicolas, on le sait, est prof de cuisine. Et alors, il paraît qu'on a des spécialités magnifiques. Pot-au-feu, blanquette, lasagne, que sais-je.
3: Mais oui, oui, effectivement, on a toutes ces spécialités-là. On a aussi même un dessert normand. Le fameux dessert normand, vous connaissez quand même.
1: Bah, ça doit être.
3: La tourgoule.
0: Et la tarte.
1: Bah, ça doit être une tarte aux pommes, un truc comme ça, non?
3: Mais non, même pas la tourgoule. Alors, la tourgoule. Vous savez pas ce que c'est la tourgoule.
1: Bah, bon. Non. Je suis désolée, pardon.
0: Tu te fais engueuler, là. Hein.
1: Je te demande pardon. Tu nous feras de la tourgoule au Dami d'Hollande, mais qu'est-ce que c'est la tourgoule, alors?
0: Excuse-moi, je voudrais rappeler quand même qu'elle est présidente du Dami d'Hollande, donc on lui parle autrement.
1: Non, on parle comme on veut.
0: Okay, attention. Okay.
1: Non, chérie, tu peux me parler comme tu veux, c'est l'autre, là. Il a un ego de la taille de l'Arkansas.
3: Ouais, il est, c'est vrai, franchement, il est pas sympa.
0: Ouais, bah, c'est vrai.
1: Voilà, merci. Allez, dis-moi tout, c'est quoi la.
3: Alors, c'est une sorte de riz au lait, en fait, mais qui est une spécialité normande, qui est fait dans un plat spécifique. C'est une cuisson, en fait, qui se passe pendant 4 heures au four. Donc, c'est très simple. Il y a du riz rond, du sucre, du lait entier que je vais chercher chez mon voisin, donc plus qu'entier, parce qu'il a des vaches, de la cannelle. Et on laisse cuire comme ça pendant 4 heures au four, 160 degrés, tranquillement. Ça fait une magnifique croûte sur le dessus. Et quand on retire la croûte, on se retrouve avec un riz fondant et crémeux avec de la cannelle.
1: Oh, mais qu'est-ce
3: c'est
1: que...
3: magnifique.
1: Je vais faire cette tourgoule dès ce soir. La tourgoule sera le plat officiel du Dami d'Hollande. Voilà. Eh ben alors, écoute, c'est magnifique. Alors, il paraît que tu es pas très très fort en bricolage.
0: Non, ça m'étonne pas.
1: Et que tu poses du placo pas droit. Ça veut dire quoi? Parce que quand même, le placo sur les rails, c'est fastoche.
3: En fait, je suis une grosse quiche en bricolage. Donc là, c'est vrai que je suis pas bon du tout. C'est pas mon fort. Et à chaque fois que j'essaie, alors par exemple, le truc typique, effectivement, c'est le placo pas droit ou quand je vais mettre une cheville pour mettre quelque chose dans le mur. Il y a des chevilles différentes en fonction de la structure du mur. Évidemment, j'y comprends rien du tout. Donc je mets n'importe quoi et évidemment, ça ne tient pas. Il y a tout qui tombe.
0: Ah ouais, c'est ça, d'être une quiche normande. Hein.
3: Et ben voilà, ou une tarte aussi. Une tarte.
1: Il n'est pas normand, il est damidolien. Ouais. Alors, mon petit chat, tu vas marquer tout de suite le deuxième point avec la deuxième question, vrai ou faux.
3: Oui.
1: Écoute bien cette question, tiens une petite ambiance. Oh, let me be your dog. La BO de Didier avec Alain Chabat. Alors,
3: ah oui, Didier.
1: Ah, Didier. On ne sent pas le cul des gens, Didier. Alors. À Lyon, à Lyon, il existe un restaurant gastronomique entièrement réservé aux chiens. À Lyon, il existe un restaurant gastronomique réservé aux chiens. Vrai ou faux, top chrono, 5 secondes.
3: C'est tellement absurde que je dirais oui.
1: Eh ben, t'as bien raison parce que c'est vrai. Figure-toi que le restaurant s'appelle le Dogstronomy et c'est une expérience gastronomique pour nos petits camarades à quatre pattes. Menu adapté, etc. C'est magnifique. 2 points pour Nico.
0: Sylvie est avec nous dans les Deux-Sèvres à Hervaux. Elle est mariée à Jean-Paul. On pense bien fort à Jean-Paul. On l'a dit tout à l'heure, t'es retraitée, t'étais institutrice toute ta carrière. T'avais des enfants de quel âge? Tu faisais quelle classe, toi, Sylvie?
4: De 2 à 4 ans.
0: Ah oui, c'est tout petit, maternel.
4: Petit, petit, oui.
0: Oh là là, petite section, grande section, tout ça, c'est des belles années.
4: Toute petite section, oui.
0: Et ado, tu voulais être traductrice. Alors du coup, bon, t'as préféré aller dans autre chose, mais c'est pas grave.
4: Voilà.
1: Enfin, quand t'es institutrice en maternelle, tu fais de la traduction parce que.
0: Il faut arriver à comprendre quand même.
4: Il
0: faut y aller du yaourt. Voilà. Elle fait du sport, notre Sylvie. Elle fait de la marche et du yoga.
4: Oui.
1: Ça c'est bien.
0: Du yoga sur chaise, c'est-à-dire?
4: Bah,
0: c'est
4: exactement.
0: C'est quoi?
4: Eh bien, ça part de la position assise, avec des mouvements des bras et des jambes, tout en respirant comme le yoga.
0: Pour s'entretenir, c'est très bien. Et alors, j'ai découvert, Sylvie, que tu es très, très, très manuelle. Tu fais du cartonnage. C'est quoi du cartonnage?
4: Oui.
0: Tu fabriques quoi?
4: Nous fabriquons des boîtes en carton sur mesure elles sont recouvertes en simili-cuir ou en tissu.
0: Wow.
4: Ou en papier.
0: Tu fais également de la couture et tu donnes des cours à des adultes et des enfants par le biais d'une association.
4: Voilà, je transmets.
1: Eh bien, ça, c'est bien.
4: C'est génial. Mon savoir.
0: Écoutez, comme Emmanuel, elle confectionne de la broderie de perles, de la broderie traditionnelle, du patchwork, et elle prend des cours d'anglais. On en revient à la traductrice. Eh mais t'as tous les talents, Sylvie, hein.
4: Oh là là.
0: Ah si. Ah si. Oh, ah non, écoute, moi, je suis très, très heureux d'être avec toi aujourd'hui. Franchement.
4: Oh, c'est gentil.
0: Ah non, parce que Nicolas...
4: Mais bon, il m'est arrivé une petite tuile quand même en cousant tranquillement à la maison.
0: Ouais.
4: La pédale de la machine à coudre a glissé. J'ai voulu la rattraper avec mon pied sans lâcher mon ouvrage. Et hop, l'aiguille a traversé le doigt.
0: Ah, ah oui. Ah oui, appelez le docteur Kierzek, s'il vous plaît. Ça fait mal, ça fait mal.
4: Eh ben oui.
0: Sylvie, n'oublie pas que je suis un peu le médecin. Aujourd'hui, et tout le temps d'ailleurs, et que je vais te soigner correctement le Nicolas qui a dit que j'étais pas
1: tu
0: sympa.
1: Là.
0: Non, mais il a dit que j'étais pas sympa
1: tranquille.
0: Celui-là.
1: Tranquille.
0: Voir ce qu'il va voir. Sylvie, question, extrait. C'est le jeu dans le jeu. Hein. Si vous avez reconnu Elisa Tovati, je vous offre un verre. Le gaz de ville a naturellement une odeur de soufre. Est-ce que selon toi c'est vrai ou faux? 5 secondes en réfléchis bien. Le gaz de ville, ça sent le soufre, naturellement. Vite.
4: Oui.
0: Oui. Non, c'est faux. Le gaz distribué dans nos logements, c'est inodore. Il sent rien, ni le soufre, ni l'œuf pourri. L'odeur caractéristique est plutôt ajoutée artificiellement avec des composants. Ah, je suis désolé, Sylvie.
1: Allez, 2 Nico, 1 Sylvie. Et là, tout de suite. First I was afraid, I was petrified. 1998, la France championne du monde. Gloria Gaynor, vous écoutez ici. À tout de suite. First I was afraid.

0: Eh ouais, ça date des années 60, mais bon, bien sûr, tu l'as dit Valérie, 1998, deux buts de Zinedine Zidane, et à la 92e minute, Emmanuel Petit pour le troisième but.
1: Et 1 et 2 et 3-0.
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0: Les matchs des Bleus à suivre sur ici, bien sûr, dans quelques jours, pour le Mondial.
4: Bien sûr. Alors Nicolas, tu as 2, Sylvie, tu as 1. Nicolas, avant de faire le quiz musical, je veux juste dire ce petit rituel que tu as, parce que c'est trop mignon. J'ai le même, hein. De toute façon, moi, ils dorment dans mon lit. Tu dis bonne nuit à tes petits chiens.
5: Ah bah oui, évidemment, mes petites bibis.
4: Bah oui.
5: Donc je vais leur faire un petit câlin à chaque fois, un petit bisou et je leur souhaite une bonne vie.
4: Oh, quel citoyen d'honneur du Dami d'Hollande. Ah, alors,
5: elles sont tout le temps contentes.
4: Bah oui, moi aussi, ils dorment avec moi. Alors, comment te dire que là maintenant, il va falloir bien reconnaître, nous allons écouter une chanson d'Ophélie Winter. Ça va s'arrêter à deux reprises. Le mot manquant, à la place, il y aura le poète poète. Et il va falloir que tu tentes de trouver les deux mots manquants. Alors écoute bien, c'est Ophélie Winter, c'est un tube, concentre-toi.

0: Alors, comme un oiseau dans le ciel, maître de... 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Alors, qu'est-ce que c'est les mots qui manquent? Le maître de... Et trouver ma place, j'avais la notion du temps. Top chrono, 10 secondes.
1: Espace et je dirais perdu.
0: Ta ta ta ta ta. Eh ben on écoute. Hey.

0: Point pour Nicolas, il a 4.
1: Ah, il est fort, il est fort. Sylvie, Sylvie collectionne les grenouilles. Eh oui, notre Sylvie, les dés à coudre aussi. Et quoi d'autre?
2: Les petits verres à liqueur.
0: Oh, dis donc.
1: Bah oui, des bavoirs.
2: Bah oui.
1: Des bavoirs brodés.
2: Oui.
1: Oh là là, tu parcours les vides greniers, t'es comme Valérie, t'aimes les brocantes et tout ça, toi.
2: Exactement.
1: C'est pour ça qu'on écoute Louis la Brocante. Allez, j'espère que c'est petit. C'est vrai, c'est le générique de Louis la Brocante. Allez, les petites grenouilles. Généralement, ça porte chance, les petites grenouilles. Voici ton quiz. On est sur des artistes qui ont cartonné à la fin des années 90. Il y avait Ophélie Winter, il y avait aussi Larousseau avec ce tube.
0: Ah là là.
1: Tu m'oublieras, deux mots manquants, on y va.

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0: 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Temps et coup, 12h30 et 6 secondes. Voici le moment de vérité.

0: Nico, 3 pour Sylvie.
1: Exactement.
0: Tout de suite, c'est la réclame et l'actualité dans vos régions grâce aux 44 locales de votre radio ici. À tout de suite.
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5: On file en Corrèze avec notre ambassadeur ici Limousin, Dominique, et un bon rendez-vous à Ussel pour les femmes.
6: Oui Régis, une journée très utile est proposée à Ussel, samedi 13 juin à la salle polyvalente à partir de 9h30. 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
0: Je vous le rappelle, c'est le dernier jour pour se qualifier. Nicolas à 4, Sylvie à 3. Ils jouent pour la finale de demain. Le premier prix, c'est un week-end exceptionnel au Festival Off d'Avignon. Un séjour pour 4 adultes, 2 chambres doubles à l'hôtel Le Chardonnay. Les petits-déj sont compris. 100€ de carburant pour rejoindre la Cité des Papes. Il y aura 2 spectacles par jour, soit 4 spectacles au total. Il y aura pour le deuxième une machine expresso EO fabriquée par Malongo, 32 dosettes, 6 verres en verre. Et pour tous les participants cette semaine, pour fêter les 100 ans des guides de voyage Michelin, chaque participant, qu'il gagne ou qu'il perd, gagne un guide de voyage Michelin. Voilà, on reprend la compétition immédiatement. Alors,
5: quel beau discours de la présidente du Dami d'Hollande, je trouve.
0: Merci. Chers concitoyens, chères concitoyennes, demain, c'est vendredi, c'est la finale et Nicolas va gagner. Alors, tu joues avec ici Normandie, mon petit Nicolas, on sait que tu cuisines comme un dieu. Tu as aussi une petite passion, c'est les bonsaïs. D'ailleurs, tu fais partie d'une asso, ça veut dire quoi? Explique-nous.
7: Oui, je fais partie d'une association, en fait, d'un club de bonsaï qui se situe à Bagnoles de l'Orne, donc c'est dans le 61, et c'est un club de bonsaï, en fait, on se rejoint, on est à peu près une cinquantaine, on se rejoint souvent un samedi par mois pour entretenir, créer des bonsaïs, vraiment, les mettre en forme, ligaturer, tailler, etc. Voilà, parce que c'est des techniques bien particulières et on se rend beaucoup service entre nous par rapport à ça.
0: Alors d'ailleurs, tu as 30 bonsaïs à peu près chez toi et tu as créé une forêt de 7 mélèzes sur une pierre.
7: C'est ça.
0: C'est magnifique.
7: Ouais, exact. Ouais. Donc oui, parce que du coup, en fait, on est donc les mélèzes, on en trouve. Donc le mélèze, c'est un sapin qui perd ses aiguilles. On en trouve dans la forêt d'Andenne à Bagnoles de l'Orne. C'est une espèce en fait qui est endémique de, enfin qui pousse là-bas, pardon. Et on a une autorisation de prélèvement par l'ONF. Notre association a une autorisation de prélèvement, et donc du coup, on prélève des sujets qui sont assez jeunes à différents endroits dans la forêt, et ensuite on les met en culture, et puis à la fin, on crée une forêt sur une lose, une pierre plate, une lose, ce qui fait que voilà, c'est une des pièces les plus belles que j'ai effectivement et que j'ai créée moi-même.
0: Je veux une photo sur le mail de Maître Coupez. Alors, nous allons tout de suite marquer 3 points de plus grâce à la question à choix multiples. Je vais te poser une question, je vais te proposer des réponses, tu auras 10 secondes pour me répondre. Tiens, une petite ambiance.
8: Allô, c'est moi. Comment tu vas?
0: Allô, comment tu vas? Écoute bien la question. Quel pourcentage de Français se dit dépendant de son smartphone?
7: Oh là là.
0: Alors, écoute bien, c'est assez logique. 18%, 42%, 65%. Au Dami d'Hollande, il n'y a pas de portable. Voilà, alors, 18, 42, 65 ou pas de portable. Top chrono,
7: ah, ou
0: 10
7: pas
0: secondes.
7: De portable, d'accord.
0: Non, non, ou c'est le Dami d'Hollande, c'est une connerie.
7: Zéro, quoi.
0: Ouais, 18, 42, 65.
7: La logique, je voudrais que ce soit 65.
0: C'est 65%, c'est quand même, c'est énormément. Hein, c'est 2 Français sur 3 sont totalement dépendants de leur smartphone. Voilà, 89% chez les 18-24, c'est magnifique.
5: Ouais. Sylvie, tu as un téléphone évidemment, toi aussi, hein, tu as un smartphone, on en a tous.
1: Bien,
5: hein.
1: Oui.
5: Bah oui. Sylvie qui habite Hervaux, dans les Deux-Sèvres, pour ceux qui la découvrent à cette heure-ci, elle a 2 enfants qui sont grands, pense à Jean-Paul qui a des petits soucis en ce moment. Hein. Des gros bisous à ton mari, on fait Sylvie, on est d'accord?
1: Ok,
5: merci. Ancienne institutrice à la retraite, très manuelle, tu disais, tu fabriques des boîtes en carton, tu bosses pour une association, tu donnes des cours, tu donnes des conseils, t'aimes les fleurs, les grenouilles, enfin voilà. T'es top. Et alors, t'as été figurante dans un film chez toi, dans ta commune. C'était quoi ce film? S'agissait de quoi?
1: Alors, ce film a été tourné en 2022 sur notre commune parce que Hervaux est une petite cité de caractère,
5: ouais,
1: avec un château médiéval et un cadre prestigieux. Et donc, un film avec des Chinonnais et puis des organisateurs, oui, de Saumur. Le Dîner aux Chandelles.
5: Dîner aux Chandelles.
1: C'est un film historique et policier.
5: Et tu faisais quoi? C'était quoi ton
1: J'étais
5: rôle?
1: J'étais religieuse.
0: Sœur Sylvie.
5: T'as mis le costume, enfin le traditionnel habit des, voilà, religieuses et tout. Bah, ça devait,
1: oui,
5: être sympa. C'est une,
1: oui,
5: bonne expérience quand même, les tournages de films. C'est sympa, ça.
1: Ah, mais, le cadre et puis, oui, la mise en scène.
5: Bah, bien sûr.
1: Voilà, il y avait des carrioles, des chevaux.
5: De l'époque.
1: Ouais. Très intéressant.
5: Ça s'appelle le Dîner aux Chandelles. Alors, tu as beaucoup voyagé, voilà, tu as visité les grandes villes européennes, Venise, Rome, Lisbonne, Barcelone, mais tu as un petit rêve. Ton prochain voyage, il est prévu pour aller où cet été?
1: À Montréal, Québec, voilà.
5: Jamais vu? Première fois?
1: Non, la première fois, oui, wow, c'est ça, avec une amie.
5: Bah, ça va être sympa, vous partez combien de temps? Tu prends un petit moment quand même pour découvrir. Hein.
1: Ben
5: 15
1: oui,
5: jours
1: 3 semaines.
5: Ah, 3 semaines, oh, c'est bien ça.
1: Oui.
5: Ah oui, c'est, voilà, suffisant et c'est top. Donc ce sera cet été au Québec. Et puis pour te faire plaisir avant de jouer, il y a un chanteur que tu adores. Et d'ailleurs, si tu pouvais déjeuner avec lui à 13h, ce serait
1: Gérard Lenormand.
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5: Ah, je t'entends chanter, Sylvie. Tu l'as vu plein de fois en concert et t'es fan de Gérard Lenormand.
1: J'étais surtout, maintenant un peu moins parce que on le voit moins,
5: c'est
1: mais oui, les anciens titres me rappellent plein de souvenirs et donc oui, j'adorais.
5: Bah, tout le monde sait de toute façon que la fameuse chanson Si j'étais président, il l'a écrite pour Valérie Damido. Hein.
0: Évidemment.
5: Si j'étais présidente du Damido Land,
0: on serait vachement heureux.
5: Bah, évidemment. Allez, Sylvie, jouons avec cette question à choix multiple côté réponse. Tu connais les magasins Fnac? Évidemment, la FNAC, c'est
1: oui,
5: lui.
1: Oui.
5: Mais que signifient les lettres du mot FNAC? Voici les propositions. La FNAC, ça veut dire Fédération Nationale d'Achat des Cadres. Ou bien France Numérique Audioculture. Ou alors Fédération Nationale des Arts et de la Culture. Ou bien Fédération Nationale des Amis du Damido Land. Top chrono, 10 secondes.
1: Je dirais Fédération Nationale des Arts et de la Culture.
5: Fédération Nationale, c'est bon. Tu dis des arts et de la culture, et c'était d'achat des cadres. Eh oui, la FNAC.
1: Bah
5: eh oui, c'est né en 1954. C'est une coopérative qui permettait aux cadres d'acheter des produits à prix réduit. Voilà l'idée de la FNAC à la base. Et c'est resté. Donc c'est bien Fédération Nationale d'Achat des Cadres. On apprend des choses.
0: Alors, Nicolas 7, Sylvie 3. Et là, tout de suite, on va partir avec Alain Souchon. Quand je serai KO.
5: Non, c'est pour Nicolas, ça. On va être KO bientôt.
0: Chut. Nico, j'ai confiance en toi, mon petit chat.

0: Alain Souchon, quand je serai KO à 12h42. Bonne journée, bienvenue sur ICI.
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1: Alors, nous sommes avec Nicolas qui joue avec ICI Normandie contre Sylvie qui joue avec ICI Poitou. Nicolas a 7, Sylvie a 3. Ah Nicolas, notre prof de cuisine qu'on adore, qui aime les animaux et à qui il arrive des petites aventures dignes de Pierre Richard. Eh oui. Ah oui, un jour, il est en formation avec des collègues dans un hôtel. Il se lève un petit peu tôt et il se dit « Tiens, si je me faisais mon petit déj tranquille, là ?» Il se met des tartines à griller, puis tu vas te faire un café. Qu'est-ce qui s'est passé après ?
3: Eh ben, j'ai mis des tartines à griller tranquillement, mais j'ai oublié la pince en bois en même temps que les tartines grillées. Et moche. Le problème, c'est que je ne regardais pas le grille-pain.
1: Et donc, ça a pris feu, donc tout l'hôtel a été réveillé par l'alarme incendie, hein, voilà.
3: Oui, réveillé, évacué, et je me suis vraiment fait disputer par la directrice de l'hôtel qui n'était pas très très contente de venir à ce moment-là pour désactiver l'alarme. Mais voilà,
1: Et comme, après un coup d'extincteur, tout a été remis en place, et tes collègues, qu'est-ce qu'ils ont fait?
3: Alors après, effectivement, moi je suis retourné un petit peu penaud dans ma chambre et mes collègues sont venus déjeuner après, une vingtaine de minutes plus tard, et ils ont négocié avec la personne de l'accueil pour récupérer le morceau de la pince en bois qui restait, qui n'avait pas totalement brûlé mais qui est à moitié carbonisé, et ils me l'ont offert à Noël l'année dernière dans un énorme paquet.
1: Ça, voilà j'aime beaucoup cette anecdote. Ça me fait beaucoup rire. Alors, c'est magnifique. Bien, alors, il y a cette. Tiens, je vais te faire écouter ça. On va voir si tu comprends l'allusion. C'est la fouine qui chante. Tu sais pourquoi j'ai mis la fouine ? Parce que si t'étais un animal, tu veux être une fouine.
3: Oui, c'est ça, oui. Si j'étais un animal, en fait, oui, je serais une fouine parce que je suis quelqu'un qui fouine beaucoup, cherche beaucoup, qui pose beaucoup de questions, qui cherche tout le temps, et effectivement, je me comparerais à une fouine.
1: Voilà, fouine. Eh ben, écoute, tu es mon petit détective. Je te nommerai directeur des enquêtes.
0: Ministre de l'Intérieur.
1: Mais peut-être ministre de l'Intérieur du Dami d'Hollande, on verra. Alors, magnifique. Le Dami d'Hollande, il y a toujours du soleil et des animaux en liberté. C'est la base de ce pays. Alors, tu as 7. Je te propose de marquer 5 points de plus. Tiens, une ambiance.
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1: Avec ses grandes oreilles, il entend les abeilles, c'est M. Nous, on va parler d'oreilles et de peinture. Nicolas, quel célèbre peintre s'est coupé lui-même une oreille ? Quel célèbre peintre s'est coupé lui-même une oreille ? Top chrono, 10 secondes.
3: Vincent Van Gogh.
1: Et c'est un sans faute pour Nicolas qui a 5, ça fait 12. Et oui, Van Gogh en 1888, il fait une petite crise de psychotique. Hein. Et puis du coup, il a coupé son oreille. Magnifique, tu as 12, bravo.
0: Sylvie est avec nous. Oui. Sylvie qui pour l'instant, c'est pas que t'es à la traîne, mais enfin voilà, c'est vrai que Valérie l'a dit, il a fait un sans faute, il est à 12, t'es à 3, mais tout est possible avec le bingo qui arrive avant 13h. Sylvie, écoute ce générique. Voilà. Vous êtes 3 millions tous les mardis soirs à suivre la nouvelle saison de Koh-Lanta. Sans parler du replay. Et la semaine prochaine, pour les fans, c'est l'épreuve de l'orientation. Et pourquoi je parle de l'orientation, Sylvie ?
5: Oh, parce que je me perds régulièrement.
0: Non,
5: donc
0: non,
5: ma voiture.
0: Non, excuse-moi. Non, tu es nul. On va dire les choses franchement. Parce que, alors effectivement, déjà la voiture, t'arrives, tu cliques sur ta clé en espérant que ça va s'allumer. T'arrives sur un parking. Alors, un jour, voilà, elle arrive sur un parking qui est vide. Elle pose sa voiture est noire. Elle va au cinéma. Elle sort, il fait nuit. Le parking est sombre. Et là, il y a 60 voitures. Elle clique sur toutes les voitures. Car elle ne sait plus où est sa voiture.
5: Mais non.
1: Ah oui, ça c'est...
5: Perdu.
1: Ah, oui, ça arrive.
5: Régulièrement, je la perds.
0: Oui, mais enfin... Sur les parkings.

0: dans le pilier
1: ben oui. K. Ben bien sûr.
0: Alors je prends l'ordre alphabétique et je vais au pilier K.
1: Oh, c'est tout à
0: dossier. Pas ma voiture.
2: Oh là, mais oui, parce qu'il y en a 10 des piliers K.
0: Mais j'en sais rien, moi.
2: Eh oui.
1: Retrouvez Sylvie mardi dans l'épreuve de l'orientation dans Koh-Lanta. Sylvie qui va aller jusqu'au poteau, bien sûr.
0: Oui, pas ma voiture.
1: Oui, alors tu feras attention pour les poteaux, parce que j'ai découvert, on n'aura pas le temps d'en parler, mais que bon, tu trébuches tout le temps, tu te fais des fractures, voilà. Tu te fais mal aux doigts. Bon, arrête le sport, oui. Arrête la voiture, arrête l'orientation.
2: Allez, ouais, oui, viens au Dami.
0: Il y a les vigiles pour m'aider.
2: Bah, merci, viens au Dami d'Hollande, il n'y a pas de boutique, il n'y a rien.
1: Il n'y a rien.
2: Il n'y a que des animaux et de la musique avec des gens dans la rue.
1: Tout le monde se travaille tout nu. On n'a même pas de vêtements.
2: Non,
1: c'est la
2: pas
1: fête.
2: Tout nu. T'es fou, toi.
0: Ça m'est même arrivé de monter dans une voiture, de m'asseoir, croyant que c'était mon amie, ma copine qui était encore au volant.
1: Oui.
0: Elle avait changé de place entre temps. J'avais un autre chauffeur à côté de moi.
1: Allez, rendez-vous mardi, encore une fois. L'épreuve de l'orientation avec Sylvie. Elle ne sait pas du tout où elle habite. Elle ne sait plus où elle est. Si vous trouvez Sylvie seule comme ça dans une rue,
2: ramenez-la, Jean-Paul.
1: Voilà, n'hésitez pas à lui dire que sa maison est au bout du couloir.
2: Appelez ici Poitou.
1: Voici la question et un extrait de Gaël Faye.
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1: On parle de pays. Il évoque un des pays, Gaël Faye. Alors, pour l'ancienne institutrice que tu es, peut-être que cette question est simple. Combien de pays composent le fameux Benelux? Combien de pays composent le Benelux? 10 secondes, top chrono.
0: Je dirais 11.
1: Je suis sous le choc. Le Benelux, Belgique,
0: oui.
1: Néerlande, Luxembourg, Pays-Bas, quoi. Le Benelux, Belgique, les Pays-Bas. Le
0: oui,
1: Benelux, au moment de l'Europe,
2: bon,
1: le Benelux.
2: Pas, c'est pas la peine de lui parler sur ce ton.
1: Oh non, Sylvie.
2: Allez, Sylvie.
0: J'ai tout perdu.
1: Alors,
2: mais
1: Sylvie,
2: non.
1: Je rappelle que tu as aussi perdu les bonnes réponses et allez. Que tu ne sais pas où est-ce qu'elles sont.
2: Bien, allez, je ne remémorerai pas les scores et oui, tout de suite on part. Vous écoutez ici, on écoute Auria, Soirée mondaine, et puis on se retrouve après, mes petits chéris. À tout de suite.

0: Maëlle nous vient du sud de la France, elle cartonne sur les réseaux sociaux, soirée mondaine, Oria, elle sera d'ailleurs à la Scala de Paris le 10 novembre.
1: Magnifique, mais là, tout de suite, c'est la pause. C'est le moment où le Dami d'Hollande lâche les animaux dans les ruches.
0: Vous tournez encore autour de la table comme vous le faites régulièrement.
1: Je ne peux plus rester assis, je vais présenter debout jusqu'à la fin.
0: Je vais vous dire, en fait Valérie, elle a un petit peu mal au dos, alors elle tourne autour de la table et on dirait un prof, c'est avec les mains derrière.
1: Voilà.
0: On sait qu'il fait une dictée. Et
1: exactement.
0: Ça nous a donné envie de revoir cette excellente
1: série. Victoire Bonneau, bah oui, bien sûr.
0: Victoire Bonneau, vous étiez une CPE face à Catherine Jacob. Excellent. Sur M6. M6, la chaîne sur laquelle vous officierez à la rentrée.
1: Voilà. Bien sûr. Allez, nous allons tout de suite faire un petit peu de réclame autoproclamée.
0: Bah oui, c'est normal.
1: La réclame.
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1: Nous sommes au taquet avec Nicolas et Sylvie. Nicolas, une petite anecdote avant de t'encourager pour le bingo. Il paraît que si tu devais déjeuner avec une célébrité, tu déjeunerais avec la femme en rouge, avec Anne Roumanoff.
7: Oui, j'aime beaucoup Anne Roumanoff. J'aime beaucoup son humour, la façon dont elle est. Je suis allé à un spectacle à l'Alhambra à Paris. Je suis allé à plusieurs d'ailleurs. Et elle m'a fait monter sur scène. Et c'est vrai que j'accroche beaucoup. J'aime beaucoup.
1: C'est bien. Allez, on va t'encourager et on va surtout te dire de relax.
7: Relax.
1: Take it easy.
0: Exactement.
1: Allez, relax. Take it easy. T'es en tête. Mais le bingo, ça peut tout remettre en jeu. Écoute bien ton petit bingo, chérie. À mon top chrono, tu auras 10 secondes pour me donner un maximum de villes américaines. C'est-à-dire toutes les villes qui sont aux États-Unis de l'Amérique. Donc, un maximum de villes américaines. Top chrono, 10 secondes. Hop.
7: Alors, New York, Chicago, Los Angeles, San Diego, San Antonio, Philadelphie, Dallas, Austin, Jacksonville, Columbus.
1: Ça fait... Moi, j'en ai 9. Maître Coupez, vous me confirmerez. 9, voilà.
0: Bah, dis donc, pas mal. Alors, la situation est très claire. Sylvie, il a été en tête, il a même fait un sans faute. Je reconnais le talent de Nicolas.
1: J'espère bien.
0: Bon, au cœur du bingo. Le bingo, il vaut 10 points. Mais pour encaisser ces 10 points, ce qui te permettrait de prendre la tête, il faut que tu fasses plus de réponses qu'il n'en a fait. Il en a donné 9, je t'en demanderai donc 10. Et tu auras 10 secondes, soit une par seconde. Donc il va falloir être très perspicace et efficace. Allez, un dernier petit mot pour dire que lorsque tu as voyagé à Londres, tu as dit tout à l'heure que tu habitais un petit village, tu es tombé nez à nez en sortant de l'abbaye de Westminster avec quelqu'un de chez toi. Petit village de 600 habitants, c'est dingue, la rencontre.
8: Eh oui.
0: C'est rare,
8: la secrétaire de la mairie de mon village.
0: Ma petite commune. Se balader dans le monde entier, et hop, d'un coup, tomber, ça t'est arrivé, ça, Valérie?
1: Tu tombes sur quelqu'un
0: que tu connais?
1: Oui, à Barcelone. Ça m'est arrivé.
0: D'accord.
1: Exactement.
0: Sylvie, on te détend avec ta musique, c'est Nougaro. Bien avant.

0: Cécile, tu adores Nougaro, j'espère.
1: Quelle belle chanson.
0: Ça te fait plaisir?
2: Oui. Ah oui, oui. Moi, je suis contente de l'entendre. Et c'était en l'honneur de ma fille.
0: Alors,
2: voilà.
0: Okay.
2: Donc, c'était l'anniversaire.
0: Ok.
1: Joyeux anniversaire, Héloïse.
2: Voilà.
0: Allons-y. Voici pour toi 10 secondes. On reste sur de la géographie. Je vais te demander, c'est pas anodin, l'anecdote sur laquelle je t'ai lancé avant. Un maximum de villes en Angleterre. En Angleterre. Top chrono au Royaume-Uni. Top chrono 10 secondes.
2: Londres, Manchester. Ben oui.
0: Liverpool, Birmingham, Glasgow, Édimbourg, puisque c'est le Royaume-Uni, Bristol, on aurait même pu dire la Barbade, je crois, parce que c'est les Antilles britanniques.
1: Belfast, Aberdeen, enfin bref.
0: Leicester.
1: Bien, alors, Sylvie, tu ne pars pas les mains vides, puisque je le rappelle, tu repars avec un guide Michelin pour fêter les 100 ans des guides de voyage Michelin.
0: Ah, désolé, Sylvie.
1: Nico, eh ben, demain, tu seras dans ma team, la team d'Amido Lanche. Oui. Tu pourras essayer de gagner le week-end exceptionnel au festival Off d'Avignon avec le séjour pour 4 adultes dans 2 chambres doubles à l'hôtel Le Chardonnay, 100 euros de carburant, 2 spectacles par jour, 4 spectacles ou
0: la machine à café, un espresso, Malongo, Eo Eo,
1: Eo, 32 dosettes
0: et cyber en verre, bien
1: et
0: bah
1: voilà. Allez, je remercie notre ami Christophe à la technique, Céline à la réal, Maître Coupez au savoir, Alex au standard, Éric Bastien.
0: Oui. Pourquoi vous riez comme ça?
1: Je sais même plus à quoi je peux dire, je sais pas.
0: Mais tout ne dites plus rien, enchaînez.
1: Voilà, je vous embrasse tous un par un très très fort et on se retrouve bien évidemment demain pour
0: merci,
1: la finale.
0: Merci Victor
1: Bonneau. Merci Victor Bonneau. Tu vas prendre des heures de colle, toi tu vas voir.
0: Ah, oui.
1: Et à demain pour la finale, mes petits chéris.
0: Elle est citoyenne du Damido Land, c'est Wendy Bouchard.
1: Bah,
0: bonjour. Bonjour Wendy.
3: J'ai ma carte de membre, en effet.
1: Évidemment, elle aime les animaux.
3: Estampillée, plastifiée, amis des animaux, voilà, ça nous réunit.
1: Oui.
3: Amis des animaux, amis de la terre, les journées nationales de l'agriculture, demain, samedi et dimanche, on en parle. 200 000 Français se sont rendus dans les fermes et les exploitations, journée porte ouverte, c'était l'année dernière, même édition, même principe, même affluence.
1: Magnifique.
3: À tout à l'heure les amis, après l'info.
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0: Passez une excellente journée ici.fr pour écouter au taquet. Le mot de la fin, c'est bien sûr pour la présidente.
1: Évidemment, vous écoutez ici. Il est 13h, je vous aime. À bientôt.
0: Voici ma France avec Wendy Bouchard. Bonne journée.
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3: Bonjour à tous et merci d'être à l'écoute de Ma France, une France dans laquelle les députés ont voté une loi hier pour limiter la contamination de nos sols et des produits de la terre au cadmium, un métal lourd et cancérigène. Les associations de défense de l'environnement et de la santé applaudissent en attendant la confirmation du vote par le Sénat. Vous entendrez un représentant de Foodwatch, c'est notre dossier du jour. 7e jour de recherche pour la petite Liana face à un suspect numéro 1, toujours mutique en prison, mais toujours aucune trace de cette jeune fille donc disparue. Vendredi, vous entendrez la colère du maire de Florence devant les délais de la justice. Une plainte pour viol pour mineur contre cet homme déposée en août dernier et pour laquelle le suspect n'a toujours pas été inquiété. La mort de l'artiste franco-iranienne Marianne Satrapi, elle avait ému le public du monde entier en racontant sa vie et l'oppression du régime des Mollahs à Téhéran. Elle avait 56 ans. Les Bleus rencontrent la Côte d'Ivoire ce soir en match amical, une semaine tout pile avant le début de la Coupe du Monde de foot. Match à suivre à Nantes ce soir. Et puis au cœur de vos régions, les vétérans américains arrivent en Normandie pour les commémorations du D-Day et les journées nationales de l'agriculture partout en France. 2000 fermes et exploitations qui ouvrent leurs portes pour des visites et des animations tout le week-end. Nous serons en Gironde notamment et dans la Marne avec nos invités. C'était un vote particulièrement attendu par les associations de défense de l'environnement et de santé publique. Et les députés ont fait fort en adoptant à une très large majorité, 144 voix contre 22, la proposition de loi écologiste qui vise à limiter l'exposition de la population au cadmium. Marie Bouéda, Vous avez travaillé sur ce dossier. On va d'abord rappeler à nos auditeurs que ce métal lourd, cancérigène par le biais de l'alimentation, on le trouve dans les pâtes, dans le riz, dans les épinards, les pommes de terre ou le pain, et que les Français sont parmi les plus contaminés d'Europe aujourd'hui. Alors que dit ce texte qui a donc été voté à l'Assemblée ?
5: Eh bien, il permet de réduire les doses de cadmium plus rapidement que prévu dans les engrais phosphatés, ces engrais qui enrichissent les sols en France. Et donc, le texte propose de baisser leur teneur à 40 mg par kilo à partir de janvier de l'année prochaine, à 20 mg en 2030. Actuellement, le seuil était fixé en France à 90 mg par kilo, bien plus haut que la réglementation européenne qui restreint à 60. Le cadmium, c'est un métal, vous le disiez, classé cancérigène, responsable a priori de l'explosion des cancers du pancréas. Le ministre de la Transition écologique, Mathieu Lefèvre, a reconnu, je le cite, une surimprégnation de la population française en cadmium par rapport à nos voisins européens. Et selon l'Agence nationale de sécurité sanitaire de l'alimentation, près de la moitié de la population adulte en France présente une contamination au cadmium.
3: C'est un texte qui a fait consensus à gauche chez les parlementaires, incluant donc Renaissance, Horizon, le Modem également, quand une partie des LR et le RN ont voté contre. Du côté des agriculteurs, de leurs syndicats, quelles sont les réactions à midi, Marie ?
5: Eh bien, d'abord, il faut rappeler que ce sont surtout les producteurs d'engrais phosphatés qui sont visés par cette proposition de loi. La France en apporte la quasi-totalité, notamment du Maroc. Et donc, les syndicats agricoles sont encore très prudents sur ce texte. Pour la FNSEA, le syndicat majoritaire, la santé des Français est prioritaire, dit son vice-président. Il a appelé hier les fournisseurs d'engrais à baisser le plus drastiquement possible les teneurs en cadmium. Du côté de la Confédération paysanne, on ne se prononce pas vraiment non plus. Le gouvernement et les agences sanitaires doivent encore expliquer pourquoi il y a une explosion de cadmium dans les analyses des Français, dit un représentant. Pour l'instant, les études ne leur permettent pas de prendre position. Rien n'affirme aujourd'hui que réduire le cadmium dans les engrais phosphatés baissera le taux de ce métal dans l'urine des Français, selon le syndicat. Et enfin, la coordination rurale ne nous a pas répondu.
3: Merci Marie Bouda pour ce dossier, cette enquête pour ici. Autre réaction attendue en direct dans Ma France, c'est celle du directeur de campagne de l'association Foodwatch. Bonjour Camille Dorioz.
6: Bonjour, merci de l'invitation.
3: Merci à vous, dont l'association se bat pour le droit à une alimentation saine, à une alimentation choisie, durable également. C'est un contre-pouvoir citoyen face aux risques induits par les aliments qui sont contaminés, on l'entendait, à nos dépens. Comment vous réagissez à cette première étape parlementaire ?
6: C'est une grande victoire qui a été menée hier. On a vu un changement. Il faut noter, c'est que au début on était plutôt parti avec des propositions venant du centre qui essayait de réduire, d'amoindrir cette loi et ce calendrier. Mm-hmm. Des amendements qui ont été retirés sous la pression des citoyens et des citoyennes, sous la mobilisation des citoyens et des citoyennes pour obtenir cette loi véritablement ambitieuse et qui rattrape en fait les errements des précédents gouvernements qui ont laissé en fait cette surcontamination à advenir en mettant en place cette dérogation. Oui. De 50% de plus de contamination dans les fertilisants. Et aujourd'hui, on est obligé d'accélérer, on est obligé d'aller plus vite que le reste de l'Europe, mais en fait c'est parce que surtout on doit rattraper un retard qu'on a pris ces dernières années.
3: Bien sûr, je vous parlais de première étape parlementaire parce que ce texte et cette adoption doit être évidemment confirmée au Sénat. Les sénateurs, vous les appelez à être à l'écoute justement de cette mobilisation citoyenne, Camille Dorioz.
6: Alors du coup, il y a deux choses qu'on dit aujourd'hui. La première, c'est que le gouvernement est en train de finaliser des décrets pour avancer sur cette question-là. Hier, on a eu une claire majorité, une claire décision par l'Assemblée nationale. Du coup, on appelle la ministre Annie Genevard et les ministres qui sont concernés, c'est-à-dire ministre de l'économie, ministre de l'environnement, ministre de la santé, d'entendre la décision prise par l'Assemblée nationale. Oui. Et de directement appliquer ce calendrier dans les décrets qui vont appliquer. D'accord. Après, derrière, un décret, ça change assez facilement. Et du coup, nous, ce qu'on veut, c'est effectivement que la loi soit appelée par les sénateurs et les sénatrices, qu'ils entendent en fait l'inquiétude des Français, qu'ils entendent aussi le retard qu'on a pris sur la gestion de cette contamination, cette surcontamination de nos sols, qui aujourd'hui pose problème aussi à nos agriculteurs. Je pense que c'est important. Ils subissent cette contamination. Hein. Eux, ils n'ont pas choisi de savoir combien il y avait de cadmium dans leurs fertilisants qu'ils achètent. Okay. Du coup, aujourd'hui, pour donner à nos agriculteurs la possibilité de prendre soin de leur sol, mais aussi de produire des aliments de qualité sur lesquels les Français peuvent avoir confiance, ben on appelle les sénateurs et les sénatrices à appeler la loi et à la voter comme elle est aujourd'hui pour en fait avoir quelque chose de solide, de robuste. On a lancé une pétition d'interpellation sur le site foodwatch.fr où on appelle tous les citoyens et les citoyennes qui se sentent concernés à la signer pour interpeller ces sénateurs.
3: Ben les choses sont très claires. Merci beaucoup. Avec cette application d'urgence des décrets, cette adresse à la ministre de l'Agriculture, Camille Doriot, qui est directeur de campagne de l'association Foodwatch. Première étape avec cette adoption d'un texte par les députés pour réduire, vous l'avez entendu, notre exposition au cadmium contenu dans de nombreux fertilisants. On ne supprime pas la substance, mais on en limite drastiquement le volume. Il est 13h07, vous êtes à l'écoute d'ici et l'attente est insupportable. Après la disparition de Liana dans le Gers, c'était vendredi. À cette douleur, sans trace, sans nouvelles de cette petite fille de 11 ans disparue à la sortie de son collège, s'ajoute la colère aujourd'hui. Et cette question, le principal suspect aurait-il pu être empêché d'agir, être stoppé dans sa prédation sexuelle? On a appris en effet que l'homme qui dort en prison, qui ne parle pas, était déjà au cœur de 3 procédures pour viol ou agression sexuelle. 2 classées sans suite et une plainte pour viol sur mineur déposée en août dernier à la gendarmerie de Plaisance-du-Touche. Plainte qui n'a donné suite à aucune avancée en 10 mois. Alors hier soir, le maire de Fleurance a poussé un coup de gueule teinté d'émotion face aux tentatives de justification des autorités compétentes. Écoutez Grégory Bobato au micro ici Occitanie de Théo Cobel.
7: La réalité, c'est que nous faisons les frais de décennies d'économies sur le dos de sujets cruciaux que sont l'accompagnement de la parole des victimes et l'urgence que devraient revêtir les procédures quand il s'agit d'enfants. Ils sont victimes 2 fois, de criminels pédophiles d'abord et d'un système qui les écrase par sa lenteur ensuite. Stop à un système qui n'apporte qu'un soutien de façade. Stop à un système qui ne répond seulement et uniquement seulement à coup de énième enquête administrative. Avant de tomber dans des calculs de politique politicienne, en se soustrayant aux explications pour nos dirigeants, au lieu de remonter la chaîne des responsabilités, n'oublions pas qu'en priorité, nous continuons de rechercher une petite fille. C'est d'une jeune fille qu'il s'agit, c'est une jeune fille que nous devons retrouver, car c'est tout un territoire et des parents qui ont perdu le sommeil depuis 6 jours.
3: Les mots forts du maire de Fleurance, le gouvernement a lancé une enquête administrative sur le non-traitement de cette plainte, mais vous l'avez entendu, de plus en plus de voix s'élèvent comme ce maire pour questionner la justice, Coralie Moreau, sur la gestion de ces dossiers si cruciaux.
8: Oui, alors rappelons qu'au début de la garde à vue, Jérôme B. est présenté comme un suspect au casier judiciaire vierge. Depuis, vous l'avez dit Wendy, on a appris les antécédents de ce père de famille, les plaintes qui le visent depuis 2020, notamment pour des viols sur mineurs. D'où la colère des associations de protection de l'enfance qui ne comprennent pas aujourd'hui comment ce profil inquiétant a pu être traité avec autant de légèreté. Il faut des signaux qui s'allument quand il y a déjà eu des plaintes et des signalements, a réagi Joëlle Sicamois, la présidente de la Fondation pour l'enfance sur notre radio ici. Après le scandale du périscolaire, cette nouvelle affaire montre l'urgence de faire des dossiers de mineurs victimes de violences sexuelles une priorité, comme pour les violences conjugales. Et ce n'est pas le cas aujourd'hui, déplore Manon Lefebvre, secrétaire nationale du syndicat de la magistrature.
9: Le problème, c'est que les violences sexuelles sur les mineurs ne sont pas considérées comme un contentieux de masse. Or, c'est des centaines de milliers d'enfants qui, chaque année, sont victimes de violences sexuelles. Ça devrait être la priorité numéro 1. Aujourd'hui, dans le traitement judiciaire, ça ne l'est.
8: Et si ce n'est pas une priorité, c'est avant tout par manque de moyens. Les syndicats de magistrats le dénoncent depuis des mois. L'USM rappelle que le nombre de procureurs est 4 fois moins important chez nous en France que chez nos voisins européens. Le manque de personnel est criant également au sein des brigades des mineurs, tout comme les places dans les structures d'accueil pour mettre à l'abri les enfants en danger. C'est tout le système qui craque, dénoncent les syndicats. En écho ce matin, Maud Bréjon, la porte-parole du gouvernement, a plaidé pour continuer à augmenter les moyens de la justice.
3: Merci beaucoup Coralie Moreau. Les recherches se poursuivent pour tenter de retrouver la petite collégienne de 11 ans. Les plongeurs venus en renfort des brigades nautiques du sud de la France continuent d'ausculter les rivières, mais aussi un lac et un bois. Plus de 170 gendarmes restent mobilisés. Le GPS de la voiture du principal suspect ainsi que de nombreuses données numériques et électroniques sont toujours analysées. À la une encore, l'un des 3 agents de l'Office national des forêts placé en garde à vue dans l'enquête sur l'incendie géant du massif des Corbières, c'était l'été dernier, va être présenté aujourd'hui à la justice. C'est une cigarette jetée par la fenêtre d'une voiture de patrouille de l'ONF qui est l'une des pistes explorées dans l'origine de ce méga-feu qui a ravagé 17 000 hectares de végétation. La disparition de Marjane Satrapi, elle avait 56 ans, grande auteure et réalisatrice franco-iranienne. Emmanuel Macron salue une immense artiste qui a transformé une enfance iranienne en fable universelle. Elle avait connu en effet la consécration avec sa saga autobiographique Persepolis, une BD lue dans le monde entier sur la répression des mollahs. Primée en 2001 au Festival d'Angoulême, elle a porté cette histoire au cinéma, décrochant le prix du jury au Festival de Cannes. Marjane Satrapi, naturalisée française, qui avait refusé la Légion d'honneur en raison, disait-elle, de l'attitude hypocrite de la France face à l'Iran, continuait de porter l'espoir d'une chute du régime en Iran en observant la révolution de son peuple.
10: La révolution Femmes, Vie, Liberté, c'est la première révolution féministe au monde. On parle d'une révolution, on ne parle pas d'un mouvement. C'est une révolution qui a été commencée par les femmes. Mais pourquoi j'appelle que c'est une révolution? C'est parce que les hommes, ils sont tous derrière. Les 800-900 personnes qui ont été exécutées dans les prisons en Iran, c'est des hommes qui sont tous morts pour avoir scandé « Femme, vie, liberté ». C'est là où ça devient une révolution. C'est pas des femmes qui demandent leurs droits et les hommes qui sont contre. C'est ça ce qui a changé.
3: L'auteur et réalisatrice Marjane Satrapi, morte à 56 ans, ses proches précisent avec douleur qu'elle s'est laissée mourir de tristesse après le décès de son compagnon l'an dernier. Et puis notre humoriste français, scénariste, réalisateur aussi, notamment de Maison de Retraite, Kev Adams, va-t-il se faire un nom aux États-Unis? Il a épaté en tout cas le jury d'American's Got Talent, la version américaine de La France a un incroyable talent, devant 5 millions de téléspectateurs sur une scène à Los Angeles. Sa prestation, Loïc Piala, a été très très remarquée.
11: Your name is
12: Kev Adams. I come from Paris.
13: Voilà, pour les présentations, à l'aise en anglais, Kev Adams a misé sur les différences culturelles entre la France et les États-Unis pour faire rire.
14: J'ai un copain américain qui m'a demandé si j'avais déjà été à Las Vegas. J'ai dit non. Il m'a dit, tu devrais y aller. C'est juste à côté. Et j'ai regardé sur Internet, c'est 5 heures de route depuis Los Angeles. En France, vous roulez 5 heures, vous arrivez en Turquie, dans un autre pays, avec un autre gouvernement et une autre monnaie.
13: L'humoriste de 34 ans n'avait que quelques minutes pour séduire la dure loi des télécrochets. Ça lui a suffi pour conquérir le jury d'America's Got Talent.
15: Oui.
16: Yes.
17: 4 yes.
13: 4 yes, 4 oui et des louanges, celles du comédien Owen Mendel et de l'ex Spice Girl Mel B.
18: C'est le meilleur humoriste qu'on ait jamais eu dans l'émission.
19: Tu étais fou, sexy, cool, tout ça. Tu étais très très drôle et très sympathique aussi.
13: Il y a quelques années, le Français avait tourné une web-série à Los Angeles. Il a aussi fait une apparition dans la comédie hollywoodienne L'espion qui m'a largué. Il se produit sur quelques petites scènes de stand-up à Los Angeles et New York. Son rêve américain prend forme.
3: Amazing Kev Adams, pour vous servir. Au cœur de vos régions, nous voici en Normandie maintenant, avec une trentaine de vétérans américains, combattants de 1944 évidemment. Ces hommes, héros de bravoure et de la libération, ont été accueillis avec leurs familles par Brigitte Macron et par des écoliers du Breuil en Auge, à Deauville. Ces anciens soldats de l'US Army vont participer aux différentes célébrations du 82e anniversaire du débarquement et leur arrivée a été saluée, émue. Un joli moment intergénérationnel, Martin Cotta.
20: Des jeunes Normands applaudissent un par un les vétérans sur le tarmac. Patrick King, membre d'une division d'infanterie américaine. C'est la première fois que je reviens. C'est très beau de revenir ici, même s'il y a beaucoup de nuages. Derrière lui, un autre vétéran, plusieurs médailles épinglées sur son blouson bleu marine. Moi, je suis déjà revenu en France. Mais je remercie tous ces gens venus nous dire bonjour. Je pense qu'on va passer un bon séjour. Dans le hall de l'aéroport, des élèves de l'école du Breuil en Auge chantent l'hymne américain. Journée que n'oublieront jamais Nolan et Margot en CM2.
21: C'est émouvant, ça fait beaucoup, beaucoup de bonheur parce qu'ils ont quand même sauvé la France.
22: C'est pas tous les jours qu'on voit des gens qui ont sauvé un petit peu la France. Du coup, c'est exceptionnel.
20: Pour Jacqueline Davis-Frost, fille d'un soldat américain ayant combattu dans le Pacifique, c'est une immense joie de voir des jeunes et moins jeunes commémorer la paix.
23: Le monde a changé énormément depuis, évidemment, depuis 1945. Mais la chose principale, c'est qu'une trentaine, cinquantaine de pays qui sont ensemble pour travailler pour la démocratie.
20: Lors d'un discours à l'aéroport, le général Lecointre, grand chancelier de la Légion d'honneur, a rappelé que de nombreux soldats ayant débarqué sur les plages normandes avaient pour beaucoup l'âge d'aller au lycée.
3: Et puis dans l'heure, la mairie d'Alizay a adopté deux ânesses de 5 ans pour aider les agents municipaux dans leurs tâches au quotidien à l'extérieur et pour sensibiliser évidemment les habitants aux animaux. Les deux équidés s'acclimatent doucement à leur nouvel environnement et c'est au cœur du village Mathilde de Parois.
11: Dans les rues d'Alizay, les deux nouvelles résidentes aux oreilles pointues ne passent pas inaperçues.
15: La marron s'appelle Linotte, 1m27. Lisette, 1m31, 300 kg.
11: Patrick Robert, adjoint à la mairie, les fait entrer dans leur nouvelle maison.
15: Allez, vite.
11: Un corps de ferme à 400 mètres de la mairie. Bientôt, elles vont pouvoir travailler ensemble.
15: Ça sera beaucoup plus facile puisqu'ils ont l'habitude d'être collés les unes à l'autre.
11: Leur première mission, aider les agents municipaux dans le potager bio du village.
15: Désherber, d'aérer la terre.
11: Mais elles vont aussi nettoyer les 36 km de voirie de la commune.
15: Au lieu de prendre un véhicule thermique, là, ils avanceront à pied et ils nous accompagneront. Et de chaque côté, deux sacs poubelles de 100 litres et on ira à la pince, on mettra les canettes, les papiers, les mégots, les choses comme ça.
11: Une volonté de la mairie qui s'engage fortement sur la transition écologique. Pour Jérôme, un habitant, l'arrivée de Linotte et Lisette est une très bonne nouvelle.
16: Puis il est quand même beaucoup mieux d'avoir deux ânes qui seront occupés à faire des travaux de maraîchage que d'avoir un tracteur qui pollue, qui consomme du gasoil, surtout au prix du gasoil actuellement, au prix du gasoil même pour l'écologie, c'est super cool.
11: Linotte et Lisette commenceront à la rentrée en septembre prochain, le temps de s'habituer à leur nouvelle maison et de faire connaissance avec les 8 collègues du service technique.
3: Merci Mathilde. Et puis sur la pelouse de Nantes, vous retrouvez ce soir l'équipe de France pour un match de préparation face à la Côte d'Ivoire. L'occasion pour Didier Deschamps à la tête des Bleus de faire sa revue d'effectifs. France-Côte d'Ivoire, match amical ce soir à suivre. 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
3: Dans Ma France, on soutient chaque année les journées nationales de l'agriculture. Plus de 2000 portes ouvertes dans les fermes, dans les exploitations, avec à la clé des visites, des animations, bien sûr, pour relier les habitants aux paysans, pour s'interroger aussi sur la qualité de ce que nous mettons dans nos assiettes. Des journées demain, samedi, dimanche, du 5 au 7 juin, donc, nous sommes associés avec ici à cette 6e édition des journées nationales de l'agriculture. Et pour vous donner une idée de l'intérêt du succès, l'an passé, 200 000 Français se sont rendus dans ces différentes exploitations. Des journées découvertes à Montauban, un concert à la ferme, un marché paysan dans la Meuse, à Merle-sur-Loison, un rallye de la gastronomie entre la Drôme et l'Ardèche. Voici quelques exemples qu'on va mettre en lumière avec nos invités en duplex d'ici Gironde, Stéphane Linou. Bonjour Stéphane.
17: Et bonjour.
3: Vous qui portez avec vous sur le territoire de l'Entre-deux-Mers un sacré défi, l'Ocavore, on va en parler. Et puis je salue à vos côtés, mais à distance, un agriculteur de la Marne qui est avec nous, Romuald Carouge. Bonjour Romuald.
24: Bonjour à tous.
3: Vous êtes de la Marne, oui, mais vous allez passer ces journées nationales de l'agriculture à Paris. Racontez-nous quel est le programme pour vous, Romuald.
24: Ah, exactement. Donc, en fait, ces journées nationales, elles commencent dès demain. Donc, je me rends sur Paris aux arènes de l'UTEST. Les arènes de l'UTEST, justement, pour parler d'agriculture et parler aussi, des projets entrepreneuriaux que des agriculteurs en collectif peuvent mener.
3: Oui, vous venez porter la bonne parole à Paris, qui peut-être est un peu trop à distance, justement, de ces terres paysannes et agricoles.
24: Ouais, complètement. Il y a deux enjeux, faire venir les gens sur les fermes. Donc là, quelque part, on fait venir des gens qui ont déjà une appétence. Mm-hmm. Mais l'enjeu aussi, c'est d'aller à la rencontre des publics, tout simplement, pour créer du lien.
3: Bien sûr.
24: Ça, c'est la ferme qui vient à vous, quelque part.
3: C'est ça. Vous, l'agriculteur de la Marne, qui venez aux arènes de l'UTES, avec des stands qui vont accueillir les familles, les scolaires. Il y aura des simulations sympas de conduite sur tracteur, un vrai tracteur aussi. Lancer de bottes de foin, fabrication de pain, sélection d'ouvrages pour sensibiliser en s'amusant. Quel est le discours que vous avez envie de vous, à titre personnel, de partager, Romuald?
24: L'idée, c'est surtout, en fait, c'est comme je disais tout à l'heure, c'est créer du lien, c'est de se dire, challengeons en fait les discussions, les débats qui parfois peuvent être très compliqués entre consommateurs et agriculteurs.
3: Oui.
24: Et à partir de ce moment-là, en fait, on arrivera forcément à trouver des échanges, à trouver des liens en fait qui vont pouvoir nous permettre en fait d'avancer ensemble. Et c'est tout aussi l'enjeu en fait de notre collectif qu'on mène. On a intitulé C'est mon pote agri. Pour justement créer cette relation amicale entre consommateurs et agriculteurs.
3: Absolument, et on va parler de C'est mon pote agri dans quelques instants. Le temps donc de vous présenter notre autre invité qui est en duplex de Bordeaux, Stéphane Linou. Alors vous n'êtes pas agriculteur, Stéphane, mais vous êtes largement associé à ces journées. Dites-nous à quel titre ?
17: Mais tout d'abord, merci pour l'invitation. Hein. Donc oui, donc le projet alimentaire territorial du sud du Gironde m'a demandé de venir former les élus sur le risque de rupture d'approvisionnement alimentaire, mais pas que. également pour que je fasse relever mon 119e et mon 120e défi locavore et bas carbone que j'ai inventé donc en 2018. En fait, c'est tout simplement un cas concret que je propose de faire relever à des cantines, des cuisines centrales, des particuliers, des restaurants, qui consiste à réaliser un repas de fête local, chic et pas cher et bas carbone. Mmh. Alors local, on fait planter la pointe du compas ici. C'est partout ici. Oui. Donc le ici, c'est à Camble et Ménac et à Porte de Benoge. On plante la pointe du compas dans l'assiette, on trace un rayon de 51 km et on doit faire avec ce qu'on a.
3: C'est génial.
17: C'est-à-dire que ça permet de réaliser ce que l'on a sur le territoire comme une ressource, ce que l'on n'a pas, ce que l'on sait en faire et de ce qu'il faudrait faire. Et c'est à partir de là qu'on fait parler les assiettes.
3: Oui.
17: C'est-à-dire qu'avant chaque plat, je demande aux personnes qui ont cuisiné qu'est-ce qui a été simple, qu'est-ce qui a été compliqué, qu'est-ce qu'ils ont su en faire. Et à partir de chaque ingrédient, on tire les fils vers l'économie, donc le revenu des agriculteurs, puisqu'il faut que ça soit correctement payé. Hein. Mmh. Moins de 51 km autour de l'assiette, vol d'oiseau. Trois plats, et que ça soit bon évidemment. Moins de 9,50 euros par personne, coût matière, mais correctement payé à nos producteurs. C'est vraiment la base pour le repas qui est censé être le plus cher de l'année. Donc pour les cuisines centrales ou les cantines, si elles sont à 3 euros d'habitude, elles restent évidemment autour de 3 euros. Et bas carbone, mais moins de 1,6 kg d'équivalent carbone par personne, qui est tout simplement la chose que personne n'est venu expliquer, c'est-à-dire dans le concret, là où on est, et ici là où on est, c'est-à-dire à quoi correspond un menu COP21. Vous savez, les accords de Paris qu'on a signés en 2015, visant à limiter notre consommation de carbone pour limiter la hausse des températures. Et là, vous voyez, on sort d'une déjà canicule. Personne n'est venu expliquer à quoi peut correspondre un menu COP21 correctement payé à nos producteurs, avec des produits locaux, bons pour la santé et qui, en même temps, permet de maintenir le travail de nos paysans et la présence de nos paysans, qui est notre assurance vie alimentaire. Parce que ce que l'on ne sait pas, c'est que 98% de ce qui remplit nos assiettes arrive par les camions venant d'autres régions et d'autres nations.
3: Et c'est ça. Et alors vous faites le défi.
17: Et dans le même temps, on exporte quasiment tout ce qu'on produit sur place.
3: Complètement.
17: Donc s'il y a un problème sur les transports, on se tape dessus.
3: Oui, Stéphane Linou, c'est très intéressant parce que ce défi locavore et bas carbone, vous le faites relever par, vous le disiez, des cantines de ce territoire de l'Entre-deux-Mers, deux cantines, deux communes avec des élus qui doivent concevoir ce repas 100% local. Romuald, vous pouvez peut-être réagir à cette formidable initiative qui vous inclut, vous, paysans, justement, dans cette juste rémunération, dans ce hyper local, justement, au cœur de ces journées nationales de l'agriculture.
24: Oui, complètement. Le revenu, ça devient le mot principal aujourd'hui, en fait, de l'agriculteur. Il doit avoir une complémentarité de revenus pour assurer sa durabilité. Oui. Et là, quand vous commencez à me parler de repas, de restauration peut-être collective, etc., ça fait tout son sens de dire on a l'occasion, en fait, d'aller porter, entre guillemets, la bonne parole auprès de public, tout âge confondu, pour les sensibiliser, en fait, à l'impact que peuvent avoir, en fait, des productions issues de leur bassin de vie, pour en fait assurer une durabilité économique, environnementale aussi, du tissu agricole et plus largement du tissu de la ruralité.
3: Oui, c'est d'ailleurs tout l'objet aussi de votre programme, de ce projet C'est mon pote agri que vous avez monté, Romuald, pour promouvoir ce lien aujourd'hui plus amical que générationnel, que filial avec les paysans. D'où vous est venue cette idée, vous qui avez repris la ferme familiale il y a 3 ans maintenant en Champagne?
24: Exactement. Et ma particularité, c'est que je me suis installé relativement sur le tard. J'avais plus de 35 ans.
3: Oui.
24: Mais préalablement, j'ai mené un premier début de carrière professionnelle dans le commerce et dans le marketing. Mm-hmm. Et j'ai vraiment noué une passion pour la relation client, l'échange consommateur. Et en fait, en venant sur ma ferme, en étant en grande culture, je me suis dit, mais comment je vais pouvoir, en fait, pérenniser, en fait, cette compétence de cœur que j'ai développée dans mon projet agricole. Et c'est comme ça, en fait, qu'on est arrivé, en fait, sur les grandes cultures. On s'est dit avec aussi un de mes collègues avec qui on travaille au quotidien à travers notre CUMA, donc il y a une coopérative où on partage le matériel agricole. En gros, on a le tracteur en commun tous ensemble et on travaille au quotidien, on se challenge aussi au quotidien dans nos pratiques. Et en fait, on s'est dit avec mon collègue Gaël, mais alors, il faut qu'on trouve une marque qui puisse en fait créer de l'engagement, mais aussi bien côté agriculteur que côté consommateur. Et aujourd'hui, on est sur des codes aussi marketing qui appellent beaucoup à l'approche quelque part friendly, si on prend un mot anglais, une relation vraiment amicale. Et c'est là, comme ça, qu'on est arrivé sur le C'est mon pote agri.
3: Oui. Et les missions de C'est mon pote agri, concrètement, quelles sont-elles, Romuald?
24: Notre ambition, c'est vraiment, on se projette. L'idée, c'est que demain, on voudrait que 65 millions de consommateurs aient tous un pote agri.
3: Ah, pas mal.
24: Et on part de ce principe-là en se disant que si on arrive à ça, en fait, il y aura sûrement des discussions qui auront lieu de part et d'autre, des challenges qui seront menés aussi bien pour le consommateur, pour l'agriculteur. Mm-hmm. Mais le fait d'avoir ce lien amical, on arrivera finalement à apporter un discours apaisé, challengeant, oui, des deux côtés de la filière. Mmh.
3: Stéphane Linou, pardonnez-moi, Romain, je voudrais faire réagir Stéphane Linou qui nous écoute à Bordeaux, qui n'est pas agriculteur, mais qui est expert associé au laboratoire sécurité défense du CNAM, et donc créateur, initiateur de ce défi Locavore. Vous en avez pas mal, vous, des potes agris, Stéphane?
17: Et oui, mais hélas, de moins en moins, à force de ne pas leur acheter au juste prix leurs produits, eh bien, les agriculteurs, tels des muscles que l'on n'entretient pas, mmh, eh bien, leur nombre a fondu. Mmh. Donc on se retrouve dans des campagnes incapables de nourrir les campagnards. Pourquoi ? Parce qu'il n'y a plus d'agriculteurs.
3: D'où l'intelligence de ce programme, par exemple. Hein,
17: tout à fait. Et ce qu'on ne dit pas assez, c'est que les meilleurs amis de nos agriculteurs, ce sont les gens qui cuisinent. Puisque en cuisinant, on peut correctement payer nos producteurs. Les euros restent également fixés dans le territoire. Ils s'infiltrent dans le territoire. Ils ne ruissellent pas vers la mer pour s'y perdre. Et les euros restent également dans la cuisine. Donc en fait, on fait des économies. On maintient nos agriculteurs en vie. C'est bon pour l'économie. Et les agriculteurs qui sont correctement payés, ils peuvent financer leur transition agroécologique, c'est-à-dire une meilleure qualité de l'eau, des sols. Tout le monde est gagnant, à condition de cuisiner. Et quand on anticipe le tsunami de la hausse des prix qui va arriver normalement à l'automne, eh bien, il va falloir se remettre à cuisiner, que ça soit dans les cantines ou dans les foyers. Et on a l'occasion idéale de cocher énormément de cases et de maintenir un revenu pour nos agriculteurs. C'est une question aussi de sécurité collective.
3: Bien sûr. Et puis, de politique, évidemment, politique publique, c'est un défi politique, oui, que ce défi Locavore, consommer local, ce défi avec des cantines embarquées dans le territoire de l'Entre-deux-Mers, Stéphane, avec des élus, évidemment, qui jouent le jeu pour certains en début de mandature. Un mot de la fin pour vous, Romuald Carouge, qui êtes donc aux arènes de Lutèce, tout en étant agriculteur dans la Marne, sur ce défi qui devrait être, en effet, collectif et qui devrait irriguer. Alors, on en parle beaucoup de vos préoccupations agricoles, mais dans la vision qu'il faudrait avoir de l'agriculture française, vous avez aussi des messages à passer.
24: Ah, c'est la jeunesse, hein, on va pas se mentir, c'est là qu'on peut orienter quelque part les pratiques culinaires, aussi redonner goût à la cuisine, hein, comme notre interlocuteur là, de Gironde le précisait. Mmh. Donc en fait, il faut aller à la rencontre de ces publics-là, donc ça c'est vraiment une de nos lignes directives, c'est d'aller à la rencontre des jeunes publics, des écoles, pour parler d'agriculture, et aussi, on parle d'alimentation, mais aussi pour parler de ce fameux challenge de renouvellement des générations, surtout. C'est ça, ouais. C'est ça l'enjeu, c'est de créer de la vocation, de créer de l'envie.
3: Merci beaucoup Romuald Carouge, fondateur de C'est mon pote agri. Merci à Stéphane Linou en duplex d'ici Gironde, et Antoine Muel qui vous a accueilli à la technique pour ICI, ces journées nationales de l'agriculture du 5 au 7 juin, dont nous sommes avec ICI partenaires. Je vous souhaite un bel après-midi à l'écoute de l'info locale, de la proximité, de la bonne humeur, de la musique. À demain, 13h, dans ma France.
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26: Un petit rappel tient de la commune d'Ambazac qui rappelle à ses habitants que l'utilisation des outils de jardin motorisés est encadrée parce que parfois ça énerve un peu quand même, surtout le dimanche matin à 8h. Suivez mon regard. Pour préserver la tranquillité du voisinage, je vous rappelle donc que les tondeuses, des broussailleuses, tronçonneuses ou encore les tailleuses, j'en passais des meilleurs, sont autorisées sur la commune d'Ambazac du lundi au samedi de 8h à midi et de 14h à 20h les dimanches et jours fériés. Leur utilisation est limitée à la tranche horaire de 9h à midi, qu'on se le dise, du côté d'Ambazac. Sur la commune de Saron, et cette fois-ci en Corrèze, c'est le numérique qui se met à la portée de tous durant durant le mois de juin avec des ateliers qui sont proposés chaque mardi. Ça se passe de 10h à midi dans la salle du conseil de la mairie. L'objectif, c'est d'apprendre à utiliser un ordinateur, un smartphone, envoyer des mails, réaliser des démarches en ligne. Bref, à gagner en autonomie, pensez-y, rapprochez-vous de la mairie de Saran pour participer à ces ateliers.
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0: 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Passez un excellent après-midi. On va passer, oui, du bon temps. En tout cas, on vous le propose, enfin, faire le point de temps en temps sur l'actualité de ce jeudi, des infos pratiques, des bons plans, des portraits, de l'humour également et des reportages avec une actualité qui nous sera racontée, mais à la façon d'Alain Ginestet. Rendez-vous avec les échos du Limousin et la bonne orthographe et la bonne conjugaison. Tout à l'heure, ce sera dans un petit peu moins de 10 minutes. Un extrait d'ici Limousin matin, ce sera après Johnny. La musique que j'aime est dans l'immédiat. Louane, conduire. Ben, l'après-midi, c'est ici.
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1: Les échos du Limousin, Alain Ginestet. Alors ce matin, on parle orthographe et conjugaison.
2: Ben, ça s'approche, là, on est à une semaine pile des épreuves de français du bac. Ouais. Ce sera dans une semaine, jeudi prochain, le 11. Est-ce que vous êtes bon en français?
1: Non.
2: Non, ouais, pas eu de...
1: Oui, oui, mais bon...
3: Dans l'orthographe, c'est un peu dur. Hein.
2: Ouais, vous aviez eu des difficultés à l'école sur ce plan-là?
3: Ouais, moi j'avais un problème avec les S. Je mettais toujours des S.
1: Moi, c'est les Y. Je suis jamais. Par exemple, bicyclette. Je suis jamais s'il est en prime ou en deuxième.
2: Moi, c'est les W, mais c'est en anglais que j'avais des problèmes. Bon, j'ai un livre à vous recommander sérieusement, celui de la Limojo de Christelle Lanave, qui est prof de français à Bordeaux, en collège et en lycée. Elle a publié, voilà quelques semaines, un livre intitulé Le français vous va si bien sur Dashbook.
1: Un livre basé sur 26 ans de pratique du français.
2: En classe, dans la vie, sur Internet ou ailleurs, elle a répertorié des épreuves, alors plus ou moins courante et surtout plus ou moins importante.
4: Par exemple, je vais avoir davantage écrit en un ou deux mots. Je peux avoir aussi je vous envoie mon courriel. Eh bien, envoie, est-ce que j'écris un E? Est-ce que j'écris un S? Ou est-ce que je n'ai rien à... Oh oui.
2: Ah, des fautes qui peuvent apparaître minimes, mais qui sautent aux yeux, par exemple, dans un mail à un employeur pour demander un stage, un courrier officiel. Christelle Lanave ne se contente pas de les relever, elle donne aussi quelques astuces pour ne plus les commettre.
3: Alors, grande question, est-ce qu'elle constate aussi que l'orthographe s'est dégradée au fil du temps chez les élèves?
2: Oui, oui, c'est pas juste en propos de boomer comme moi qui pense que c'était mieux avant. C'est indiscutable, dit-elle, mais pas encore irréversible.
4: Nous sommes devant des constats, les élèves lisent moins, c'est une réalité, et les élèves apportent peut-être un tout petit peu moins d'importance à l'orthographe. Les SMS en sont la preuve vivante. Pour créer chez mes élèves un véritable déclic, eh bien, je leur rappelle que l'orthographe, ce sont avant tout des règles. Et si nous ne respectons pas ces règles-là, nous ne nous comprenons pas.
2: Et Christelle Lanave veut aussi aller chercher les jeunes là où ils sont, c'est-à-dire sur les réseaux sociaux. Elle a créé son compte Instagram baptisé La Chaîne de Christelle.
4: Les réseaux sociaux ne sont pas diaboliques. Je leur parle avec ceux qu'ils connaissent bien, souvent qu'ils maîtrisent mieux que moi, et je les emmène vers mon monde à moi, le monde de la maîtrise de la langue. Donc c'est eux qui finissent toujours par m'en parler. Ils me disent « Ah, mais madame, cette leçon-là, vous l'avez faite sur Instagram ?» Et oui, eh bien, l'air de rien, c'est très captivant pour eux. Ils ont envie, ça leur donne envie d'apprendre. Et là, je vois vraiment une différence.
2: Et peu importe le support, finalement, il n'y a pas de saute façon pour s'améliorer. Il faut réhabiliter l'orthographe. Le ministre de l'Éducation, Édouard Geffray, l'a redit ces derniers temps. La maîtrise de la langue reste un marqueur social très important. C'est même un outil indispensable pour accéder au monde.
1: Merci Alain Ginestet. On fera plus de fautes, c'est promis.
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0: Marine et son cœur maladroit, Marine qui est en concert ce soir sur votre radio, ici part en live depuis le Louvre-Lens. Rendez-vous à partir de 20h avec Émilie Mazoyer. Avant le flash de 14h, on écoutera Phil Collins, In the Air Tonight. Bel après-midi.
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2: Un bon anniversaire aujourd'hui, tiens, c'est pas commun, un institut et pas n'importe lequel. C'est un 4 juin 1887 qui est créé par décret, s'il vous plaît, l'Institut Pasteur. Il est 14h, c'est l'heure de l'actu de ce jeudi, le Flash.
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0: Gers, les gendarmes font appel à des cavaliers bénévoles aujourd'hui pour retrouver Liana, 11 ans, disparue vendredi dernier à Fleurance. C'est le 7e jour de recherche. Un homme est en détention provisoire. Il s'agit du père de la meilleure amie de la disparue, déjà visé par plusieurs plaintes, dont une pour viol sur mineur de moins de 15 ans en 2025. Au total, son nom figure dans 6 dossiers pour agression sexuelle. Un agent de l'ONF de l'Aude, interrogé aujourd'hui par les juges d'instruction de Montpellier sur l'incendie des Corbières de l'été dernier, un méga-feu qui avait parcouru 17 000 hectares. 3 agents de l'Office national des forêts ont été entendus dans cette affaire. 2 sont remis en liberté. Les enquêteurs cherchent à établir si une cigarette jetée par la fenêtre d'une voiture de patrouille de l'ONF pourrait être à l'origine de ce feu. Patrick Bruel n'a pas joué hier soir sur scène à Paris. Une dizaine de militantes du mouvement Nous Toutes manifestées devant le théâtre Édouard VII. La direction a préféré annuler la représentation. L'artiste est visé par de multiples plaintes pour viol. De nombreuses dates de concert ces prochains mois ont déjà été annulées. Emmanuel Macron adresse ses condoléances émues à la famille et aux proches de Marianne Satrapi. L'autrice franco-iranienne est morte à 56 ans. Le président salue son œuvre la plus célèbre, la BD et le film Persepolis, un immense succès populaire. Et puis les Bleus du foot jouent ce soir à 21h10, France, Côte d'Ivoire, match amical à Nantes, au stade de la Beaujoire.
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2: Un ciel nuageux en fin de journée, des averses éparses. Voilà ce que nous dit Météo France. Des brumes, des brouillards légers attendus en fin de nuit. Les minimales sont beaucoup moins douces que la semaine dernière, de 6 à 9 degrés. Demain, on va démarrer la journée avec un ciel variable, un temps qui va s'améliorer d'heure en heure et les maximales vont en profiter pour grimper légèrement. 15 degrés attendus demain après-midi à Saran et à Soudeil. 17 pour Chalut et Moutier. Il fera 18 degrés à Limoges et Juillac. Comptez 19 degrés avec de belles éclaircies à Tulle et à Brive.
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0: de la famille Womack. On joue aux 7 familles. On avait toute la famille à l'instant. Les Womack and Womack Teardrops. Et tout à l'heure, à 14h30, rendez-vous sur votre radio, ici Limousin, pour des infos pratiques, des infos utiles pour votre quotidien. C'est ici aussi qu'on se fait un gros plaisir chaque après-midi. 3 chansons françaises à la suite. On écoutera ensemble Laurent Voulzy, Zazie. Et dans un instant seulement, le Kill It Up, Kill It Up. Daniel Balavoine avec cette chanson pour la femme veuve qui s'éveille, qui arrive.
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1: À l'approche des examens, la médiathèque Éric Remer de Tulle ouvre exceptionnellement ses espaces de travail en dehors des horaires habituels pour permettre aux jeunes de réviser dans le calme. Ça va leur faire du bien. Des accueils spécifiques qui sont prévus les 8, 9, 11 et 12 juin. Les participants pourront profiter des salles de travail, bien sûr, du Wi-Fi et aussi d'un cadre propice pour bien se concentrer. Et on leur souhaite beaucoup de courage pour ces examens de fin d'année qui arrivent la semaine prochaine. Le centre social de Nexon organise un café réparation, ça sera le samedi 13 juin de 14h à 17h, l'occasion de donner une seconde vie à vos petits objets du quotidien, que ça soit du petit électroménager, des outils, des jouets ou encore du matériel informatique. Des réparateurs bénévoles qui seront présents pour vous donner un coup de main, vous accompagner, vous montrer comment réparer vous-même. Au programme également, des installations de logiciels sur ordinateur, là aussi pour perfectionner tout cela. Il y aura même une imprimante 3D qui sera à votre disposition. Rendez-vous le 13 juin de 14h à 17h au centre social de Nexon.
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0: Et ce sera avec Rick Astley, Mylène Farmer, mais attention, le tout nouveau, hein. Et Chicago, ouais, comme ça on peut dire, oui, dans la vie on peut le dire, dans un instant c'est Chicago. Allez hop, If You Leave Me Now.
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2: Exactement, le lieu qui accueille la Cité du Cuir était autrefois une partie d'un ensemble plus large qui accueillait le travail de mégisterie, donc de transformation de la peau en cuir, et le travail de la laine.
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2: Pour la première fois, l'homme réalise son rêve, le rêve d'Icare. Bon, il est déjà parvenu, mais ça n'avait jamais duré trop longtemps, c'était assez dangereux. Mais le 4 juin 1783, les frères Montgolfier font voler la première montgolfière. Ça se passe en Ardèche, sur la commune d'Annonay. Il est 15h, l'actu en 2026, en 90 secondes.
3: La mort d'un jeune homme de 20 ans, tué par balle à la mi-journée à Nantes. Plusieurs hommes sur trois scooters différents ont ouvert le feu. C'est le quatrième mort par balle en un peu plus d'un mois dans le même secteur de la ville, dans le quartier de la Bottière, sur fond de règlement de compte entre trafiquants de drogue. Septième jour de recherche dans le Gers à Florence. Liana, 11 ans, reste introuvable. L'homme soupçonné dans cette affaire a fait l'objet par le passé de trois procédures pour viol ou agression sexuelle. Âgé de 41 ans, il est visé depuis mercredi par une nouvelle plainte dans une autre affaire. Un agent de l'Office national des forêts a-t-il par négligence déclenché le méga-feu des Corbières en 2025, pire incendie des 50 dernières années en France. L'homme est interrogé par des juges d'instruction de Montpellier pour savoir si une cigarette a été jetée par la fenêtre d'une voiture de patrouille de l'ONF. La disparition de Marianne Satrapi à l'âge de 56 ans, l'artiste franco-iranienne, s'est faite mondialement connaître avec la bande dessinée et le film Persepolis. Emmanuel Macron salue une immense artiste qui avait transformé une enfance iranienne en fable universelle. Fin de citation. La France affronte la Côte d'Ivoire ce soir à Nantes. C'est du foot, match amical de préparation à la Coupe du Monde. Didier Deschamps va pouvoir donc tester ses options à une semaine de début du Mondial. En tennis, les demi-finales cet après-midi à Roland-Garros. L'Ukrainienne Marta Kostiuk face à la Russe Mira Andreeva. Puis la Russe Tania Schneider affronte la Polonaise Maya Kvalinska.
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4: Un ciel nuageux en fin de journée, des averses éparses. Voilà ce que nous dit Météo France. Des brumes, des brouillards légers attendus en fin de nuit. Les minimales sont beaucoup moins douces que la semaine dernière, de 6 à 9 degrés. Demain, on va démarrer la journée avec un ciel variable, un temps qui va s'améliorer d'heure en heure et les maximales vont en profiter pour grimper légèrement. 15 degrés attendus demain après-midi à Saran et à Soudeil, 17 pour Chalut et Moutier. Il fera 18 degrés à Limoges et Juillac, comptez 19 degrés avec de belles éclaircies à Tulle et à Brive.
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0: Opus avec Life is Life, un vrai goût de la fête, un vrai goût de la nuit. Passez aussi ce vrai goût de l'après-midi avec votre radio ici Limousin, avec des rendez-vous comme les Limousin Express qui arrivent là tout à l'heure, 15h30, des infos pratiques utiles. Et auparavant, l'un des cadeaux qu'on s'offre l'après-midi ici. Ce sont trois chansons françaises à la suite. Louis Chédid, Ainsi soit-il, Vita et son Promets-moi, mais juste avant. Quelques vacances méritées à la façon Michel Polnareff.
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0: Le parc de 1000 vaches, tiens, propose des sorties nature régulières et 1000 vachement sympas. Ouais. La preuve avec, tiens, demain, on espère sans nuage, hein, une observation du ciel étoilé de 20h à minuit à la maison du parc, à 1000 vaches donc, dans la Corrèze. Vous allez pouvoir profiter d'une belle observation du ciel étoilé, écouter le récit de mythes, participer à des discussions autour de la préservation de l'environnement nocturne. Auparavant, il y aura des activités en intérieur qui vont être proposées, hein, pour découvrir la carte du ciel. Si vraiment il fait beau, bah, tout se passera à l'intérieur. C'est gratuit, mais il vous faut vous inscrire auprès du parc 2000 vaches et prévoir des vêtements chauds, bien sûr. Avant 16h, ici Limousin vous emmène en musique avec Alain Chamfort, Taylor Swift ou encore Jean-Jacques Goldman.
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1: Quelques anniversaires du jour, 82 ans aujourd'hui, Patrick Préjean, comédien, doubleur vocal français, qu'on voit encore d'ailleurs hein, dans les épisodes de Scène de ménage sur M6 avec son pote Gérard Hernandez. Il est né le même jour que, tiens, Alain Rodet. Joyeux anniversaire Alain Rodet, homme politique français, ancien maire de Limoges, député de la Haute-Vienne et ancien président de la communauté urbaine de Limoges. Il est 16h, l'actu revient tout de suite avec un flash.

0: Demi-finale dames cet après-midi à Roland-Garros, l'Ukrainienne Marta Kortchvik notamment face à la Russe Mira Andreeva. Programme et résultats sur ici.fr.
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2: Un ciel nuageux en fin de journée, des averses éparses. Voilà ce que nous dit Météo France. Des brumes, des brouillards légers attendus en fin de nuit. Les minimales sont beaucoup moins douces que la semaine dernière, de 6 à 9 degrés. Demain, on va démarrer la journée avec un ciel variable, un temps qui va s'améliorer d'heure en heure et les maximales vont en profiter pour grimper légèrement. 15 degrés attendus demain après-midi à Saran et à Soudeil, 17 pour Chalut et Moutier. Il fera 18 degrés à Limoges et Juillac, comptez 19 degrés avec de belles éclaircies à Tulle et à Brive.
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0: Ben Pokora à l'instant, oui, vous le saviez, mais quand même, oui quand même, un titre qui devient un véritable tube. Ici Limousin vous emmène à nouveau en musique avec Cher, tout à l'heure il y aura Sandra, mais ce sera qu'après notre portrait du jour, avec un touche-à-tout aujourd'hui, un curieux et passionné, vous allez l'entendre, notre Limousin formidable possède un CV mais alors long comme ça, et il en parle bien en plus. Florian Dubois est au micro ici de Stéphane Pigato, vous allez vite comprendre pourquoi il est, Florian, notre Limousin formidable.
1: Florian Dubois et je suis aujourd'hui manager de l'agence Orpi du Centre à Limoges.
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1: Je suis arrivé sur Limoges pour passer ma licence TAPS et être prof de PS. Avec dans mes bagages 13 ans de musique déjà au conservatoire, j'ai intégré des groupes sur Limoges. Ça m'a donné envie de découvrir le monde et d'aller faire des tours en musique. Donc je me suis passionné après pour la musique. Ouais.
3: Ouais, parce que vous arrivez de votre Corrèze, vous êtes étudiant, puis vous faites des rencontres et là, notamment les Éjectés, hein, qu'on connaît bien ici à Limousin.
1: J'ai tourné avec eux, je pense, deux ans et demi. À 20 ans, c'est des très bons moments, ouais, carrément.
3: Et des bons souvenirs, je suppose aussi.
1: Ouais, exactement.
3: Bon, les études se poursuivent, vous passez votre diplôme de STAPS.
1: Ouais, tout à fait.
3: Donc là, l'idée, c'est quoi? Prof de sport ou intégrer autre chose?
1: Non, au moment de la licence, c'est vraiment continuer la musique. En plus, à cette époque-là, la voix est vraiment très bouchée pour être prof de PS. J'étais déjà parti dans ma tête.
3: à faire autre chose.
1: Ouais, à faire vibrer mon côté artistique.
3: La musique, chacun le sait, ne paye pas forcément toujours.
1: C'est ça.
3: Et vous arrivez à un moment de votre vie où il faut faire un choix, parce que vous êtes avec votre compagne, vous avez des projets.
1: Ça remplit pas la marmite, quoi. Donc, il a fallu trouver d'autres choses. J'ai vu une formation d'archi et décorateur d'intérieur qui a attiré mon attention. Et qui me permettait en fait de continuer la musique en faisant cette formation, donc je me suis lancé en même temps là-dedans.
3: Voilà, alors vous ne trouverez jamais de métier dans l'archi et dans la déco d'intérieur, on va tout de suite déflorer le truc.
1: Non, ouais, c'est ça.
3: Par contre, alors vous faites plein de petits jobs hein, pour survivre, entre guillemets, et puis un jour, il faut bien trouver un job un peu plus pérenne parce qu'il y a un bébé qui arrive.
1: Il est là, donc je dois envoyer des CV un petit peu partout. Je vois une annonce d'agent immobilier qui est proposée, donc voilà, je me suis dit, pourquoi pas, je vais tenter l'histoire.
3: Vous êtes aujourd'hui agent immobilier dans le groupe Orpi à Limoges. À côté de ça, vous avez toujours ce petit souci d'être avec des assos et d'avoir cette fibre un petit peu sociale, on va dire.
1: Depuis que je suis tout petit, je baigne dans le monde associatif. Le monde associatif est là pour retisser les liens. Et puis, ce monde associatif, ça aide aussi plein de causes.
3: Et comme vous êtes très branché par ce monde associatif, vous avez réussi à jumeler votre travail et le monde associatif parce que quand vous faites une vente, par exemple, dans votre agence immobilière, vous reversez un pourcentage à une asso. Comment c'est venu ça?
1: C'est sur mon canapé, après m'être écrasé par une voiture. Ça fait 2 mois que je suis en arrêt. Et je tourne en rond et j'ai envie d'aider, mais j'ai pas spécialement le temps entre mon boulot, mes enfants, etc. J'ai cette idée-là de me dire, plutôt que d'aller faire du tap-tap, du porte-à-porte, prendre le téléphone, qui aujourd'hui est quand même assez intrusif aussi vis-à-vis des gens, je me suis dit que je pouvais me faire connaître tout en aidant. Et l'idée est venue de, effectivement, à chaque vente d'un bien immobilier, de prendre 100 euros sur chaque commission qui est prise par l'agence et d'aller faire un don à une association.
3: Qu'est-ce que ça vous apporte d'avoir fait ce choix-là?
1: À chaque fois, je prends le temps d'aller voir les associations, de discuter avec eux. Je vais pas juste faire un chèque et faire la photo. Donc, ça me fait du bien de rencontrer des gens, ça me fait du bien d'aider.
3: Là, vous arrivez à 100. C'est quoi le prochain objectif?
1: J'en ai pas en tête parce que déjà je voyais pas les 100 arriver. Cet accueil qui a pu m'être fait et tout ça, me donne envie de continuer. Mais comme j'imaginais pas d'arriver aux 100, déjà je vais juste profiter du fait d'être à ces 100 et puis continuer effectivement à les aider.
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0: Maria Magdalena avec Sandra, grand classique, on peut dire comme ça, des années 80. La suite est en musique avec Ici, la radio que vous avez choisie pour vous dire simplement ben merci, voici trois chansons françaises à la suite. Et attention, le casting est terrible. Alain Souchon, Vanessa Paradis et dans quelques instants... Le boss, Eddie Mitchell, le cimetière des éléphants.
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1: À Saint-Léonard-de-Noblat, on s'inscrit dès maintenant au cours de natation prévu cet été, Laurence.
2: Et oui, Régis, nous allons partir du côté de l'espace Aquanoblat à Saint-Léonard-de-Noblat pour les enfants qui veulent apprendre à nager. En effet, les inscriptions au cours de natation de l'été ouvrent le 8 juin. Deux niveaux sont proposés. À l'issue de chaque séance, le maître nageur prendra le temps d'échanger avec les parents sur les progrès et l'évolution de leur enfant. Le rythme est à la demande. Du lundi au samedi, les séances ont une durée de 30 minutes. Que votre enfant découvre la natation ou souhaite renforcer ses acquis, les cours s'adaptent à ses besoins pour progresser en toute confiance. Alors attention, les places sont limitées. Pensez à réserver dès l'ouverture des inscriptions sur le site aquanoblat.fr.
1: aquanoblat.fr. Merci Laurence, ambassadrice ici Limousin.
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0: Zootopie 2, c'est la bande-son de ce film d'animation avec Michael Giacchino, et vous le savez sans doute, et vous l'avez reconnu, Shakira. Shakira qui chante aussi l'hymne de la Coupe du Monde de foot 2026, qui démarre là dans quelques jours. Préparé, concocté par Fred Ballard, voici l'humour en tube et en mode, l'addiction au smartphone aujourd'hui, on en parle. Ouais, on va pas se reconnaître, non, c'est sûr.
1: Il y a un truc qui est terrible avec ces appareils, vraiment monstrueux même, tu vois qui t'appelle. C'est pas bien. Souvenez-vous, avec les vieux téléphones avant, quand ça sonnait, c'était une loterie. C'était ou tout bon ou tout mauvais.
2: Ah, c'est vrai qu'avec le bon gros téléphone fixe à fil que les moins de 40 ans ne doivent pas connaître, il y avait ce charme indéniable, hein, un mélange de surprise, d'angoisse ou d'espoir monté en nous à chaque fois que la sonnerie du téléphone faisait trembler les murs de la maison.
1: Allô ? Ah, oh, merde, c'est la tante Yolande. Elle va me prendre la tête pendant 2 heures. Oui, mais tu lui parlais avant à la tante Yolande. Alors qu'aujourd'hui, quand tu vois marqué sur l'écran « Tante Yolande », tu la vires en messagerie directe, la vieille.
2: Voilà, oui, c'est moche, hein, d'autant qu'on est assez nombreux à avoir le sentiment d'être la tata Yolande de nos enfants quand on tente désespérément de les joindre. Heureusement que tonton Célig arrive à nous dérider face au temps qui passe et que Titoff sait nous faire marrer quand la tech nous dépasse.
3: Sinon, l'alternative avec le kit main libre, sinon c'est le Bluetooth. Hein, je sais pas qui a trouvé le nom. Le Bluetooth. En français, touffe bleue.
2: Une fois traduit en français, la novlangue digitale de la Silicon Valley devient nettement plus drôle et beaucoup plus accessible. Avec la touffe bleue, tout de suite, on se sent mieux. Hein, l'avenir s'annonce radieux.
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1: Un très très joyeux anniversaire à vous. Si vous êtes né un 4 juin, vous êtes né le même jour que Angelina Jolie ou l'acteur anglais Russell Brand. Alors eux, ils ont une particularité, c'est qu'ils fêtent tous les deux aujourd'hui leurs 51 ans. Il est 17h, on retrouve toute l'actu de ce jeudi en 3 minutes.
2: Des identifications sont en cours dans le Gers après la découverte d'un corps dans le secteur de Florence, là où la jeune Liane à 11 ans a disparu vendredi dernier. Yannick Falk, les gendarmes cherchent désormais à vérifier s'il s'agit bien de cette jeune fille de 11 ans.
3: Oui, ce corps a été retrouvé dans la journée sans que l'on connaisse l'heure précise de la découverte macabre, ni le lieu à ce stade. Ce que l'on sait pour l'instant, c'est que les recherches s'étaient intensifiées ces dernières heures entre Puy-Casquier et Mirepoix, à une quinzaine de kilomètres au sud de Florence, où vivait Liana. Les gendarmes de l'IRCGN sont désormais attendus sur place. Des spécialistes des scènes de crime et des médecins légistes de l'Institut de recherche criminelle de la gendarmerie. La priorité étant donc d'identifier le corps, savoir s'il s'agit bien de la collégienne de 11 ans dont la famille a évidemment été prévenue.
2: Une précision signée Yannick Falt, l'homme soupçonné d'avoir enlevé Liana devant son collège, est en détention provisoire, déjà visé par deux plaintes pour viol sur mineur. 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La prison à vie demandée contre Martin Nye à Nantes, le pédocriminel allemand déjà condamné dans son pays à la réclusion à perpétuité, comparé pour le meurtre du petit Jonathan en 2004 en Loire-Atlantique alors qu'il participait à un voyage scolaire. Patrick Bruel ne jouera plus sur la scène du théâtre Édouard VII à Paris. La direction annule les dernières représentations. Cette décision a été prise en accord avec les comédiens, écrit le théâtre sur son site internet à l'intention des spectateurs. Hier soir, une dizaine de militantes du mouvement Nous Toutes manifestaient devant le théâtre. L'artiste, je vous le rappelle, est visé par de multiples plaintes pour viol, de nombreuses dates de concerts. Ces prochains mois ont déjà été annulés. Une fuite d'ammoniac sur un site industriel classé Céveso près de Strasbourg. Ça s'est passé aujourd'hui à 14h30 dans une usine spécialiste du caoutchouc synthétique. Un premier bilan fait état de 3 blessés en cours d'examen, 2 blessés légers. Un agent de l'Office national des forêts a-t-il par négligence déclenché le méga-feu des Corbières en 2025, pire incendie des 50 dernières années en France? L'homme est interrogé par des juges d'instruction de Montpellier pour savoir si une cigarette a été jetée par la fenêtre d'une voiture de patrouille de l'ONF. La disparition de Marianne Satrapi à l'âge de 56 ans. Aujourd'hui, l'artiste franco-iranienne s'est faite mondialement connaître avec la bande dessinée et le film Persepolis. Emmanuel Macron salue une immense artiste qui avait transformé une enfance iranienne en fable universelle. Fin de citation. La France affronte la Côte d'Ivoire ce soir à Nantes. C'est du foot. Un match amical de préparation à la Coupe du Monde. Didier Deschamps va pouvoir tester ses options à une semaine du début du Mondial. Coup d'envoi 21h10. Et puis en tennis, demi-finale dames cet après-midi à Roland-Garros. Avec la première qualifiée pour la finale, la Russe Mira Andreeva. L'autre demi oppose une autre Russe, Diana Schneider, contre la Polonaise Maya Gwalinska.
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1: Les prochaines infos tout à l'heure à 18h, on refera le point sur l'actu d'ici. Et l'actu c'est aussi la météo, c'est vrai, c'est temps dernier parce qu'elle est très capricieuse et surtout qu'on garde ce vent hein, généralement modéré d'ouest à sud-ouest. Et donc ce fond de l'air qui est une fois assez frais, 13 à 16 degrés, pas plus, 19 cet après-midi sur le bassin de Brive. La nuit prochaine, on est sous un ciel bien chargé avec quelques averses ici ou là, puis ça va se dégager, large place aux étoiles, nous dit Météo France. Et attention à la présence tout de même de brume, de brouillard léger sur le haut plateau de Millevaches. 5 à 8 degrés demain, pas plus. C'est la moyenne, je sais. Bon, il fera 9 degrés. On fait un petit effort sur le sud corrézien. Mais demain, bah écoutez, ça caille. Vendredi 5 juin, ciel d'abord très nuageux, à couvert le matin, mais ça se dégage progressivement. Le soleil est ensuite bien présent. Température toujours aussi fraîche, hein, 15 à 18 degrés. Et c'est à partir de samedi. On attend quelques averses, mais surtout, ça va se lever dans l'après-midi. Puis dimanche, c'est beaucoup plus lumineux avec des températures qui reviennent au nord mal de saison, 23 à 23 degrés.
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1: J'y retourne, 23 à 24 degrés, parce que 23 à 23 degrés, ça fait que 23 degrés, vous l'aurez compris. Vous avez traduit. Bon, ben, c'est un petit pied néo, un clin d'œil, des graisses vertes. Voilà l'été.

0: Rikiki, voilà l'été avec les négresses vertes. C'est une chanson qui va, le refrain va, oui, vous omnibuler une bonne partie de la soirée, c'est le but.
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0: Oui, mais pas tout seul, Jérôme Messé réalisera ce 17-19. Bonsoir Jérôme, bonsoir à Luan aussi au 34-5000. Luan qui a un très joli cadeau pour vous, pour votre été, on y revient. D'abord le plaisir de jouer tout à l'heure avec le jeu du mot qui manque, mais aussi ce sera la possibilité de gagner aux couleurs d'ici Limousin une magnifique gourde de 700 millilitres pour lutter contre la soif cet été. Voilà, la suite, c'est dans la douceur et dans la santé aussi, du sucré, ce reportage. Notre reporter Stéphane Pigato teste une miellerie, un bon miel bio, hein, produit dans notre Limousin. Ce sera juste après Marine. Marine que vous retrouverez en concert, ici par en live ce soir à 20h. Concert qui avait été enregistré au Louvre-Lens à partir de 20h avec Émilie Mazoyer. Ce sera donc Marine, escroc.

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1: Elle est terrible aussi en concert, et vous l'entendrez ce soir, ici, par en live à 20h, consacré à Marine, avec Émilie Mazoyer. Nous, on s'en va dans les Monts de Blon, visiter le miel bio, on s'offre une belle douceur avec ce test du jour, parce qu'il existe, oui, il faut le savoir, du vrai miel fabriqué avec des abeilles limousines et récolté par des apiculteurs et apicultrices limousines passionnées. Stéphane Pigato.
2: Ici, Limousin a testé pour vous le miel bio des Monts de Blon de Loris Sala. Bonjour.
3: Oui, bonjour monsieur.
2: Alors, vous, miel, alors... Oui. On a testé le miel, tout le monde connaît le miel. Vous avez quand même une gamme assez impressionnante de miel. Là, il y en a combien de sortes ?
3: Exactement, tout à fait. On a à peu près une gamme de 10 miels différents. Voilà, ça varie en fonction des années. On va du miel d'acacia, très doux, très floral, jusqu'au miel plus corsé comme le sarrasin.
2: D'accord.
3: Voilà, on passe aussi par le châtaignier. Donc c'est un miel d'ailleurs qu'on représente énormément de par la richesse des Monts de Blon où il est produit.
2: Il y a aussi alors du miel crémeux pour ceux qui aiment, du miel de forêt.
3: Tout à fait, du miel de crémeux, du miel de donc crémeux d'été, crémeux de printemps, miel de forêt, miel de miel. On a aussi le miel de bourdaine qu'on produit sur le plateau de mille vaches, fleurs de montagne.
2: Et puis alors également du pollen, de la gelée royale aussi. Alors,
3: exactement.
2: Ça fait partie aussi de cette gamme de vos produits.
3: Tout à fait. On fait un petit peu de pollen, un petit peu de gelée royale, un peu de propolis aussi, voilà.
2: Très bien.
3: Mais on est essentiellement basé sur la production de miel. Voilà.
2: Et puis alors moi, il y a un truc qui m'a tapé dans l'œil, la pâte à tartiner.
3: Oui, la pâte à tartiner, oui.
2: Ça, quelle idée ! Comment ça vous est venu cette idée ?
3: Bah, l'idée, c'était simplement de mélanger du miel avec de la pâte de noisette parce que c'est tellement bon.
2: Bah.
3: Et ça change un petit peu de ce qu'on appelle le Nutella. Voyez,
2: voilà, exactement. Vous êtes voilà. Un grand gourmand, quoi.
3: Exactement.
2: Voilà. Et alors, comme gourmandise, là, on va s'arrêter puisqu'on est quand même en Limousin.
3: Oui. Hein,
2: donc forcément, on a la châtaigne ici dans notre région. Et vous avez donc ce miel de châtaigne,
3: oui,
2: miel
3: tout à
2: de
3: fait.
2: Châtaignier.
3: Voilà.
2: Alors ça c'est spécifique à chez nous, mais comment ça marche pour les abeilles? Puisque les abeilles, elles ne savent pas qu'elles sont en Limousin ou ailleurs. Comment vous faites pour vraiment préciser?
3: Alors écoutez, on met nos ruches au moment de la floraison du châtaignier. Ouais. Donc dans les Monts de Blon, ce qui prédomine là-bas chez nous, c'est le 90%, c'est du châtaignier. Et en général, voilà, on sait qu'au moment de la floraison, si on pose nos abeilles sur le châtaignier, elles vont faire du miel de châtaignier.
2: Ça donne un goût particulier?
3: Ah oui, le miel de châtaignier est généralement caramel, amertume en fin de bouche. Voilà, on peut caractériser comme un miel puissant et tannique.
2: Donc ça, c'est pour les gens qui aiment vraiment plutôt le miel un petit peu goûtu, quoi.
3: Voilà, tout à fait, exactement.
2: Ah,
3: voilà.
2: D'accord. Je peux vous donner envie avec votre miel de châtaignier. Alors, allons-y. Voilà, merci.
3: Et voilà,
2: beaucoup.
3: Une petite cuillère.
2: Ah oui, toute petite, oui. Pas trop d'enfour. Hein.
3: Allez, c'est le week-end.
2: Effectivement, c'est assez troublant. Ouais, c'est assez troublant. C'est très goûtu.
3: On retrouve bien le caramel, caramel en fin de bouche, amertume.
2: Complètement. Mais ça n'a rien à voir. Alors, ça reste du miel, on est d'accord. Mais ça n'a rien à voir avec du miel qu'on a l'habitude de manger, toute fleur, ou enfin peu importe. C'est vrai qu'il y a cette chose en plus, presque torréfiée, on dirait.
3: Écoutez, puissant, tannique, comme on l'appelle.
2: Ouais. Écoutez, c'est très très bon. Ici, Limousin a testé pour vous le miel de châtaignier précisément. Mais il faut tester tous les autres miels si vous êtes comme moi un gros gourmand. De Loris Sala, c'est testé et approuvé. Merci beaucoup, Loris.
3: Merci, monsieur.
1: Merci, messieurs. Si vous voulez retrouver véritablement tous ces produits, avoir les belles photos aussi, c'est sur le site internet Rennes au pluriel -abeille.fr. Et puis sachez-le aussi, ce dimanche, il y a une manifestation qui s'appelle À la découverte de nos abeilles. Animation qui se déroule donc de 14 à 17 heures au centre nature de la Loutre. C'est à Verneuil-sur-Vienne, juste à côté de Limoges. Vous savez tout ou presque. Sinon que tout à l'heure, Alex Warren vient nous rendre visite, mais dans les médias.

0: Alex Warren avec Ordinary tout à l'heure à 17h30. Je vous donnerai le programme du festival unique en son genre et en ses genres musicaux surtout. Mille et une notes avec une petite idée des belles affiches. Ce sera à suivre tout à l'heure vers 17h30 dans les médias sur la route. Alors, on va faire un petit peu le point pour ce soir et notamment cet accident. Vous signalez un seul véhicule léger en cause à la hauteur de Pierre-Buffière sur la 20 dans le sens Paris-Toulouse. Pour les points repères, on est au point repère 204. Toujours et à nouveau des travaux. Pardon, la nuit prochaine, avec la Nationale 520, fauchage des accotements. Donc ça commencera pour les travaux à partir de 20h jusqu'à 6h du matin. Et la 520 sera fermée sur les 14 km entre Limoges et Verneuil-sur-Vienne. Évidemment, des déviations sont mises en place.
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0: Alain Bachung avec Osé et Joséphine. Allez, il est presque.
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0: 17h28. 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
0: On parlera d'Antoine, entre autres de Céline Dion, Taylor Swift, encore de Marine, d'ici quelques instants avec Émilie Mazoyer pour Décibel, la chronique. Ce sera juste après les abats.

0: Voilà qui rappelle le vieux slogan de la FDJ, hein, 100% des gagnants ont tenté leur chance. Winner Takes It All avec Abba. À l'instant, à 17h33, Émilie Mazoyer vient nous rejoindre. On va parler de l'actu musicale de ce 4 juin 2026. Bonjour.
1: Salut tout le monde. Émilie, au rapport pour votre dose quotidienne d'actualité musicale. C'est l'anniversaire du barbu le plus cool de la chanson française. Oh yeah.

0: Corbière.
1: Notre cher Antoine, qui n'était pas parti pour être chanteur, hein, étudiant modèle, maths sup, maths spé, il a même passé et décroché haut la main son diplôme de l'école centrale en 1966, pile au moment où il caracolait en tête du hit parade avec ses élucubrations. Aujourd'hui, Antoine souffle en pleine forme ses 82 bougies et il a réenregistré ses succès pour célébrer ses 60 ans de carrière. Tout est sur son site antoine.tv. Ça ne vous a pas échappé, les fans de Céline Dion sont à nouveau déchaînés. Après avoir largement fait le plein pour ses 16 concerts parisiens de l'automne 2026, Céline Dion a annoncé 10 dates supplémentaires pour le mois de mai 2027. Et la vente de ces tickets a été organisée afin de donner priorité à ceux qui avaient tenté, sans succès, d'en obtenir en avril dernier. Ça, c'est plutôt chouette. Ça a commencé hier pour les fans déjà inscrits sur le site de Céline. Ça continue aujourd'hui pour ceux qui étaient passés par le site de la salle, Paris La Défense Arena. Et fin du suspense demain, où tous les tickets pour les nouveaux concerts auront été distribués. Le verdict est tombé dans le procès de l'aspirant djihadiste autrichien qui avait planifié un attentat contre le concert de Taylor Swift à Vienne. C'était à l'été 2024. De prison pour cet homme qui avait heureusement été repéré par les services secrets américains et arrêté la veille du premier concert de Taylor Swift à Vienne. Ce spectacle ainsi que les deux suivants avaient tout de même dû être annulés par précaution et 170 000 fans avaient été laissés sur le carreau. 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

Un chouette rendez-vous ce soir à 20h avec Émilie Mazoyer. Et donc, vous l'entendez, Marine en concert ici par en live. C'est à partir de 20h. Nous, d'ici quelques instants, on vous gâte. On va vous faire gagner la gourde Bleu Marine, s'il vous plaît. Une gourde Canyon. Donc, bah, voilà, c'est la dernière mode, hein, 2026. Juste avec le jeu du mot qui manque. Ce sera un extrait d'une chanson. Je sais pas, on s'interdit rien. Allez, on s'interdira pas de jouer avec Rock Voisine. Ce sera juste après Pascal Obispo et Francis Cabrel. Il faudrait que pleuve l'amour.

0: Encore un chouette duo sur votre radio, Pascal Obispo, Francis Cabrel. Il est 17h40 exactement, le moment du cadeau, c'est un moment que j'adore. Partagez déjà un petit bout de chanson dont on va essayer de retrouver un mot qui va disparaître, ça c'est le plaisir de jouer ensemble, au 34-5000. Et puis ce nouveau cadeau aussi magnifique à vous offrir, c'est pour cet été, notamment une bouteille d'eau de 770 millilitres. 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Voilà, 05 55 34 5000 si vous trouvez ce mot qui manque. Vous l'avez reconnu, Rock Voisine, avec cette chanson qui s'appelle « Tant pis », il y a un mot qui a disparu. On va bien dire, allez, petit indice, c'est un verbe. Allez, on vous autorise à appeler tout de suite, 05 55 34 5000. Si vous avez la bonne réponse, vous nous appelez, la gourde en alu. Magnifique, hein, aux couleurs d'ici Limousin, est à vous.
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0: 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Comme on est un petit peu dingue aussi, on adore aussi les Queens, Radio Gaga.

0: Radio Gaga avec les Queen. Il est un peu plus de 6h moins le quart. Eh ben moi je dis que c'était pas facile ce soir trouver cet extrait de la chanson de rock voisine, tant pis. Et tant pis si s'il se passe quelque chose, mais on va le savoir quoi exactement, parce que alors moi je l'aurais pas trouvé. Bonsoir Sabrina.
1: Bonsoir.
0: Bonsoir Sabrina à Tulle.
1: Oui, tout à fait.
0: Tout à fait, sur la route, je l'entends bien.
1: Oui, mais je suis arrêtée.
0: Ah, sinon c'est rouler avec le téléphone à l'oreille, vous savez, c'est interdit hein.
1: Non, vous inquiétez. C'est bon.
0: Je m'inquiète pas, mais c'était un petit clin d'œil avec le mot à trouver.
1: Ah, m'interdit.
0: Ah, bah voilà.
2: Oui.

0: Si tu m'interdis, voilà, bon, bah, très bien. Je viens de comprendre la chanson enfin, Sabrina, grâce à vous, merci. Il y avait des morceaux du puzzle qui me manquaient, il faut croire. La gourde bleu marine aux couleurs d'ici Limousin, c'est une gourde canyon en alu brossé, elle est juste magnifique. Et ben voilà, c'est pour vous, c'est pour cet été, Sabrina.
1: Super, merci beaucoup.
0: Je vous souhaite une bonne route, vous pouvez la reprendre d'ailleurs, il n'y a plus rien d'interdit.
1: Oui.
0: Et vous pouvez écouter la radio à fond. Quelle radio vous écoutez à fond dans la voiture ?
1: Ici Limousin.
0: Ah ben je n'en entendais pas moins de vous. Bonne soirée Sabrina. Tiens, retourneras-tu tout à l'heure ?
1: Merci.
0: À 18h15 avec notre invité loisir, parler de la marche des fiertés qui aura lieu à Tulle ce samedi. On y retournera tout à l'heure dans la préfecture de la Corrèze. Dans les médias, voici Irène Cara. Fame.

0: Irène Cara avec la bande originale de Fame. 17h52 exactement. Des difficultés sur la route quand même à vous signaler ce soir, et notamment sur l'A20. Hein, c'est là où ça se concentre avec plusieurs accidents. À vous signaler notamment un poids lourd, un véhicule léger en cause à Saint-Pardoux-Lortigier sur cette commune dans le sens Paris-Toulouse sur l'A20 au point repère 253. Vous êtes particulièrement vigilant. Et puis non loin de là, un petit peu plus au sud aussi, c'est un accident avec un seul poids lourd en cause dans le sens Toulouse-Paris. C'est à Brive, hein, sur la commune de Brive, point repère 276. Attention, le véhicule est immobilisé sur la voie de droite. Je vous donnais aussi tout à l'heure cette info, un seul véhicule léger en cause dans cet accident à Pierre-Buffière dans le sens Paris-Toulouse au PR 204, ce qui rajoute un petit peu aux difficultés qu'on connaît aussi ce soir sur le centre-ville de Limoges. C'est bien dense, notamment dans la zone nord, sur cette partie de la 520 où vous sortez de l'autoroute en direction de Couzex. Il va falloir être patient ce soir pour rentrer à la maison.
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0: On a laissé chanter les Golds sur votre radio ici, Limousin. Tout à l'heure à 18h15, on parlera de chant aussi, de danse, de fête. Notre invitée ce soir s'appelle Marion. Elle fait partie du collectif qui organise ce samedi la Marche des Fiertés à Tulle. Alors, c'est une première en Corrèze. Et qu'est-ce que c'est la Marche des Fiertés? On va faire la fête. Où exactement? Même avec nos différences, surtout avec nos différences. Elle nous dira tout cela, nous l'expliquera tout à l'heure à 18h15. Dans les médias, on refile sur la route, vous donner les dernières infos en ce qui concerne donc ces accidents successifs. C'est la loi des séries, hein, ce soir sur l'A20, avec notamment donc sur Brive un accident avec un poids lourd qui est sur la voie de droite au point repère de 176 dans le sens Toulouse-Paris et un petit peu plus haut si j'ose dire dans le nord, donc au-dessus de Brive, c'est à Saint-Pardoux-l'Ortiger qu'on nous signale donc ce poids lourd, ce véhicule léger accidenté. Une voie est neutralisée à la hauteur de cet accident. On a réduit le nombre de voies de circulation à partir du point repère de 151 de Perpezac-le-Noir à Saint-Pardoux-l'Ortiger. C'est la voie de droite qui est neutralisée. C'est pas terminé. Il y a un troisième aussi accident sur l'A20. Véhicule léger, seul en cause dans le sens Paris-Toulouse à Pierre-Buffière au point repère 204. Bien sûr, vous êtes prudent, bien sûr, vous êtes vigilant.
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0: Nous sommes le 4 juin 2026, il est 18h. L'actualité nous a présenté par Mickaël Chailloux. Bonsoir Mickaël.
2: Bonsoir Christophe, bonsoir à tous.
0: Un coup de tonnerre chez Legrand.
2: Oui, le géant mondial de l'équipement électrique basé à Limoges annonce une réorganisation de ses sites en France. 4 sites vont fermer, dont celui de Chalut en Haute-Vienne, et 178 postes vont être supprimés d'ici 2028, Alain Ginesté.
3: Oui, les 4 sites concernés sont ceux de Pont-en-Royans en Isère, Lagor en Charente-Maritime, Confolens en Charente et Chalut en Haute-Vienne. Ces 4 sites seront fermés progressivement d'ici fin 2028. Le groupe assure qu'il va proposer un reclassement en interne et un plan de départ volontaire à la retraite. Objectif affiché et assumé, alléger les coûts. Legrand veut en fait regrouper ses activités et d'ailleurs celles des sites amenés à fermer seront redéployées dans d'autres usines du groupe et notamment vers les unités de Magret et Sittel en Haute-Vienne. 20 millions d'euros seront d'ailleurs injectés dans ces sites pour accueillir les activités déplacées. Il y a 2 ans, Legrand avait déjà réorganisé ses sites français confrontés à la crise du bâtiment. Car c'est un fait, si les résultats du groupe sont si bons, ce n'est plus en raison de son activité d'équipement électrique, c'est surtout lié à une politique d'acquisition mondiale dans le secteur des data centers.
2: De la colère et beaucoup d'inquiétude et d'anxiété pour les salariés, explique le responsable syndical CGT Olivier Taine. Première réaction à ce grand plan de réorganisation de Legrand. Le député de la deuxième circonscription de Haute-Vienne, Stéphane Delautrette, a aussi réagi. Il se dit trahi. Nous savons les efforts démocratiques d'un tel abandon. La maison Legrand ne peut pas alimenter la désespérance et ses conséquences, explique l'élu PS. Une réaction aussi de l'élu Alain Brézaudy, le maire de Chalut, qui explique effectivement ne refuser que les territoires ruraux soient une variable d'ajustement et de stratégie guidée uniquement par des considérations financières de court terme. Communiqué signé aussi par les deux présidents des associations des maires de la Haute-Vienne et des maires ruraux de la Haute-Vienne et Jean-Claude Leroy, le président du conseil départemental de la Haute-Vienne. On y reviendra demain dans l'info d'ici à 7h31. Autre projet dans l'actu ce soir, cette aréna de 8000 places dans les tuyaux pour accueillir de grandes compétitions européenne, pourquoi pas la future NBA Europe. C'est un des souhaits émis par Lionel Pelluet, le propriétaire du Limoges CSP, invité d'ici Limousin ce matin. Pour l'instant, ni budget ni emplacement ne sont fixés. Une réunion est prévue le 17 et 18 juin sur ce sujet d'aréna avec le maire de Limoges, Guillaume Guérin, et le président de la Fédération française de basketball, Jean-Pierre Hunkler. La construction d'un hôtel-musée est aussi envisagée pour accueillir les équipes internationales. Et puis, l'information aussi sportive, c'est la confirmation d'Arnaud Tessier au poste d'entraîneur et l'arrivée de Jérémy Sarr en tant que directeur sportif. Toutes ces infos et les interviews de Lionel Pelluet et Xavier Bonafi, le président délégué, sont à réécouter sur icilimousin.fr.
0: Qu'on arrête cette procédure judiciaire. Fin de citation.
2: Le cri du cœur des familles des 228 victimes du crash du Rio Paris en 2009. Elles ont demandé à Emmanuel Macron, dans une lettre dévoilée aujourd'hui, d'intervenir auprès d'Air France et d'Airbus pour les faire renoncer à leur pourvoi en cassation. Une demande pour enfin passer à autre chose, explique Philippe Linguet, frère de Pascal, au Viennois décédé dans un crash il y a 17 ans.
4: L'État français est actionnaire à la fois d'Air France et d'Airbus. Et donc, nous pensons que Emmanuel Macron peut faire pression sur ces deux entreprises françaises multinationales pour leur demander d'enlever, entre guillemets, leur pourvoi en cassation pour mettre fin à cette affaire judiciaire qui a démarré depuis le 1er juin 2009. Donc, ça fait 17 ans aujourd'hui. Les familles de victimes sont fatiguées, les familles de victimes sont éreintées. Nous avons eu ce que nous voulions, c'est-à-dire une condamnation ferme de ces deux entreprises. Et pour nous, il faudrait maintenant fermer le livre. Il faut savoir se retirer, il faut savoir arrêter, il faut savoir reconnaître ses torts et puis passer à autre chose. Je pense que ça grandirait ces deux sociétés, Air France et Airbus, de dire « nous arrêtons ».
2: Pour rappel, au terme de 17 ans d'un tortueux parcours judiciaire, la compagnie aérienne et le constructeur relaxé en première instance ont été condamnés le 21 mai dernier à de la peine maximale de 225 000 euros d'amende. Les deux sociétés avaient annoncé ce pourvoir en cassation le jour même. À Limoges, la gérante d'un salon de massage Place d'Aisne face au tribunal a été présentée à un juge. Elle est soupçonnée de proxénétisme aggravé et d'aide au séjour régulier. Cette chinoise employée des jeunes femmes sans papier qui se prostituaient, la police limougeaude l'a rapidement compris en repérant dans les commentaires des clients sur Internet. Elle sera jugée au mois d'octobre. Un moment de recueillement tout à l'heure à la fac de Limoges, en hommage à Étienne Paquette, cycliste du club de Châteauroux, décédé tragiquement vendredi dernier en Auvergne. Le jeune homme de 20 ans était étudiant en licence 2 STAPS de management du sport à l'Université de Limoges. Une cellule d'accompagnement psychologique est d'ailleurs mise à disposition par l'Université de Limoges via le service de santé étudiant. Et puis un corps a été retrouvé aujourd'hui lors des recherches sur Liana, âgée de 11 ans, disparue depuis vendredi dernier dans le Gers. Selon nos informations, le corps a été découvert peu avant 14h dans un silo à grains dans une usine agricole dans le secteur de Puy-Casquier, à une quinzaine de kilomètres au sud de Fleurance. On en reparle évidemment à 19h dans votre journal sur ICI. Avant ça, la météo.
0: Oui, on va regarder ce qui
2: se passe. En Haute-Vienne et en Corrèze. Oui. Que se passe-t-il ce soir, Christophe?
0: D'abord, un ciel bien chargé avec quelques averses encore à attendre ici ou là. Bon, des averses par place, comme on dit, mais rapidement, ça va cesser, et notamment par le nord. Les nuages laissent une large place aux étoiles. En fin de nuit, la présence, attention, de brume, de brouillard léger, mais sur le haut plateau de Millevaches et moyenne Corrèze, vous serez prudent sur la route. En début de nuit, vent d'ouest modéré, et ça souffle encore un petit peu, même pas mal sur le plateau. Ça va s'atténuer. 5 à 8 degrés demain au lever du jour. J'ai l'impression d'être le mois dernier. C'est pas chaud. 5 à 8 degrés, on rallume les radiateurs, c'est pas possible. Non. Demain, vendredi, le ciel est d'abord très nuageux à couvert le matin, mais va se dégager progressivement. Le soleil est bien présent demain dans l'après-midi. Et en fin d'après-midi, température, on va dire toujours un peu en berne, de 15 à 18 degrés, fera pas plus de 20 degrés sur le sud corrézien. On regarde déjà pour le week-end.
2: Samedi, je veux bien, ouais.
0: Samedi, quelques averses attendues le matin, surtout sur la basse marche. Ça ira mieux l'après-midi. Et dimanche, c'est beaucoup plus lumineux. Les températures grimpent. On ira jusque 23, 24 degrés dimanche.
2: Je suis bien, samedi après-midi, un bel après-midi pour regarder la finale de Pro D2.
0: Ouais, c'est ça.
2: J'aurais bien aimé la vivre autrement, mais bon, c'est comme ça.
0: Ou alors les barbecues qui font le yo-yo entre le garage et le jardin, quoi.
2: Voilà. Ah, exactement, c'est ça.
0: 23, 24 degrés, c'est pas mal, c'est une finale.
2: Ah, ça peut être pas mal, ça, quand même.
0: Pour un barbecue. Ouais. On s'organise ça.
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0: Très très heureux de vous avoir avec nous. Voici le Soft Cell, Tainted Love.

0: La pop anglaise, comme on l'aime, sauf celle avec Tainted Love.
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0: Oui, mais pas tout seul, parce que je serai rejoint tout à l'heure par Patrice Gascoigne, qui nous en dira un petit peu plus sur ce qui se passe à la télé en ce moment, et notamment une enquête ce soir. On parlera de sport extrême, d'une sortie découverte dans une tourbière, c'est pas de l'extrême, tout va bien. Et on parle aussi ce soir de la marche des fiertés. Dans quelques instants, on va rejoindre l'organisation, enfin un de ses membres, Marion Faure, qui va nous rejoindre pour nous expliquer ce qui se passe à Tulle ce samedi, la marche des fiertés. Pourquoi? Et puis surtout, quel est le parcours? Si vous voulez participer, vous restez bien avec nous. Ce sera juste après Christophe Maé. Pour nous, il décroche la lune. Mais enfin, surtout, il parle de sa maman dans cette chanson.

L'Écossais Rod Stewart avec I Think I'm Sexy, 18h18 exactement. Vous avez choisi ici Limousin, vous faites bien. De l'info, alors c'est dommage, on n'aura pas un membre de l'organisation, on n'arrive plus à les joindre ce soir, ce sera pour une prochaine, mais sachez-le quand même, on vous donne cette info qui est très sympa. Une marche des fiertés est organisée ce samedi 6 juin à Tulle. Et c'est donc une première en Corrèze, hein, avec au programme des déambulations, une déambulation, des prises de parole, et puis une soirée festive, une journée qui sera complétée tout au long du mois de juin par d'autres événements hein, dédiés à toutes ces questions LGBTQIA+. Alors, une soirée festive est d'ailleurs prévue juste après la déambulation, sera à partir de 18h, des animations, des discussions sur la question d'insertion, sur la sexualité également, une soirée qui va se poursuivre au lendemain qui chante dans la salle de la SMAC à partir de 20h30 avec le concert de On dirait une chorale, menée par Sébastien Chaudelot, et puis pour cette occasion, la chorale va proposer un répertoire exclusivement queer, voilà, avec des drag shows, des DJ sets, qui sont également au programme, une belle fête à laquelle vous pourrez participer ce samedi 6 juin à Tulle.

0: Night Fever avec les Bee Gees, 18h22. Vous êtes sur la route, sur la 20 notamment. On vous signale à nouveau ces accidents, un poids lourd, un véhicule léger. C'est un accident toujours qui est toujours en cours dans le sens Paris-Toulouse. Et c'est la voie de droite qui est neutralisée à la hauteur de Saint-Pardoux-l'Ortigier. Donc, voie de droite neutralisée à partir de la commune de Perpezac-le-Noir, point repère 251. Et sur un petit peu plus de 300 mètres, vous levez le pied si vous êtes sur ce secteur. D'autant qu'un autre accident a été aussi signalé avec un poids lourd dans le sens Toulouse-Paris à Brive. Il est sur la voie de droite au point repère 276. On reste sur la 20 avec toujours un accident en cours, un véhicule léger à Pierre-Buffière exactement dans le sens Paris-Toulouse, PR 204.
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1: Avec une très belle idée de balade pour ce week-end, avec des jardins ouverts, mais ça c'est dans toute la France, ça, c'est une belle opération. Et bien sûr, ici en Limousin, on vous fait des propositions de sorties. Tenez, pour ce samedi, une belle initiative du parc naturel Mille Vaches qui propose une découverte des tourbières à Émoutiers. Le lieu dit c'est Le Mont et ce sera de midi à 16h30 avec, bon, d'abord un petit pique-nique, voilà, partagé. On vient réaliser le diagnostic d'une tourbière limousine, le type de sol, la diversité des plantes, le niveau d'eau, le taux d'humidité, tout ça, tout ça. Vous allez apprendre plein de choses et vous serez dans la peau d'un conservateur de la nature à découvrir ces zones humides si essentielles au cycle de l'eau et les actions menées pour les préserver par le parc naturel Mille Vaches. Il faut s'inscrire, c'est gratuit, c'est tout public. Et si vous voulez les coordonnées, il faut faire vite, hein. 05 55 34 5000.
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1: Le sport, mais un sacré sport. On vous parle tout à l'heure du Golden Running Club. Ce sera juste après Jérémy Frérot et tout de suite Chagrin d'amour.

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0: Jérémy Frérot, adieu. Là, on va parler sport dans Ici Limousin Sport, notamment ce samedi. On vous invite au lycée des Vazets de Verneuil-sur-Vienne parce qu'il y aura lieu une course un peu particulière organisée par le Golden Running Club. Le président de l'association, Hugo Robuchon, est au micro ici de MyFi.
1: Bonjour Hugo Robuchon.
2: Bonjour.
1: Pour commencer, pouvez-vous un peu m'expliquer ce qu'est le Golden Running Club ?
2: Alors, le Golden, ça a maintenant un an et demi. Moi, j'ai vécu aux États-Unis pendant 10 ans. Et quand je suis rentré, je me suis dit, je veux que les gens puissent sortir de chez eux ou après le travail se retrouver. Donc, c'est un club social. On n'est pas du tout basé sur la performance. On se retrouve pour ce qu'on appelle des blabla run. Donc, c'est courir une allure assez agréable et confortable pour avoir une discussion en même temps. Donc, on a 2 sorties hebdomadaires par semaine. Le mercredi soir et le dimanche midi. On se retrouve le dimanche midi à boire un petit verre au hall, et le mercredi soir chez nos partenaires, notamment chez Michard et Pomme Cannelle.
1: Et donc samedi aura lieu le Golden Backyard. Quel est le principe de cette course et qu'est-ce qui la rend si spéciale pour vous ?
2: Le backyard en général, ça vient tout droit des États-Unis, donc c'est en accord un peu avec ma personnalité et mon expérience. Grosso modo, c'est un battle royal du running. Toutes les heures, il y a un nouveau départ. Chaque heure, chaque participant doit parcourir 6,7 km. Il utilise le temps imparti pour se reposer, s'hydrater, s'alimenter. Et ensuite, on refait un décompte. Il y a un deuxième départ à 10 heures, ainsi de suite, pendant 24 heures. Donc 24 départs jusqu'au dimanche 7 juin à 9 heures.
1: En clair, pour courir 24 heures presque d'affilée, il faut être un petit peu fou, non ? C'est quand même dingue comme défi.
2: Moi, je ne pourrais pas le faire, par exemple. Je trouve que c'est un exploit un peu humain parce que je leur rappelle, au bout de 24 heures, ils auront fait un peu plus de 160 km. Et les 12 heures ont fait un peu plus de 80 km.
1: Et donc, il faut être un athlète surentraîné pour participer ou pas forcément ? Il y a un petit peu toute catégorie de personnes.
2: Alors oui et non, parce que donc c'est un format de course où en fait le corps humain, entre chaque boucle, entre chaque 6,7 km, a le temps de récupérer. C'est beaucoup plus accessible à des gens qui veulent courir longtemps et moins vite. Stratégiquement, la moyenne d'un coureur, ce serait de courir en 6 minutes 30 le kilomètre. Donc les coureurs estiment que courir 80 km pendant 12 heures, le double d'un marathon, ça équivaut à courir un marathon.
1: Cet événement, c'est aussi avant tout l'occasion d'organiser une belle fête.
2: C'est vrai que on a voulu un peu déguiser cette base en village festif. Donc on a beaucoup de prestataires qui viennent, beaucoup de partenaires qui viennent avec des stands. Il y a des jeux gonflables, il y a une buvette, il y a des DJ qui vont mixer de 16h à minuit non-stop. Le but, c'est que quand on est spectateur, on peut avoir accès à ce village, à ces coureurs qui se ravitaillent et voir un peu leur stratégie. Donc si vous voulez venir, c'est avec grand plaisir.
1: Merci Hugo Robuchon d'avoir été avec nous. On souhaite beaucoup de succès à cet événement et aux 167 coureurs qui prendront le départ de la course.
2: Mais je vous remercie.
0: MyFi pour Ici Limousin, le Golden Backyard. Si vous voulez aller y assister à ce backyard, c'est donc ce samedi à 9h pour ces coureurs de l'extrême. Vous pouvez aller sur place, sur une belle ambiance promise. Touchaï, voici Kajagougou. Et juste après, on parle de télé, mais des coulisses.

0: Enfin, c'était un joli refrain dans les années 80. La musique continue tout à l'heure avec la soirée mondaine, les soirées mondaines signées Auria et Elton John. Mais auparavant, on va parler télé avec Patrice Gascoigne qui vient juste nous rejoindre. Aujourd'hui, Patrice nous parle, vous nous parlez d'une enquête, mais pas d'une enquête comme les autres, hein, parce que l'émission de France 5 que vous avez repérée, qui sera diffusée ce soir à 21h05, est l'autopsie des morts célèbres.
1: Pour ne rien vous cacher, en découvrant cette émission de France 5, au début, j'ai cru, en écoutant les différents experts qui y interviennent, j'ai cru qu'on parlait de moi.
2: C'est la première fois dans l'histoire culturelle qu'un homme de lettres devient une vedette.
3: Il est fascinant, cet homme.
2: C'est une icône, c'est une rockstar.
1: Et puis j'ai vite compris que ces compliments s'adressent en fait à Voltaire. Place à une star du siècle des Lumières. C'est Voltaire, le héros du numéro de cette formidable émission de France 5 que je vous invite à découvrir, l'histoire au scalpel. Le concept de cette enquête est simple mais bluffant quand il prend vie sous vos yeux. Un médecin, légiste et anthropologue, Philippe Charlier, enquête sur la mort de personnages célèbres. En l'occurrence, ce soir donc, le grand Voltaire, puis en seconde partie de soirée, le peintre italien Raphaël. Et il le fait avec ses outils de médecin légiste, par exemple en disséquant le cœur de Voltaire. Je vous assure, le vrai cœur de Voltaire conservé précieusement dans une relique. D'ailleurs, je lui ai demandé à Philippe Charlier, que ressent-on quand on fait un métier comme le sien, légiste? Que ressent-on en disséquant le cœur de Voltaire? Philippe Charlier.
4: Pour être honnête, on ressent pas grand-chose, en fait, quand on a le cœur de Voltaire dans les mains, parce qu'on est totalement concentré. C'est ce qu'on appelle la froideur scientifique. C'est vraiment pas un mythe. Et on est tellement concentré sur le travail à faire, sur le protocole à suivre, sur l'intégralité des sensations, vérifier que tout se passe bien, qu'on ne contamine pas notre échantillon. Donc, il n'y a pas beaucoup la place pour le sentiment. En revanche, c'est vrai, une fois qu'on quitte la pièce, une fois qu'on se retrouve dans le métro, dans le bus ou sur le trottoir parisien, là, on se dit, ah oui, quand même, il s'est passé quelque chose d'assez extraordinaire. Déjà, c'est assez étonnant. Voltaire avait un cœur, c'est pas forcément évident pour tout le monde. Et puis en plus, bah oui, il était là dans mes mains, avec des gants bien sûr, avec une distance, avec un reliquaire. Mais oui, il était là dans la paume de ma main.
1: Philippe Charlier qui nous apprend que oui, il tenait là dans sa main le cœur de Voltaire. Philippe Charlier qui perce les derniers mystères qui entourent la mort de grands personnages historiques ce soir sur France 5 dans l'Histoire au scalpel, réalisé par Dominique Hatt. Donc ça commence à 21h05 avec Voltaire à la recherche du corps dispersé et ça se poursuit à 22h avec Raphaël, les secrets des reliques. Quant à nous, on se retrouve demain pour de bien vivantes nouvelles coulisses télé.
0: Patrice Gascoigne pour ici Limousin, merci, à demain. On vous l'avait promis, le voici, Sorry Seems to be the Hardest Word, Elton John, il est 7h moins le quart.

0: Auria, qui a d'abord connu succès hein, sur les réseaux sociaux, et puis la voici avec sa soirée, ses soirées mondaines, sur votre radio ici, Limousin. On file sur la route, il y a toujours donc en cours cet accident matériel entre un poids lourd et un véhicule léger dans le sens Paris-Toulouse sur l'A20, à la hauteur de Saint-Pardoux-Lortigier, point repère 251. On a réduit le nombre de voies de circulation à la hauteur de Perpezac-le-Noir, hein, 251 plus 500 mètres, et sur 300 mètres, donc il n'y a plus qu'une seule voie de circulation. Juste à côté, c'est-à-dire pas loin, un véhicule léger est en panne dans le sens Toulouse-Paris, à Saint-Pardoux aussi, Lortigier, point repère 253. Et puis à proximité aussi, à vous signaler un autre véhicule léger en panne dans le sens Paris-Toulouse, point repère 250. On est à Perpezac-le-Noir pour être tout à fait précis. Autre incident et autre accident à vous signaler, seul un poids lourd donc est en cause sur cet accident dans le sens Toulouse-Paris à Brive, point repère 276 plus 500 mètres. La voie de droite est occupée par ce véhicule accidenté. C'est pas terminé, c'est la loi des séries ce soir. Hein. Un véhicule léger accidenté, c'est toujours en cours aussi dans le sens Paris-Toulouse à Pierre-Buffière. On est là au point repère 204. À vous signaler aussi la nuit prochaine sur la Nationale 520 qui va être à nouveau coupée pour des travaux d'effauchage d'accotement. Donc sur 14 km, la 520 sera coupée entre Limoges et Verneuil-sur-Vienne. Prenez vos dispositions, les déviations seront mises en place.
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0: Les Innocents avec un homme extraordinaire. Il y en aura plusieurs, et des femmes aussi, des auteurs, des autrices, qui seront au salon de Lire à Limoges. C'est à partir de demain. Nous y serons aussi en direct de 16 à 19h demain. J'aurai le plaisir de vous y retrouver si vous passez nous voir. Merci à Jérôme Bessé, la réalisation de cette émission. Merci à Luan, au 34 5000. Dans quelques instants, le journal. D'ici là, n'oubliez pas d'être heureux. À demain.
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0: Bien vous cacher, hein, nous sommes le 4 juin 2026, c'est un jeudi, il est 19h. 100% années 80 avec Laurent Petit-Guillaume, juste après le journal. Marine Le Génie.
2: Une autopsie sera pratiquée dans les prochaines heures, mais le corps retrouvé aujourd'hui dans le Gers semble être celui de Liana. Le procureur indique que c'est un corps d'enfant, porteur de vêtements similaires à ceux de la collégienne de 11 ans. Corps découvert dans un silo à grains d'une usine agricole à une quinzaine de kilomètres au sud de Florence, là où la jeune fille a été vue pour la dernière fois vendredi dernier, montant dans la voiture d'un homme de 41 ans, le principal suspect. Adèle Belloumri, vous êtes à Montestruc sur Gers, le village où habite cet homme et où il règne une forte colère.
3: Oui, ce corps annoncé retrouvé une quinzaine de kilomètres a jeté un froid à Montestruc-sur-Gers, le village d'où venait l'homme soupçonné d'avoir enlevé Liana. Devant l'école où sont scolarisées ses filles, un homme fou de rage, très agité, la mâchoire serrée, me confie hors micro la haine qu'il ressent à l'égard du suspect de cette affaire, Jérôme Barella. Pourquoi, avec tout ce qu'il a fait avant, la justice l'a laissé dehors? Voilà le résultat, me dit-il froidement. Un homme agacé qui se refait le film, il dit avoir vu le suspect au spectacle de ses filles vendredi soir, soit après la disparition de Liana. C'est un dénouement malheureux, mais la famille pourra peut-être faire son deuil s'il s'agit bien du corps de Liana, réagit Bruno, la soixantaine. De son côté, une maman qui cache ses enfants avant de vouloir réagir se dit bouleversée par toute cette histoire et attristée pour la famille de la petite collégienne disparue. Bref, beaucoup d'émoi ici à Montestruc après la découverte de ce corps à une quinzaine de kilomètres d'ici, en attendant que les vérifications en cours se termine.
2: Adèle Belloumri, l'homme était déjà visé par 2 plaintes pour viol sur mineur. Le Premier ministre réunira demain les ministres de l'Intérieur et de la Justice pour un point de situation dans cette affaire. Patrick Bruel ne jouera plus sur la scène du Théâtre Édouard VII à Paris. La direction annule les dernières représentations. Cette décision prise en accord avec les comédiens, écrit le théâtre sur son site internet à l'intention des spectateurs. L'artiste est visé par de multiples plaintes pour viol, de nombreuses dates de concert. Ses prochains mois ont déjà été annulés. Alors que la saison des feux de forêt débute, la France annonce qu'elle va acquérir 2 canadairs supplémentaires pour lutter contre les incendies. Le ministre de l'Intérieur, Laurent Nunez, a signé cet après-midi la commande lors d'une visite sur la base aérienne de la sécurité civile de Nîmes-Garon, d'où décollent les canadairs. La France en a 12 à ce jour. Une flotte vieillissante alors que les risques de départ de feu augmentent fortement avec le réchauffement climatique, Mathilde Vinceneux.
4: C'est après une démonstration de largage que le ministre de l'Intérieur a signé la commande de 2 nouveaux canadairs auprès d'une entreprise canadienne, la seule à les construire, Laurent Nunez.
5: 2 canadairs supplémentaires qui arriveront en 2032-2033. Et puis nous attendons les 2 canadairs qui ont pu être acquis en partie grâce à des financements de l'Union européenne et qui arriveront en 2028 pour porter notre flotte de 12 à 16.
4: Alors en attendant, il faut pouvoir compter sur les 12 canadairs existants, très sollicités. Ils tombent souvent en panne. Éric Durand est pilote de Canadair.
6: Nous, ce qu'on attend, c'est d'avoir l'ensemble de nos Canadairs disponibles quand on prend l'alerte. Et ça, on verra bien cet été.
4: Pour l'instant, seuls 7 Canadairs sur 12 sont en état de voler. Mais les avions seront bientôt tous opérationnels, assure le directeur général de la sécurité civile, Julien Marion.
7: Nous aurons au début de la saison 10 avions en état de voler. Le 11e et le 12e devraient être disponibles dans le courant du mois de juillet.
4: Rappelons que la France compte aussi 8 avions Dash, soit une vingtaine de bombardiers d'eau au total, indispensable pour lutter contre des feux qui touchent désormais tout le pays. Rémi Savasi de l'ONF.
8: Avant, c'était cantonné en Méditerranée, dans la plaine. Maintenant, ça remonte en montagne, ça remonte vers le nord de la France.
4: Les autorités insistent donc sur la prévention, car 9 feux sur 10 sont d'origine humaine.
2: Mathilde Vinceneux. Et puis ce feu avait marqué les esprits l'été dernier. Un agent de l'Office national des forêts a-t-il par négligence déclenché l'incendie des Corbières? L'homme est interrogé par des juges d'instruction de Montpellier pour savoir si une cigarette a été jeté par la fenêtre d'une voiture de patrouille de l'ONF. La France affronte la Côte d'Ivoire ce soir à Nantes. Match amical de préparation à la Coupe du Monde. Didier Deschamps va pouvoir tester donc ses options à une semaine du début du Mondial. Xavier Monferrand, bonsoir.
9: Bonsoir Marine, bonsoir à tous.
2: Alors vous êtes à Nantes pour suivre le match, un match pendant lequel Kylian Mbappé va tenter de dépasser le meilleur buteur de l'équipe de France, Olivier Giroud.
9: Ouais, il y a un peu un match dans le match, hein, Marine, c'est vrai, pour Kylian Mbappé. C'est pas lui dont on a beaucoup parlé ces derniers temps, hein. Il était un peu dans l'ombre du Paris Saint-Germain, son ancien club. Mais là, il reprend la vedette. Il devrait être à la pointe de l'attaque. Et effectivement, ça peut être le match où il dépasse le record de buts d'Olivier Giroud. Il en a 56, Kylian Mbappé, à un petit but de Giroud. Donc peut-être dès ce soir, il va égaler le Lillois Olivier Giroud, à moins même qu'il ne batte son record. On se demande, soit en France, il y a deux matchs amicaux avant la Coupe du Monde, soit alors ce sera à la Coupe du Monde aux États-Unis.
2: Merci beaucoup Xavier Monferrand, en direct de Nantes, coup d'envoi à 21h10.
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11: Bonsoir à tous, bienvenue si vous venez de nous rejoindre. Jusqu'à 20h, on replonge dans les années 80 et le meilleur moyen de réveiller des souvenirs, c'est la musique. Donc place au tube époque top 50 et ce soir ça commence comme ça.

0: Étienne Dao, des heures hindoues. 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
0: Extrait d'un album majeur de Étienne Dao pour Nos Vies Martiennes qu'il est allé enregistrer à Londres pour s'éloigner du tumulte parisien et des fêtes un petit peu trop nombreuses, si vous voyez ce que je veux dire. Il retrouve là-bas l'inspiration, découvre de nouveaux musiciens. C'est d'ailleurs l'un d'entre eux qui lui confie un jour une jolie mélodie au piano. La nuit suivante, Étienne écrit le texte et on vient d'écouter le résultat. Heure hindoue, sorti en juin 88. La suite, c'est Une nuit sans clair de lune. Enfin, Moonlight Shadow, Michael Field.
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0: I Just Die In Your Arms, c'était Cutting Crew. Tube de l'été 86, toutes les radios programment ce titre du groupe et I Just Die In Your Arms devient un véritable tube. 1986, rappelez-vous, c'est l'année de l'émergence d'une mode qui dure encore aujourd'hui. Le sportswear envahit les rues, les baskets deviennent tendance et les t-shirts XXL s'imposent chez les jeunes. Eh ouais, souvenir, souvenir. La suite, c'est dans un instant. Indochine, troisième sexe, juste après ça.
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0: Ici Limousin, c'est 100% années 80 jusqu'à 20h. Et tout de suite, quelques infos près de chez vous.
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2: Un petit rappel tient de la commune d'Ambazac qui rappelle à ses habitants que l'utilisation des outils de jardin motorisés est encadrée parce que parfois, ça énerve un peu quand même, surtout le dimanche matin à 8h. Suivez mon regard. Pour préserver la tranquillité du voisinage, je vous rappelle donc que les tondeuses, des broussailleuses, tronçonneuses ou encore les tailleuses, j'en passais des meilleurs, sont autorisées sur la commune d'Ambazac du lundi au samedi de 8h à midi et de 14h à 20h. Les dimanches et jours fériés, leur utilisation est limitée à la tranche horaire de 9h à midi, qu'on se le dise, du côté d'Ambazac. Sur la commune de Sarran, on est cette fois-ci en Corrèze, c'est le numérique qui se met à la portée de tous durant le mois de juin avec des ateliers qui sont proposés chaque mardi. Ça se passe de 10h à midi dans la salle du conseil de la mairie. L'objectif, c'est d'apprendre à utiliser un ordinateur, un smartphone, envoyer des mails, réaliser des démarches en ligne. Bref, à gagner en autonomie, pensez-y, rapprochez-vous de la mairie de Sarran pour participer à ces ateliers.
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1: Mylène Farmer, c'était Maman à tort.
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1: Le saviez-vous, la carrière de la plus grande star de la chanson française a commencé par un casting. Eh oui, Laurent Boutonnat compose cette chanson. Il la propose à une jeune fille de 15 ans, mais finalement il renonce. Il organise un casting et parmi les candidates se trouve Mylène Gauthier. Tout de suite, son choix s'arrête sur elle. Ce sera elle, personne d'autre. La suite, on la connaît. Maman à tort propulse Mylène, devenue Farmer, vedette, puis star, puis légende. Et voilà. Une autre légende arrive maintenant. James Brown, Living in America.
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0: Madonna, c'était Into the Groove. Des cheveux noirs en bataille, de la dentelle noire ou rose, un look fait de briques et de broc, de bracelets en plastique, bah ça c'est Madonna en 85. Dans un instant, vous avez rendez-vous avec la blonde Émilie Mazoyer pour Décibel. Son invitée ce soir, la jeune chanteuse Marine, avec en bonus un ici par en live enregistré au Louvre-Lens. Mais ce sera après Jean Schultes qui arrive dans un instant pour Confidence pour Confidence.
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2: Oui, il est 20h et c'est Décibel, toute l'actualité musicale avec ce soir, une heure spéciale et tant attendue avec Marie.

0: terminer la 12e saison de la Starac d'octobre 2024 à janvier 2025 et gagner hein, devant près de 4 millions de téléspectateurs, Marine a tracé sa route et savouré le succès de son premier album, disque de platine, Cœur maladroit. Ce soir, Décibel vous offre une heure avec Marine entre interview et concert privé. Oui, une performance enregistrée il y a quelques jours au Louvre Lens. Rien que pour vous, les auditeurs d'ici.
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0: Salut à toutes, salut à tous et bienvenue dans Décibel. On est ensemble jusqu'à 21h, un jeudi soir un peu spécial donc, puisque Marine qui est avec nous va partager ce concert qu'elle a donné pour les auditeurs d'ici au Louvre Lens. Et puis on écoutera donc des extraits de ce concert, on écoutera aussi des extraits de son album. Et puis on a envie de savoir évidemment comment elle va, où elle va, à quelle vitesse elle y va. Bref, c'est parti, je pense à toute vitesse avec Marine. Bienvenue Marine.
3: Merci.
0: Bonsoir. Bonsoir. Alors, ma première question, elle est basique, mais à la fois je vais t'expliquer pourquoi je te la pose. Comment ça va ?
3: Ça va.
0: Je te la pose parce qu'il y a un peu plus d'un an, on s'est rencontrés pour la première fois, je pense que tu t'en souviens absolument pas, et c'est ok, parce que...
3: Si, je m'en souviens très bien.
0: Tu t'en souviens, ouais. Sortie de Starac, t'étais assise à cette place-là, oui. En face, à côté de toi, il y avait Ebony, ouais. Et parce que nous, on était la radio partenaire du programme, et donc évidemment, on recevait, après la finale, les deux finalistes, oui. La gagnante, et donc Ebony était là avec toi. Et alors, il y avait une espèce de tempête émotionnelle, médiatique, etc., qui était dingue, et en fait, ça c'est mon côté daronne, je me suis fait du souci pour toi, je me suis dit, oh, oui. Là, ma petite star, comment ça va se passer? Et là, je te vois aujourd'hui, archi rayonnante.
3: Oui.
0: Donc,
3: j'allais dire moins fatiguée, pas forcément, mais ouais. À force, on s'habitue. Non, en fait, c'est...
0: Tu fais toujours pas de nuit complète.
3: Si, ça va, je dors très bien.
0: Bon.
3: C'est juste que, oui, c'est intense forcément, parce que c'est un métier qui veut ça, mais en même temps, c'est le rêve, donc c'est trop bien. Ouais. C'est une bonne fatigue.
0: C'est vrai. Mais ce moment-là qui était complètement zinzin, est-ce que tu te souviens, alors c'était il y a plus d'un an maintenant et beaucoup d'eau a coulé sous les ponts et beaucoup de disques d'or aussi, mais comment tu es sortie de cet état? Parce qu'en fait, c'est un état psychologique, physique, hyper étrange de sortir d'une énorme émission de télé et de se dire « Ok, maintenant c'est à moi de jouer, quoi ».
3: Oui et non. En fait, y a beaucoup de personnes qui me disent ça, qui me plaignent un peu entre guillemets, qui me disent ah mais ça devait être horrible, etc. Et pas tant.
0: Ah bon.
3: Je sais pas si c'est parce que c'est dans l'inconscient et je m'en suis pas rendu compte peut-être, mais en fait moi j'aime dire que j'ai attendu ça tellement longtemps de pouvoir partager avec les gens ma musique, d'être pas forcément connue mais en tout cas entendue pour ce que je fais. Que c'était un peu naturel, quoi. C'est comme si je vivais ça au jour le jour. Alors, je dis pas que tout est facile et tout était facile, mais je le vivais plutôt bien à ce moment-là, à part la fatigue et forcément la découverte de tout ce qui s'est passé en 4 mois, puisque nous, on n'avait pas trop de nouvelles de l'extérieur.
0: Et non, quand t'étais dans le programme télé, oui, bien sûr. Ouais.
3: Mais non, trop bien, trop bien.
0: Bon.
3: Faut vivre ça comme. Comme je l'ai vécu, je crois, assez normalement, c'était trop bien.
0: En tout cas, un peu plus d'un an plus tard, on peut le dire, oui, voilà, là, tout va bien. Ce soir, tu joues au Zénith de Paris.
3: Oui.
0: Ça, c'est magnifique. Et alors, cette idée géniale, donc, d'aller jouer dans un lieu pas comme les autres, le Louvre Lens. On va découvrir ce soir ce concert que tu nous as offert. Quand on te l'a proposé, en fait, au départ, c'était selon la météo, c'était soit le Louvre-Lens, soit en haut d'un terril.
3: Alors,
0: la météo du Nord a décidé que ce serait le musée.
3: Étonnamment.
0: Ouais.
3: Enfin non, je savais qu'on pourrait jamais le faire en extérieur. Normalement, ça devait être entre deux terrils.
0: Ouais.
3: Et c'est super, c'est assez typique du Nord, c'est trop bien. C'est des montagnes de charbon, en fait. Et on m'a dit, s'il fait beau, dans ma tête, je me suis dit, bon. Ben, on va le faire à l'intérieur. Hein,
0: c'est rare. Aucune illusion sur la météo.
3: C'est rare qu'il fasse beau, quoi, dans le Nord. Quoi que c'était un moment où il faisait plutôt beau, mais du coup, on l'a fait dans le Louvre-Lens, qui est un lieu que j'ai toujours voulu visiter, mais j'ai jamais eu l'occasion de le faire.
0: Et donc là, la première fois que tu y entrais, ouais. C'était pour jouer.
3: Bon, du coup, j'ai pas pu visiter le musée réellement, mais l'endroit où on l'a fait, c'était très beau.
0: Ouais. T'as déjà, là, depuis un petit peu plus d'un an, joué dans des lieux atypiques.
3: Je crois pas, je voudrais pas dire de bêtises en même temps.
4: Atypique, non, pas plus que ça.
0: Ouais. Par exemple, il y a un festival très drôle, ça s'appelle Rock the Piste. Tu joues en haut des pistes de ski.
4: Ah, c'est trop bien.
0: Ça, c'est drôle.
4: Okay.
0: Tu vois, il peut y avoir comme ça des trucs.
4: Non, je crois pas. Je crois qu'il n'y a jamais eu d'endroit vraiment atypique.
0: Mais le musée, en tout cas, ça te faisait pas peur. C'était plutôt rigolo.
4: Moi, je suis toujours un peu stressée avant chaque fois où je dois chanter, mais non, je trouvais ça cool, ça change, c'était vachement beau, tout était vitré, enfin, on pouvait voir l'extérieur, c'était très lumineux. Et non, je crois la chose la plus atypique que j'ai faite, peut-être, c'est dans un bus.
0: Ah bah c'est pas mal, dit.
4: Mais parce que c'est avec Clinique, la marque de laquelle je suis ambassadrice maintenant, c'est une marque de cosmétiques, de beauté, etc. Et du coup, pour le lancement de cette collaboration, je suis allée dans le Glowbus, c'est genre un bus qui est aménagé, il y avait des produits, et j'ai fait un petit showcase de quelques titres.
0: C'était sympa. C'est pas mal. Bon, après le bus, le musée, les amis, on va démarrer. Vous avez envie d'entendre les premiers titres de Marine au Louvre-Lens. On va commencer avec la chanson-titre de ton album, Cœur maladroit. J'ai...

0: enregistré au Louvre Lens, ici par en live avec Marine. Marine et les auditeurs d'ici qui étaient ravis, il y avait une soixantaine de privilégiés qui étaient là. Mais voilà, ce soir on partage avec tout le monde ces chansons. Marine, j'avais envie de te parler de ta tournée, parce que c'est quand même dingue. Je pense que tu as fait tous les formats de concerts qui existent depuis qu'on te connaît.
1: Je sais pas.
0: Bah écoute, on t'a vu...
1: Oui, il y a eu la télé.
0: Voilà, on t'a vu à la télé devant des millions de personnes. Après, on t'a vu dans les Zéniths. T'as fait aussi la tournée des clubs en 2026, mais aussi les Zéniths.
1: Les théâtres,
0: à nouveau, ouais, les théâtres. Là, tu joues voilà, devant une soixantaine de personnes,
1: oui.
0: Tout dans un musée. T'as goûté à tous ces formats de concerts finalement assez rapidement. Est-ce qu'il y en a un qui a ta préférence?
1: En fait, c'est assez différent parce qu'on peut se dire qu'une soixantaine de personnes, ça va être plus intimiste, donc plus facile pour communiquer avec les gens, pour prendre plus de temps pour leur parler. Et en même temps, ça peut être plus difficile de les regarder dans les yeux, c'est parfois plus intimidant.
0: Oui, parce que tu les vois directement. Si quelqu'un, genre tous, tu t'en rends compte.
1: C'est vrai.
0: Dans un zénith.
1: Alors qu'un zénith qui va être, je sais pas, rempli à 5000 personnes, il y a ce côté trop bien parce que d'entendre autant de gens chanter, crier, danser, c'est super. En même temps, c'est moins intimiste, même si j'essaye de garder un show qui, de toute façon, me fait interagir avec eux. Mais c'est aussi moins intimidant parce que je peux pas les regarder un par un dans les yeux. Je sais pas, il y a des avantages et des inconvénients à tous les formats. Je crois que c'est quand même sympa les zéniths.
0: Hein. C'est pas mal. Hein.
1: Les théâtres, c'est beau aussi.
0: Ouais.
1: Franchement, c'est dur. Et parfois, avec une vingtaine de personnes, une soixantaine comme ici, c'est aussi bien de pouvoir être au plus proche, de pouvoir avoir une relation privilégiée. Franchement, j'aime tout, en fait.
0: Ça, c'est merveilleux. Les artistes qui montent sur les scènes, alors notamment des zéniths, des festivals aussi, parlent d'un truc assez physique, je voulais savoir si tu le ressentais aussi. Il parle d'un souffle. En fait, quand tu montes sur scène, les 5 premières secondes, tu sens le souffle de la foule.
1: Ouais.
0: Et ça procure, paraît-il, des sensations incroyables dans le corps. Est-ce que tu confirmes?
1: Oui, mais je crois que c'est même avant.
0: Ah ouais.
1: Parce que parfois, je suis pas encore sur scène, je suis derrière le rideau, ou je suis même encore dans les loges, et je les entends applaudir, ou crier, ou même parfois taper des pieds, j'ai l'impression que c'est en train de trembler, et je me dis, ok. C'est aussi comme ça qu'on jauge un peu s'ils sont plus ou moins chauds, même si j'ai de la chance, ils le sont toujours. Mais... Et puis oui, après, quand on entre et que d'un seul coup, déjà, on voit tout le monde, et qu'on les entend crier, il y a quelque chose, c'est pas réellement du vent, mais c'est vrai qu'il y a une sensation assez impressionnante et super.
0: Tu te souviens la première fois que t'es montée sur scène?
1: De
0: ta vie?
1: De ma vie? Ben... Oui. Après, moi, mes toutes premières scènes, c'était pas forcément au chant, c'était au piano.
0: Ouais.
1: Parce que j'ai commencé le piano quand j'avais 6 ans et je jouais beaucoup de classiques. Et donc, chaque année, il y avait des... On appelait ça des auditions de fin d'année. Enfin, c'était comme une fête de fin d'année où chaque élève jouait de son instrument un morceau. Et je jouais du piano d'abord devant les gens. C'était toujours un stress parce que j'avais peur de faire une fausse note ou que mon doigt tape à côté. Ça n'a pas changé d'ailleurs.
0: Parce qu'il y a les parents, il y a les profs de piano aussi.
1: Il y a tout le monde
0: là,
1: et c'est que des familles. Mais c'était mes premières scènes vraiment au piano. Puis après j'ai chanté la première fois, il me semble que c'était dans une église. Et puis après, oui, il y a eu The Voice Kids, il y a eu la Starac, il y a eu quelques scènes, quelques concours régionaux, locaux. Ici et là, mais le mieux, c'était vraiment... Bah, c'est ce que je vis actuellement, quoi.
0: Bien sûr. Mais je me demandais si ton rapport avec la scène, il avait déjà évolué.
1: Ah ouais, complètement.
0: Ah ouais, c'est vrai?
1: Moi, si je dois dire la vérité, la scène, avant, c'était pas un endroit sur lequel je me sentais bien.
0: Ah ouais?
1: Parce que je pense qu'il y a une question de légitimité, d'estime de soi, de confiance, etc. Mais en fait, j'avais aucune aisance. Je bougeais pas. J'avais la tête en bas, j'étais figée, j'avais la main devant le ventre. Enfin, c'était vraiment... On aurait dit que j'étais pas faite pour ça, quoi. Moi, je préférais le studio et les moments de création.
0: Oui.
1: Et puis, en fait, au fur et à mesure, je sais pas, ça a évolué avec peut-être l'amour des gens, la prise de confiance, le fait que maintenant, j'écrive mes propres chansons et que donc, je puisse plus les ressentir. Et maintenant, c'est complètement différent. Je dirais pas que je fais le show à 100% comme, je sais pas, Beyoncé, mais mais il y a quelque chose où maintenant, je me sens bien et même mieux que n'importe où ailleurs.
0: Ah, donc c'est devenu ton lieu préféré.
1: C'est complètement changé, ouais. On est passé de pas du tout à l'aise à c'est trop bien. Enfin, c'est pas encore, il faut que j'apprivoise encore le public et la scène, je suis pas encore arrivée, mais ça va être de mieux en mieux en tout cas.
0: Tu dis que tu fais ce que tu peux pour que ces concerts, ces gros concerts dans les Zéniths soient le plus intimes possible, notamment en gardant un dialogue avec la foule. Comment tu le travailles ça? T'es toute seule ou bien, comme le reste, ça peut se travailler en équipe?
1: J'imagine que ça peut se travailler en équipe, mais là, j'ai voulu le faire seul parce que c'est même pas tant travaillé que ça. Alors, bien sûr, je sais ce que je veux raconter, oui. à quel moment, etc. Mais j'aime que ce soit une interaction spontanée, être à l'écoute d'eux, parfois répondre à leurs questions ou parler avec eux. C'est plutôt improviser, même si j'ai des choses à raconter, j'ai envie de leur raconter. Mais le tout, c'est que ça reste naturel, quoi, et qu'on puisse s'amuser aussi.
2: Évidemment. Alors, Marine sur scène, c'est les festivals cet été. Je vous donnerai les dates tout à l'heure également de sa tournée de Zénith. Mais pour le moment, on va écouter un extrait de l'album Cœur maladroit, je le disais, disque de platine, bravo. C'est une chanson qui s'appelle Dalida.
1: Oui.
2: Ouais. C'est une de tes préférées. Dalida, la chanteuse.
1: Ouais. La chanteuse ou le titre?
2: Oui, les deux. Ah, les deux. Mais je me demandais Dalida si c'était une de tes chanteuses préférées.
1: Ben, c'est plus celle de ma grand-mère que de moi, mais bien sûr, j'adore ses chansons.
2: Ouais.
1: Et le titre, c'est un peu tous un de mes préférés, en fait. C'est dur de choisir, ils sont tous différents.
2: On va pas faire ça, alors on va pas demander à Marine de choisir ses petits préférés dans son premier album, mais on va écouter Dalida, donc tirée de Cœur maladroit.

0: moi, c'est une de mes préférées sur le premier album de Marine, la chanson Dalida, à l'instant, dans Décibels. Et Marine, qui est avec nous, merci de passer la soirée ensemble. Fait plaisir.
1: Merci à vous de m'accueillir.
0: Alors, je le disais, ce soir, c'est le Zénith de Paris, suivi de la Cité Internationale de Lyon. Ça sera dimanche soir, et puis la semaine prochaine, Zénith de Lille, Arena.
1: Oui.
0: Alors là, est-ce que ça a une saveur particulière de jouer dans sa région ?
1: Oui, c'est vrai. Mais déjà, pour n'importe quel artiste, je crois que... Enfin, j'entends beaucoup d'artistes dire que c'est un public chaud, dans tous les cas, le public du Nord.
0: Oui.
1: Et moi, comme c'est en plus l'endroit d'où je viens, oui, c'est encore mieux.
0: Surtout qu'en plus, toi, tu le revendiques, le côté nordiste. Il y a des artistes qu'on ne parle pas forcément.
1: Oui, bah, après, j'ai pas trop le choix, ça s'entend, quoi. Donc, vraiment, même si je voulais pas le revendiquer, les gens le devineraient, je pense. Mais ouais, non, j'ai pas de honte. Comme je dis souvent, le seul défaut pour moi, c'est la météo. Oui. Si on avait la même région, mais au soleil, ce serait mieux. Mais non, bien sûr, bah, c'est mes origines. Donc,
0: Marine présidente, elle va retourner la carte de France.
1: Peut-être, mais ce serait plus le nord du coup. Donc,
0: C'est ça, peut-être ça changerait tout. Les concerts également, le 13 juin, dans l'immense galaxie de Amnéville, suivi de toute une tournée de festivals d'été, notamment les Nuits d'Istres, Sion sous les étoiles, les Franco de Spa en Belgique, trop sympa ce festival. Et puis, après, on arrive au mois d'octobre et rebelote, jolie tournée à partir du 2 octobre, Niort, Châteauroux, Longjumeau, Blanc-Mesnil, le théâtre de hier, encore des Belges, Théâtre Royal de Mons. Il y a une petite histoire qui est en train de se créer avec la Belgique, on dirait. Hein.
1: C'est oui, je les considère toujours un peu comme des gens du Nord aussi, quoi. C'est juste à côté de chez moi.
0: Bah oui, évidemment. Et puis ensuite, ça continue donc en novembre avec Laval, Quimper, en décembre Aurillac ou encore le summum de Grenoble. Et il y a comme ça une alternance de grandes salles, le Zénith de Paris qui sera en mars 2027 cette fois-ci.
1: Oui.
0: Bref, il y a un carnet de balles rempli sur plus d'un an. Est-ce que ça donne un peu le vertige de se dire « Ah, mais je sais parfaitement où je serai dans un an, en fait, c'est déjà booké. »
1: Non, je trouve ça super de se dire que ça va continuer et que je vais encore avoir plein d'occasions de rencontrer les gens, de faire de ma musique, de jouer, de chanter. C'est trop cool, au contraire, moi je préfère quand il se passe plein de choses que quand il se passe rien, quoi.
0: Et là, il s'en passe plein des choses. Revenons quelques jours en arrière au Louvre-Lens, ce concert ici live. Marine était là, vous vous en doutez, Pascal Todd d'Issinor également, et il a passé son micro à plein de gens sympas dans le public, et il est tombé sur Rose.
2: J'ai Rose de Saint-Nicolas-les-Arras, ça vous parle ? Ah, c'est chez vous ça ?
1: Moi, oui.
3: Bonjour Marine.
1: Bonjour.
3: Alors nous, on a la chance avec ma mère de te voir pour la deuxième fois aujourd'hui. La première fois qu'on t'a vu, c'était il y a 10 ans à Saint-Nicolas, quand t'étais venue chanter...
1: Ah oui, pour la fête de la musique ou je ne sais plus.
3: C'est ça. Ça, et c'est d'ailleurs là qu'on avait eu ton tout premier album que t'avais sorti.
1: Oh my God. Vite cacher ça, il faut que personne en ait connaissance.
2: On savait pas ça. Ça, on savait pas.
1: Ah si, ben ouais, je peux raconter. Hein, mais
3: Et aujourd'hui, je voulais te demander ce que tu voulais dire à la Marine qui avait enregistré cet album à l'époque.
1: C'est trop drôle. Bah, en fait, du coup, comme tout le monde sait, quand j'ai commencé à faire un peu de musique, mon père, il a dans ma chambre cassé 2-3 murs ou même rajouté des murs, je sais pas trop. Il a créé une genre de mini cabine de studio. Je crois que le micro, il tient sur une barre de douche et tout. C'est vraiment un truc. Bah c'est bien, mais c'est basique quoi. Et en fait, on s'est dit bah tiens, je commençais à faire un petit peu des concours. Il y a eu The Voice Kids. Après, j'ai fait quelques concours régionaux. Bah tiens, si les gens ça les intéresse, tu pourrais faire des reprises. Et donc j'avais fait un petit disque comme ça. Je crois qu'il y a quelques reprises. Je sais pas combien, 6 reprises. Et en fait, bon bah j'avais 14 ans, donc c'est j'aimerais bien le réentendre par curiosité. Et en fait, à chaque fois que je faisais une scène, genre soit un concours, soit une scène comme ça, la fête de la musique, bah on en ramenait quelques-uns et je crois qu'on les vendait en plus, mais pas cher, hein, 4 €. Non, c'est combien ? 5 €.
2: Ah bah oui.
1: Le business. Et c'est avec mon père qu'on a fait ça, des petites musiques comme ça. Et c'est bon, c'était que des reprises parce que j'écrivais pas encore à l'époque. Et après, j'ai écrit ma faute, mais elle est pas dedans. Hein, je crois que c'est bien après.
0: Tellement jeune et déjà tellement d'histoires.
1: Ça a pas de sens. Ça me fait trop rire. Je l'avais oublié. Enfin, non, je l'avais pas oublié. Mais oui, c'est vrai que quand j'ai commencé à faire de la musique un peu plus sérieusement, on va dire, et que mon père m'a créé cette petite cabine dans ma chambre, je faisais que des reprises encore à l'époque. Et beaucoup de gens me demandaient d'en avoir une trace, en fait. Quand ils venaient me voir sur des fêtes de la musique comme ça, sur des petites scènes que je faisais vraiment locales. Et donc, on a enregistré ça dans ma cabine, 6 reprises. je sais plus trop ce qu'il y avait.
0: Est-ce peut-être que tu l'as récupéré, le disque que Rose a apporté?
1: Elle me l'a fait voir. J'avais déjà un autographe à l'époque, mais mytho.
0: Tu l'avais, le toit de 14 ans avait signé.
1: J'ai signé mon nom de famille avec un D, je sais pas quoi. Et en fait, il y a 6 reprises dessus qui sont donc enregistrées dans ma cabine avec ma voix de 14 ans. Je les ai pas réentendues, mais j'espère que personne n'aura jamais cet album, enfin cette EP de reprise entre les mains.
0: Ça va devenir
1: drôle,
0: un truc de
1: collectionneur. C'est drôle, et oui, on le vendait genre 5 euros. Il y a, franchement, on en a vendu pas mal, peut-être 1000.
0: Tu vas recroiser des gens qui l'auront à la main.
1: Je sais pas, mais oui, les gens demandaient ça parce que c'était pas une période où j'avais forcément les réseaux, où je postais sur les réseaux, etc. Et avec mon père, on s'était, c'est vrai, déterminé à graver un CD en plusieurs exemplaires et on l'avait vendu.
0: Et quand le vrai CD arrive, celui de ton premier album, Cœur Maladroit, alors évidemment, j'imagine qu'à l'intérieur de toi, la toi de 14 ans est en furie de joie, etc. Est-ce que c'est comme tu l'imaginais?
1: Mais en fait, j'imaginais rien. C'est ça le problème. Enfin, j'aime souvent dire que pour moi, c'était tellement impossible et ça n'allait jamais arriver que je me suis jamais posé la question de comment c'est. Enfin, si on a tous un peu des pensées, des clichés, des grandes idées sur comment est le milieu d'artiste, le milieu de star, comment ça se passe, etc. J'en avais comme tout le monde, mais en fait, c'est pas si dingue. On vit comme tout le monde. Enfin, c'est trop bien, mais je veux dire, il n'y a pas de truc de fou. C'est pas si rock, en tout cas pas pour moi. Voilà, j'aime souvent dire que quand je finis un concert avec mes musiciens, on va dans le tourbus, on boit une tisane nuit tranquille et on va se coucher. En fait, c'est...
0: c'est très calme.
1: Là, après, je vais rentrer chez moi, je sais pas, je vais ranger, faire ma vaisselle. Malheureusement ou heureusement, je sais pas, ça fait peut-être pas star, mais en fait... je suis quelqu'un de normal, quoi, qui a de la chance de faire sa musique et de la partager avec les gens. Mais après, quand je rentre chez moi, je suis pas exceptionnelle.
0: Ouais, et puis je pense aussi que il y a ce rapport avec le public qui est tellement proche que de toute façon, même si tu avais des envies de diva, tu pourrais pas parce que écoutez ce qui se passe quand Marine et les auditeurs d'ici se lâchent un petit peu.

0: Et ça s'applaudit, ça.
1: Ah oui, oui, à quel beau moment.
2: Oui, toujours, quand je viens dans le Nord, ça part. Je sais pas comment, est-ce que c'est quelqu'un qui le lance, est-ce que c'est moi qui en parle. On finit toujours par revenir au coron.
1: C'est ça, la base. Des gens bien, du coup, on va l'écouter maintenant. En live au Louvre-Lens. Tu veux me dire quelques mots de cette chanson avant qu'on l'écoute ? Imagine quelqu'un l'a jamais entendue.
2: C'était une envie que j'avais de parler de ma région. Forcément, le Nord, c'est de là d'où je viens. Et des gens, et de l'ambiance, et des images, et des origines. Ouais, c'était important pour moi d'en parler, d'en faire une sorte d'hymne, et de jouer aussi un peu sur les clichés qu'on peut entendre souvent.
1: Marine est dans Décibels, qui part en live.

0: live au Louvre Lens. Merci aux moyens techniques de Ici Nord et merci à Marine d'être notre invitée
1: merci.
0: Ce soir. Merci. Oh là là, quel beau concert. On n'a pas fini de l'écouter, on n'a pas non plus fini de discuter avec Marine. On va parler de ses nombreuses collaborations, de ses dossiers sur le feu. Et puis on lui a réservé un petit blind test aussi à venir sur les chanteurs du Nord, évidemment. À tout de suite.
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0: Et celle qui fait l'actualité musicale ce soir, et puis depuis une bonne année, et puis pendant encore un long moment, on lui souhaite, c'est Marine. Marine et son premier album, Cœur Maladroit, disque de platine. Marine en tournée, Marine qui a offert aux auditeurs et aux auditrices d'ici un très joli concert qu'on déguste ce soir en discutant avec elle. Alors il s'est passé un truc génial, c'est que j'ai prononcé le mot blind test, et là Marine, j'ai vu, c'est pas un sourire, j'ai vu un énorme sourire et l'œil du tigre.
1: Ça fait partie des mots ouais, qu'il faut pas prononcer, c'est comme quand tu dis le mot promener à ton chien et qu'il se réveille d'un coup.
0: Là j'ai dit blind test, non mais vraiment, t'as l'œil qui est parti quoi. En
1: je suis pas forcément quelqu'un de compétiteur, j'ai envie d'écraser personne, etc. Mais le blind test, c'est autre chose.
0: Je sais, mais tu t'as...
1: Ça se voit. Il y a le blind test et il y a le reste. Okay. En fait, je sais pas. J'avais une application quand j'étais plus jeune sur mon portable qui s'appelait Waza Sound. Et ouais. En fait, c'était le principe. C'était un blind test. On était confrontés à des joueurs du monde entier en ligne. Oh. Et ils buzzaient, mais je te jure, il y en a qui buzzaient en 0,1 seconde. Parce qu'en fait, ils entendent ne serait-ce qu'une note, ils buzzent. Ensuite, ils réfléchissent et ils sortent, parfois au hasard, parfois non, et long. Et en fait, ça m'a forgé, ça m'a entraîné. Et puis, forcément, j'écoute énormément de musique. Et donc, je suis assez forte normalement au blind test. Mon année de prédilection est en 2015.
0: Ok. Alors, je te cache pas que mon année de naissance est en 1980. J'ai pas mis beaucoup de 2015.
1: C'est okay.
0: J'espère que ça va aller, Marine.
1: Non, mais normalement, ça va. Mais après, là, je fais la maline et ça se trouve, je vais perdre.
0: On va voir. Mais non, mais en tout cas, ça me fait plaisir de voir que tu prends avec.
1: Ah, mais j'adore.
0: Voilà, avec envie ce blind test.
1: J'adore le blind test.
0: Ok, blind test des artistes du Nord. On commence. Marine, qui veut buzzer.
1: Je suis concentrée.
0: En une seconde.
1: Je suis concentrée. Enfin, les corons, mais ça, c'était facile.
0: Voilà, les corons direct. Une seconde.
1: Pierre Bachelet.
0: Très bien, Pierre Bachelet.
3: Au Nord, c'était les corons.
0: Premier point. Pour Marine, on reste dans le Nord.
1: C'est le seul que j'aurais, je pense.
0: Mais non. Allez, on continue. Deuxième extrait.
1: Je vais voir quand ça va commencer.
0: Ah, c'est Louane. C'est Louane, bravo.
1: Oui, la pluie. J'avais pas l'intro.
0: C'est pour le moment un sans faute. Alors après Pierre Bachelet et Louane, là c'est un classique.
1: Je donne tout.
0: Un méga classique. Une artiste que tout le Nord aime de tout son cœur. Ah, c'est un peu ancien comme tu peux l'entendre. Tu vas entendre sa voix, c'est une chanteuse.
1: Ah mince.
4: Ma cabane au Canada.
1: Non, je l'avais pas.
0: Son prénom, c'est Lynn. Lynn Renaud.
1: Ah ouais,
0: ouais. Mais il y a quelques décennies. Hein.
1: Ah wow. Non, mais évidemment, je connais très bien Lynn Renaud. Évidemment, mais je la connaissais plus en tant qu'actrice que chanteuse pour le coup. Je crois que j'ignorais même.
0: Cette chanson-là, Ma cabane au Canada.
1: Ok. Oh,
0: c'est trop joli. Alors là, c'était une découverte pour moi. Je ne savais pas qu'il était nordiste. Ce garçon.
1: D'accord.
0: Si je te mets dans l'univers du Club Dorothée, tout ça, t'étais pas née, mais tu... Ouais, c'est, je suis trop vieille pour jouer au blind test avec Marine.
1: Non, mais ça va pas du tout, là. Blind test, c'est pas top. Bon, c'est pas grave. Je vais essayer.
0: Allez.
1: Ne me donnez pas d'indice.
0: Ok, promis.
1: Mais c'est qui, ça? C'est Jérôme?
0: Ah, ça pourrait. Je sais quoi, il a la même voix, c'est Bernard Minet. Attends, on va revenir au 21e siècle.
1: Ça, c'est abusé.
0: Je sais, c'est gonflé parce que...
1: J'ai rentré dans mon pif qui datait un peu.
0: J'étais enfant quand c'est sorti. Et donc Bernard Minet est nordiste, pour celles et ceux qui ne savaient pas, comme moi. Voilà. Là, c'est plus récent.
1: Time is running. Ah, Steve Rios, j'adore ce groupe.

0: Toulouse.
1: C'est d'ailleurs, ils sont de retour et en tournée.
2: Ils sont de Lille, aussi. Ouais, c'est vrai. Matt Bastard, c'est le chanteur.
1: Ouais. Et tu sais tout.
2: Oui,
1: le
2: oui.
1: nom du groupe, le nom du chanteur, le nom de la chanson.
2: Le nom du bassiste, carrément. Mais enfin, à l'époque, ça a beaucoup changé entre deux.
1: Oui, c'est vrai.
2: Maintenant, il y a des nouveaux musiciens, mais Matt Bastard, c'est toujours le chanteur. Ouais, c'est un des premiers groupes que j'ai écouté. J'écoutais beaucoup tous leurs albums quand j'étais plus jeune, autour de 15 ans, je crois.
1: Ouais.
2: Et je les ai vus au Men's Square Festival à Arras. C'était trop bien. Ouais,
1: ils
2: j'adore.
1: Sont trop forts. Alors, Pierre Bachelet, Louane et Skip the Use, ça nous fait trois beaux points, Marine. Est-ce que tu veux tenter le banco?
2: Ça veut dire quoi?
1: Ça veut dire un dernier extrait. Si tu l'as, c'est comme si tu avais eu tout bon.
2: Ok, allez. Et si je l'ai pas, c'est comme si je perdais
1: tout. Si tu l'as pas, je dirais qu'il y a eu un problème technique. Tu sais comment on est avec les stars. On y va.
2: Oh non, c'est quoi ça? Attendez.
1: Oui, attends, on te laisse la voix quand même.
2: Non, mais je sais tout de suite si je vais la voir ou pas. Parce que si je le reconnais, c'est dès le début.

0: Non, je l'aurais pas.
1: C'est Enrico Macias. Non, on fait pas le Super Banco alors. On l'enlève. On l'enlève, okay. Le Super Banco.
0: Non, c'est trop vieux, désolé. Hein.
1: Bah non, mais t'inquiète pas.
0: Mais on va croire que j'ai aucune culture, mais c'est faux. Non, ok.
1: Mais non, mais attends, mais c'est intéressant aussi de se dire quel genre de musique t'écoutes.
0: Ben de tout pourtant, en fait j'ai une formation classique à la base, donc j'ai quand même commencé par ça.
1: Beaucoup de piano, de musique classique.
0: Ouais, après j'ai écouté de tout, de la musique américaine, francophone, du rap, du rock.
1: Oui, Skip the Use pour le coup, c'est même, ouais, ça flirte avec le punk.
0: Et bon, voilà, je sais pas. Mais il y a quelques petits trucs que j'ai pas quoi.
1: Ben voilà, moi je vais faire une cassette à Marine, qui n'a pas de Walkman de vieille personne, mais j'en ai deux, je vais lui en prêter un. Et je ferai une cassette avec Lynn Renaud et Enrico Macias. Ne vous moquez pas de moi à la maison. Vous savez, mes marottes pour les artistes qui ont plus de 80 ans.
0: Je connais.
1: C'est comme ça, Marine.
0: Mais il y a Lucky Love qui vient du Nord aussi.
1: Oui, j'aime beaucoup.
0: Camille Lou.
1: Ouais,
0: mais
1: exact.
0: Elle fait les deux.
1: Chanteuse et actrice.
0: Ouais. Ah, Danny Boone, bon voilà.
1: Il a chanté dans La Reine des Neiges.
0: En fait, la voix française de Olaf,
1: ouais.
0: C'est Danny Boone.
1: Et donc il chante les chansons d'Olaf.
0: Il chante, il parle, et ça lui va trop bien, j'adore ce personnage.
1: Une fille ordinaire, on va l'écouter en version live, enregistrée au Louvre Lens. C'est notre Marine qui est avec nous jusqu'à 21h sur votre radio, ici.

mais une femme simplement. Merci. Merci.

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1: Ma faute, ici live. Marine a enregistré cette version il y a quelques jours devant une soixantaine d'auditrices et d'auditeurs au Louvre Lens. Voilà pour ici. Elle est particulière, cette chanson, c'est ton premier tube. Hein.
2: C'est mon premier titre tout court.
1: Oui, oui. C'est aussi ton premier tube,
2: c'est
1: la
2: vrai,
1: chanson
2: c'est
1: que.
2: Tube, c'est marrant de dire ça.
1: Oui. T'entretiens quel rapport avec cette chanson-là? Alors, je sais, tout à l'heure, tu m'as dit, tu ne veux pas choisir de chanson préférée sur ton premier
2: non,
1: album.
2: Non, bah oui, mais, bah forcément. Mais celle-ci. Forcément, c'est différent parce que, comme tu dis, c'est le premier que j'ai écrit vraiment et composé seul dans ma chambre. À la base, je pensais pas que ça allait plaire. C'était, je l'ai sorti en version un peu maquette, faite maison pour mes amis, pour mes proches parce qu'ils l'aimaient bien. Mais on peut jamais savoir le potentiel vraiment. Et après, les gens l'ont découvert pendant l'aventure Star Academy et en ont fait ce qu'elle est aujourd'hui. Donc, c'est assez dingue.
1: Et c'est ton acte de naissance d'autrice et de compositrice. Tu chantais avant cette chanson, tu as chanté après.
2: Oui.
1: Mais c'est à partir de là que tu écris.
2: Ouais.
1: Donc,
2: c'est vrai,
1: elle est
2: importante, ça a débloqué ça.
1: Ouais. Oui. Et puis alors, là, par contre, on n'est plus bloqué du tout. tu écris, on me dit, en permanence, en fait. Et pas forcément toute seule. Ça, c'est intéressant. T'as collaboré avec Edith Depréteau, tu en as déjà parlé. Écrire avec quelqu'un d'autre, est-ce que tu peux m'expliquer l'expérience que c'est pour toi?
2: C'est super. J'imagine que c'est un défi à la fois parce qu'il faut s'ouvrir. Moi, j'aime bien raconter que des choses vraies. Je veux pas être dans un point de vue fictif. Enfin, j'aime raconter des choses que j'ai vécues qui sont vraies, je les ressens mieux. Donc il faut accepter de se livrer à la personne avec laquelle on va travailler. Mais avec Eddie, ça n'a pas été un problème parce que je me suis sentie en confiance. Et puis, c'est de l'expérience, forcément. Ce sont des artistes, notamment Eddie, qui sont là depuis longtemps, qui ont vécu beaucoup de choses, qui ont écrit aussi des choses très intimes, très personnelles. Et moi, c'est un artiste que j'adore. J'ai écouté ses albums, j'adore sa plume, sa musique. Donc, c'était super de pouvoir faire ça avec lui.
1: T'es montée sur scène avec Julien Doré.
2: Oui.
1: T'as rejoint aussi les Enfoirés, là, on va t'entendre. Donc, au dernier spectacle, 2026, la balade des Enfoirés. T'es sur scène avec Lara Fabian, Amel Bent, Vita, Zaz, Elena, Mentissa, Sophia et Saïdi. Non, mais le gang de badass.

0: Hommage à Nicole Croisy, une femme avec toi dans la balade des enfoirés. Alors être sur scène avec cette bande de filles, avec Julien Doré et plein d'autres artistes, ça c'est quelque chose qui t'apporte du plaisir?
1: Oui, en fait c'est fou parce que c'est des gens que je connaissais moi avant parce que j'écoutais leur musique ou parce que je les voyais à la télé, c'était des stars pour moi et aujourd'hui c'est presque des collègues, enfin c'est eux, ils me connaissent également et ils m'accueillent et ils m'aident et ils me portent et me soutiennent, donc c'est trop bien.
0: Il y en a qui te sollicitent aussi pour faire des apparitions sur leurs albums. Mon petit doigt me dit qu'on va t'entendre dans quelques jours sur la réédition de l'album de Yoa, par exemple.
1: C'est vrai, c'est une artiste que j'adore et son titre, Princesse K.O. en particulier, qui est, je trouve, un titre qui me représente beaucoup. Voilà, parce que c'est le chaos, même si c'est génial et je confonds maintenant mes rêves et la réalité. Enfin, il y a quelque chose de super dans ce titre. Je l'ai beaucoup écouté, je l'ai beaucoup ressenti et donc elle m'a proposé d'en faire une version un peu à nous, sur sa réédition. C'est trop bien.
0: Donc à découvrir d'ici quelques jours. Et puis il y a en revanche alors une collaboration qui là est bel et bien sortie. C'est une chanson qui s'appelle « On m'avait dit » avec un certain Félix Radou. Alors il faut me raconter.
1: Eh ben Félix, c'est un auteur super et

0: sur ma tournée. Il a aussi accepté de venir faire quelques-unes de mes premières parties, donc c'est trop cool.
1: C'est difficile ça, de choisir qui va venir faire tes premières parties.
0: C'est difficile. Oui, il y a tellement d'artistes que j'aime, et en même temps c'est toujours délicat de poser la question. Mais c'est trop bien, c'est trop cool de pouvoir partager ça avec d'autres artistes.
1: Donc les premières parties, les concerts, je vous les ai donnés tout à l'heure. Je vous ai pas fait un récap des festivals sur lesquels vous pourrez voir Marine. Il y a le Caribana Festival, le Festival des Sables. Il y a l'Avoine Zone Groove, le Pavillon Grignan. Ou encore, ça j'en ai parlé, mais c'est vraiment cool, les Francopholies de Spa. Franchement, si vous avez moyen d'aller en Belgique, les Franco de Spa, c'est dingue. Le Théâtre Antique de Vaison-la-Romaine, le Festival Attrape-Son. Ou encore, là aussi, très très cool ce festival, le 4 septembre, le Pelliculive à Thuir. C'est un tout petit bled, mais c'est le bled de François-Xavier de Maison et de sa femme. Et en fait, c'est lui qui organise ce festival. Et donc, l'idée, c'est de voir des bons films, d'écouter des bons concerts et de très bien manger. Il y a des chefs tous les ans.
0: Ah, super. Bah, ça réunit mes trois passions en un seul art.
1: Ciné, musique et bouffe.
0: Manger, le cinéma la musique.
1: Ah, mais trop bien. D'ailleurs, oui, c'est pas trop galère, ça, quand on est en tournée, justement, et qu'on aime bien manger, prendre son temps, etc. Quand il faut manger un sandwich triangle sur autoroute.
0: Non, mais c'est pas vraiment ça, parce qu'on a la chance d'avoir un catering qui nous accompagne, soit dans les salles, soit qui nous suit. C'est des gens, en fait, qui nous font à manger, quoi. On a une cantine, en fait. Donc, et qui est assez équilibrée, en plus, pour le coup, des entrées, de salades, des plats chauds. Donc, on essaye, même si les heures, c'est pas toujours ça. Moi, je mange pas avant le concert, je mange après, parfois à 23h. Mais non, ça va, on essaye quand même de bien manger.
1: Donc la vie est belle sur la route.
0: Super, génial.
1: Et ça t'inspire? T'écris aussi quand t'es sur la route?
0: Oh non, pas trop.
1: Non?
0: Ben, parfois ça peut venir par fulgurance parce qu'il n'y a pas vraiment un moment. Je peux être de retour dans un taxi et avoir une idée d'un coup. Mais j'aime bien que le live soit le live, quoi. Et les moments de création, c'est d'autres moments.
1: Très bien. Alors vivement la suite, ma chère Marine. Je te souhaite un très bel été de festival, un très bon Zénith de Paris ce soir, le premier, en attendant le suivant, le 7 mars 2027. J'annonce également le Zénith de Toulouse, le 14 mars prochain, ou encore le Liberté à Rennes, le Zénith de Nantes, le 21 mars, le Zénith de Lille, le 26 mars 2027. Bonne route, chère Marine.
0: Merci.
1: On écoute cette chanson avec Félix Radou qui s'appelle « On m'avait dit » et à la prochaine.
0: Merci, à bientôt.

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Queen avec Félix Radou. Alors, ceci dit, en quittant le studio, elle m'a glissé à l'oreille. Je pense que ça se prononce Félix Radu. Eh ben, peut-être. Écoutez, choisissez votre camp. Radou, Radu. En tout cas, la chanson, elle s'appelle bien, on m'avait dit. Et elle est disponible absolument partout. Merci les amis d'avoir écouté.

0: Cybèle, un merci spécial aux équipes d'ici Nord qui ont rendu possible ce concert de Marine. C'était vraiment un joli moment. Et merci au Louvre-Lens pour un accueil absolument magnifique. Bisous les terrils. Désolé, tant qu'il y aura beaucoup de vent sur les terrils ou au pied des terrils, on ne pourra pas y faire de concert. Mais on reviendra, c'est promis. Merci enfin à l'équipe de ce soir pour Décibel. Il y avait Iris Guitoni, Emma Quenardel, Iki, Elodie Biancamaria et Franck Moillet. À demain 20h avec les Negmarrons.
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3: 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C'est le double de la moyenne nationale.
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3: 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Alors AXA Prévention met à disposition de tous les dirigeants des services gratuits sur la plateforme En Sécurité au Travail sur le site axaprévention.fr.
2: Merci Eric.
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0: 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Bonne soirée.
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4: Michel Berger, quelques mots d'amour. La chanson préférée de Patrick Hernandez.
7: J'adore cette chanson. D'ailleurs, les paroles, honnêtement, me rappellent quelque chose de ma propre existence et de cet isolement que les artistes connaissent quelquefois, même au milieu de milliers de personnes.

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0: Amour Censure de Oshi est sans doute le titre le plus nécessaire de sa carrière. Je vous explique.
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0: Le 6 octobre 2019, un déclic brutal s'opère pour Oshi. Ce jour-là, des milliers de personnes défilent dans Paris pour la Manif pour tous, criant leur opposition à la PMA. Choquée, meurtrie par ces images, la chanteuse refuse de se taire. Pour elle, l'amour universel que l'on croit acquis est en réalité menacé. Elle écrit alors un cri du cœur pour dénoncer ouvertement l'homophobie, c'est amour-censure.

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0: En 2020, Grand Corps Malade invite Louane sur le titre Derrière le brouillard. Mais ce duo a failli ne jamais voir le jour.
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0: Lorsque le slammer tente de joindre la jeune chanteuse pour lui proposer le projet, celle-ci ne reconnaît pas le numéro. En entendant cette voix grave et si particulière au bout du fil, Louane est prise d'un tel trac qu'elle finit par raccrocher brusquement au nez de son futur partenaire. Heureusement, les deux artistes finissent par se retrouver en studio pour enregistrer cette ode à la résilience.
3: 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À quel moment tu sais quelle est ta boussole, quand la vie te punit, la musique te console? À quel moment ce piano a chanté?
0: Le texte renvoie chacun à ses propres zones d'ombre, à ses blessures, créant une alchimie immédiate avec le public, touché en plein cœur.
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0: Diane Tell, si j'étais un homme,
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0: La chanson préférée d'Eddie de Préto.
4: C'est une des premières chansons qui m'a inspiré une question sur le genre que nous sommes, sur le travestissement. Et je trouvais ça hyper audacieux de le faire à cette époque-là. Quand j'étais petit et que j'écoutais cette chanson, je regardais la liberté de Diane Tell qui pouvait le chanter avec un air si... Oui, c'est libéré.

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soul, funk et pop soyeuse, De Velours est un style à part sur la scène toulousaine. Un univers rétro et sensuel où chaque note semble caressée par la lumière. Avec son groove élégant et sa voix feutrée,

0: de velours. 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
2: Aujourd'hui, je vous emmène à la rencontre d'animaux mystérieux et fascinants. J'ai testé le parc des loups du Gévaudan. Alors, direction la Lozère, au cœur d'un grand parc naturel, on marche sur des sentiers boisés et soudain, on aperçoit une silhouette furtive derrière les arbres. Et là, ça commence quand même un peu à faire peur, c'est assez mystérieux. Et puis, des yeux brillants qui nous observent en silence, le loup est là. Le parc aux loups vous propose une immersion au plus près des loups blancs, gris et d'autres espèces. Donc, on peut voir vraiment pas mal d'espèces, même si, pour ceux qui ne connaissent pas, ça permet d'observer des animaux qui sont dans un cadre quand même adapté pour leur bien-être. Donc, c'est important de le préciser et en sécurité. On les voit jouer, se reposer et parfois se défier. Et à l'heure du nourrissage, là, je vous avoue qu'il y a une toute autre ambiance. On entend des grognements, des courses, des hiérarchies en action, parce que des fois il y en a certains qui se battent. C'est sauvage et captivant à la fois. Entre fascination et frisson, j'ai ressenti quelque chose de fort. On comprend à quel point cet animal est à la fois redouté, mais magnifique en même temps.
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2: Voir les loups dans un environnement semi-naturel, ça marque quand même une vie. Que vous soyez curieux, passionné de fun ou en quête de sorties enrichissantes, le parc vous l'offre l'opportunité et la possibilité de mieux comprendre le comportement des loups, leur place dans notre écosystème, ce qui est très important de savoir, bien évidemment. Et le parc est ouvert quasiment toute l'année. Donc, il faut compter à environ 16 € pour les adultes, 13 € pour les enfants et bien prévoir pour la visite des bonnes chaussures de randonnée quand même. Bien évidemment que c'est validé, j'ai testé, j'ai adoré. Et vous, allez-vous oser croiser le regard des loups? C'est Béatrice et on se retrouve très vite pour une nouvelle aventure locale.
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4: Bonjour, mon nom, évidemment, c'est Joseph Fragomène, en italien Giuseppe Fragomène, alias Mazarin. Messieurs, dames, bonjour. Le musée que vous allez visiter, c'est toute ma vie.
5: Le musée dont nous parle Joseph.
4: Le musée que vous allez visiter, c'est toute ma vie.
5: Le musée dont nous parle Joseph Fragomène retrace des centaines d'années de costumes. Il a été créé de toutes pièces à l'Espar Médoc et il est à l'image de cet homme de 90 ans. Joseph est né en Italie, mais son cœur bat pour la France depuis 70 ans. Il a été couturier de stars à Paris avant de poser ses valises dans le sud-ouest et au cœur du Médoc. Il nous reçoit dans son musée, habillé tout en bleu.
4: Regardez la photo avec Michou, je suis là avec Michou, c'est moi qui ai donné la couleur en 70. Il n'avait pas les moyens de se payer le costume chez moi. Il rentre dans la boutique à Place des Vosges et il m'a demandé, monsieur Mazarin, pourriez-vous me faire un costume? J'ai regardé ses yeux, je dis, vous avez tellement des yeux bleus, jolis et beaux. Franchement, vous devrez vous habiller en bleu ciel, ça vous va très bien. Et c'est à partir de ce jour-là qui s'habillait tout le temps en bleu.
5: Qu'est-ce que vous avez fait à Paris de beau? Parce que là, je vois face à nous des tas de photos de stars, d'Alain Souchon à Karen Cheryl, de Philippe Chevalier à Ariel Dombal.
4: Tous les stars de cinéma de France, des 70 en 2000, venaient chez moi.
5: Pourquoi venaient-ils chez vous? Est-ce que c'était pour leur costume personnel ou pour les rôles qu'ils allaient jouer?
4: C'était pour le cinéma. J'étais obligé d'habiller l'artiste.
5: Charles Aznavour est en photo.
4: Il était très content de s'habiller chez moi parce qu'on avait la même taille. Et d'ailleurs, on mettait des talons tous les deux à l'intérieur de la chaussure pour s'agrandir.
5: Qu'est-ce que ça fait d'habiller les gens, les stars, les personnes célèbres? Est-ce qu'on a un petit peu de pression?
4: Oui, une seule fois avec un seul comédien, un italien qui s'appelle Michel Piccoli, figurez-vous, je croyais qu'il était gentil, non, pas du tout. Ce monsieur, il voulait un costume près du corps. Et une fois fini, oh monsieur, il est trop serré, et surtout, je n'osais pas lui dire, mais monsieur, vous savez la tête en avant, vous savez les épaules basses, vous savez le dos rond, franchement, vous êtes mal foutu, mais je pouvais pas le dire.
5: Est-ce qu'on peut dire que vous avez, depuis Paris, habillé toutes les stars et les politiques, et depuis l'Espar Médoc, créé un musée du costume aussi? C'est-à-dire que c'est le fil conducteur de votre vie, tout ça?
4: C'est un musée que j'ai mis sur scène tous les costumes du cinéma et le théâtre.
5: Dans le musée, Joseph, il y a une partie consacrée à la Révolution française.

0: française. C'est l'époque où on coupait des têtes et vous avez reconstitué cette partie de notre histoire avec les costumes dédiés.
1: Vous savez, Marat, Danton, Robespierre.
0: Qu'est-ce qu'on voit là?
1: Parce que là, c'est une guillotine avec la tête de Marie-Antoinette qui tombe. Je peux faire même le bruit de la lame, comme il tombe. Alors évidemment, il y avait le bourreau qui tirait.
0: C'est ça qui est bien dans votre musée, c'est qu'effectivement, il y a les costumes et les accessoires. C'est vraiment une exposition très complète.
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0: Le palais du costume Mazarin est plus qu'un musée. Il est un lieu de culture et d'histoire. Il est aussi un endroit de témoignage, incontestablement celui d'un homme dont la passion a toujours été dévorante pour le travail du tissu, l'art de créer des vêtements et finalement des costumes.
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2: Bonjour Olivier, vous nous racontez une expérience professionnelle aujourd'hui.
1: Oui, linguistico-professionnelle. Méblet. Aujourd'hui, je vais vous raconter l'histoire d'une jeune kiné qui s'est installée à Saint-Thé, toute fraîche diplômée et persuadée que chez nous, tout le monde parlait comme dans les manuels de l'école de kiné. Le travail, pas de souci, elle en a d'abondes comme tous les kinés. Mais ce qu'elle n'avait pas prévu, c'était une aide pour les séances de traduction simultanée en gaga. Premier cas, un patient vient pour une rééducation à une prothèse de hanche. Il s'assied, soupire et déclare « Mon problème principal, c'est que j'arrive plus à m'acacasser. » « À vous quoi ?» qu'elle lui rebique, perplexe. « Ben, à me mettre à cacasser, pardi. » Et là, notre kiné reste planté, croyant qu'il parlait d'un nouveau mouvement de yoga. Alors qu'en fait, bien sûr, il voulait juste s'accroupir. Deuxième séance de la matinée, deuxième quiproquo. Une patiente entre en se tenant le dos et lui dit « Ma sciatique, elle m'a fait kiné !» La jeune praticienne la regarde, ébahie. « Ah, vous vous êtes découvert une vocation ?» Mais la patiente ne voulait pas dire kiné au sens de kinésithérapeute, mais bien kiné, Q-U-I-N-E-R, qui veut dire gémir, pleurer, couiner. La jeune femme s'imaginait qu'à peine arrivée, la patiente voulait lui faire de la concurrence. Troisième épisode, un monsieur arrive, pas très en forme, et déclare « J'ai du mal à me concentrer sur les exercices, j'ai le bas beau depuis quelques jours. » Et la kiné de rebiquer « Mais si vous avez le bas du corps qui est beau, c'est plutôt positif, non ?»« Mais non, kiné ma blette, avoir le bas beau, c'est ne pas avoir le moral. » Et pour finir, la palme de la consultation la plus confuse, une dame entre et lui dit « J'ai eu une consulte. » 5 minutes d'incompréhension plus tard, la jeune kiné découvre que « consulte », ici, ça veut dire « ordonnance ». La tatin, elle est allée la voir, la jeune kiné. Elle m'a dit qu'elle avait bien progressé parce que, après 2 mois à Saint-Thé, la kiné lui a dit « Allez, on s'acacasse doucement, tâchez moyen d'y aller doucement pour pas kiner. » Moi, je suis été la voir, la kiné, pour lui remettre le diplôme du Goya lauréat.
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2: Salut Brézizel.
3: Est-ce que par hasard vous ne seriez pas la petite Manon?
2: Je m'appelle Manon.
3: Faut bien te regarder pour te reconnaître.
2: J'ai 22 ans, bientôt 23.
4: L'appareil est un peu plus que son âge. Elle fait au moins 18 ans. Qu'est-ce que tu fais?
2: Je suis vendeuse de carrelage et je suis dans les petits bonheurs.
3: Mais pourquoi, hein? Pourquoi?
4: Parce qu'elle est belle. Parce que je suis d'accord.
5: Elle vient d'où cette fille?
2: J'habite à Quimper, je ne suis pas originaire d'ici, j'habite à Cancale de base, ville de cœur, la meilleure ville de Bretagne.
6: Le symbole de la nation bretonne.
2: Moi, Cancale, j'aime Cancale parce que c'est une petite ville avec un petit port magnifique. Tout le monde se connaît, il y a la joie de vivre, il y a les huîtres, il y a le vin blanc, il y a les bars, il y a tout ce qu'il faut pour avoir une belle vie en fait.
7: Et sinon, les huîtres?
8: Il y a encore eu une marée noire en Bretagne.
9: Putain, une marée noire, c'est de l'encre de sèche.
10: Alors, où est-elle ton île?
2: Si je devais finir mes vieux jours sur une île bretonne, je dirais Groix. Franchement, ça a été le coup de cœur de mon été, là, dernier. J'ai pas été sur beaucoup d'îles, parce que les Glénans, bon, c'est vu et revu, mais Groix, franchement...
11: Non mais franchement, qu'est-ce que tu lui trouves, hein?
2: En fait, c'est un mini Cancale.
12: Oh non, mais c'est pas vrai, vous croyez pas que vous poussez?
13: Un méga tube.
2: Ma chanson préférée, c'est Je te promets.
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2: C'est vraiment la chanson que je pourrais sortir à toutes sortes de soirées. Et je n'ai pas honte de le dire. Mamie, in love de Johnny, a vu tous ses concerts, elle a le tatouage sur le bras, elle a fait tous ses concerts. Ses premiers concerts, là, dans la fosse, comme ça, mamie, génial. Ah, je te promets, c'est vraiment la meilleure musique que j'aime.
16: Ta grand-mère, elle a enterré Michael Jackson, David Bowie, Johnny, Prince, même le gars de Koh-Lanta, Miskel.
17: Changement d'époque en cours.
2: Si je pouvais voyager dans le temps, j'irais à l'époque baroque, parce que j'aurais aimé porter les tenues des femmes.
18: C'est cool cette tenue.
2: Les belles robes, les belles coiffures, j'aurais aimé ça, mais j'aurais aimé vivre dans les années 80, enfin, rien qu'une époque sans téléphone.
19: Non mais allô quoi, je sais pas, vous me recevez?
20: Oh, j'ai plus de bar, j'ai plus d'unité, pourtant je suis chez Orange, il devrait pas y avoir de pépins.
2: Allez, salut, c'était Manon.
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7: Pierre Nus s'installe pour les astuces de sa mamama. Bonjour Pierre.
18: Et de Moria Hubert, on salue Bissam.
7: Info pour celles et ceux qui viennent de découvrir peut-être une rayure sur un de leurs meubles.
18: Hop là, je vais t'en passer. Oui, ça arrive, hein. Une dent de chien, une griffe de chat, un jouet de bébé. Les roues des camions en plastique, ça laisse des traces des fois. Bon, un petit choc, ça peut parfois abîmer vos meubles préférés, mais ma mamama m'a rassuré. Elle m'a dit d'acheter des noix. Alors c'est pas parce que je porte le même patronyme que j'en fais la promotion, mais le cerneau de noix est riche en huile et graisse naturelle. Mais c'est l'intérieur de la noix, car n'y allez pas avec la coquille pour frotter sur le meuble, ça va empirer les choses. Vous frottez le cerneau directement sur la rayure en allant dans le sens du grain du bois. Bon, vous faut un peu frotter, hein.
21: Vous frottez longtemps. Un petit peu quand même.
18: Voilà, faut que l'huile sorte et il faut laisser agir l'huile pendant environ 5 à 10 minutes pour qu'elle pénètre le bois. L'huile libérée va dans la rayure, ça aide à nourrir le bois sec qui est exposé par la rayure et surtout les pigments naturels de la noix vont aider à teindre la rayure et ça va mieux correspondre à la couleur du bois qui l'environne, ça la rend beaucoup moins visible cette rayure. Ensuite, vous laissez agir, vous essuyez l'excès d'huile avec un chiffon doux et propre, n'y allez pas avec le côté vert de l'éponge, Gal, et vous lustrez légèrement la zone. Alors ça fonctionne beaucoup mieux sur les rayures peu profondes et sur les bois dont la couleur est proche de celle du cerneau de noix, donc un brun assez clair. Mm-hmm. Les meubles verts ou rouges, vous oubliez.
21: Oui, bah,
18: merci, ma maman. Oui.
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2: Itinéraire bis à Sainte-Vertu cette semaine, et là je suis en mairie de Sainte-Vertu. Christophe Chesson, bonjour.
3: Bonjour.
2: Comment vous définissez-vous, Christophe ?
3: Écoutez, j'ai 63 ans et je cherche encore à comprendre qui je suis et ce que je fais dans la vie. J'ai travaillé dans le cinéma pendant des années, je suis photographe depuis 20 ans. Il y a eu un moment où j'ai choisi de changer de vie. Sainte-Vertu m'a appelé et je suis arrivé ici suite à un coup de foudre avec ma maison. Et puis ensuite, la mairie m'a appelé et je me suis retrouvé maire accidentellement. J'ai monté une petite auto-entreprise qui fabrique des meubles et en acier, en ferraille. J'essaye de faire du sur-mesure. Et puis voilà, j'essaye d'être un citoyen digne de ce nom, avec une vie de consommation un petit peu mieux maîtrisée, et puis une application vis-à-vis de la collectivité par mon poste de maire. Mais je pense que j'essaie de m'impliquer avant, et je continuerai à m'impliquer après, à la fin de ce mandat, si ça se confirme comme ça.
2: La passion pour l'image, vous avez travaillé dans le cinéma, vous êtes photographe, c'est terminé ?
3: Ah non, ça c'est quelque chose qui vous tient à vie. La fabrication d'une image qui en fait consiste à raconter une histoire dans une fenêtre, c'est quelque chose qui me tient à cœur. Je pense que si on veut juger de la santé d'une société, on regarde sa fiction. Si sa fiction est imaginative, riche, la société va bien.
2: On peut rappeler quand même les films pour lesquels vous avez travaillé ?
3: Alors, j'ai été extrêmement gâté. J'ai travaillé avec Jean-Jacques Hano, j'ai travaillé avec Sofia Coppola, dont j'ai travaillé sur Marie-Antoinette, j'ai travaillé avec Claude Lelouch, j'ai travaillé avec Andrzej Zulawski, j'ai fait 55 films, donc oui, j'en ai fait quelques-uns.
2: Mais pourquoi un jour on s'arrête alors, Christophe ?
3: D'abord parce qu'on devient un peu plus vieux, peut-être un peu plus sage, que les métiers de cinéma sont des métiers qui sont absolument épuisant en termes d'investissement physique. Moi, j'ai toujours été mu par l'envie d'apprendre, et que peut-être j'étais arrivé à un stade où j'avais le sentiment de ne plus apprendre suffisamment pour me satisfaire. Et puis, place aux jeunes.
2: Aujourd'hui, à Sainte-Vertu, cette rencontre avec cette toute petite commune, elle s'est faite de quelle façon ?
3: J'avais un besoin viscéral de m'enraciner quelque part. Alors après, Sainte-Vertu, le nom lui-même est assez attractif. Et puis après, j'ai eu un coup de foudre pour la maison que j'habite ici.
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2: Itinéraire bis à Sainte-Vertu cette semaine. Et aujourd'hui, eh bien, je suis au 2. Le 2, Cécile Barbara, bonjour.
4: Bonjour.
2: C'est quoi le 2 ?
4: Le 2, c'est un lieu qui est dédié à l'art. C'est une magnifique maison que j'ai rachetée à une artiste peintre, Joëlle Kamnica, qui a vécu pendant plus de 25 ans. Et quand j'ai racheté la maison il y a 5 ans, je me suis dit, je le dédie à l'art, je continue les expositions de peinture de Joëlle, j'y organise des concerts de musique classique, 2 concerts par an, et mon métier, c'est la mosaïque murale. Donc c'est un lieu qui est dédié à l'art autour de la peinture, de la musique et de la mosaïque.
2: Comment on tombe dans la mosaïque, Cécile Barbara ?
4: Ah, alors moi j'avais un autre métier auparavant, j'étais pas du tout destinée à ça, c'était d'abord un loisir créatif. Un dimanche, j'ai trouvé un petit kit au BHV, j'ai fait un cadre photo, et ça est devenu une passion, donc j'en ai fait de plus en plus. Et puis suite à un licenciement économique, je me suis interrogée, puis je me suis formée auprès d'un professionnel, et après j'en ai fait mon métier, voilà.
2: Des exemples de mosaïques que vous avez faites ?
4: Oui, j'ai quelques belles réalisations dont je suis assez fière. J'ai fait une terrasse de 60 mètres carrés rue de Rivoli à Paris pour un restaurant L'Impérial, donc qui est sous les arcades de la rue de Rivoli, en face du jardin des Tuileries. J'ai fait aussi un sol pour une boutique de vêtements pour enfants, tartines et chocolat, également à Paris, boulevard Saint-Germain. Et puis également 2 façades de boutique d'un chocolatier au Mans et à Tours. Voilà, donc j'ai à la fois des grands projets, des grandes réalisations, puis des projets un peu plus petits, et j'aime bien alterner entre des grands et des plus petits projets. Et là, je viens juste de terminer un hall d'immeuble pour un immeuble en construction à Paris, dans le 20e arrondissement, un hall de 15 mètres carrés, voilà.
2: Vous travaillez également, j'imagine, pour les particuliers ?
4: Oui, je fais souvent des crédences de cuisine, et puis des salles de bain. Et j'aime bien à la fois avoir des grands projets et puis des plus petits projets. Et c'est à chaque fois une relation aussi avec les clients, de trouver quelque chose qui va leur plaire, qui me plaise aussi. Et chaque projet est un moment de rencontre.
2: Et votre passion pour la mosaïque, Cécile Barbara, vous la faites partager ?
4: Oui, j'organise souvent pendant les vacances scolaires des petits ateliers découvertes que j'ouvre aux adultes et aux enfants pour en fait transmettre le plaisir que j'ai eu la première fois que j'ai fait de la mosaïque avec un petit cadre photo où j'ai collé un carreau noir, un carreau blanc à côté. Et c'est vraiment tellement super. Et une fois, j'avais la grand-mère, la maman et la petite fille qui chacune avait leur sous-verre. Et c'était vraiment, et c'est des très bons moments, très, très conviviaux et vraiment de partage.
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2: Itinéraire bis à Sainte-Vertu cette semaine, la pause gourmande que vous attendez chaque semaine. Eh bien, aujourd'hui, je suis à l'auberge du Moulin. Sylvie, bonjour.
5: Bonjour.
2: Sylvie, vous êtes à l'auberge du Moulin depuis combien de temps ?
5: Alors, ça fera un an le 15 novembre.
2: Vous avez pris la suite de quelqu'un très connu, c'était Louisette. C'était qui, Louisette ? Je vous ai parlé de Louisette parce que j'ai vu sa photo dans la salle.
5: Alors oui, c'est une grande dame à qui appartenait le Moulin et qui cuisinait beaucoup avec son cœur. Et c'est une personne qui a fait de cet endroit une belle histoire. C'était convivial et surtout très familial.
2: Il a fallu prendre la suite, redonner une vie à ce lieu qu'est l'auberge du Moulin ici à Sainte-Vertu. Qu'est-ce qu'on peut manger ici, Sylvie ?
5: Alors, on peut manger du bourguignon, des plats en sauce, de la blanquette de veau, on peut manger de la tête de veau, du riz de veau, bien sûr, hein. Tous les plats traditionnels français, des œufs en meurette, voilà. Mais on fait aussi des plats indiens, donc du butter chicken, du biryani, des poulets au korma, de l'agneau korma, donc voilà. Et justement, on prépare une belle soirée samedi, la fête des Lumières.
2: C'est quoi la fête des Lumières ?
5: Alors, en Inde, la fête des Lumières, c'est une fête hindouiste qui est le Diwali. Et Diwali, c'est une fête où tout le monde, c'est très pareil, c'est très convivial, c'est très amical. On se partage les sucreries, les pâtisseries, on se partage les repas, c'est voilà. C'est plein de lumières, plein de fleurs, plein de couleurs surtout, voilà.
2: Une très belle salle et un très beau lieu hein, que cette auberge du Moulin.
5: Ah mais tout à fait, avec le serein qui est juste à côté, ce paysage qui est merveilleux, on a aussi ce joli cachalot qui est à côté, qui attire pas mal de curiosité aussi. Et puis, il faut savoir que les gens du village aussi, c'est des gens qui ont beaucoup de cœur, qui sont très gentils, très, très accueillants, qui mettent la main à la pâte s'il y en a besoin, voilà.
2: C'est la question que j'allais vous poser, Sylvie. Est-ce que vous avez été bien accueillie ici, dans ce petit village de Sainte-Vertu ?
5: Alors, pour ma part, oui, très très bien accueillie. Et j'ai même eu l'impression d'avoir une famille. Donc voilà, c'est des gens très touchants, avec qui il y a de l'humour, il y a, je dirais même, une pointe d'amour. Donc voilà.
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2: Itinéraire bis à Sainte-Vertu cette semaine et aujourd'hui, eh bien, je vous propose une rencontre avec Joëlle Dollé. Joëlle Dollé, bonjour.
6: Bonjour.
2: Joëlle, vous êtes photographe professionnelle, vous êtes installée ici à Sainte-Vertu. La photographie, elle est rentrée de quelle façon dans votre vie ? Racontez-moi.
6: Elle est là depuis longtemps, très longtemps. La photo, c'est ma mémoire, c'est ma manière de partager ce qui me touche et j'ai toujours eu, même depuis très très très longtemps, j'avais toujours un Nikon avec moi partout où j'allais et en argentique j'ai fait énormément de choses en me déplaçant. J'ai toujours eu mon studio photo et j'ai eu envie de travailler sur des sujets de société, des sujets d'actualité qui me tenaient à cœur. Et je fais beaucoup de portraits. J'ai fait une série qui s'appelle Des légumes et des hommes qui est actuellement exposée d'ailleurs à Guergy. Dans cette série, il y a des personnes extrêmement connues comme Michel Onfray, Alain Passard, Alain Baraton et des gens absolument pas connus, comme tout le monde, comme moi, comme n'importe qui autour de moi, et des jeunes, des vieux, et des légumes pareils, des anciens, des connus, des pas connus, des courants, tout ça. Et tout le monde est remis sur le même plan. Et c'est ça qui m'intéresse.
2: Et aujourd'hui, vous avez totalement abandonné Paris pour Sainte-Vertu.
6: Oui. J'ai mis 2 ans avant de faire le pas, j'ai mis du temps. Depuis 2015, je venais moitié, je faisais mes semaines moitié Paris, moitié Sainte-Vertu. Et j'ai pris la décision un jour de lâcher Paris complètement parce que je suis autonome. J'ai un studio, je suis totalement indépendante et autonome. Je continue à venir, à aller à Paris de temps en temps. J'ai de temps en temps des commandes sur Paris. Évidemment, j'ai plus le rythme que j'avais avant quand j'étais à Paris. Après, la roue, elle tourne forcément. Moi, j'ai eu ma période, j'ai beaucoup bossé. Les jeunes, ils sont là aussi, il continue. Donc voilà. Mais et moi, je travaille, je me concentre sur mes expos, sur mon travail. Je continue, je fais des nouvelles séries ici dans la région. Ici, il y a beaucoup de proximité. J'adore ça. Et donc, je suis très contente d'avoir quitté Paris. Et j'ai eu la chance de quitter avant le Covid, genre tout début 2020. Donc voilà.
2: Et puis, Sainte-Vertu, j'ai envie de dire, c'est un cocon artistique.
6: Oui, alors bien sûr, c'est aussi la raison pour laquelle j'ai pu quitter Paris. C'est le fait qu'on soit une petite bande ici à Sainte-Vertu. On est plusieurs artistes, on se connaît, on s'est connus à Paris pour certains. On s'est rencontrés, d'autres sont venus et ça s'est élargi dans Sainte-Vertu. Mais c'est vraiment, et on est solidaires en effet des événements pour les uns et les autres.
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2: Itinéraire BIS à Sainte-Vertu, cette semaine, je me suis arrêtée à l'atelier Cœur de Lys. Maria Pérez, bonjour.
7: Bonjour.
2: Vous êtes tapissière. Ici, c'est le domaine de la tapissière. Alors, tapissière, ça veut dire quoi ?
7: Tapissière, c'est de la couturière d'ameublement. Je réalise tous les décors textiles de la maison. Double rideau, store, voilage, habillage de lit, etc.
2: Comment devient-on tapissière ? Quel était votre parcours jusqu'à exercer cette profession ?
7: J'ai habité 30 ans à Paris, j'étais assistante de direction dans un grand groupe. Et puis, vers la quarantaine, je dirais, je me suis demandé ce que j'allais faire de ma vie. Et la couture me plaisait énormément. Donc j'ai fait une formation à l'école Boulle. Et quand j'ai déménagé en province, il y a presque 15 ans maintenant, je me suis installée comme tapissière.
2: À Sainte-Vertu. Pourquoi Sainte-Vertu ?
7: Sainte-Vertu parce que d'abord je suis bourguignonne d'origine et puis j'ai toujours rêvé d'habiter à la campagne et j'avais des amis à Sainte-Vertu et je venais déjà régulièrement les week-ends et voilà donc évidemment s'installer en province c'est important d'avoir de connaître du monde et c'est ce qui m'a amenée ici à Sainte-Vertu.
2: Pourquoi vous êtes-vous dirigée vers ce métier de tapissière ?
7: Alors petite, ma tante était couturière et donc j'aimais beaucoup passer du temps avec elle quand on était en vacances près de chez elle. Et puis je faisais des habits pour mes poupées, pour les poupées de ma petite sœur. J'ai toujours aimé avoir une aiguille dans les mains.
2: Que viennent chercher les gens chez vous ?
7: Alors déjà, moi je vais chez les clients, donc ça veut dire qu'il y a un temps d'échange, un temps de conseil qui est très important pour eux. Les moments d'échange, le travail que je fais pour eux de recherche, par exemple sur les tissus, etc., c'est important pour eux.
2: Quel type de conseils vous pouvez leur donner ? Ce sont des conseils de couleur, des conseils de matière ?
7: Oui, tout à fait. Les finitions, la forme, les matières, les harmonies par rapport à leur intérieur. Mais j'aime ça, donc voilà, je m'amuse beaucoup et j'aime conseiller mes clients.
2: C'est un métier qui vous fait découvrir de différents univers, j'imagine, parce que dès que vous rentrez chez quelqu'un, c'est un univers différent qui s'offre à vous.
7: Oui, tout à fait. J'ai eu la chance de travailler, par exemple, dans plusieurs châteaux du coin. Ça peut être aussi des... J'ai eu des maisons d'hôtes. Sinon, c'est des particuliers et chacun a son univers. Hein. On passe du rustique au très contemporain. Donc, j'ai la chance d'entrer dans de très belles maisons, parfois. Et ça, c'est vraiment la récompense de la tapissière.
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8: Les trois quarts des gens pensent qu'ils ne sont pas photogéniques. Et tu vois dans leurs yeux qu'ils se trouvent beaux. Et ça, je trouve que ça fait trop plaisir.
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8: Alors bonjour, je m'appelle Florent Collat, je suis photographe sur Tours. Je fais du portrait, je fais du reportage, je fais de l'animalier, je fais plein de choses. J'ai pas envie encore de m'arrêter sur quelque chose. Mes réseaux sociaux, c'est florian.collat sur Instagram et sur TikTok.
9: Et ces réseaux sociaux ont quand même vraiment du bon. Sur Instagram, un jour, je tombe sur ça.
8: Excusez-moi de vous déranger, je suis photographe, je me balade dans la rue, je fais des portraits d'inconnus. Est-ce que tu as genre deux secondes, je fais un petit portrait vite fait ?
9: Florian arrête les gens dans la rue et leur propose gratuitement de capturer leur visage.
8: Quand les personnes se voient et qu'ils découvrent qu'ils sont photogéniques, c'est trop beau. Et même moi, après, en retouche, je prends beaucoup de plaisir à faire des retouches. C'est un peu comme si je dessinais, j'ai mon petit pinceau en plus. Pendant des années, entre guillemets, rendu beau à l'image en me filmant quand j'étais comédien. Et j'aime bien rendre l'appareil, du coup mettre en avant les gens, mettre en valeur des gens, et voilà, ça me fait plaisir.
9: Peut-être que vous avez déjà vu notre photographe sur le petit écran.
8: Ouais, j'ai commencé dans la télé, le ciné, j'avais 14 ans. J'ai fait des séries Léo Mattei sur TF1. Récemment, j'ai joué Clovis, roi de France sur France 2. Une grande barbe, des grands cheveux, méconnaissable du coup. Mais en fait, le métier de comédien, tu dépends vachement du désir de tout le monde. Du désir d'un directeur de casting, des envies d'un réalisateur, de ci, de ça. Et j'en ai eu un peu marre. Je voulais prendre les choses en main. Et là, en l'occurrence, mon appareil. Regardez-vous.
9: On va passer de la théorie à la pratique. Mise en situation. Florian Alpag, un père.
8: Je vous montre ce que ça donne.
9: Et sa fille.
8: Vous êtes trop beau. Je crois que le papa a vu que la fille était partante. Donc, j'ai dit, bon, allez, pourquoi pas. Et puis, finalement, ça leur fait des souvenirs, quoi. Ça leur fait des belles photos faites par un professionnel, gratuitement. Mine de rien, c'est pas tous les jours que ça arrive, j'imagine.
9: Amour, amitié, complicité, en tout cas, visible avec une photo. Certaines images, d'ailleurs, restent dans la tête de notre photographe.
8: Moi, j'ai un petit coup de cœur pour les vieux couples, les personnes âgées qui s'aiment. Je trouve ça trop beau de voir cet amour qui continue avec l'âge, quoi. Moi, ça me touche beaucoup. Et c'est des petits détails, c'est une petite main qui passe sur le dos, une petite attention, un truc. Je trouve ça trop mignon, quoi. De voir que ça fait 50, 60 ans qu'ils s'aiment et qu'il y a toujours des petites fleurs, petits machins, petits bisous. Moi, ça me fait fondre.
9: TikTok, Insta, son site web ou juste la rue, tout simplement, où vous pouvez croiser Florian Colas, de beaux clichés qu'on aime voir exister.
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15: À Dichat Zoé.
16: À Dichat Cynthia.
15: Alors avec toi, des histoires de clés, des histoires de clous, moi je sais plus, je te laisse raconter.
16: Aujourd'hui, je vais vous raconter l'expression « ne pas valoir un clou » qui est « locutio verbial courent nabe nat merit nad balou d'estad ocu utilitat donc endus mut est annul. »
3: Ah, c'est vrai que c'est joli.
17: C'est nul ! Zéro !
16: C'est une locution verbale courante d'avoir presque aucun mérite, n'être presque d'aucune valeur, d'aucune utilité, donc en deux mots, être nul. Par exemple, que collectionne le Sky House n'est bon pas sur Cloud, mais que vous avez mis tout dessus. Par exemple, je collectionne les cailloux, mais ce n'est bon pas sur Cloud, mais je les aime quand même.
18: La vie ne vaut rien.
15: Il y a tellement de choses qui valent pas un clou, mais qu'on aime quand même. Merci Zoé.
16: Merci, ça te dit chat.
18: Rien ne vaut la vie.
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1: Dans la famille Moquet, je demande la fille, Pauline. Effectivement, chez Daniel Moquet, il travaille en famille, mais vraiment.
2: Donc au départ, c'était mon père qui a créé sa société. Donc ma mère a rapidement rejoint l'aventure de l'entreprise. Et puis donc moi, en 2004, et ma sœur Camille, parce qu'on est deux filles. Et puis enfin nos maris, qui eux gèrent les entreprises. Donc mon beau-frère à Laval et mon mari à Parigny-sur-Bray.
1: L'entreprise Daniel Moquet est purement mayonnaise, fondée par le papa Daniel Moquet en 1977, originaire de Parigny-sur-Bray.
2: Et on aménage, on embellit les extérieurs des particuliers qui veulent avoir un beau jardin.
1: Un beau jardin avec des petits oiseaux, du vent et même la mare aux canards. Quant à l'entreprise Daniel Moquet, elle a semé des graines dans tout le département et dans toute la France.
2: Alors en tout, on a 450 entreprises qui sont réparties sur 4 marques, puisque notre métier historique, c'est entrepreneur paysagiste. Au départ, on ne faisait uniquement les allées chez les particuliers. Et puis on a rajouté à notre activité toute la partie clôture, portail et pergola. En 2022, on fait les jardins. Et puis enfin, là, le dernier réseau, on propose aussi à nos clients de réaliser les piscines, des spas.
1: Et leur point fort, c'est de s'adapter au projet du client et rapidement.
2: C'est-à-dire que quand un client nous appelle, rapidement, sous 8 jours, on se déplace à son domicile pour faire une étude de son projet.
1: Je voudrais une petite île végétale au milieu de ma grande fontaine, si c'est possible. D'ailleurs, c'est quoi la mode? Parce que l'entreprise suit les envies des clients et le climat qui évolue.
2: On est de plus en plus à des jardins naturels et sans entretien. Donc en fait, c'est un peu ça, c'est-à-dire qu'on s'y sente bien et qu'on n'y passe pas un temps fou à entretenir son jardin. Des massifs qui sont autonomes, qui ont moins besoin d'eau. En fait, on fait attention au choix des végétaux qu'on utilise.
1: Aujourd'hui, il y a plus de 2500 personnes à travailler sous l'enseigne Daniel Moquet et l'un des principaux principe, c'est celui-ci.
2: On s'attache en fait à utiliser la végétation locale. C'est vrai que quand on nous demande des palmiers ou des oliviers, c'est moins les végétaux de notre région.
1: Oups ! Est-ce que vous pouvez me déplanter l'olivier et mettre un châtaignier à la place ? Comme le précise Pauline, la Mayenne reste la terre de cœur.
2: On est très attaché à notre région et on travaille avec des entreprises mayennaises.
1: Daniel Moquet, une entreprise qui participe à la bonne santé économique de notre département et qui se déploie toujours plus. Ah, si c'est possible d'ajouter des nénuphars dans mon spa, s'il vous plaît.
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3: Le bateau s'appelle l'Antilope. C'est le premier hein, quand on arrive.
4: Ça, oui. Nous sommes 14 bateaux sur cette portion-là de la zone 10 ZBL. Voilà.
3: Dit quoi ?
4: Zone de bateau-logement. Il y a des bateaux qui ont été vendus, même certains plusieurs fois. Il y en a qui sont en vente actuellement. Les gens viennent un peu visiter pour voir plutôt comment c'est agencé. C'est quand même quelque chose de particulier parce qu'il y a quand même de l'entretien à faire. Hein, quand il faut faire de la peinture, il faut laver le bateau assez régulièrement. Hein. Si on laisse la peinture s'encrasser, on n'arrive plus à l'avoir propre. Hein.
3: Vous payez un loyer ?
4: Ah oui, tout à fait, oui. Non. Convention d'occupation temporaire.
3: D'accord. Ah, renouveler tous les ans ou...
4: Non, c'est tous les 3 ans. Là, on est dans la timonerie. En fait, c'est facile. Le timonier manipule le timon dans la timonerie.
3: Et le timon, c'est ce que j'appelle le volant. Ça tourne.
4: Ou le macaron, voilà, dans le terme fluvial.
3: Vous êtes né sur un bateau, m'a-t-on dit ?
4: Oui, oui, tout à fait. Je suis enfant de marinier. 10 jours après ma naissance, le premier voyage, c'est Strasbourg-Bâle.
3: D'accord.
4: Voilà, donc j'ai navigué en permanence avec mes parents jusqu'à l'âge de 7 ans où je suis allé à l'école. Oui. Et après, j'ai passé toutes mes vacances scolaires, je les ai passées à bord.
3: Ah oui, c'est ça, parce que vous, il fallait bien que vous soyez à terre pendant qu'eux, ils travaillaient. Donc voilà. Vous avez été à l'internat très jeune, j'imagine.
4: Hein, voilà, c'est un internat spécialisé pour les enfants de bateliers et de forains, donc qui ne fermait pas les week-ends, donc on restait aussi à l'internat les week-ends.
3: Oh, tu loulous tout seul tout le temps à 7 ans.
4: Oui, mais bon, ça forge plutôt un caractère. Bon, c'est pas grave, hein, je veux dire, la preuve, hein, ça m'a pas...
3: Oui.
4: Voilà quoi, hein, donc après, on a certes une façon et une vision différente des choses de la vie, quoi.
3: Ouais,
4: on a toujours voyagé.
3: On peut descendre.
4: Vous descendez en marche arrière.
3: Oui, c'est un peu abrupt comme escalier.
4: Vous avez la longueur totale du pied qui est posée sur la marche. Voilà.
3: Oh là là, voilà. Super. Donc là, on est vraiment chez vous, quoi.
4: Si le bateau avait été un bateau de commerce, on serait dans la cale où on met la marchandise. J'ai habité une maison pendant 22 ans, un appartement pendant une quinzaine d'années. Je suis revenu à mes sources parce que je ne me sens pas bien à terre et que je suis mieux sur l'eau. Étant né sur un bateau de commerce, je suis revenu à mes sources, voilà.
3: C'était votre métier ?
4: Non. J'avais compris dans les années 70 que c'était un métier en perdition. Tout commençait un petit peu à aller de travers. D'ailleurs, mes parents ont arrêté dès 76 de naviguer en France. Ils naviguaient principalement en Allemagne et aux Pays-Bas. C'est là où la navigation est le mieux entretenue et fonctionne le mieux. Et puis, il y avait beaucoup de transports, il y a toujours beaucoup de transports dans ces pays-là à réaliser, ainsi qu'en Belgique.
5: Vous le pilotez, ce bateau, il bouge ?
4: Oui, bien sûr, oui, tous les ans, tous les ans. Finalement, on part en vacances sans faire de valise, on n'oublie rien, c'est quand même super, quoi. Je veux dire, il n'y a pas mieux, quoi. Par exemple, l'année dernière, je suis parti entre Breda et Rotterdam, pour sortir le bateau de l'eau. Donc je suis descendu la Moselle, le Rhin, et puis le Val, jusque donc Drimlen. Et puis après, une fois que les travaux étaient terminés, puisque j'ai réalisé des travaux sur la coque, je suis remonté par des petits canaux qui sont en parallèle de la Meuse jusque Maastricht. Et là, de Maastricht jusque Nancy, j'ai pris la Meuse sur la totalité.
3: Vous avez des cartes alors ?
4: Oui, ça c'est une carte allemande.
3: Mitteleuropäische Wasserstraße.
4: Nein, Mitteleuropäische Wasserstraße.
3: Ah, très bien.
4: Les voies bleues, c'est le fleuve. Mm-hmm. Voilà, et puis après, vous avez les grandes rivières. Ouais. Et puis après, vous avez tout le reste. Vous voyez, comme par exemple Vouziers, tous ces petits machins bleus, ça c'est le gabarit Fraissinet.
3: Ah, ça se navigue.
4: Vous voyez ? Et chaque petite arête là, mm-hmm. Ça représente une écluse. Je navigue avec une carte électronique internationale, puisque je fais beaucoup les pays étrangers, parce que on n'a pas de possibilité de se rendre actuellement dans le sud de la France. Il y a trois voies possibles et c'est très compliqué. On ne peut pas aller sur Paris, je parle en période d'été, donc voilà, c'est très compliqué. On ne peut pas descendre les Vosges parce que c'est navigable sur une très courte durée. Donc on pourrait par exemple descendre mais pas remonter, ou alors il faut descendre et remonter l'année suivante. C'est très compliqué.
3: Qu'est-ce que ça apporte de naviguer comme ça ? C'est paisible ? Qu'est-ce que ça apporte de naviguer sur les canaux comme ça ?
4: Ben, ça apporte de la zénitude, du calme. On voit du paysage, on le voit totalement différemment que si vous suivez le canal en vélo. Vous avez une vue qui est totalement différente sur la nature. On est vraiment très proche de la nature et on voit un paysage qui est magnifique. Hein, y a des endroits où c'est vraiment très très très joli. Hein.
3: Et puis c'est la lenteur, quoi. Hein ?
4: Ah bah oui, hein, quand vous vous déplacez une dizaine de kilomètres heure, vous avez le temps de voir les choses.
3: Vous vous ennuyez pas, vous, hein ?
4: Jamais.
3: Merci beaucoup, je vous tiens au courant.
4: Merci bien.
3: Vous allez faire quoi, là, maintenant ?
4: Pour retour, eh bien maintenant, je vais aller me faire une petite balade, comme il ne pleut pas.
3: À et pied.
4: Puis, voilà, et puis bon, j'ai des articles encore à faire sur Facebook, voilà.
3: D'accord, ça marche, super, bon après. Bah oui, vous avez le wifi, hein ?
4: Oui, oui.
3: Ah, oui,
4: par téléphone. Mon modem, c'est le téléphone.
3: Le téléphone, c'est ça. Allez, super. J'enjambe le truc, je ne tombe pas à l'eau. Bon, bonne fin de journée.
4: Merci.
3: Merci, au revoir, je vous tiens au courant.
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1: Laetitia, 54 ans, j'habite à Saint-Jean-de-Bray, je fais partie depuis toujours de l'association ANCO. Alors ANCO, pour faire court, c'est Association Navigation sur le Canal d'Orléans, et on milite pour la réouverture de ce canal à la navigation, en le gardant dans son jus du XVIIe siècle, quelque chose de très naturel, on n'a pas envie du canal du Midi. Alors le permis bateau, moi je l'ai passé en 1997, j'étais toute jeune maman.
2: Ça vous fait quoi Laetitia quand vous conduisez un bateau?
1: Alors moi ça me vide complètement la tête, je suis heureuse, en fait j'aurais pu en faire mon métier. C'est mon échappatoire.
2: Grand bol d'air.
1: Ah oui, complètement. Le canal, c'est très calme, c'est serein. Et les écluses, moi j'adore, c'est sympa.
2: Pourquoi vous adorez?
1: Parce que d'une écluse à l'autre, surtout sur notre canal qui est déclassé, il y en a qui pulsent au niveau de l'eau.

0: Et c'est un milieu où il n'y a pas beaucoup de femmes.
1: Alors en effet, mais je pense qu'il y en a de plus en plus, surtout la Loire, ce qu'on appelle la Loire d'en bas, parce que nous on est la Loire d'en haut.
0: Attendez, c'est quoi la Loire?
1: La Loire d'en bas, ce serait plus vers Chalonne et puis arriver vers l'estuaire. Il y a beaucoup plus de jeunes sportifs, j'ai envie de dire, mais nous on va essayer de rajeunir aussi de ce côté-là. J'ai toujours très bien été accueillie de toute façon, je me suis même pas posé la question, à vrai dire, de savoir si j'étais une femme et qu'il y avait que des hommes. Je n'ai pas fait attention à ça.
0: Est-ce que vous avez des rêves ou des ambitions avec le canal d'Orléans, ou des voyages?
1: Le rêve, ce serait bien sûr qu'il soit réouvert à la navigation, que tout le monde puisse faire ce fameux triangle d'eau, canal de Briare, canal d'Orléans et la Loire. Ça dépayse complètement.
0: On a l'impression, du coup, là, quand on est sur ce triangle d'eau, d'être encore dans le Loiret.
1: Non. Pour avoir fait le bief de partage, donc c'est vers Suré-aux-Bois il y a plusieurs années, j'avais l'impression, j'ai jamais été, hein, mais d'être en Amazonie.
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1: L'artiste toulousain Pascal Zenou, tout comme toi. 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
1: Pascal Zonou fait vibrer Toulouse avec une pop élégante et habitée où chaque note raconte une émotion vraie. Entre énergie brute et mélodie ciselée, Pascal Zonou signe une musique qui vous attrape dès la première écoute et ne vous lâche plus.

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